0: Il faut prendre la voiture pour tout faire, faut prendre la voiture. Alors qu'avant, tout faire, je prenais mon vélo. Bon, ben ici, c'est pas possible. C'est plutôt une vie complètement différente de la vie parisienne. Cela dit, je m'y attendais. Et en fait, j'ai aimé Châteldon et Lauvergne pour des choses différentes, hein. Pour la nature, pour les balades.
1: Et est-ce que le changement d'environnement a influencé votre travail?
0: J'ai pas eu cette impression-là, quoique. C'est-à-dire que quand j'arrêtais de travailler, je pouvais aller marcher dans la montagne, dans la campagne alentour. Et ça, c'était très agréable, beaucoup plus agréable. Avant, je veux dire, fallait que je prenne mon vélo, que j'aille soit dans Paris, soit au bois de Vincennes. C'est pas pareil, quoi. Mmh. Donc, peut-être une espèce de quiétude.
1: Moi, j'aimerais savoir, Christine, comment vous êtes devenue illustratrice?
0: Ah.
1: Qu'est-ce qui s'est passé? Qu'il y a eu un déclic à un moment ou à un autre? Ou alors, dans la famille, il y avait déjà des gens qui avaient ce genre de talent?
0: Non, alors, mais on lisait beaucoup. On a eu des livres pour la jeunesse. Moi, j'admirais énormément les livres qu'on nous offrait ou qu'on pouvait lire quand j'étais enfant. Ce qui me plaisait pas, c'est que les princesses, elles étaient toujours blondes aux yeux bleus,
1: oui.
0: Ce qui n'est pas mon cas. Donc, je me pensais que moi, si j'avais dû faire l'illustration, je l'aurais fait autrement, évidemment. Et puis, donc, j'ai suivi des études de lettres. Je n'ai pas vraiment écrit de livre pour la jeunesse. Par contre, j'ai commencé à prendre des cours de dessin. Et j'ai commencé donc.
1: C'était en vous, c'était vraiment une certitude.
0: Oui, oui, mais sans savoir si ça allait marcher.
1: Oui, mais c'est ce que vous vouliez faire.
0: Exactement, voilà. Oui. Donc, j'ai travaillé en autodidacte à illustrer des contes, des comptines, des petites histoires que j'ai inventées. Que j'allais présenter régulièrement aux éditeurs, qui me refusaient parce que c'était quand même très très maladroit ce que je faisais, mais à l'époque c'était quand même assez facile.
1: Donc maladroit, c'est-à-dire ?
0: C'était mal dessiné, quoi, vraiment,
1: ah oui.
0: Oui, oui. Mais
1: c'est avec du recul que vous dites ça ?
0: Oui, bien sûr, ah oui, à l'époque je trouvais que c'était
1: très
0: mal.
1: Fière de vous à l'époque.
0: Non, quand même, non. Non, non, quand même, je voyais bien par rapport à d'autres, mais je trouvais que malgré tout ça allait.
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3: Voici Pauline Guillouche, hépato-gastro-entérologue à Nantes. C'est un médecin très suivi sur les réseaux sociaux. Elle y partage sa passion pour la médecine avec l'envie de la rendre simple, claire et accessible à tous. Mais comment devient-on hépato-gastro-entérologue ?
4: Dès la quatrième année de médecine, quand on passe en stage en fait pendant nos études, moi j'ai été happée par le service de gastro-entérologie du CHU de Nantes, hein, où j'ai fait toutes mes études et mon internat et mon clinica et quelques années de praticien hospitalier. Et c'est une rencontre avec les médecins, avec les seniors, avec nos mentors en fait. Et là, je me suis dit, ok, c'est vraiment cette spécialité que je veux faire.
3: Qu'est-ce que vous aimez le plus dans votre métier aujourd'hui, Pauline ?
4: Les rencontres avec les gens, le fait de les suivre. Comme je suis installée en libéral, je peux voir les patients des années et des années après. Donc en fait, je suis leur évolution. Je suis leur vieillissement aussi. Je suis leur petit parcours de vie, leurs accidents de vie parfois. Et ça, c'est en dehors, évidemment, de la consultation et de ce qui les amène. Mais c'est ça qui rend la relation hyper intéressante entre le patient et le praticien. Moi, je ne serais pas la même sans toutes les rencontres que j'ai faites depuis le début de ma carrière. J'ai toujours des histoires qui m'ont marquée, qui m'ont inspirée. Et bien sûr que c'est ces rencontres qui, aujourd'hui, font que j'ai envie de continuer ce métier.
3: Vous êtes présente sur les réseaux sociaux, Pauline, pour vulgariser un peu la médecine. Vous avez plus de 200 000 followers, donc 200 000 personnes qui vous suivent sur les réseaux sociaux. Ça veut dire que même les médecins doivent s'y mettre ?
4: Tous les médecins doivent s'y mettre pour contrer les fausses informations en santé, ça c'est clair et net. Donc oui, j'encourage chaque confrère et chaque consoeur à s'y mettre, c'est passionnant, c'est un autre terrain de jeu, on va dire, un autre terrain d'exploration que sont les réseaux sociaux.
3: Vous êtes surprise justement de l'intérêt qu'on porte à toutes les vidéos que vous pouvez publier, à tout ce que vous pouvez dire sur les réseaux sociaux ?
4: Bah, en ce qui concerne ma spécialité, je vois que le ventre effectivement intéresse les gens, probablement les angoisses. Donc ils sont allés chercher l'information ailleurs que sur mes vidéos. Et puis ils ont plein d'idées qui sont fausses. Et l'idée, c'est de se dire, bah, revenez vers peut-être la parole du professionnel de santé. Donc j'essaye de les rattraper et peut-être de contrer effectivement ce qu'ils ont vu. Parce que ce qu'on sait, c'est que l'information fausse, elle diffuse de façon virale par rapport à une information vraie qui a beaucoup plus de mal à circuler. Donc c'est pour ça qu'il faut qu'on soit nombreux à apporter cette parole.
3: Qu'est-ce qui vous rend le plus fière aujourd'hui, Pauline ?
4: Waouh, c'est mes enfants, en fait. Et si on en revient sur le métier, c'est de pouvoir accompagner les gens dans la durée. Ça, c'est vraiment une grande fierté.
3: Avec Pauline Guillouche, la médecine sort des cabinets pour aller à la rencontre du public. Une approche pédagogique et humaine qui permet à chacun de mieux comprendre et de se réapproprier sa santé.
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1: Oui, j'adore. Ouais.
2: Pourquoi est-ce qu'on chante? Et qu'est-ce que ça peut apporter le fait de chanter?
1: De donner de l'ambiance. Ouais.
3: De s'amuser.
2: Prenons le problème à l'envers et on va arriver à l'homme. Pourquoi les oiseaux chantent?
4: Pour appeler les autres oiseaux.
1: Pour qu'ils donnent à manger. J'ai faim.
5: J'ai faim.
6: On peut se tutoyer?
5: Ouais.
6: Sympa.
5: T'es lourd.
6: Mais j'ai quand même faim.
1: Ils appellent les oiseaux. Ils disent j'ai faim. Vous pouvez me donner à manger? Est-ce que vous êtes partis pour aller partir me prendre à manger?
2: Donc tu penses que les oiseaux chantent pour demander à manger?
1: Oui.
4: Pour nous réveiller peut-être. Bah aussi des fois ils chantent le midi pour dire s'il y a un danger ou pas.
2: Et donc nous, pourquoi est-ce qu'on chante? Vous aimez chanter?
1: Oui, j'adore. Ouais.
2: D'accord. Et à part ça, tu chantes quoi quand tu chantes?
1: Je sais pas, Pierre Garnier. Chaque seconde.

0: Et pourquoi tu chantes et pourquoi tu... Qu'est-ce que ça t'apporte en fait?
1: Pour s'amuser, pour nous donner de la joie.
0: Est-ce que ça fait du bien par exemple de chanter?
1: Oui, ça délibère les émotions.
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3: Aujourd'hui, je suis au château d'Ars. Alors, il se trouve près de la Châtre. Ce château a connu de nombreux propriétaires, de nombreuses vies. Mais alors, c'était quoi avant ce château? Vous allez le savoir tout de suite.
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4: Margot de Rocco mène l'enquête.
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3: Ce château d'Ars a connu de nombreux propriétaires.
6: Oui. Alors, malheureusement, on ne connaît pas le premier. C'est-à-dire qu'on ne sait pas exactement qui a été le premier propriétaire qui a fait construire ce château d'Ars. Alors, on espère toujours découvrir l'archive mystérieuse qui va répondre à cette question. Pour l'instant, non. On connaît quand même ensuite, à partir du 14e, 15e siècle, les autres propriétaires. C'est une famille qui s'appelait Perrin de Bourges qui ont fait construire ce château. Et on arrive à le lire sur la façade. En fait, toute l'évolution du château, c'est l'intérêt aussi de connaître un peu l'histoire de l'architecture. Donc, on a une tour qui date du 15e siècle. On a un escalier qui date plutôt du 16e siècle, une façade du style Renaissance. Il a eu des propriétaires un petit peu prestigieux. On a Louis d'Ars qui était le maître d'armes du chevalier Bayard.
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6: Et puis ce château va passer de main en main. On connaît d'autres propriétaires au 18e. Au 19e siècle, on a un propriétaire prestigieux, en tout cas pour les amis de George Sand, puisqu'il s'appelle le docteur Papé. C'est l'ami de George Sand qui va être propriétaire du château et qui va accueillir dans ses murs George Sand, un certain Frédéric Chopin, puisqu'ils sont voisins. Et puis au début du XXe siècle, la famille a vendu le château. Et c'est une autre histoire un peu étonnante. C'est la société Pont-à-Mousson qui est installée dans l'est de la France qui achète le château pour en faire son lieu d'archivage. Parce que Pont-à-Mousson, eh bien, ils ont entre les deux guerres mondiales, notamment après la Première Guerre mondiale. Ils ont eu peur d'avoir leurs archives pillées. Ils se sont dit, on va chercher un lieu plutôt en sécurité au centre de la France. Alors patrimonial, un beau lieu. Donc ils achètent un château, ils vont le revendre dans les années 90. Et c'est la ville de la Châtre qui l'achète à ce moment-là, qui fait des gros travaux de restauration et qui en a fait un lieu culturel. Alors on peut le louer aujourd'hui pour des soirées privées, lors des mariages ou autres. Mais il est surtout aussi le lieu qui accueille eh bien, des grandes festivités. Et principalement, celle qui est le plus connue aujourd'hui, c'est le festival du son continu, qui pendant le 14 juillet eh bien, accueille plus de 20 000 festivaliers autour eh bien, de la musique traditionnelle.
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7: C'est bien Laetitia, c'est mieux.
8: Ça fait décharger toute la semaine là. C'est très bien. Ah oui.
7: Et qu'est-ce que tu veux faire alors?
8: C'est pas évident, hein.
7: Oui.
8: Le faire de la country, c'est pas évident.
7: Est-ce que tout le monde est OK?
9: Virginie et vous.
10: La danse country est arrivée en France dans les années 90. Et depuis, les chiffres augmentent. En 2022, il y avait 4 millions d'amateurs en France, plutôt dans les campagnes et autour des villes. Qu'on se le dise, la country est une danse populaire. La preuve à Saint-Pargoire, gros village de 2500 habitants dans le canton de Gignac. C'est là, dans la salle Max Pox, que Céline Cabel donne ses cours hebdomadaires. 3 cours d'une heure, le soir, du plus simple au plus avancé. Quand on arrive, le cours a déjà commencé, zut! Thierry, le technicien, va vite poser sa perche au-dessus de la tête de l'animatrice. En face d'elle, une vingtaine de femmes de 35 à 75 ans, pantalons, petites bottines et chapeaux de cow-boy sur la tête. L'ambiance est à la fois joyeuse et studieuse.
7: Est-ce que tout le monde a compris les pas, la danse? Si vous devez parler, c'est maintenant.
10: Vous vous taisez à jamais.
7: Je mets la musique.
10: Je m'approche rapidement de Régine, Josiane et Séverine.
11: Bonjour mesdames. Toutes les trois, vous avez déjà le t-shirt? C'est obligatoire quand on est là, on a le t-shirt? Let's go girls.
12: C'est-à-dire nous, ça fait 3 ans déjà.
13: Et puis on fait des démonstrations dans la rue, pour le carnaval, les associations.
11: Et le t-shirt, c'est très drôle, c'est un chapeau de cow-boy sur des Santiago, et il y a marqué Let's go girls, c'est le titre de Shania Twain. Et alors vous, c'est venu comment la country? Parce que vous dites que ça fait 3 ans, donc dès qu'elle est arrivée, vous avez tout de suite embrayé.
12: Oui, ça m'a tenté, je suis venue.
11: C'est génial. Hein.
13: J'ai fait les 3 premiers cours gratuits. Pour voir si vraiment ça nous plaît ou pas, il faut quand même. C'est pas évident, hein.
11: Oui.
13: Le faire de la country, c'est pas évident.
12: Puis il y a une bonne ambiance, donc voilà.
11: Oui, puis la salle, même la salle, je la trouve sympa. Elle est très haute de plafond, la salle. Il y a des poutres en bois. Ça ne fait pas la salle un peu où tu te gèles au mois de novembre, où tu t'attends.
13: Figurez-vous que l'année dernière, on était dans une salle comme ça.
11: Ah, moche.
13: Une grande salle moche.
7: Allez, on y va. En ligne, nickel. Mon premier cours de country, il y a 22 ans, c'était cette danse-là, Duchesse. J'en ai les larmes aux yeux, parce que ça me fait nostalgique.

0: ça, ce sont les nouvelles du mois de septembre.
1: Ah ouais.
0: Et le reste, ben, ce sont des anciennes. On est sur notre troisième année d'association Country Saint-Parois. Troisième année. Troisième année.
1: Donc ça finit par se savoir.
0: Oui.
1: il y a du monde.
0: Le bouche à oreille fonctionne bien dans les villages.
2: Alors que le premier cours est terminé, les filles enchaînent avec le deuxième. Visiblement, personne n'a envie de partir.
0: Tout le monde reste au niveau 2. Yes.
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1: Chaque année, près de 800 000 personnes montent sur un bateau à Strasbourg, soit plus de la population entière de Marseille qui ferait la queue pour voir la petite France. Aujourd'hui, je teste pour vous les coulisses de Batorama. On est bien évidemment à Strasbourg, embarcadère du Palais Rohan. Et il est tôt, il est très tôt. Hein. La ville s'éveille tout doucement et je monte à bord d'une navette Batorama avec Dylan et les capitaines. Autour de nous, l'île est particulièrement silencieuse et on entend juste les clapotis de l'eau contre la coque. Pendant que les premiers touristes dorment encore, eh bien l'équipage lui prépare déjà la journée. J'ai comme l'impression que je vais prendre part au spectacle que je vois défiler tous les jours devant les fenêtres des studios d'ICI Alsace. Et une fois à bord de la navette, direction le port du Rhin, dans les locaux techniques de Batorama. Avant même qu'un touriste monte à bord, les bateaux passent par une vérification technique complète. Et Dylan m'explique que chaque navette est contrôlée quotidiennement. Hein. Les niveaux, la sécurité, les systèmes électroniques. Normal, on peut transporter jusqu'à 135 passagers par bateau. En fait, Batorama appartient au port autonome de Strasbourg. C'est le deuxième port fluvial français. Et à l'origine, les visites servaient surtout à montrer la puissance industrielle du port aux investisseurs. C'était pas vraiment pour les touristes. Aujourd'hui, la visite dure environ 1h10. Et on traverse la petite France, la Neustadt et le quartier européen. Et selon le capitaine, la difficulté principale, c'est de réussir à anticiper d'une part le courant, mais aussi les écluses et les autres embarcations hein, dans un espace, il faut le dire, relativement petit. Et ça prend pas mal d'entraînement pour réussir à passer un aussi long bateau sous les ponts de Strasbourg. Et moi, je me fais trimballer et je dois avouer que depuis l'avant du bateau, la ville est encore plus belle. On voit les rues et les façades des bâtiments complètement autrement. J'ai adoré ça. Aujourd'hui, la flotte compte une dizaine de bateaux. Parce que oui, il y a du monde. Et pour gérer l'afflux des visiteurs, j'ai rencontré Lucie. Lucie, elle est agent de quai. Et elle m'explique que ce sont plusieurs centaines de personnes par heure qui montent et descendent des navettes en haute saison. Et le timing est super précis. Parce qu'un bateau part environ toutes les 30 minutes. Alors moi, pour montrer ma bonne volonté, j'ai tenté d'aider à amarrer le bateau. C'était une mauvaise idée. J'ai tiré la corde, mais dans le mauvais sens. Bref, le bateau ne bougeait absolument pas. Mais ça a eu le mérite quand même de lancer un fou rire général. Bon, le capitaine m'a même dit que ça arrivait aussi aux marins. Bon, je me dis qu'à travers ça, je viens d'être officiellement adopté par la marine alsacienne. Youhou ! En tout cas, je réalise que derrière l'image romantique des bateaux qui défilent tranquillement le long de l'île, se cache surtout une organisation quasi aéronautique. Car finalement, Strasbourg, vu d'en haut, c'est sûr, c'est beau. Mais vu d'en bas, depuis l'eau, c'est encore plus beau.
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2: Il y a un truc qui nous rassemble tous, nous les Mayennais, c'est bien sûr le bon Mayennais. La vache broute dans les champs, puis ce lait précieusement pasteurisé pour fabriquer du fromage. Et ce fromage délicatement conservé dans cette boîte. Oui, celle-ci, avec le couple si mystérieux dont personne ne connaît l'histoire, mais où tout le monde se raconte une histoire. Une recette qui marche depuis 1912. Audrey Gaillot, chargée de communication pour la société Vaubernier, implantée à Martigné-sur-Mayenne.
3: On est habituellement quatrième marque nationale la plus vendue en France, mais sur le mois de décembre, on a eu la bonne surprise de voir qu'on était passé troisième.
2: Et si au départ, il n'y avait que le bon Mayennais, désormais la marque est une référence en France. Catherine Drezen, présidente de Vaubernier.
4: Aujourd'hui, ce sont 130 collaborateurs qui travaillent. Nous fabriquons une large gamme de fromages et de produits laitiers bon Mayennais. Camembert, brie, coulommiers, lingots, carrés.
2: Ah, mon camembert est prêt. Ça, avec du pain alors. L'entreprise Vaubernier fait travailler plus de 170 producteurs de lait autour de la fromagerie.
3: On met un point d'orgue à faire que nos fromages soient de qualité. Et puis, on a des consommateurs qui nous sont fidèles.
2: Oui, et d'ailleurs, pas plus fidèles que moi, parce que moi, j'ai le bic 4 couleurs bon Mayennais grâce à ça, pardi, au point. Ils existent depuis le début. Vous les échangez pour avoir un cadeau. Et forcément, ça fait un succès fou, comme le souligne Catherine Drezen.
4: Sur l'année 2020, 2025, on a à peu près échangé par point ou vendu 45 000 objets à l'effigie de Bon Mayennais.
2: Et comme le dit Audrey, les objets sont variés.
3: On a quand même une trentaine d'articles qui sont disponibles sur la boutique, donc on y retrouve des tabliers, des torchons, des sacs isothermes. Quand on passe dans différentes maisons, on voit toujours des petits coins qui sont dans les petits pots et les gens ont l'habitude de les conserver. Et donc je pense que ça se passe de génération en génération.
2: C'est vrai, ça finalement, tout le monde a une histoire avec le Bon Mayennais.
3: L'habitude de voir le camembert sur la table le dimanche avec ses grands-parents, et finalement c'est des choses qu'on reproduit nous aussi avec nos enfants. Et donc pour nous, c'est vraiment une fierté de voir que la marque se transmet.
2: Et même si la recette du camembert, le Bon Mayennais, n'a jamais changé, la tradition n'empêche pas l'innovation.
3: Donc la Fini 1912 au mois de septembre, qui a un peu plus de caractère par rapport à notre camembert historique. Autre exemple, sur le fromage Le Léger, on a revu le pack là récemment pour pouvoir faire émerger la notion de riche en protéines, qui est aujourd'hui sur le marché un point qui est important, notamment pour les sportifs.
2: Ça y est, j'ai fini mon camembert au four. Bah du coup, je vais courir.
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5: Grégory Amen est le coordinateur de l'association Pas Assez qui gère le café associatif La Chaouée à Metz. Bonjour Grégory.
6: Bonjour.
5: La Chaouée n'est pas un café comme les autres. Comment définiriez-vous ce lieu à quelqu'un qui n'y est jamais allé ?
6: On évite de parler de café, mais moi j'aime bien l'appeler la maison citoyenne et culturelle, la MCC, la Chaouée, parce qu'il y a ce côté maison accueillante, se sent chez soi, pour rappeler le côté citoyen, culturel et solidaire, bien sûr.
5: Pourquoi ces espaces alternatifs, associatifs et culturels sont si importants dans une ville comme

0: puisqu'on est obligé de faire évoluer nos activités. Hein. Malheureusement, on ne peut plus utiliser les locaux comme on les utilisait avant. On faisait beaucoup de concerts, voilà, donc il y aura encore de la musique. On va accentuer les rendez-vous citoyens justement pour être ensemble, se parler, confronter nos idées, présenter les associations qui nous tiennent à cœur, qui ont besoin d'aide aussi.
1: Vous êtes père d'une petite fille, Grégory. Vous avez envie de lui transmettre ces valeurs de solidarité. De quelle manière vous lui transmettez?
0: Alors ma fille est grande et puis j'ai une autre fille voilà qui est un peu plus petite. Alors ces valeurs, c'est des temps qu'on passe ensemble. Mais c'est vrai que pour moi les enfants c'est ce qu'il y a le plus important. C'est mon métier à la base, animateur, formateur, BAFA. C'est mon truc de transmettre. Parce que ce sont les générations futures qui feront le monde de demain. Donc c'est en assistant des événements culturels, c'est en allant voir des concerts,
1: des expos,
0: des expos, en faisant des ateliers, en allant voir le monde, en se confrontant aux autres. Pour moi, on s'épanouit et qu'on s'ouvre aux autres.
1: Merci beaucoup, Grégory Amen. On espère que vous allez retrouver un mode de fonctionnement à l'équilibre dans les prochaines semaines.
0: Merci, au revoir.
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2: Bonjour Olivier, vous nous racontez une expérience professionnelle aujourd'hui.
1: Vouille, linguistico-professionnelle. Mais blé. Aujourd'hui, je vais vous raconter l'histoire d'une jeune kiné qui s'est installée à Saint-Étienne, toute fraîche diplômée et persuadée que chez nous, tout le monde parlait comme dans les manuels de l'école de kiné. Le travail, pas de souci, elle en a d'abord, comme tous les kinés. Mais ce qu'elle n'avait pas prévu, c'était une aide pour les séances de traduction simultanée en gaga. Premier cas, un patient vient pour une rééducation à une prothèse de hanche. Il s'assied, soupire et déclare « Mon problème principal, c'est que j'arrive plus à m'acacasser. » « À vous quoi ?» qu'elle lui rebique, perplexe. « Ben, à me mettre à cacasser, on pardit. » Et là, notre kiné reste planté, croyant qu'il parlait d'un nouveau mouvement de yoga. Alors qu'en fait, bien sûr, il voulait juste s'accroupir. Deuxième séance de la matinée, deuxième quiproquo. Une patiente entre en se tenant le dos et lui dit « Ma sciatique, elle m'a fait kiné !» La jeune praticienne la regarde, ébahie. « Ah, vous vous êtes découvert une vocation ?» Mais la patiente ne voulait pas dire kiné au sens de kinésithérapeute, mais bien kiné, Q-U-I-N-E-R, qui veut dire gémir, pleurer, couiner. La jeune femme s'imaginait qu'à peine arrivée, la patiente voulait lui faire de la concurrence. Troisième épisode, un monsieur arrive, pas très en forme, et déclare « J'ai du mal à me concentrer sur les exercices, j'ai le bas beau depuis quelques jours. » Et la kiné de rebiquer « Mais si vous avez le bas du corps qui est beau, c'est plutôt positif, non ?»« Mais non, kiné ma blette, avoir le bas beau, c'est ne pas avoir le moral. » Et pour finir, la palme de la consultation la plus confuse, une dame entre et lui dit « J'ai une consulte. » 5 minutes d'incompréhension plus tard, la jeune kiné découvre que « consulte » ici, ça veut dire « ordonnance ». La tatin, elle est allée la voir, la jeune kiné. Elle m'a dit qu'elle avait bien progressé, parce que, après 2 mois à Saint-Étienne, la kiné lui a dit « Allez, on s'acacasse doucement, tâchez moyen d'y aller doucement pour pas kiner. » Moi, je suis été la voir, la kiné, pour lui remettre le diplôme du Goya lauréat.
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3: Quand la guerre des armes semblait être finie, c'est la guerre des arts qui a commencé. 1940, Paris est occupé. Pour éviter que des chefs-d'œuvre comme la Joconde ou la Victoire de Samothrace soient confisqués par Hitler, le directeur des musées nationaux Jacques Jaujard fait transférer en lieu sûr toutes les œuvres du Louvre en province. Les nazis s'attaquent alors aux biens des familles juives et centralisent leurs actions au musée du Jeu de Paume. C'est dans ce musée que se trouve la dernière ressource de Jacques Jaujard pour contrecarrer les plans allemands, une jeune iséroise originaire de Saint-Étienne de Saint-Joire, Rose Valland.
4: Tu as choisi judicieusement.
3: Rose est issue d'un milieu modeste. Grâce à des bourses que sa mère l'a aidée à obtenir, elle a un parcours scolaire remarquable. L'école normale d'institutrice de Grenoble, puis l'école nationale des beaux-arts de Lyon, Rose est douée pour le dessin, et après l'obtention de nombreux prix, elle entre à l'école nationale supérieure des beaux-arts à Paris, tout en se formant parallèlement à l'archéologie.
4: Mais respect à Toutankhamon du con.
3: Spécialisée en histoire de l'art moderne, en archéologie médiévale et en archéologie grecque, elle voyage durant ses études et en profite pour apprendre l'allemand en autodidacte.
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3: En 1932, elle devient attachée bénévole au sein de la structure du musée du Jeu de Paume. Et c'est de ce poste et de ses capacités dont Jacques Jaujard va avoir besoin en 1940. Il lui demande de rester en activité au musée pour surveiller les actions des Allemands, de la spoliation au stockage des œuvres des familles juives.
6: Tout ça est si déplorable, si inutile.
3: Rose Valland effectue un travail incroyable. Pendant plus de 4 ans, en toute discrétion, elle note tout. Le nom des victimes spoliées, les informations sur les œuvres, leurs mouvements, déchiffrage de papier carbone, écoute des conversations, fouille des poubelles. Rose Valland ne recule devant rien. Dans le musée même, Rose cache sous le nez des nazis plus de 500 peintures et sculptures qu'ils ne découvriront jamais.
7: En voilà une surprise, Hans.
3: Elle officie malgré la pression et le danger qui pèse sur elle. Elle côtoie par exemple, lors de leur passage, des hauts dignitaires nazis comme Hermann Göring ou Alfred Rosenberg. Ses actions et les infos qu'elle transmet permettent d'éviter pendant la guerre que les œuvres volées soient détruites. Les sabotages de trains ou les destructions de dépôts sont scrupuleusement évités par les alliés grâce à ces messages.
8: Victoriae mundis et mundis lacrima. Ça veut absolument rien dire, mais je trouve que c'est assez dans le ton.
3: Son action, combinée à celle des cheminots résistants, permettra d'empêcher le départ d'un train dans lequel se trouvaient les plus grands chefs-d'œuvre de l'art français. 967 peintures, parmi lesquelles des Gauguin, des Cézanne, Degas, Modigliani ou encore Picasso.
9: Monsieur le Président, ce tournant décisif de la guerre est aussi le plus dangereux pour tous ces trésors qui sont le patrimoine de l'humanité.
3: À partir de 1944 et après la guerre, Rose Valland devient le pilier de la recherche de toutes ses œuvres. Elle travaille avec les fameux Monuments Men américains pour interroger les hauts dignitaires nazis aux commandes des pillages. Elle arpente l'Europe, Europe, en zone alliée, en zone soviétique. Son action permet de rapatrier plus de 60 000 biens culturels qui ont été volés aux institutions publiques et aux familles juives.
10: Et maintenant, j'ai l'intime conviction que je suis précisément là où je dois être.
3: En 1952, elle deviendra d'ailleurs chef du service de protection des œuvres d'art qui a été créé pour elle et continuera d'œuvrer dans ce domaine jusqu'à sa retraite qu'elle prendra à 70 ans. Rose Vallon décède à 81 ans en 1980. Médaillée par la France, les États-Unis, l'Allemagne, la Lettonie, celle que l'on surnommait Capitaine Beaux-Arts est l'une des femmes les plus décorées de l'histoire de France. Rose Vallon est une Iséroise, une illustre Iséroise.
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11: Bien le bonjour, messieurs.
12: Bonjour.
11: Eh bien, je vois qu'il y a bonne ambiance ici.
12: Regardez, le café qui est servi,
11: vous l'avez ici. C'est quoi ce plaisir, là, de voler, que vous ressentez dans votre avion?
13: Il faut venir avec nous le partager, vous comprendrez mieux.
11: Philippe, qu'est-ce que vous faites ici, là?
14: Eh bien, je fais l'instructeur. J'apprends aux gens à voler. Enfin, j'apprends à essayer de les faire voler. C'est facile, hein, quand une part, on met les gaz à fond, on tire sur le manche et puis on sait.
11: Et voler, allez, quoi.
14: Après, on réduit les gaz.
11: Juste l'atterrissage, peut-être?
14: Ah non, il n'y a aucun problème. De toute façon, il n'y a aucun problème. On est sûr de revenir au sol, quoi qu'il arrive. On n'a jamais gardé personne là-haut.
11: Alain Daza, vous êtes monsieur le président.
15: Alors, monsieur le président, faut aller, c'est bien loin chercher tout ça.
11: ULM. Dans ces trois lettres, ça englobe beaucoup de choses quand même.
15: Alors, ultra léger motorisé, ça correspond à une catégorie d'aviation, c'est-à-dire qu'on passe ULM léger dans la mesure où on ne dépasse pas un certain poids. Les machines sont traitées pour être surchargées, si vous voulez. On est largement en dessous des minima requis. Il y a une rigueur. C'est-à-dire quand vous montez dans une machine, vous savez que du monde derrière à travailler. Ce sont des ingénieurs qui ont fait les machines. Donc c'est plus l'ULM qu'on a connu des années 80, où le gars bricolait dans son garage avec le moteur de la tondeuse. Ça n'existe plus. C'est terminé.
11: Bonjour Hugo.
16: Bonjour Patricia.
11: Alors, ancien élève et nouvellement breveté.
16: Oui, en effet, donc je suis jeune breveté depuis quelques jours maintenant et j'ai été élève pilote pendant un an afin de suivre la formation. C'est quelque chose qui se fait finalement très bien.
11: C'est-à-dire?
16: Eh bien, on a souvent des idées reçues comme quelque chose d'élitiste ou très compliqué. Et moi-même, je suis ni ingénieur, ni millionnaire. Et en fait, finalement, c'est entre 15 et 25 heures de pratique.
11: C'est tout?
16: Non, c'est pas tant que ça. Après, il y a un petit brevet théorique qui va avec. Et en termes de prix, c'est pas non plus des choses qui sont excessivement chères. On est sur des budgets entre 1500 et 2000 euros pour avoir un brevet.
11: Bon, eh bien, on parle, mais on va aller faire un petit tour de coucou. Hein. C'est ça. Dans celui-ci qu'on monte, là?
16: Dans celui-ci que vous allez monter, oui. Okay. Donc, on va faire avant, si vous voulez, ce qu'on appelle la pré-vol. C'est-à-dire qu'on fait une visite avant le vol.
11: D'accord.
16: Pour s'assurer que la machine est en bon état.
11: On va faire roter le moteur.
15: Roter le moteur, vous allez voir, ça fait une espèce
16: écoutez,
15: de bruit.
16: C'est pas
15: très poétique, mais écoutez.
16: On va écouter. Voilà. On fait monter le niveau d'huile.
11: C'est quoi cette matière-là?
15: Ça s'appelle du Dacron. C'est un tissu comme avec, très très résistant qui résiste à plus d'une tonne 5 au mètre carré. Et après, vous obtenez carrément des pots de tambour qui sont.
11: On dirait une peau de tambour.
15: C'est une peau de tambour, attention. Ouais.
11: Les ailes aussi?
15: Alors, vous avez une partie métallique sur les ailes. Ou une partie d'entoilage aussi. C'est le même système d'entoilage. Ah,
11: okay. Il faut que je m'installe à la place du pilote, c'est
14: ouais,
11: ça?
14: Oui, tu veux?
11: Non.
14: Mais si, tu
11: mais
14: veux.
11: Non, je veux pas, non.
14: Mais pourquoi tu veux
17: pas? Apprendre à piloter.
11: Eh bien, on n'est pas arrivé. Hein.
14: On fait la visite pré-vol. Alors, répète après moi, Patricia. Notre père, qui est Zosena. Et on démarre. Vos impressions, madame.
11: Oh, c'était merveilleux.
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1: Sur Dijon, pas de chichi chez Duclos Maillard. On pense vite quartier et vin de Bourgogne. Un amour du terroir partagé par la clientèle. En voici la preuve avec Jeff, client fidèle chez Duclos Maillard.
2: Ça fait un an que je vais régulièrement ici. J'ai aménagé dans le quartier déjà. Et puis c'est vrai qu'ici, on est bien accueillis. Et on trouve des vins à des prix corrects, notamment parce qu'ils mettent quand même plus l'accent sur le produit que sur le marketing pour la boutique, par exemple. Moi et ma compagne, on est amateurs de vin. Et puis ici, on achète essentiellement des vins de Bourgogne.
1: Qu'est-ce que vous avez bu récemment ici qui vous a bien plu, qui vous avait été conseillé alors?
3: Le Bourgogne Chardonnay bio.
1: Oui.
3: Voilà, le château de Chemilly, ouais.
1: Qu'est-ce qui vous a plu dans ce vin?
2: Il est vraiment bien rond, puis se rapproche d'un vin de très grande qualité de vin blanc de Bourgogne, quoi. Et puis il est à 25 euros.
1: Ah oui. Effectivement.
2: Oui.
1: Bonjour, messieurs, dames.
4: C'est pas mal, c'est assez élégant. Pour les fêtes, ça irait bien avec tout ce qui est viande blanche et tout, puis le chapeau. Mais il y a aussi le Montclis. J'aime bien le Montclis rouge 2022. Alors, c'est dans les 25 euros.
2: Je pense que je vais faire un mix
4: ouais,
2: de quelques-unes des bouteilles que vous avez évoquées.
4: Donc,
2: le Côte de Nuit Village,
4: deux comme ça,
2: deux Chorey-les-Bonnes et,
4: ouais,
2: et deux Montélis rouge 2022, s'il vous plaît.
4: Le Chorey, faudra bien le placer parce que c'est un 2023 et les deux autres, c'est des 2022. Donc le Chorey, vous le mettrez avant ces deux vins-là.
2: Ah oui.
4: Il faut savoir aussi les placer parce que si on met les vins trop prononcés devant les vins qui sont un petit peu plus légers et qui ouvrent le tiroir, la bouche, quoi, et ben les autres, on peut pas les savourer.
1: S'ouvrir le tiroir, ça c'est vrai que j'avais jamais entendu, hein, et c'est l'expression qui sent le terroir à la cave du Clos Maillard rue de Senove à Dijon.
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5: À Dun-le-Palestel, vous êtes peut-être déjà passé par la Palette, un lieu social et culturel où on peut tout aussi bien avoir une aide administrative pour faire des papiers que découvrir un atelier cuisine. Mais c'était quoi ici avant ?
6: Laurence, je suis à l'atelier pâtisserie que Béatrice anime, très sympathique. Pour l'instant, je suis en train de faire mon coulis de framboise. Ici, c'est un cabinet dentaire. C'était le docteur Souverain qui a exercé ici pendant des années et des années. Et moi, j'étais une de ses patientes. J'étais gamine, hein, je me souviens. Et je venais ici, j'avais un appareil dentaire.
5: C'était ici, dans cette salle qui est en bas?
6: Alors non, c'était à l'étage.
7: Béatrice Guimino.
5: La chef pâtissière. La Palette.
7: C'est un lieu social où on peut demander n'importe quoi. Le moindre papier, quand on a des problèmes, ils sont toujours là. Et au niveau animation, et tout.
8: Anna. Et ici, on se rencontre, on se retrouve entre nous. Des fois, on s'est perdu de vue plus longtemps. Et on se retrouve autour d'une expo ou simplement autour d'un papier qu'on a besoin de faire imprimer. Donc du coup, ouais, c'est un espace aussi de rencontre, c'est ouvert à tout le monde.
5: Hélène.
9: J'ai habité dans le Palestel depuis 18 ans. Je suis une artiste ici, je connais le Palette bien. Et aussi, j'ai un petit souvenir d'une maison, une part de le Palette avant. Avant, c'est deux bâtiments séparés. Et une, c'est le dentiste et une, c'est une petite maison. Je connais les deux propriétaires. Une, c'est un couple, s'appelle Les et Jill Davis. C'est une coupe anglaise. Et avant ça, c'est une dame, elle est française. C'est Madame Disbourret, Madeleine, gentille dame. Quand j'étais arrivée en France, elle est super gentille avec moi. Elle avait son maison dans l'après-midi. Elle offert le biscuit, le boisson dans son cuisine. C'est une petite cuisine. C'est toujours existe le carrelage.
5: Ah oui, c'est vrai, il y a un magnifique carrelage dans la salle à côté de l'ancien cabinet de dentiste.
9: Oui, et ça, c'est le cuisine de Madeleine. Les deux familles, c'est vraiment adorable. Même bonnes énergies de son caractère qui toujours existe. j'ai trouvé dans le bâtiment de la palette. C'est comme une deuxième maison pour moi. Aussi.
5: Dentiste, maison, puis lieu socio-culturel, les bonnes ondes ont traversé le temps à la palette.
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10: Catherine de Jouy en Pithiviers, collectionneuse de cartes postales anciennes.
11: Vous faites partie d'un club ?
10: J'appartiens au club du Cercle des cartophiles de Loiret depuis une vingtaine d'années.
11: Ça a l'air très sérieux cette affaire.
10: La carte postale a démarré, on va dire, environ en 1900. Petit à petit, ça s'est enrichi jusqu'à avoir des années très glorieuses en 1970.
11: À votre avis, vous avez combien de cartes postales anciennes de Pithiviers ?
10: Alors, je n'ai pas chiffré, mais j'en ai au moins 800, je pense.
11: Et ça vous provoque quoi quand vous les trouvez ?
10: C'est une certaine curiosité parce que je reconnais des lieux où j'ai pu itinérer à pied. Tous les chemins où je suis passée, j'ai eu envie de les collectionner.
11: Et à chaque fois, c'était la même émotion quand vous les trouviez en brocante ou sur des salons de collectionneurs ?
10: Alors l'émotion, c'était celle de trouver où il y avait ma maison. Je l'avais ratée pendant 15 ans et je l'ai retrouvée 15 ans après.
11: C'est-à-dire vous l'avez ratée pendant 15 ans ?
10: J'étais sur une vente et la personne avant moi l'a prise. Et le jour où je l'ai retrouvée, vraiment, j'ai été enchantée. Là, c'est une émotion. Alors c'est de l'émotion parce que ça retrace des chemins où je suis allée, où je suis passée, soit à bicyclette, soit à pied. Et en même temps, on voit que d'autres avant ont foulé et que le temps passe, mais les choses demeurent.
11: Vous êtes une grande nostalgique ?
10: Non, pas nostalgique, mais curieuse. Curieuse de ce qui se passait auparavant. Les concours de pompe,
11: C'est quoi les concours de pompe ?
10: Alors, les concours de pompe, c'était des réunions festives où tous les gens qui pratiquaient les pompiers étaient réunis à Pithiviers, mais venant de différents points du...
11: Mais ils faisaient des pompes ?
10: Non, concours de pompes, c'était la pompe qu'on appuyait d'un côté et de l'autre pour faire la pression, pour éteindre l'incendie.
11: Ah, d'accord. Ah oui, moi je voyais les gens en train de faire des pompes au milieu de Pithiviers, non ?
10: Non, pas encore.
11: C'est fou, quand on regarde, c'est un petit peu des vestiges du passé, on se dit que le temps passe très vite, non ?
10: Alors le temps passe très vite parce qu'étant petite, moi j'ai connu par exemple le kiosque de Pithiviers.
11: C'était quoi le kiosque ?
10: Alors le kiosque c'était situé sur le mail ouest et en même temps on y faisait de la musique, donc il y avait des rassemblements musicaux très fréquemment.
11: Ah, le kiosque à musique.
10: Oui, le kiosque à musique. Et donc, ce kiosque a été démonté, mais j'ai retrouvé toutes les cartes postales anciennes du kiosque, parce que ça aussi, ça évoquait des souvenirs pour moi.
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1: Et à 20h sur votre radio, ici, l'actu musicale, c'est Décibel avec ce soir une artiste qu'on adore. Elle s'appelle Mentissa.

0: Et bam, vous la connaissez très bien, cette chanson, premier tube de Mentissa, signée Vianney, qui avait été son coach dans la saison 10 de The Voice. Depuis, elle a fait son chemin. Mentissa a sorti un premier album, La Vingtaine, et un deuxième qui sort aujourd'hui. Enfant difficile, Mentissa est l'invité de Décibel, et on est très contents.
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0: Salut à toutes, salut à tous et bienvenue dans Décibel, toute l'actu musicale en direct et jusqu'à 21h. Qu'est-ce qu'on vous a préparé ce soir au rayon coup de cœur? Eh bien, il y a une chanson qui est sortie aujourd'hui. Le groupe s'appelle Ravage. C'est le tout premier morceau de ce groupe qui est composé du rocker Gaspard Royan et de Aurélie Saada, la moitié de Brigitte. Et oui, on se demandait où elle était passée. Et ben la revoilà avec Ravage, vous les découvrirez en fin d'émission. C'est la nouveauté du jour. L'anniversaire, eh bien, les amis, nous permettra d'écouter une très belle chanson de Louis Chédid, Anne Masseran. Et puis, le thème du blind test aujourd'hui, le monde. Oui, je sais, c'est un thème un peu large, mais on va y arriver. Le monde, rien que ça. 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Eh bien, c'est Enfant difficile, l'album de mon invité que je file retrouver, l'excellente et rayonnante Mentissa. Mentissa, bonsoir.
3: Bonsoir.
0: Merci de danser sur les jingles de Décibel.
3: C'est parce que je pense que je suis de très bonne humeur aujourd'hui, donc je danse sur à peu près tout.
0: Mais oui, alors c'est un jour spécial évidemment pour une artiste, le jour de la sortie de l'album. Vous êtes beaucoup trop jeune pour que je vous demande si ça vous fait l'effet de la naissance d'un enfant, évidemment. Mais à quoi c'est comparable comme joie?
3: À quoi c'est comparable comme joie? Je sais pas, à une belle journée de victoire.
0: Ouais.
3: Et il y a aussi quelque chose de, il y a une émotion de libération. Je me sens libérée, comme si j'avais cet album qui était un énorme secret et que je pouvais pas faire grand chose à part m'ambiancer toute seule dessus. Et maintenant je me dis, ah, je peux enfin m'ambiancer sur mon album avec les gens, tout le monde. Ça c'est chouette. Donc oui, je suis très heureuse.
0: 4 ans se sont passés depuis la sortie de votre premier album, La Vingtaine. On réécoute pour le plaisir.

0: single de diamant, hein, c'est un vrai succès, EBAM. Donc, est-ce que la joie du jour, la joie d'enfant difficile, est comparable avec la joie de la sortie de ce premier album, il y a un petit peu moins de 4 ans?
1: Oui. Et j'en suis très heureuse de me dire que aujourd'hui ou même hier soir lors de ma release party, j'avais ce même émerveillement.
0: Ouais.
1: Parce que c'est ça qui est dangereux, c'est ça le piège, c'est d'avoir un peu l'habitude, d'être habitué, de parfois se lasser aussi parce que c'est pas un métier facile tous les jours. Et hier soir, j'avais vraiment les yeux qui brillaient, qui pétillaient comme une petite fille, comme la Mantissa d'il y a 4 ans. Et je me suis dit ah ok, j'ai pas perdu ça heureusement. Et j'espère que je garderai ce oui cet émerveillement. Oh, c'est difficile.
0: C'est celui-là. Hein. Ouais, celui-là, il est costaud.
1: Il est
0: piégeux.
1: Il est costaud. J'espère que je garderai ça tout au long de mon projet artistique.
0: On dit aussi que les moments de joie, ça nous reconnecte à l'enfant qu'on était. Alors ça tombe bien parce que vous étiez une petite fille qui adorait les majorettes et la série Glee, voilà, où tout le monde dans un lycée chantait comme ça dans des chorales, des tubes et tout. Donc, est-ce que c'est vrai? Est-ce que ça vous reconnecte à cet enthousiasme-là?
1: Oui.
0: Des jours comme aujourd'hui.
1: Oui, vraiment. Et puis hier, lors de ma release party, on a recréé une fête foraine.
0: Oh.
1: Parce que c'est ça que je voulais. J'ai dit, qu'est-ce qu'on peut faire pour ma release party? Il faut que ce soit quelque chose en connexion avec l'album, avec le thème de l'album, Enfant difficile. Et je me suis dit, quels sont les moments qui m'ont marqué de mon enfance? Et je me suis dit, mais les moments en fête foraine, quand on y allait tous en famille, on a tous des souvenirs à la fête foraine.
0: C'est vrai.
1: Que ce soit quand on était nous jeunes ou après, même quand on est parents et qu'on emmène les enfants. Et je me suis dit, je pense que c'est un thème qui met tout le monde d'accord. Tout le monde connaît la fête foraine, il y a quelque chose de familial, de chaleureux, de convivial, et j'ai voulu recréer un peu cet espace et de voir tous ces gens hier soir rigoler, s'amuser, de voir des parents, les enfants aussi étaient présents, étaient conviés à ma release party.
0: Il y avait des barbes à papa.
1: Il y avait de la barbe à papa, du popcorn et des hot dogs.
0: Meilleure fête. Qui veut des cocktails, franchement? Qui veut des pina coladas? On veut ça, exactement.
1: Et hier soir, je me suis dit ça, je me suis dit, mais là, je me suis reconnectée à mon enfance.
0: Ouais.
1: J'avais l'impression que j'avais un peu fait ma Sweet 16. C'était vraiment marrant. C'était très chouette.
0: J'adore. La Sweet 16, c'est la fête d'anniversaire pour les 16 ans.
1: Oui.
0: Et c'est vrai que, alors nous,
1: oui,
0: en France, en Belgique, bon, on fête nos 16 ans, mais les Américains prennent ça très au sérieux.
1: Exactement.
0: Ils font des fêtes incroyables.
1: Ouais.
0: Incroyables. Alors, ces questions sur l'enfance, c'est aussi parce que, au-delà de votre joie presque enfantine de sortir ce deuxième album, il porte ce titre donc Enfant difficile, et au pluriel, s'il vous plaît, la chanson Les Enfants difficiles.

0: Étant donné,
1: c'est assez incroyable, on se dit... En vous voyant aujourd'hui, comment ça, quelqu'un a marqué dans un dossier, oh là là, la petite Mentissa, attention, elle est difficile, c'est vrai?
2: Oui.
1: Est-ce que vous pouvez me raconter ça?
2: Oui. Quand j'étais plus jeune, moi, de mes 6 à mes 10 ans, c'était vraiment compliqué, moi, à l'école. Je m'entendais pas du tout avec mes profs. Mes profs ne m'aimaient pas. J'avais un tempérament, je pense, assez fort pour une petite fille de 6 ans. Et ça, c'était quelque chose qui était très mal vu. À 6 ans, tu es censé être docile. Et moi, bah, j'étais têtue, je faisais ma vie, et quand j'avais envie, oui, et quand j'étais pas d'accord, ben, je le montrais assez bien. Et ça, c'était quelque chose qui m'a été beaucoup reproché. Je me souviens notamment de toutes ces petites notes. Souvent, en plus, la prof, elle prenait un stylo rouge, pas du noir, du rouge. Et je me souviens, quand j'ouvrais mon agenda, je voyais du rouge partout, et quand je regardais... chez mon camarade de classe à côté, lui, il avait pas autant de rouge. Ouais. Et c'est fou, parce que... Aujourd'hui, avec du recul, j'en rigole, mais je me suis dit quand c'est quand même quelque chose qui m'a marqué étant petite, de me dire ah moi il y a quelque chose qui va pas avec moi. Visiblement, je suis pas assez gentille, je suis pas assez je suis un peu à l'écart. Et aujourd'hui, je me dis mais c'est ça qui a fait ma force, c'est ma personnalité justement, ouais. Et c'est mon fort tempérament. Mais à cet âge-là, non, c'était pas quelque chose qui était bien vu. Et donc je pense que toute ma vie, par après, j'ai essayé justement de rentrer dans les cases, de ne pas déranger, de toujours avoir un comportement assez maîtrisé. Je pense que c'est un peu une conséquence inconsciente de ça. Voilà, qu'en fait, moi, mes premières interactions, parce que 6 ans, c'est très jeune, mes premières interactions dans le monde social étaient déjà très dures. Et on m'a vite fait comprendre que non, toi, tu vas rester à ta place, tu vas rester calme.
1: Ouais. Oui. Alors après, il y a effectivement le côté enfance, mais les gens à qui on demande de rester à leur place, oui. Quand en plus, elles sont femmes, oui. Et quand en plus, elles sont noires, oui. C'est d'autant plus étouffant parce qu'on se dit, en fait, c'est pas par rapport à ce que je fais, c'est par rapport à ce que je suis. Donc, c'est pour ça que je trouve qu'il est épatant, le titre de votre album, parce que ça veut dire qu'à un très jeune âge, parce que vous avez 27 ans, vous avez analysé ça et vous avez appris à fonctionner avec ça.
2: Oui.
1: Parce que ce phénomène-là, il s'arrêtera jamais. On demandera toujours aux femmes et aux noirs de parler moins fort que les autres et de surtout pas se plaindre. T'as déjà de la chance d'être à notre table. Donc tu vas la fermer, mais vous arrivez à fonctionner avec ça.
2: Mais en fait, je pense que j'ai compris très tôt que si je voulais être acceptée dans certains milieux, plus moi j'ai grandi en Flandre, donc la partie flamande de la Belgique.
1: C'est là où il y a beaucoup de Hollandais et de nains de jardin dans les jardins. Incroyable.
2: Exactement.
1: C'est incroyable ce lieu, vraiment.
2: Et où on va pas se mentir, l'ouverture d'esprit, c'est pas forcément, ça fait pas forcément partie de la culture là-bas. Donc j'ai toujours compris très vite que pour pouvoir me faire une petite place, il allait falloir que je me dompte. Et c'est seulement maintenant, en fait, 21 ans après, que j'ai compris ce que ce phénomène avait créé en moi, ce que ces premières interactions avaient créé en moi. Et c'est maintenant que je me suis dit, mais en fait, c'est fini ça.
1: Ouais.
2: En fait, j'ai pas besoin de montrer tout le temps, de me montrer toujours hyper reconnaissante, parce que j'ai cette quête un peu irrationnelle de chercher ma place. En fait, si je suis là, c'est que je suis à ma place. Et ça, c'est quelque chose de très difficile. On n'a pas toujours conscience de ça, parce que les gens aiment nous rappeler en permanence que bon, on n'est pas à notre place. Si on est là, c'est parce que coup de chance, coup de bol, si ça. Ouais. Et moi, j'ai envie de dire non. Si je suis là, c'est que je mérite d'être là, c'est que j'ai travaillé pour. Et voilà, et que je n'irai nulle part, voilà. Et cet album m'a vraiment aidé à réaliser ça. Et c'est pour ça que mon album s'appelle Enfant difficile, parce qu'il y a vraiment eu un avant-après cette chanson. C'est en écrivant cette chanson que j'ai compris à quel point ces choses qu'on m'avait dites plus jeune m'avaient marqué, et que j'avais un peu malheureusement créé un peu une identité, on va dire un masque, une façade aussi pour plaire. Et aujourd'hui, je me suis dit, il est temps d'enlever ce masque. Quitte à ne pas plaire à tout le monde, quitte à perdre quelques personnes en route, mais au moins, je veux que les gens à qui je parle sont des personnes qui sont comme moi. C'est ça que je voulais. Avant, j'avais envie de, quand j'ai commencé avec Ebam, je voulais plaire à un grand nombre. Et quand on veut plaire à un grand nombre, alors du coup, on est lisse et on a un discours très maîtrisé. Et en fait, maintenant, je me suis dit, non, il est temps que tu dénonces ce que tu as envie de dénoncer, tu racontes ta vérité. Et c'est sûr que les gens qui vont aimer et qui vont s'identifier avec ton discours, ce nombre-là, il va forcément se rétrécir. Ou et pas. C'est OK. Ou pas, non, ou pas.
1: Ou pas, Mentissa.
2: Oui.
1: Mentissa, tombe le masque, les amis. Enfant difficile est sorti aujourd'hui. On en écoute la chanson titre.

0: Oh, elle est là, oui. Mentissa, deuxième album Enfant Difficile, sorti aujourd'hui de ce beau bébé, deuxième album. Donc, j'avais envie qu'on parle du thème de la chanson avant de l'écouter, parce qu'elle est tellement pop, tellement solaire, tellement joyeuse et sautillante, que si on n'y prend pas garde, et souvent à une première écoute de chanson, on ne fait pas forcément gaffe aux paroles, on ne se rend pas compte de la gravité de ce que vous racontez dans cette chanson. En plus, vous dites « nous », parce qu'effectivement, il y en a 10 par classe, des gosses comme ça. Et donc voilà, c'est pour ça que j'avais envie qu'on parle du thème de la chanson avant de l'écouter. Mais alors maintenant qu'on l'a écouté, parlons de sa forme extrêmement pop. Oui. Vous avez choisi ça, ça aurait pu être un piano-voix absolument déchirant. Ça n'est pas le choix que vous avez fait. Pourquoi ?
1: Parce que moi, j'aime la pop. Je trouve que c'est un genre de musique dans laquelle on peut, surtout en tant que femme, on peut être libre, on peut oser.
0: Kylie Minogue.
1: Exactement. Ouais. Et moi, c'est une musique avec laquelle qui résonne en moi depuis toute petite, finalement. Et pour ce deuxième album, je pense que j'avais envie de un peu revenir à mes premiers amours, qui sont donc la pop anglo-saxonne aussi. Je suis très fan de Gracie Abrahams. Ces artistes pop où c'est vraiment la guitare qui lead, qui drive. Et j'aime bien aussi avoir ce contraste entre je parle de quelque chose qui est en fait très triste et très grave, mais c'est pas pour autant qu'on est obligé de pleurer. En fait, on peut aussi se dire que ouais, c'est dur, mais en fait on peut avoir le sourire, parce que la vie c'est ça, la vie c'est finalement plein de moments qui sont difficiles, et il y a aussi plein de bons moments, et ces moments sont finalement si beaux parce qu'en fait on a pleuré la veille.
0: Ouais.
1: Et ce contraste là dans la vie, parfois c'est un peu difficile, mais c'est ça que j'essaye aussi toujours d'emmener, je pense, là, sur cette chanson. Je me disais, c'est bien d'avoir un contraste, parce que sinon, c'est un peu dur.
0: Ouais. Franchement, c'est le syndrome « Alors on danse » de Stromae, quoi.
1: Mais c'était, d'ailleurs, c'était une de mes références de cette chanson.
0: Ah, c'est vrai ?
1: Oui, même le côté un peu... Il y a un côté un peu presque un peu parler dans les ah bon, et l'idée, je me disais, attends, mais j'ai envie de faire un truc peut-être aussi à la Stromae, en fait. Tu peux t'ambiancer sur un texte qui n'est pas du tout joyeux à la base.
0: Bravo, parce que c'est un coup de maître, vraiment, de maîtresse.
1: Merci.
0: Cette chanson là elle est incroyable, et je comprends bien qu'elle donne son nom à l'album. Alors, on a parlé aussi de ce côté s'accepter soi. C'est vrai que voilà, vous êtes sur le devant de la scène à un jeune âge, parce qu'en gros à 23 ans tout le monde vous connaît au moment du premier album. Donc forcément, vous êtes regardée, vous avez vos réflexes de petite fille qui veut être la première de classe, et en tout cas, et donc vous êtes un petit peu dans une attitude policée, etc. Peut-être ça vous empêche un peu de profiter, d'ailleurs, de ces premiers succès. Et là, dans l'album, il y a des chansons comme ça qui regardent en face cette façon de faire. Il y a notamment « Qu'attendez-vous de moi ?»
1: Oui.

0: qu'attendez-vous de moi? C'est très indiscret la question que je vais vous poser, mais tant pis, vous pouvez m'envoyer balader même si ça. En vrai, vous parlez à qui quand vous posez cette question?
1: Je pense que je parle aux gens, je parle à
0: au
1: mon public.
0: Public. Ouais. D'accord.
1: Parce que je pense que c'est une des questions qui me trotte depuis mes débuts, et c'est peut-être la seule question que je n'ai jamais vraiment posée. Mais parfois, j'ai envie que les gens me disent honnêtement quand ils viennent me voir en concert, quand ils ont pris un billet, qu'ils ont acheté un billet, qu'ils ont fait la route pour venir me voir, qu'est-ce qu'ils attendent vraiment de moi, honnêtement, pas le oui on t'aime bien, on t'aime, non, qu'est-ce au fond, ouais. qu'est-ce qui vous donne envie de venir me voir, et est-ce que vous avez envie de repartir avec quelque chose ou pas, ouais. Et c'est une vraie question qu'on se pose tout le temps.
0: Et vous avez peut-être la réponse en vous quand vous allez voir une artiste que vous aimez, qu'est-ce que vous attendez d'elle?
1: Bah, c'est ça la question. Je pense que j'aime bien voyager quand je vais en concert. Et en fait, je pense que moi, quand je vais voir une artiste que j'aime bien, j'ai envie qu'elle m'emmène là où moi je n'ose pas aller. En fait, j'ai envie de voir en elle qu'elle puisse. Je dis elle, on dirait, parce que j'avoue, je suis souvent fan des artistes féminines,
0: chanteuses,
1: des femmes.
0: Ouais.
1: Mais quand je regarde une femme sur scène, j'ai envie qu'elle me donne le courage de faire des choses que moi je n'ose pas faire dans ma vie. Et c'est souvent ce qui s'est passé quand je rentre chez moi d'un concert. J'ai vu Sabrina Carpenter, j'ai vu Rosalia, j'ai vu Beyoncé. En fait, après ces concerts-là, une fois que tu as vu Beyoncé sur scène, tu rentres chez toi et tu dis bon, ma cocotte. Tu sais, t'as un boost de confiance.
0: Ouais.
1: Et c'est ça, en fait. C'est que tout d'un coup, je rentre chez moi et j'ai l'impression d'avoir des ailes, quoi. Et je me dis, c'est fini, moi aussi, en fait, j'en suis capable. Et c'est ça que j'aime bien. C'est ce truc où, tu vois, ça met en route quelque chose en toi, un peu de boost de confiance, et ça fait du bien.
0: C'est beau.
1: En tout cas, moi, c'est souvent ce que je cherche quand je vais voir une artiste sur scène.
0: Il faut aller voir Mentissa sur scène, ça tombe bien. La tournée est annoncée. Il y a déjà des festivals d'été, ça fait très plaisir.
1: Oui.
0: Mentissa, on se voit dans 2 semaines au festival Sœurs Jumelles à Rochefort, parce que ici est la Fière Radio partenaire de ce joli festival, et on sera sur place, on fait nos émissions en direct au pied de la grande scène, on va se croiser, Mentissa, également le Aluna Festival, le Printemps de Pérouge, enfin il y a vraiment tout un tas de festivals très très chouettes. Évidemment, en Belgique, les solidarités à Namur.
1: Of course.
0: Ça, voilà, c'est obligatoire. Sinon, elle perd sa nationalité. Il faut aller jouer à Namur. C'est obligatoire. Et puis après, voilà, il y a une grande tournée franco-belge à l'automne prochain. Ça commence à Nancy le 1er octobre. Et là, vous faites vraiment toutes les villes de France, Villeurbanne, Lille, Troyes, Belfort, Paris. Vous serez à l'Olympia le 5 novembre, Nantes le 25 novembre, Cholet le 26. Et puis, il y a aussi tout le mois de décembre, Mérignac, Toulouse. Et puis Mons, Anvers et Liège, parce qu'on ne se refait pas, la vie est belge, comme on dit là-bas. Mentissa, lâchez prise.

0: peur. Il paraît que ça fait très peur de lâcher prise, encore plus quand on est une artiste et qu'il faut lâcher prise devant tout le monde. Alors, ça y est, vous l'avez fait.
1: Je pense que je suis en mouvement vert.
0: Ouais.
1: J'aime bien me dire que la vie n'est pas une image arrêtée. Et donc, bien sûr, c'est pas parce que j'écris que Balance que du jour au lendemain, j'étais en mode oh, j'aime trop mon corps. Mais je pense
0: c'était sur le premier album. Si vous ne la connaissez pas, Balance, il faut l'écouter.
1: Mais je suis sûre qu'écrire ce genre de chanson, ça m'aide de me dire ok, maintenant que tu l'as dit, il faut vraiment que tu fasses ce travail-là.
0: Ouais. Et partager l'écriture de chansons, alors, parce que c'est une chose que vous avez faite sur cet album, Enfant difficile. Il y a notamment un garçon qu'on aime beaucoup qui s'appelle Noé Préchauffe, qui est à vos côtés sur la création de la chanson d'amour. Oh, je ne

0: je pense, l'histoire vraie de l'histoire d'amour que vous vivez en ce moment, Mentissa, que vous voulez protéger un petit peu et que vous voulez pas en parler. Et donc, vous appelez votre copain Noé Préchauffe pour écrire ensemble cette chanson.
1: Oui. En fait, je pense qu'on avait déjà écrit une dizaine de titres et on se dit, on n'a pas encore la chanson d'amour. En fait, c'est devenu presque un peu une blague. Oui. Chaque session, on se disait, oh, on n'a pas
2: la chanson. Il faut le slow.
1: Oui, on a les traumas d'enfance, check. On a la chanson où je dis aux gens de pas trop me chercher, fais gaffe à toi, check. On a la chanson, on a tout. On se dit, on n'a pas la chanson d'amour. C'est pas possible.
0: Surtout que vous êtes amoureuse.
1: Oui,
0: alors
1: surtout
0: c'est
1: que
0: quand
1: je suis
0: même
1: amoureuse.
0: Dommage.
1: Et que je suis une grande amoureuse de l'amour. J'aime ce thème. Mais en fait, on se disait, oh, en fait, il y en a tellement déjà. En fait, si c'est pour écrire une chanson d'amour bateau, ça sert à rien. Et en fait, on discute un peu. Il me dit, mais toi, ta vie, c'est comment je lui dis, moi, j'ai une très bonne relation, ça se passe bien et tout. Je lui dis, c'est vrai que je suis quelqu'un d'assez pudique sur ces choses-là. J'aime pas trop étaler ma vie sur les réseaux et tout. Il me demande pourquoi. Je dis, mais je sais pas, j'ai toujours eu un peu cette pudeur. Moi, je crois vraiment au vivons heureux, vivons cachés. Il me dit, c'est ça qu'on doit écrire. Et puis, je lui dis aussi, moi, j'ai vraiment ce truc où parfois les chansons d'amour mythiques, si demain la personne elle part, t'es bien avec ta chanson d'amour. Je pense à plein de chansons d'amour incroyables qui existent. Quand les histoires se terminent, je me dis, tu fais comment? Tu continues à la chanter? Et pour toutes ces raisons-là, je lui disais, j'ai du mal à faire le pas d'écrire une chanson d'amour et d'écrire sur papier, de faire une déclaration à cette personne, parce que, imagine, ça se finit, c'est bizarre.
0: Les chansons, c'est pour toujours. Alors, j'ai posé la question à Oshi, parce qu'elle a fait carrément tout un album avec, c'était sa compagne à l'époque et ça l'est plus aujourd'hui, des chansons sur leur rencontre, sur leur amour, sur leur coup de foudre, machin et tout, et elle m'a dit, non, je chanterai plus.
1: Je chanterai plus
0: sur scène.
1: Tu vois.
0: Ouais.
1: Mais c'est pour ça, moi j'ai anticipé ça, parce que moi, je suis
0: trop
1: toujours,
0: maligne,
1: je suis toujours un coup d'avance.
0: C'est ça.
1: Je dis non. Et donc finalement, c'était marrant d'écrire une chanson d'amour qui n'en est pas vraiment une. Ouais. Je lui dis, en fait, c'est pas vraiment une chanson d'amour, hein, attention, hein, on va pas s'emballer. Mais bon, quand même. Et à la fin, de dire, peut-être que finalement, c'est quand même une chanson d'amour. Je trouvais ça très marrant d'avoir cet angle-là qui est aussi ce que je pense et ce que je ressens.
0: Désolée, Mentissa, un des grands moments de ce nouvel album Enfant difficile. Vous la découvrez maintenant dans Décibels.

0: Le deuxième album de Mentissa sort aujourd'hui. Et dessus, il y a ce tube, désolé, ça vous va très bien la pop.
1: Merci.
0: Vraiment. Et on a envie de danser avec vous, c'est sûr. Les amis, l'album de Mentissa est à gagner au Blind Test. Vous pouvez appeler Alexandra maintenant pour vous inscrire. 0810 055 056. 0810 055 056. Enfant difficile, c'est le cadeau du soir. Et on revient avec Mentissa, à tout de suite.
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0: Ça ressemble à ce que vous imaginiez, Mentissa, la vie de chanteuse. Parce que vous y pensez depuis que vous êtes toute petite. Je crois que vous avez fait The Voice Kids. Donc quand vous étiez enfant, vous aviez envie, etc.
1: Oui.
0: Est-ce que ça ressemble à ce qui vous faisait rêver?
1: Je savais pas du tout à quoi m'attendre. J'avais pas vraiment d'image où c'était un rêve. Et
0: ouais.
1: Souvent, le rêve, c'est quelque chose d'assez inatteignable.
0: Ouais.
1: C'est très flou, c'est très vague. Donc, non, je savais pas du tout à quoi ça ressemblait. Mais maintenant que je le vis, non, je suis reconnaissante. Je pense que c'est plus dur que ce que je croyais. Je pense que quand on rêve de quelque chose, on voit que le positif et on se dit pas qu'en vrai, derrière des artistes, des icônes de la pop, en fait, il y a beaucoup, beaucoup de travail et il y a aussi beaucoup de, il y a beaucoup de solitude aussi, je pense, dans ce monde-là, le monde d'artistes, parce que on passe de vraiment, on est sur le devant de la scène, on est acclamé par plein de gens et le lendemain, on rentre chez nous et on est tout seul. Donc ça, c'est quelque chose qu'il faut gérer. Vu que c'est pas quelque chose qui est psychologiquement, personne est vraiment fait pour ça, pour être accablé, enfin acclamé, idolâtré, d'avoir des gens qui viennent vous voir et qui vous disent merci, je vous adore, votre chanson m'a sauvé. C'est pas quelque chose

0: j'en rigole et je me dis que les échecs ou les flops, comme on dit, ça fait partie d'un parcours, c'est hyper important aussi. Mais oui, il y a plein de choses que j'avais sous-estimées.
1: Ouais.
0: Et je pense l'ego aussi. J'avais sous-estimé quand même cette espèce d'ego trip parce que t'es tellement toujours, tout le monde te met sur un piédestal et après, du jour au lendemain, c'est fini. Les gens, ils passent à autre chose. En plus, c'est ça, aujourd'hui, ça va vite. On est dans la consommation fast-food, quoi.
1: Ouais.
0: Et donc, ouais, il faut pas paniquer, il faut faire son truc, il faut rester sur sa ligne directrice, il faut rester sur son chemin et il faut faire, voilà, il faut faire ce que t'as à faire.
1: Alors vous avez fait un joli petit lapsus puisque au lieu de dire acclamé tout à l'heure, vous avez dit accablé. Mais c'est intéressant parce qu'il y a une chanson sur l'album qui s'appelle Fais gaffe à toi où justement on se dit tiens, elle envoie bouler un peu les médisants. Alors les médisants, il y en a partout.
0: Oui.
1: Il y en a même dans ce bureau, des gens comme ça qui se baladent toute la journée à dire du mal des uns des autres. J'ai souvent tendance à penser que ça dit plus sur eux que sur les gens qu'ils accablent.
0: Mais
1: vous, forcément, étant star,
0: oui.
1: Il y a d'autant plus de monde. Nous, on a un relou au bureau, mais alors vous en avez combien ?
0: Oh, des relous, j'en ai pas mal. Hein. Après, honnêtement, je m'en sors plutôt bien sur les réseaux sociaux. J'ai pas beaucoup de haters, comme on dit. Mais ça m'est arrivé.
1: Ouais.
0: Mais je pense que cette chanson, elle est plus axée sur la vie intime et la vie quotidienne de tous les jours, justement.
1: Ouais. Et tout le monde s'identifie, à Fais gaffe à toi.
0: Mais oui, mais tu vois, ce mec relou qui fait des blagues, il trouve ça super marrant et tu vois, il te regarde. Et c'est ça, en fait, où des gens qui pensent qu'ils ont en fait, on leur demande pas leur avis. Et ces gens qui ont toujours besoin de donner leur avis constamment sur comment tu t'habilles, sur comment tu es, sur comment tu te présentes, oh, moi ça me saoule. Et je me suis dit, c'est quoi, j'écris une chanson pour tous ces relous, ces médisants, comme tu dis, et je vais leur dire gentiment de rester à leur place.
1: Ben c'est ça, fais gaffe à toi, exactement. Alors il y a des moments graves dans l'album, on parlait tout à l'heure de pop et d'envie de légèreté, de lâcher prise, etc. Il y a la chanson Comme un loup qui parle avec beaucoup de délicatesse. De quand un homme violent entre dans un foyer, qu'est-ce que ça fait aux adultes et aux enfants qui sont dans cette maison ?

0: entre les lignes de cette chanson que vous avez vécu ça, impuissante puisque enfant.
1: Oui.
0: Est-ce que c'est une chanson thérapeutique ?
1: Oui, je pense que c'est une chanson thérapeutique. C'est une chanson qui m'a libérée aussi parce que c'était vraiment, c'était un lourd secret pour moi. Ouais. C'était un fardeau à porter parce que je me rappelle que c'était quelque chose dont je voulais pas du tout parler au début. Et en fait, j'ai l'impression que c'est un truc qui me suivait un peu, que je traînais un peu et je me disais bon, peut-être que ça reste là parce qu'en fait, mon rôle est d'en parler. Ouais. Et cette chanson, je l'ai écrite. J'ai commencé l'écriture toute seule de cette chanson. J'ai écrite, je pense, la fille de ma mère et comme un loup.
0: Bah elle est là, la fille de ma mère.
1: Dans la même période.

0: énormément d'amour hein, dans cette chanson, La fille de ma mère. Mais voilà, si on la met à côté de Comme un loup,
1: oui, on comprend mon cadre familial.
0: Ouais. Et on comprend le titre de l'album. Évidemment que Mentissa, c'est une gosse difficile, puisqu'il y a un homme violent à la maison.
1: Oui, et c'est en fait.
0: Et elle peut pas sauver sa mère.
1: Exactement. Enfin, en fait, c'est difficile quand chez toi tu manques un peu de repères, tu manques de stabilité. C'est très difficile. De se construire en fait à cet âge-là, c'était pendant toute mon adolescence, mais
0: ouais.
1: À l'âge de 16 ans en fait, t'as envie de t'occuper, j'en sais rien, du jean que tu veux le jean que t'as envie de mettre, t'as envie de parler de garçon, enfin à 16 ans t'as pas envie d'être là à appeler la police parce que c'est la bagarre chez toi à la maison, et c'est ça qui était difficile, et j'avais aussi l'impression d'être la seule à vivre ça. Je me disais mais je peux pas en parler aux profs, je peux pas en parler à mes copines, les gens ils vont penser qu'on est des fous, et en fait j'avais honte, et la raison pour laquelle j'ai écrit cette chanson c'est que j'ai toujours eu honte d'en parler autour de moi.
0: Parce que vous pensiez que vous étiez la seule. Donc oui. Là, cette chanson, s'il y a ne serait-ce que 5 filles qui sont en train de vivre ça, qui l'entendent, mm-hmm. vous en

0: aurait peut-être sauvé 5 qui se diront, je suis pas toute seule.
1: Et c'est pour ça que j'ai décidé de la mettre sur l'album. J'étais pas sûre de vouloir mettre cette chanson sur. À la base, je l'ai écrite juste pour moi me libérer de quelque chose. J'avais visiblement besoin d'en parler encore. Et après, il y a eu vraiment cette question de tu la mets sur l'album ou pas. Je me disais, elle est quand même très intime. Et puis je me suis dit, mais attends, moi, à 16 ans, ça m'aurait sauvé d'avoir une chanson comme ça. Ouais. Et de me dire, ok, d'accord. Alors c'est dur, c'est très dur, c'est très triste, mais je suis pas la seule. Et juste le fait de savoir que parfois on n'est pas les seuls à vivre ce qu'on est en train de vivre, ça sauve vraiment. Et c'est pour ça que Comme un loup est sur mon album. C'est pour moi et pour toutes ces personnes qui malheureusement vivent ou ont peut-être vécu ces épreuves-là.
0: C'est un vrai voyage ce disque. Alors, c'est marrant, tout à l'heure on m'avait dit que vous vouliez voyager quand oui. vous allez voir vos chanteuses en concert. Ben, c'est vraiment ça, parce que à des moments on se marre avec vous, à des moments on est vos pom-pom girls, on dit ouais, allez, Mentissa, tu vas y arriver. Et voilà, et en fait vraiment vous nous embarquez. Vraiment les amis, je vous recommande d'écouter Enfant difficile. Ah ouais, vraiment. Et je me suis dit, Mentissa, que aimer quand même, c'était une bonne façon de se dire au revoir ce soir, oui. cette chanson-là. Là, on oui, est d'accord.
1: Bien
0: hein.
1: sûr, bien pop, bien stade.
0: Ouais.
1: Ouais, beaucoup d'énergie. Vraiment, c'est ma power pop ballade, comme
0: ouais,
1: on dit.
0: C'est ça.
1: Donc,
0: hein.
1: Oui.
0: Très bien. Et donc, vous la chanterez tout bientôt, le 25 juin à la Luna Festival, le 26 à Rochefort, je serai au premier rang. Et les auditrices et les auditeurs d'ici aussi, puisqu'on sera en direct du festival Sœurs Jumelles. Et puis, pour le mois de juin, on a aussi le Printemps de Pérouge, le 28. Et pour votre tournée hors festival, ça commence le 1er octobre à Nancy. Ma chère Mentissa, bonne route.
1: Merci beaucoup.
0: Et bravo pour cet album.
1: Merci pour l'invitation, merci pour l'échange.
0: À bientôt.
1: À bientôt.

0: on aime. Mentissa, enfant difficile, sorti aujourd'hui et à gagner maintenant au Blind Test.
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0: On accueille pour jouer avec nous Claire et Christine. Bonsoir à toutes les deux.
2: Bonsoir.
0: Bienvenue dans Décibel. Claire, comment ça va en cette fin de saison, hein, finalement, bientôt les vacances peut-être pour Claire?
2: Oui, ça va. Moi j'ai un peu de vacances là, fin juin, début juillet.
0: Trop bien.
2: Ouais.
0: Ça fait envie. Hein. Ça fait. J'espère qu'on aura du beau temps. C'est ça, fin juin, début juillet. Comme on s'est tapé une canicule il y a 2 semaines, après on peut se prendre le contre-coup. Hein. Mais je vais faire ce qu'il faut. Je vais commander du soleil, Claire. C'est quand exactement le début des vacances?
2: On prend le bateau le 28 juin avec ma fille de 10 ans. On part en Corse.
0: Toutes les deux en bateau? Ah, j'adore! Oui. Excellent! Oh, moi, je suis allée en Corse pour la première fois l'été dernier, du côté de Calvi. Qu'est-ce que j'ai aimé? C'était génial.
2: Ah oui, magnifique. Oui, ben, on n'est pas très loin. On est près d'Ile Rousse, on n'est pas très loin. Mais ah, oui, c'est la Balagne, c'est ma région préférée de la Corse, mais tout est très beau. Hein,
0: c'est sûr. Mais c'est incroyable, c'est-à-dire que on tourne la tête, il y a des montagnes, on peut se baigner dans des torrents et tout, faire des randonnées, et tu tournes la tête de l'autre côté, c'est la plage. C'est fou.
2: Oui.
0: Et au milieu, il y a un énorme plateau de charcuterie. Non, mais c'est mon endroit rêvé. C'est incroyable. Vraiment.
2: C'est bien résumé, ouais.
0: C'est ça. Ah là là. Ah bah Claire, je suis ravie. Bon bah vivement le 28 juin. Et Christine, merci. Alors les vacances?
3: Ben moi, je suis toujours en vacances, hein, puisque je suis retraitée. Donc,
0: bravo Christine! C'est bien.
3: Oui, et puis bon, il fait beau là, c'est super. Hein. Donc,
0: on en profite.
3: On profite.
0: Parfait. Alors, Claire et Christine, en plus du beau temps et des perspectives réjouissantes en Corse, je vous offre ce soir à chacune un exemplaire de l'album de Mentissa. Enfin, en vrai, je vous offre, c'est elle qui vous les offre, elle les a apportés tout à l'heure quand elle est venue pour l'interview. Donc, Christine et Claire, vous avez toutes les deux gagné ce cadeau, car au Blind Test de Décibel, on gagne avant de jouer. Et comme ça, maintenant, on va pouvoir jouer. Donc, le thème de ce soir, ce sont des chansons qui parlent du monde. Voilà, en général, le monde, comment va le monde, etc. Et on va vous les passer, ces chansons, et il faut retrouver le nom de l'interprète de la chanson. Voilà, on cherche l'interprète. Et il faudra, Claire et Christine, dès que vous aurez une idée, envie de répondre, bien donner votre prénom avant de donner la réponse, d'accord ?
3: D'accord.
0: Voilà, c'est la règle pour qu'on puisse savoir laquelle de vous deux répond en premier. C'est une espèce de buzzer, mais version radio, quoi.
3: D'accord, oui, ok.
0: Alors, Claire et Christine, première chanson. Il faut me dire, s'il vous plaît, qui chante ça?
2: Claire.
0: Claire.
2: C'est Céline Dion.
0: Oui.

0: Bravo, dans un autre monde. Premier point de Claire. Et nous, on continue.
1: Les innocents ?
0: Alors, c'est pas les innocents. Ah, j'aimais bien les innocents.
2: Tout le bonheur du
0: mais non, c'est pas.
1: Bien aussi.
0: Oui. Ah, bah, je mets un point. C'est Christine qui m'a dit ça ? Un point, Christine, parce que les innocents nous manquent. Non, c'est un groupe. Tout le bonheur du monde.
1: Claire.
0: Claire.
1: C'est Trio.
0: Alors, c'est pas Trio, mais c'est leur cousin.
1: Non.
0: Vraiment, c'est, ils, ont, c'est, ils sont super. C'est.

0: 7 ans en plus.
1: Ah bah oui, on les adore. Et donc le mot Sinsemilia, donc c'est le nom de ce groupe, mais c'est également une variété de plantes à fumer. Donc finalement, que vous n'ayez pas le mot Claire et Christine, ça me rassure sur vos shoppings quotidiens. C'est plutôt... C'est ça. Et voilà. Et donc j'ai mis un point à Christine parce qu'elle m'a rappelé que j'adore Les Innocents. Je vais aller écouter les chansons tout à l'heure. Et Claire, un point parce qu'elle a trouvé Sinsemilia. Alors, tout le bonheur du monde pour Sinsé, dans un autre monde pour Céline. Et elle est une dernière pour la route. Oui. Vous pouvez chanter chez vous, hein.

0: usable téléphone, c'est incroyable.
1: Ouais. Ah,
0: ça,
1: oui.
0: C'est
1: super, Jean-Louis Aubert.
0: Ah, bah ouais. Il est venu souvent dans Décibel. Hein. Tous les épisodes sont disponibles sur votre application ici et l'application Radio France.
1: Un autre. Le jour s'est levé aussi de lui.
2: Ah, oui, c'est beau. C'est beau, mais c'est un peu triste.
1: Ah, c'est très beau.
0: Ouais. C'est très beau. Eh bien, c'était très beau ce blind test. Claire et Christine, merci pour ce bon moment.
1: Merci aussi.
0: C'était trop bien.
1: Beaucoup.
0: C'était trop bien. Je vous embrasse toutes les deux et je vous envoie l'album de Mentissa. Et je vous propose pour terminer ce blind test d'écouter Gérard Palapra. Ah, Gérard, mon idole hippie. Cette chanson parle de la fin du monde et de comment on peut s'y préparer, notamment ce qui concerne le stylisme. Vous vous êtes déjà demandé comment vous habiller pour la fin du monde ? Gérard a la réponse. Pour la fin.

0: Oh là là, tout plaquer et partir dans le Larzac en patte d'éléphant, on est d'accord. Gérard Palapra en 1971, ces musiques hippies si chères à notre cœur, la chanson s'appelle « Pour la fin du monde ».
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0: On parlait de chansons d'amour tout à l'heure avec Mentissa et la difficulté d'en écrire de nouvelles, puisque peut-être que tout a déjà été dit sur l'amour. Eh bien, ce n'est pas l'avis du groupe Ravage. Ravage, c'est qui ? C'est Gaspard Royan, notre rocker spécialiste des chansons de Noël. Il a sorti plusieurs albums de Noël, un peu à la crooner américain guitare, comme on adore. Lui, il fait partie du groupe Ravage et il n'est pas tout seul. Il est avec Aurélie Saada, merveille parmi les merveilles, chanteuse notamment dans Brigitte, réalisatrice aussi d'un très beau film qui s'appelle Rose. Bref, les deux ensemble, ça doit forcément se passer. Et donc, comme l'amour fait des ravages, eh bien Ravage fait des chansons d'amour. Ils viennent de sortir leur toute première qui s'intitule « Entre ton épaule et ton cœur ». C'est un délice qui va vous replonger dans les années 60. Autant Palapra, c'était les années 70. Ravage, clairement, c'est les années 60. Comme on les aime, régalez-vous et accueillez donc ce tout nouveau projet, notre coup de cœur, Ravage.

0: Je vous avais dit, c'est vraiment un bonbon cette chanson. Le groupe c'est Ravage, entre ton épaule et ton cœur. Les premiers concerts de Ravage arrivent, ça sera le 26 juin à Capestel, le 7 juillet à Bréa pour le festival Les Scènes de Bréa et les Francopholies de La Rochelle le 14 juillet. Puis tiens, comme notre candidate du Blind Test tout à l'heure, Claire, Ravage fera un tour en Corse à Serra di Ferro, ce sera le 20 juillet.
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0: Si la vie était moins moche et les hommes étaient moins fous, eh bien Anne Frank aurait aujourd'hui 97 ans. Elle était née, la petite Anne Frank, le 12 juin 1929 à Francfort. Elle est morte en déportation, on ne sait pas trop quand, en février ou en mars 1945, dans le camp de concentration de Bergen-Belsen. Anne Frank, aujourd'hui, donc, c'est l'anniversaire de sa naissance. Et s'il y a bien une chanson à laquelle on pense quand on pense à Anne Frank, c'est Anne, ma sœur Anne, de Louis Chédid, sortie il y a une quarantaine d'années, 1985, très exactement. Et ce constat terrible que fait Louis Chédid, 40 ans après la mort d'Anne Frank, la voilà revenue, la nazie, nostalgie. La chanson est-elle encore d'actualité en 2026? Il me semble que malheureusement, elle n'a pas du tout vieilli. Alors,

0: 85, Louis Chédid, Anne, ma sœur Anne. Merci à vous d'avoir écouté Décibel. C'est terminé pour ce soir. On revient demain à 20h avec les chansons préférées de Anne-Cécile Maillefert, la présidente de la Fondation des Femmes. Vous l'avez beaucoup vu dans les médias cette semaine pour parler de la loi intégrale contre les violences sexistes et sexuelles. Eh bien, elle s'est aussi parlé de musique. Elle sera dans Décibel demain à 20h. Merci à l'équipe de l'émission. Il y avait Iris Guitoni, Emma Quenardel, Elodie Biancamaria, Alexandra Sackberg et Franck Moilier. Puis il y avait vous, surtout. Merci d'avoir été là.
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4: Bonjour la France, j'espère que tu vas bien la France. Tu vas forcément bien puisque c'est vendredi, c'est le week-end. Moi je vais super bien parce que bon évidemment j'ai tous les candidats qui vont jouer pour moi. C'est voilà, ça va Éric Bastien?
5: Bah écoutez, pas vraiment, hein, surtout avec cette présentation merveilleuse. J'en ai pas mis un dedans de la semaine, je suis dégoûté.
4: Mais je
5: suis quand même content parce que je suis en Damidolandie.
4: Ah,
5: Je me réjouis d'être dans ce pays de l'amour.
4: Ah, le pays de l'amour et de la joie. Ah, on a quand même 650 demandes, hein, donc on est un petit pays, mais
5: pour
4: on est bien.
5: Pour nous rejoindre.
4: Pour nous rejoindre. Alors, je rappelle que le premier prix aujourd'hui, c'est un séjour pour deux personnes à l'occasion de la 65e édition du Mondial La Marseillaise à Pétanque. Ah là là là là. Alors, vous allez direction la cité phocéenne, vous dormirez à l'hôtel Villa M, un petit 4 étoiles sympa. Vous aurez évidemment plein de cadeaux, des jeux de triplettes, des sacs, des polos et surtout 100 euros de carburant pour aller jusqu'à Marseille. Si vous ne gagnez pas ça, vous gagnez quoi, mon petit bouchon?
5: À votre avis, qu'est-ce qui se cache derrière la Villa M? Vous croyez que c'est Marseille?
4: Ah non, je crois pas.
5: Évidemment que non.
4: C'est Malongo.
5: Évidemment. J'ai attendu vendredi pour vous avouer que c'est toute la team Malongo qui vous accueille dans cette villa. Ils l'ont construit eux-mêmes.
4: Ah là, avec leurs petites mains.
5: Ah, c'est pas en briques. Ouais. C'est une maison en café.
4: Ah, c'est une maison en café.
5: 32 dosettes de café pour bâtir cette villa M. Et puis alors les fenêtres en verre, comme les verres.
4: Comme les six verres qu'on gagne.
5: Exactement.
4: Eh bien, nous allons accueillir tout de suite mes quatre candidats.

0: oui, parce que gagne aujourd'hui, c'est un... tout le monde chante, voilà, évidemment, parce que tout le monde... Tout le monde est citoyen du Dami d'Hollande. Et de champion. Ah là là là là.
1: Alors que moi, dans ma tête...
0: Ah oui, dans ta tête, toi,
1: c'est plutôt ça, vous voyez.
0: Eh oui, je sais.
1: Il n'y en a pas un, quoi.
0: Où sont-ils,
1: les candidats?
0: Ils sont au Dami d'Hollande. Alors, j'accueille donc Mireille, Christine, Remireille et Loïc. Comment ça va, mes petits chéris?
2: Bonjour tout le monde.
3: Ah, bien. Bonjour, bonjour tout le monde.
1: Youhou! Bonjour, j'en connais pas.
3: Alors, on se demande pourquoi.
0: Et voilà, on se demande pourquoi, n'est-ce pas? Bah écoutez, c'est simple, hein, c'est parce qu'il sait pas coacher les gens. Hein. Pour coacher les gens, il faut les aimer.
1: Il y en a quand même qui vont devoir jouer avec moi, ils sont cons,
0: évidemment,
1: hein.
0: On a tiré au sort, qu'est-ce que tu veux que je te dise?
1: Oui.
0: Je suis désolé, mes petits canards, il y en a deux qui vont aller dans la team.
1: Qui
0: vont être punis dans la team du désespoir. Alors, nous avons tiré au sort. Mireille de Ici Orléans, tu démarres avec moi contre Christine de Ici Vaucluse.
1: Qui rejoint la team de la Louse.
0: Et la deuxième demi-finale, nous aurons Mireille Ici Vaucluse contre Loïc.
1: Qui rejoint la team de la Louse.
0: Voilà
1: aussi.
0: Mon petit canard.
1: Louseland.
0: Allez, on démarre avec Mireille et Christine. Comment ça va, les filles?
2: Ça va très bien.
3: Moi, très bien.
0: Alors, Mireille, je le rappelle, a joué lundi avec nous. Elle joue avec Ici Orléans. Elle habite à Boisne, dans le Loiret. Elle est mariée à Hervé. Elle a 3 enfants, 5 petits-enfants. Et elle s'appelle Mimi et Nanou. J'ai bien résumé ou pas?
2: Tout à fait.
0: Ah, voilà. Alors, attention, elle rigole pas. Elle est un peu comme moi. Elle adore les jeux. Il paraît que tu fais des concours de belote.
2: Ah oui, tout à fait, oui. Bah, peut-être demain aussi. Je vais peut-être en faire un demain.
0: Alors, coinché, pas coinché, comment on fait?
2: Ah non, la belote simple.
0: Ah oui.
2: Avec la belote et rebelote, et c'est tout.
0: Belote et rebelote. Voilà. J'adore. Alors, tu fais aussi des lotos, des mots croisés, des sudoku. Ah là là là là, t'es une joueuse, quoi.
2: Ah oui, j'aime bien jouer, oui.
0: Eh voilà, elle adore.
2: La preuve, je suis avec vous aujourd'hui, donc.
0: La preuve, ma chérie. Alors, on va tout de suite jouer, et on va tout de suite surtout marquer le premier point. Tiens, je te mets une ambiance de taverne.
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0: Eh là là.
1: Je vais peut-être aller me saouler pour oublier que j'ai pas un candidat.
0: Du rhum, des femmes, de la bière, nom de Dieu. On va parler de rhum, ma petite Mireille. Écoute bien. Le meilleur rhum arrangé du monde, eh ben, il vient de La Réunion. Est-ce que c'est vrai ou faux que le meilleur rhum arrangé vient de La Réunion? Top chrono, 5 secondes.
2: Oui.
0: Tu dis oui?
2: Oui.
0: C'était un piège. Ah, et oui, le meilleur rhum arrangé du monde, il est fabriqué en Loire-Atlantique à Saint-Hilaire-de-Chaléon. Et c'est vraiment le meilleur rhum arrangé. Alors, pour vous dire, hein, je l'ai goûté, il est en vente à l'île de Ré chez des amis. Et c'est très très bon. Voilà, bon, pas de points, mais tu vas te rattraper.
1: Christine, ne sois pas déçue. Je sais. Bah, non mais Christine, on va quand même tenter de tout donner, Christine.
3: Mais moi, je suis contente d'être avec mon ciré, comme ça, s'il pleut,
1: mais c'est vrai. C'est vrai. Je vous rappelle qu'elle parle, elle sait lire les prénoms à l'envers, effectivement.
0: Exactement.
1: C'est vrai, je me souviens. Avec Ici Vaucluse, je vais te dire, Christine, ma première radio au sein du réseau France Bleu à l'époque, c'est France Bleu Vaucluse. Donc, tu vois, c'est peut-être ainsi. C'est ma radio de cœur, comme toi. Tu habites à Piolinx, à quelques kilomètres d'Orange, à 6 kilomètres d'Orange. Et c'est vrai qu'on a parlé
0: de Mornas, du manoir.
1: Et oui, parce que t'étais à l'accueil de la forteresse.
3: Non,
1: tu oublies Valérie. Aujourd'hui, Valérie n'existe plus. Tu ne t'intéresses qu'à moi.
3: C'est quand même elle qui avait dormi au manoir.
0: Elle a dormi pendant 10 ans au manoir chaque été. Elle connaît très bien Mornas, elle adore.
1: Elle dort partout où elle passe, Valérie, vous savez bien. Et oui, t'étais en costume, Christine, je me souviens.
0: Oui.
1: T'étais à l'accueil de la forteresse, exact. Mariée à Patrick, une fille, Tiffany, le petit chat gazelle qui va bien, et la farfelue, ton pseudo, pour ta belle-fille, qu'on embrasse, qui s'appelle Laetitia. Christine, moi je crois en nous. Je crois en nous.
0: J'y crois encore.
1: Voici la possibilité de marquer un premier point et peut-être gagner ce beau séjour, donc à Marseille. Question. Extrait.
4: Et mon nous vivant. 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
1: On adore ça. Oh là là, François Valéry.
0: Et mon nous vivant.
1: Le chanteur François Valéry tient son nom d'artiste de François Mitterrand, mixé avec Valérie Giscard d'Estaing. C'est pour ça qu'il s'appellerait François Valéry. Est-ce que selon toi, c'est vrai ou faux? Tu as 5 secondes, top chrono.
3: Pour moi, c'est faux.
1: mon poulain.
0: Non, c'est vrai, ma chérie.
1: Eh oui, François Valéry.
3: Ah ouais.
1: Eh oui, parce qu'il a bien choisi son pseudo. Il s'est inspiré de l'élection de 74.
0: Ah ouais. Et son tube est sorti en 74.
1: Et voilà, et c'était, souviens-toi, 74, c'était justement Mitterrand-Giscard pour le duel. Aïe,
0: 0 plus 0, la tête à Toto pour mes deux candidates. Mais c'est pas grave parce qu'il y a plein de questions. Et là, tout de suite, vous écoutez ici. Et on va partir. On sort les guitares. On est dans sa voiture, on est chez soi. On bouge son petit bolis. On écoute Francis Cabrel, Sarbacane. Je vous aime, mes petits canards.
1: Ouais, bah méfie-toi. Parce que moi, je vais aller chercher la Sarbacane. Les flèches que tu vas avoir.

0: Sarbacane à 12h15 en ce début de week-end avec Francis Cabrel. Merci d'écouter ici. Allez, elle est joviale, Cap candidat.
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2: Ah, écoutez, mon petit chat, je ne sais pas. Remettez-vous en cause. Remettez en cause vos méthodes de cochingue. Qu'est-ce que vous voulez que je vous dise? Alors, nous sommes donc avec Mireille d'ici Orléans et Christine de ici Vaucluse.
0: La meilleure.
2: Ils sont tous meilleurs. Hein. Moi, j'aime bien Orléans. Hein. C'est une très belle ville, Orléans. Alors, comme ça, on aimerait bien déjeuner avec lui.
3: Jour. Nuit.
4: Ah oui.
3: Jour.
2: Nuit. Oui. Écoutez, monsieur,
5: je vous en prie, allons, ça devient casse-pied. Je sais que votre ami ne veut pas se mettre à table, c'est gênant.
2: Alors, tu aimerais déjeuner avec Christian Clavier, c'est ça?
4: Oui, tout à fait, oui, parce que je trouve sympa, c'est un très bon acteur et j'aime bien tous ses films.
2: C'est quoi ton film préféré avec Christian Clavier? C'est Les Visiteurs ou il y en a d'autres?
4: Oh ben non, il y en a d'autres.
2: Ah, puis il fait de la résistance.
4: Au bon Dieu, tout ça, je sais plus, il y en a tellement, l'enquête corse, il est sympa, c'est le bon bonhomme, ça.
2: Ouais, Papy fait de la résistance, il est drôle aussi.
0: Michel comment déjà?
2: Michel Taupin, j'ai rendez-vous avec la France. C'est réglé comme du papier à musique.
0: Exactement.
2: Alors, c'est bien. Alors, comme ça, on est prête à jouer au Valoche et Rico Fredon.
0: Ah oui, c'est du lourd aujourd'hui.
2: C'est-à-dire, c'est le quiz musical, mon petit canard. Et je vais fredonner un titre, puis un autre. D'accord?
4: Oui.
2: Et donc, tu devras reconnaître, d'après mes fredonneries, tu devras reconnaître, évidemment, la chanson. Est-ce que tu es prête, chérie?
4: Je suis prête.
2: Alors, écoute bien, premier titre. La la la la la la la la la la la la la ti la la la la la ti la la la la la la la la la la la la la la. Tom, c'est qui?
4: Je sais pas. Non, je vois pas. C'est pas Franck.
2: Alors, quelqu'un là?
4: Très bien. Vous voyez, c'est pas mieux.
2: Alors,

0: Ça va aller là.
1: Stop.
2: Chrono.
3: C'est une chanson de Goldman, peut-être.
2: Bien sûr, bah voilà.
1: Oh là là.
2: Tellement bien chanté.
1: Oh, du tout, tu vas la fermer, hein. Alors attention, pas du tout, c'était ça.

0: C'était Julien Clerc quand je joue. Allez.
1: Ah, dis donc, Christine, on a peut-être l'occasion là de.
2: Hein de quoi je redonne bien.
1: Ah. Oh, la pression.
0: Eh oui.
1: Bon, on va tout faire. Hein. Ici, Vaucluse. Tu fredonnes un peu, toi? Tu aimes chanter? C'est ton truc pour.
2: J'aime bien siffler, moi.
1: Oui. Ah, vas-y. Qu'est-ce que tu nous siffles un petit truc? Vite fait. Alors, j'ai pas reconnu.
0: Alors, écoute, Micheline Dax, tu vas reprendre tes cours.
1: Alors, j'ai tellement pas reconnu. Alors,
0: et on va se retrouver. Bon. Allez.
2: Arrête, t'en sonnes automne.
1: Ah, bien sûr. Christine, voilà. Voici donc une première chanson que je vais tenter, bien sûr, de fredonner, que tu vas reconnaître. Voilà.
0: Il a gardé les chansons les plus faciles.
1: Ah, mais pas du tout.
0: Si. Je t'aime. C'est moi qui avais demandé à fredonner Johnny.
1: Je sais.
0: Christine,
1: je vais quand même te faire rêver un instant. Et je vais laisser Valérie fredonner la chanson qui arrive. Parce que c'est.
0: Ah, parce qu'il sait pas le faire!
1: Non, parce que c'est Valérie qui avait choisi toutes les chansons qui arrivent. Et donc, non, c'est Valérie qui va la fredonner. Mais attention, le point est pour moi. Hein, si elle
0: ouais, ça va, c'est bon, allez. Voilà.

0: non.
1: Allez, chrono.
2: 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Ouais. 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
1: Et c'est qui?
0: La chanteuse.
2: Ah, la chanteuse. Oh merde. Si maman si. Je croyais qu'il fallait que le titre.
1: Ah non.
2: Si maman si.
1: C'est France Gall,
2: maman,
1: c'est France Gall,
2: si
1: c'est
2: France Gall. Vous voyez ma vie, ouais.
1: France Gall,
0: si, ouais. Si, maman, si.
1: Ah là là là là.
0: Maman, ouais, si, ouais, tu ouais, vois ma vie. Est-ce que tu l'avais, Mireille?
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2: C'était plus facile.
0: Ah, trouve. Tu vois, il a pris les plus faciles.
1: Bon, enfin, on l'a pas trouvé,
2: ouais.
1: Hein.
2: Bah, allez, ça va. Pas de pour moi.
0: Allez, un point pour Christine. Pas de point pour Mireille, mais il restera une question. Allez, allez. Et là, on va faire un petit bond dans le temps, là. 1988. On va partir avec Tracy Chapman, vous vous rappelez de ça?
1: Je sais pas,
0: Talking about a revolution. Vous écoutez ici, on vous aime, à tout de suite.

0: Chapman, on est en fin de saison, je fais un effort. Talking about the revolution. Talking about the revolution.
1: Qui veut dire quoi?
0: Alors, soit, donc, je verrai ça la saison prochaine. Déjà, je fais les accents.
1: Nous allons parler de révolution. Talking about. Voilà. Revolution.
0: Oui, on va faire la révolution.
1: Non, on va parler la révolution.
0: On va parler.
1: On va en parler.
0: Bah, allez-y, je vous écoute, Alain Decaux.
1: Allez, jingle.
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1: Ici, nous sommes avec Mireille qui joue avec ici Orléans contre Christine qui joue avec ici Vaucluse. Mireille, elle habite, je l'ai dit, à Boisne, qui est une toute petite commune. Mais il paraît que entre le 16e et le 19e siècle, c'était la capitale du safran dans le monde.
3: Oui, tout à fait, oui.
1: Alors, il paraît que même quand t'avais des bulbes de safran, c'était dans une dot de mariage.
3: Ah ça, je savais pas ça par contre.
1: Mais il y avait
3: si dans les dots, oui, il me semblait avoir entendu parler de ça, oui.
1: Il y avait il y avait un carnaval du safran.
3: Oui, tout à fait.
1: Et alors, dis donc, qu'est-ce qui s'est passé? Pourquoi on a arrêté de faire du safran?
3: Je crois que c'est dû à la maladie, il me semble, quelque chose comme ça. Vous savez, c'est assez ancien. Moi, j'étais pas née, remarquez.
1: Bon, j'espère bien qu'au XVIe siècle, t'étais pas née. Ou alors, on va consulter, t'es un vampire.
3: Oui.
1: Voilà. Mais alors, il paraît que t'en as un petit peu chez toi.
3: Oui. J'ai quelques bulbes de safran tous les ans, au mois d'octobre. Je récolte mes petites stigmates de safran.
1: Et alors, qu'est-ce que tu fais? Parce que, par exemple, je sais qu'il faut beaucoup de petites, justement, de petits machins, là, pour faire du safran. Tu t'en sers pour épicer quel plat, par exemple?
3: Quand je fais une paella ou quelque chose comme ça, au lieu de prendre dans le commerce, j'ai mon safran naturel.
4: Oh là là là là. Hop.
1: Eh ben, dis donc. Bien, alors écoute, tu n'as pas de points et Christine a un point. Ce qui veut dire que t'es obligé de marquer. T'es obligé, il faut marquer et prier qu'elle ne marque pas. Voilà, donc... T'es prête?
3: On va essayer, oui.
1: Allez, je fais une petite chance.

0: va parler de mots croisés. Oui. Ça devrait pas être dur parce que t'aimes bien ça. Comment on appelle les passionnés de mots croisés? Top chrono, 10 secondes.
1: Cruciverbis.
0: Voilà, j'étais sûre que t'allais trouver tout de suite. Évidemment, tu fais tellement de jeux, de machins, de trucs, que tu savais la réponse. Oui.
1: Oui, oui,
0: oui. Parce que le mot vient du latin crux, qui veut dire croix, et qui désigne les amateurs des grilles de mots croisés. Voilà. Donc, Mireille, tu as 5.
2: Je ne sais pas vous, mais j'ai un petit peu faim. Il est déjà 12h27. Voilà, on a tous envie d'aller à table. Et je sais que Christine, à Piolenc, dans le Vaucluse, aime bien cuisiner. Et prépare des bonnes choses. Ben ouais. Qu'est-ce que tu nous proposes à midi? Quels sont tes talents cachés en cuisine?
3: Ben moi, je vous propose une ratatouille. Avec les légumes cuits les uns après les autres, séparément, donc dans un peu d'huile d'olive, et aromatisés avec l'ail de Piolenc, évidemment, avec de la farigoule de mon jardin.
0: De la farigoule, non.
3: Et après, on remet tout ça dans la même marmite. On laisse un peu ratatouiller, ratatouille. Et voilà. Et on agrémente la ratatouille avec différentes choses. Moi, aujourd'hui, ça sera avec de la graine de couscous nature, parce que je trouve que ça se marie bien pour faire le féculent et le légume. C'est pas mal.
2: J'ai déjà réservé mes places pour le TGV, là, pour faire un petit Paris-Avignon. On arrive. Quiche, tarte salée, elle sait faire aussi la flamiche picarde. Rien à voir avec le Vaucluse. Poivre vert ou encore le poulet au curry.
0: Je sais que Mireille aussi, elle cuisine.
3: Elle n'a pas le safran,
0: mais elle a cuisiné pour 50 personnes à l'anniversaire de son chéri. Enfin, tu vois, on a des auditeurs magnifiques.
2: Ah, merveilleux. Qu'est-ce que tu fais, Christine, ce week-end? T'as déjà un truc de prévu à Piolenc ou pas?
3: Ce week-end, non, rien de prévu, mais il y a des petites fêtes médiévales, par exemple, dans le secteur. Donc, on ira peut-être fête médiévale à Visan, village sympa.
2: Qui sont du côté de Visan, Orange, Piolenc, vous avez compris, il se passe plein de choses ce week-end. On joue tout de suite avec cette question. Alors, elle a combien, Mireille?
0: Elle a 5 et Christine a 1. Ce qui veut dire que si Christine remporte.
2: Grosse pression, Christine, exprès.
4: Oh, j'aimerais être une saucisse au scarmeilleur.
5: Je vais m'affirmer.

0: Filet-cochon.
1: Quel type de saucisse met-on traditionnellement dans le hot dog? On parlait de cuisine. Quel type de saucisse met-on traditionnellement dans le hot dog? Top chrono.
2: Saucisse de Strasbourg.
3: Ta ta ta ta ta ta ta ta ta.
1: Tu vas rajouter quelques kilomètres depuis Strasbourg, c'est pas très loin. C'est Francfort. Les saucisses, la saucisse de Francfort dans le hot dog.
3: Eh oui. Ah bon, alors.
2: Très bien, bravo Mireille.
3: Bravo Christine d'avoir joué. Mireille, t'as compris, t'es qualifiée.
1: Bravo hein, Mireille. Mais...
4: Merci, je m'y attendais pas du tout. Hein.
2: Désolé Eric.
1: Ah bah, c'est moi qui suis désolé parce que je perds encore une fois de plus. Donc,
3: oui, bon, ça va, allez.
1: J'ai fait ce que je pouvais, Christine.
3: Bon, Christine, bravo Mireille, à tout de suite. Et non.
2: Plaisir d'une prochaine fois.
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2: Mireille d'ici Orléans s'est qualifiée pour la finale. Dans un instant, on va jouer avec Mireille d'ici Vaucluse et Loïc. Je rappelle les prix de cette finale. Le premier prix, c'est un séjour pour deux personnes à l'occasion de la 65e édition du Mondial, la Marseillaise à Pétanque. Vous dormirez à l'hôtel Villa M à Marseille, un petit 4 étoiles très sympa. Vous aurez plein de cadeaux et surtout 100 euros de carburant pour aller à Marseille. Si vous ne gagnez pas ça, vous gagnez la machine à café Malongo.
3: À la Villa M, Malongo,
2: oui,
3: la légende.
2: Évidemment, 32 2Z, 6 verres en verre. Et là, on reprend la compétition avec Mireille Vaucluse et Loïc. Allez, c'est parti.
3: C'est une autre Mireille.
2: C'est une autre Mireille, mais celle-ci, elle joue avec ici Vaucluse. Donc finalement, t'as perdu Christine d'ici Vaucluse, mais le Vaucluse est en force encore.
3: Ah ouais.
2: Ici Vaucluse est là. Comment ça va Mireille depuis hier?
4: Eh ben, ça va très bien, Valérie. Merci beaucoup.
2: Alors, donc, je rappelle, hein, tu habites Pernes-les-Fontaines. Tu as 73 ans. Tu as un chéri qui s'appelle Alain, qui cuisine, qui bricole et qui jardine.
4: Oui.
3: Oui, c'est le matoufin.
2: Oui, c'est un homme parfait. Bon, ben voilà. Alors, en revanche, Mireille, elle fait de l'aide aux devoirs, elle a fait une association pour les dons d'organes, donc elle est quand même très active dans plein de domaines qu'on adore. Mais alors, surtout, ce qu'on n'avait pas dit de Mireille hier, c'est que Mireille, elle a fait de la figuration dans une série avec Florence Pernelle et Jacques Penaud qui s'appelait Tarandole.
4: Oui, à Pernelle-les-Fontaines, oui.
2: Et voilà.
4: Hein.
2: Et oui, dans les années 80. Et alors, qu'est-ce que tu faisais? C'était quoi si on te voit, tu joues quoi?
4: Eh ben, j'avais mon fils aîné dans les bras et j'allais prendre le train.
2: Oh là, là.
4: Parce qu'à l'époque, il y avait encore la gare à Pernelle-les-Fontaines.
2: Il n'y a plus la gare à Pernelle-les-Fontaines.
4: Non, c'est un restaurant maintenant.

0: Hein, et... tous les jours, c'est de boire la tisane de au tilleul verveine de ton jardin. Bien,
1: voilà.
0: On va tout de suite marquer le premier point avec cette question vrai ou faux. Écoute bien, il paraît qu'on ne peut pas nager dans de l'eau. Donc on ne peut pas plouffer non
2: plouffer
0: plus.
2: Non plus non.
0: Enfin si on peut, mais on peut pas nager dans l'eau gazeuse. Est-ce que c'est vrai ou faux?
1: Faux.
0: Et non, c'est vrai, on peut pas nager, on peut plouffer, hein, mais parce que l'eau qui est chargée en bulles, elle est moins dense et elle offre moins de flottabilité, donc on flotte pas très bien et on nage pas trop bien. Voilà. Bon, pas de point.
2: On peut pas tromper 1000 fois,
0: oui,
2: 1000 personnes.
0: Voilà.
2: Mais on peut 1000 personnes.
0: Prenez un chewing-gum, Emile, et jouez avec votre candidat.
2: Loïc, ah, moi je suis content, Loïc. Je rappelle que j'ai zéro candidat. Hein. J'ai vraiment été pitoyable tout au long de la semaine. Mais enfin, je récupère quand même quelques candidats. Vous avez vu, j'ai brillé dans la première partie de l'émission. Hein. Elle n'a pas gagné. Loïc, je pense que tout ça est très encourageant pour toi.
3: Oui, tout à fait, Eric. Ah oui.
2: Loïc, on va montrer qu'on est capable. Voilà, c'est mon Loïc.
3: Mais bon, je m'aperçois d'une chose.
2: Oui.
3: C'est que je suis encore le seul homme contre trois femmes.
0: Eh ouais. Oui, bah t'es un homme à femme, qu'est-ce que tu veux?
2: Bon, Loïc.
3: Dis ça à la mienne.
0: Bah, je vais lui dire.
2: Il est 12h37 et dans 23 minutes, tu brandiras la coupe. Oui, mon Loïc, parce que Loïc, il joue à la pétanque. Je voulais vous rappeler qu'il est de Saint-Laurent en Gâtine. Oui. Comme on gagne quand même un séjour à la Marseillaise, là, tu connais bien ce sport. Tu fais encore quelques tournois, un peu moins, mais t'en fais encore, hein.
3: Non, beaucoup moins maintenant.
2: Ouais. Hein? T'as jamais été au mondial
3: avec l'âge. Hein.
2: Oui, mais t'as jamais été au mondial à Marseille et tu rêverais d'y aller. Je sais que ça fait partie vraiment de tes rêves absolus.
3: Ouais, tout à fait, tout à fait.
0: Eh ben,
2: il collectionne les coups.
3: Rencontrer,
2: oui, les grands. Bah oui,
3: très grand joueur.
2: Allez, ce qu'on va faire. D'ailleurs, t'en as rencontré certains aux 24 heures de pétanque, c'était il y a quelques années maintenant. Et très joli le bateau que vous avez dessiné, Valérie.
0: Ouais, j'ai dessiné un très beau bateau. C'est le bateau dans le port de Marseille.
2: Exactement. Allez, nous jouons avec cette première question. Et cet extrait, allons-y.
4: C'est la caissière de Jules Verne. C'est la caissière de Jules Verne.
0: C'est la caissière de chez Leclerc.
2: Eh ben, on salue toutes les caissières de chez Leclerc. Hein. En Belgique, un supermarché a créé une caisse lente réservée aux clients qui aiment discuter et prendre leur temps.
0: C'est une caisse pour moi, ça.
2: Alors, vrai ou faux, top chrono, 5 secondes. Eh bien, figure-toi que c'est vrai. C'est une ancienne néerlandaise qui s'appelle Jumbo qui a lancé en Belgique une caisse bavarde pour les clients qui aiment discuter avec le caissier, notamment les personnes âgées plus isolées. Donc, c'est quand même quelque chose de social derrière tout ça. C'est une très belle idée. Ça pourrait arriver peut-être chez nous. Ça, on sait jamais.
0: Non, ça, c'est que belge. La vie, elle est belge puisque les Belges sont exceptionnellement géniaux. Bon, eh ben, ça fait 0+0 la tête à Toto, hein. Et puis là, tout de suite, aux voisins, les voisines, je veux dire bonjour. Allez, vous écoutez ici. On bouge son petit body Renan Luce, les voisines, à tout de suite.

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1: Eh oui, jingle.
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1: Nous sommes au taquet avec Mireille qui joue avec ici Vaucluse et Loïc qui joue avec ici Touraine. Alors comme ça, Mireille, grâce à l'émission hier, t'as un ami que t'avais pas vu depuis longtemps qui t'a appelé.
3: Oui.
1: Alors,
3: Saint-Brieuc.
1: Un ami de Saint-Brieuc. Et alors, vous allez vous revoir?
3: Je sais pas, mais enfin, c'était sympa. Il m'a reconnu, voilà.
1: Il t'a reconnu, voilà, ok. Et alors, du coup, comment il a trouvé ton numéro? Par le bottin? L'annuaire?
3: Non, il avait mon numéro, mais c'est qu'on ne s'appelle pas souvent, voilà.
1: Ah, voilà, on ne s'appelle pas souvent, mais là, on s'est appelé quand même, hein, voilà.
0: La magie de la radio.
1: La magie de la radio.
3: Oui, mais là, il écoute, hein, sûrement.
1: Et comment il s'appelle?
3: Bernard.
1: Eh ben bonjour Bernard.
0: Pareil qu'il y a Mélanie qui est contente de retrouver Bernard dont on parle voilà. Aujourd'hui.
1: Bernard, alors ma chérie, c'est le moment du quiz musical. Il va falloir nous dire qui chante. Nous sommes sur des artistes étrangers et c'est des chanteuses, mais il va falloir bien écouter. Première chanson.
3: Étranger.
1: Oui, enfin international. Quoi. Bon, écoute bien.
0: C'est des tubes.

0: Qu'est-ce que tu dis?
1: Céline Dion.
0: Céline Dion.
2: Mmh. Alors, elle est sur le même registre vocal. Hein.
0: Oui, c'est une diva, mais c'est pas la bonne. Hein. C'est... Non,
1: ah, pas c'est pas la bonne. Non. Ah,
0: c'est pas Whitney Houston. C'est pas moi qui fais les bingos musicaux, hein. Évidemment, il aurait pu prendre un tube, hein, mais non, il a pris un
2: tube. Ça, attends, non, tu rigoles,
0: non,
2: ou quoi,
0: non, non.
2: Eh, c'est la finale, hein. C'est un peu plus compliqué.
0: Écoute bien cette deuxième chanteuse internationale et ce tube.

0: Tu vas me dire que c'est pas un tube, ça, peut-être.
1: Allez, qui c'est qui chante, ma chérie?
2: Je sais même pas si c'est une anglo-saxonne, je sais pas.
1: Oh, tu m'as fait comment? Ta Mimi, c'était Lady Gaga, Poker Face. Alors, ben on sait pas. Je sais pas ce qu'il lui a pris. Il a pris que des trucs musicaux.
0: Ah, bah c'est que des tubes, ça, pardonnez-moi.
1: Oui, oui, allez, ça va. Désolé, hein. Bon, allez, on va voir si Loïc y trouve.
0: Hein. Bah oui, alors on a combien là pour Mireille en tout?
1: Et zéro. Et Loïc, zéro.
0: Ah, bah c'est bien. Loïc, il suffit d'un seul point pour accéder à la grande finale.
1: Non, non, il y a encore la question cash.
0: C'est vrai, je l'avais oublié celle-là. Bon, mon Loïc, on va jouer tout de suite avec ici Touraine, à Saint-Laurent-en-Gâtine. Loïc qui se prépare à passer un bon week-end. Juste un petit mot, tu sais si toi, tu fais quelque chose en Touraine ce week-end?
3: Je garde toujours les chiens.
1: Voilà, ça, c'est une bonne activité.
0: Oui, c'est une bonne activité. Profite bien de ce week-end qui sera un peu chaud d'ailleurs dans toute la France.
3: Je garde même des girondelles.
1: Et voilà.
3: Dans mon sous-sol.
1: L'homme aux animaux.
3: Et deux coupes.
0: Ah, mais c'est l'homme orchestre, quoi. C'est Rémi Bricat avec les colombes. Voici ta chanson, à toi de reconnaître ce tube.
3: Queen.
0: Non, on va pas envoyer le chrono, bien sûr. C'est Bohemian Rhapsody. Voici un point.
1: Allez,
0: et on va tenter de gagner un deuxième point. Allez, attention. On enlève Queen, s'il vous plaît, pour qu'il ait de bonnes conditions d'écoute. On y va.

0: Ouais.
1: Eh ben alors.
2: C'est qui?
1: Alors qui c'est?
0: Eh ben je sais pas.
1: Elle l'a Mireille ou pas? Non, je pense pas. Hein.
2: Mireille, tu l'as? Voilà, elle est morte de rire, Mireille. C'était
1: Justin Timberlake.
2: Eh oui. Justin Timberlake.
1: Que des stars internationales.
2: Oh, bon, ça veut dire Loïc, un point. Mireille, pas de point. C'est pas grave, il reste encore la question cash. Et là, tout de suite, on part avec Bruno Mars, I Just Might. C'est une petite nouveauté. Et là, c'est vraiment fait pour qu'on bouge son body. Vous écoutez ici. À tout de suite, mes petits canards.

0: Just Might, c'est Bruno Mars. Bah oui, c'est ça, hein.
1: Ouais.
0: Just Might, Bruno Mars.
1: Just Might, ouais.
0: Just Might. Talking about a revolution.
1: Voilà, les jingles, va.
0: Tracy Chapman. Je vais vous faire toute la...
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1: Alors ici, nous sommes avec Mireille qui joue avec ici Vaucluse contre Loïc qui joue avec ici Touraine. Mireille n'a pas de point, Loïc a un point. Alors, dis donc, il paraît que t'as plein de trèfles à quatre feuilles dans ton jardin.
3: Oui.
1: Tu vas aller m'en chercher un tout de suite, puis tu vas me l'envoyer par la poste. Tu vas l'envoyer à Maître Coupet, parce que j'en ai besoin de la petite trèfle à quatre feuilles. Puis toi, tu vas aller t'en couper un pour maintenant.
0: Mais pas bon signe pour nous, ça, Loïc. Pas bon signe.
1: Tu vas aller t'en couper.
4: Si.
1: Bah, et tu vas te couper un petit trèfle à quatre feuilles, puis tu vas te le garder dans la main pendant la question, hein. Elle se marre, elle est morte de rire, Mireille. Il paraît que t'as un talent inutile exceptionnel. Tu es très souple, mais c'est pas inutile, hein.
3: Non, c'est pas inutile.
1: Bah, tu peux toucher
3: au moins
1: le sol avec tes mains.
3: Les lacets.
1: Eh oui, parce que attends, tu peux toucher le sol avec tes mains.
0: Ben tout le monde.
3: Oui.
1: Non, pas toi, non. Non, vas-y, fais-le.
0: Ben,
1: vas-y, allez, touche, allez. Non, les jambes tendues, voilà. Non, debout.
0: Ouais.
1: Hey, allez, voilà.
5: Oh, j'ai mal partout.
1: Voilà, il est mort. Qu'est-ce que tu veux que je te dise? On n'est pas aidé. Ma pauvre.
0: Où est le docteur Kirsek?
1: Madame Mimi, on n'est pas bien aidé. Hein. Bon. Écoute, on va y aller. On va essayer de gagner. Je sens que c'est la question à 5 points. On va s'en sortir. On respire. On y va. Écoute bien. Dans les héros de romans de Frédéric Dard, il y a un commissaire de police. C'est le héros du roman de Frédéric Dard. Comment il s'appelle ce commissaire de police dans les romans de Frédéric Dard? Comme chrono, 10 secondes. Le commissaire dans les romans de Frédéric Dard.
3: Saint-Antonio,
1: tu diras merci à Alain qui est près de toi. Oui, c'est Saint-Antonio, bien évidemment que c'est Saint-Antonio. On l'adore avec son copain Bérurier et voilà. Bon, eh ben bravo, 5 points pour Mireille.
0: Mireille, 5 points, Loïc, 1 point. Ça veut dire, Loïc, que si tu réponds correctement, c'est toi qui te sélectionnes. Si tu réponds à côté, tu t'en vas.
1: Tu t'en vas.
0: Ça n'est rien.
4: Un ton en dessous, hein.
1: Pardon, mais c'était pour chanter.
0: Il a raison, Loïc. Alors, Loïc, c'est un drôle, Loïc, hein, d'ailleurs. Dans les années 80, l'équipe des Grosses Têtes était venue faire un spectacle en public chez Tours, hein, voilà. Alors, il y avait Philippe Bouvard, il y avait Sim, il y avait Zitrone, il y avait Jean-Yann, grande équipe des Grosses Têtes. Et puis, la soirée se termine. Tu prends ta voiture, tu te rends compte qu'à côté ou derrière, il y a une voiture qui est un peu paumée. C'était qui était dedans?
4: Eh ben, c'était Léon Zitrone.
0: Ah oui.
4: Et Sim.
0: Et Sim, alors qu'est-ce que tu as fait pour eux?
4: Alors, je me suis arrêté.
0: Ouais.
4: Je leur ai demandé s'ils cherchaient leur route.
0: Ouais.
4: Parce qu'ils étaient un peu paumés. Et je leur ai dit, écoutez, moi j'habite sur Tournord. Donc, il n'y a pas de souci, je peux vous sortir de Tours.
0: Et ils t'ont suivi.
4: Donc, ils m'ont suivi.
0: Oh, super.
4: Et je les ai amenés jusqu'au dernier feu. Et je leur ai demandé, j'ai écouté, il est 11h30, minuit. Si vous voulez, je vous paye un café. Là, j'habite juste à côté.
0: Et alors?
4: Sim, il a dit oui. Mais Léon Zitrone, il a dit non.
0: Mais non.
1: Et voilà. Rien,
0: parce que Léon, il devait retrouver.
1: Allez, voilà. Pose ta question parce que là tu vas trop loin.
0: Il y a longtemps que j'avais pas fait Guilux.
1: Ouais,
0: j'ai, plus, de gorge. Allez, voici ta question. On écoute Pascal Obispo. Elle est simple. Pour peut-être te rendre à Marseille, réponds à cette question. Quel est le plus long fleuve de France? Top chrono 10 secondes. Le plus long fleuve de France, c'est quoi?
4: La Loire. Et elle passe chez nous.
0: Avec plus de 1000 km, en prenant sa source au Mont Gerbier des Joncs en Ardèche. Oui, monsieur, c'est la Loire. Et tu es en finale.
1: Et tu es en finale. Bravo à toi quand même, Mireille, d'ici Vaucluse. Hein, tu as très bien joué. Mais c'est Loïc qui rejoindra Mireille d'ici Orléans.
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1: À ma gauche. Mireille, elle joue avec ici Orléans. Elle a 70 ans. Elle habite à Boisne. Elle est mariée à Hervé. Elle a 3 enfants, 5 petits-enfants. Autant vous dire qu'elle ne va pas lâcher l'affaire et que c'est elle qui va partir à Marseille. À ma droite.
0: Le chiffre du jour. 4. Elle en avait 4. Seulement, j'en ai récupéré un. Loïc. Loïc, qui habite à Saint-Laurent-en-Gâtine. Et je vais montrer que malgré ma défaite tout au long de la semaine, mon Loïc, aujourd'hui, c'est lui qui va gagner.
1: Ouais, c'est ça. Ah là là là là, décidément. C'est bien, l'espoir fait vivre.
0: Ah, j'en ai quand même un, j'en récupère un.
1: Oui, oui, oui, bah, c'est moi qui l'ai coaché, le petit Lolo. Hein, ouais, le petit
0: c'est moi qui l'ai conduit en finale aujourd'hui. Hein.
1: Oui, oui, ça va. Allez, allez, allez. Chut. Alors, Mireille, est-ce que tu te sens d'attaque, ma petite chérie?
5: Bah, il va falloir.
1: Il va falloir, tu vas y arriver. Alors, je rappelle hein, que tu aimes énormément Henri Salvador, Michel Sardou, mais tu aimes aussi Johnny Hallyday. Et pour t'encourager, on va te mettre ça.
6: Laisse.

0: Oh my God, qu'est-ce qu'il était beau. Il était beau. Oh, il était beau, on est d'accord.
1: Et je l'ai vu.
0: Oh, bah t'as bien de la chance. Moi, je l'ai pas vu, mais je l'ai vu à la télé. Mais qu'est-ce qu'il était beau.
1: Oui, non.
0: Mon Dieu. Alors, ma chérie, il s'agit de remporter le bingo, mon petit cœur. Alors, le bingo, il est très simple. Tu dois me donner un maximum d'acteurs étrangers, donc pas français, américains, anglais, espagnols, qui tu veux, qui sont vivants ou morts. Mais je veux un maximum d'acteurs hommes étrangers. Top chrono, 10 secondes.
1: Qu'est-ce qu'il va y avoir comme acteur étranger? Oh là là là là là là,
2: mon Dieu.
1: Oui, Bruce Willis, Nicholson.
0: Ça fait deux. Il y avait Tom Cruise, Brad Pitt, George Clooney, John Wayne, Jason Statham, Leonardo DiCaprio, Robert De Niro, Johnny Depp, que sais-je, Pacino, Eastwood. Bon, tu m'en as donné deux, c'est déjà pas mal.
2: Loïc.
1: On est en France.
0: Eh oui, je sais, mais on a déjà fait les acteurs français la semaine dernière.
2: Ah, Loïc, qui dans un instant va chanter rien qu'une larme dans tes yeux.
0: Alors, t'es gentil, tu ne peux pas massacrer Mike comme ça.
2: Et je fais ce que je peux.
0: Oui, c'est ça, fais ce que tu peux.
2: Je sais que quelqu'un va avoir les larmes dans les yeux. Peut-être les larmes de bonheur pour mon Loïc. Parce que là, les compteurs étant mis à zéro.
0: Ton Loïc.
2: Oui, c'est mon Loïc. Oui, il est devenu mien. Il est
0: ton Loïc, il a joué deux fois avec moi, ton Loïc.
2: Il est à moi. Il a quitté le Dabi d'Hollande pour rejoindre la Loose Land.
0: Non.
2: Chut. Non, et franchement, Loïc, il y a deux points. Mais tu peux ne pas y arriver.
3: Tu sens
2: un peu le coaching, tu peux ne pas y arriver.
0: Oui, allez, dépêche-toi. Là.
2: Allez, voici la chanson que tu aimes. Non, t'inquiète, ça va aller. Voici Céline que tu adores.
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2: Allez, bah moi je sais où tu vas aller, c'est à Marseille. En marquant 3 points maintenant, je te donne 10 secondes. 10 secondes pour me citer un maximum d'actrices qui ne sont pas françaises. Tu l'as compris, des actrices étrangères. Des actrices, top chrono, 10 secondes, on y va.
3: Alors, Céline Dion.
2: Actrice.
3: Meryl Streep.
0: Ouais, d'accord. Alors, je t'explique, vous avez deux chacun.
2: Ah bah oui, il y en a deux chacun.
0: Et c'est celui qui a marqué le plus de points qui l'emporte.
2: Alors combien elle avait marqué votre Mireille cette semaine?
0: 20 points.
2: Eh bien Loïc, cette semaine, puisque nous cumulons l'ensemble des points, il a marqué 21 points, Loïc.
0: Voilà. Ça s'est joué à un point.
2: Loïc t'a gagné,
0: tu pars à la pétanque, au Mondial La Marseillaise, à Marseille. Tu vas dormir à l'hôtel Villa M, qui est un hôtel 4 étoiles. Tu vas gagner des jeux de triplettes, des sacs, des polos, 100 euros de carburant pour y aller. T'es content?
2: Ah bah oui. Un fan de pétanque.
3: La victoire appartient aux plus opiniâtres.
0: Bien sûr.
2: À qui qu'on dit merci, Loïc, hein?
0: On dit merci à Valou. Voilà. Mireille, toi, tu gagnes la machine à café Malongo avec les 32 dosettes et les 6 verres en verre. Bravo, Mireille.
2: Cadeau, hein. Bravo, Mireille.
1: Merci. Et je suis content pour le candidat qui aimait la pétanque. C'était son rêve. Donc, je suis content pour lui.
0: Bravo. Sympa, vous êtes trop mignon.
3: Merci, bien. Mireille.
0: Allez, on vous embrasse tous. Vous êtes formidables. Je remercie Céline à la réalisation, Emma à la technique. Nous aurons évidemment à embrasser Maître Coupez au savoir. Je ne sais plus qui est au standard, mais
2: Sadika,
0: je ne voyais pas ma petite chérie. Sadika, Eric Bastien, bravo.
2: Oui.
0: Bon week-end à tous, on vous aime.
2: Je vais essayer de m'en remettre.
0: Amusez-vous, profitez bien.
2: J'ai gagné quand même.
0: Allez, bon week-end à tous, j'ai envie de vous dire, amusez-vous bien, kiffez bien, puis on se retrouve quand, Eric?
2: On se retrouve lundi avec grand plaisir entre 12h et 13h pour au taquet.
0: Allez, yalla.

0: Kate Bass avec Jeannette Parfait pour vous souhaiter la bienvenue.
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0: Bonjour, bon réveil, heureux de vous retrouver de bon matin. C'est le réveil pause fraîcheur avant d'entamer une nouvelle journée très chaude. L'équipe des Lève-Tôt, Emma, Saveria, Mélodie, Fabien et Cyril Ardot. Bonjour Cyril.
3: Bonjour Johan, bonjour la France.
0: Et journal ce matin largement consacré à cette vague de chaleur.
3: Avec 53 départements qui seront placés dès midi en vigilance orange canicule. On y revient dans quelques instants.
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0: Vendredi 19 juin, soyez les bienvenus. Bon réveil, il est 5h. À la une, la canicule dans une grande partie de la France.
3: 53 départements seront en vigilance orange canicule dès midi selon Météo France et par endroits, à la chaleur s'ajoutent de violents orages comme dans la Somme, avec des rafales de vent très fortes qui ont touché la commune de Marchais-le-Pau-Misery. Une cinquantaine de maisons touchées selon la mairie, sous les yeux d'Emmanuel, 53 ans, qui a toujours vécu là.
4: Ça a été très soudain, sur les coups de 19h, 19h30, on a eu un orage qui est monté très très vite et on a tous eu juste le temps de se mettre à l'abri et puis malheureusement de constater les dégâts après que ça soit passé quoi. Donc plusieurs toitures d'arrachées, plusieurs quand même beaucoup de dégâts dans la commune, des câbles, tout ça. Mais bon, pour ceux qui étaient dans le tracé, dans le village, effectivement, ça a été compliqué. Vous pouvez le constater vous-même, beaucoup de dégâts, beaucoup de tôles envolées, beaucoup de toitures d'arrachées, des câbles qui pendent dans tous les sens.
5: Vous avez déjà vu comme ça une tornade?
4: Une violence comme ça, non, jamais vu. Non, les tempêtes en 99 et 2000, oui, mais des tornades aussi violentes, soudaines, non, c'est bien la première fois.
3: Cet habitant de Marchais-le-Pau-Misery, à l'est d'Amiens dans la Somme, il est au micro d'ici Picardie. Cette canicule qui a d'ores et déjà de nombreuses conséquences, la SNCF a supprimé 71 trains intercités pour éviter les pannes de climatisation sur les lignes Paris-Orléans-Limoges-Toulouse, Paris-Clermont-Ferrand et Bordeaux-Marseille. Dans l'Académie de Poitiers, les épreuves de grand oral du bac prévues lundi et mardi sont reportées d'une semaine. Bien plus grave, un homme de 30 ans est décédé sur une piste d'athlétisme. Hier matin, près de Paris, les pompiers n'ont pas réussi à le réanimer. Un mot d'ordre, donc, prenez soin de vous et de vos proches, d'autant que le pic de chaleur n'est pas encore là. Il est attendu dimanche et lundi. Et pourtant, des températures exceptionnelles ont déjà été franchies. 40 degrés, par exemple, dans la Vienne. Guillaume Fariol, c'est une température extrême, mais c'est de plus en plus courant.
6: Il a fait très exactement 40,2 degrés hier après-midi à Montmorillon, dans la Vienne. Cette commune de presque 6000 habitants est la première à connaître une telle température cette année, mais pas la dernière. Dans les prochains jours, ces 40 degrés seront atteints dans de nombreuses régions. En Nouvelle-Aquitaine, en Provence, dans le centre Val-de-Loire et le Massif central dès dimanche. Ces 40 degrés qui se banalisent. Météo France a fait les comptes sur ses stations principales les plus anciennes. Entre 1950 et l'an 2000, ce seuil a été atteint 30 fois au total. Depuis l'an 2000, les 40 degrés ont été atteints ou dépassés presque 300 fois. Un signe sans équivoque du réchauffement climatique. Le cap des 50 degrés en France, lui, sera atteint dans les toutes prochaines décennies, selon les projections, d'ici 2050.
3: Explication de Guillaume Fariol sur votre radio ici. Et dans ce contexte, Emmanuel Macron appelle à la prudence et à prendre soin des plus fragiles.
7: Je veux vraiment inciter tous nos compatriotes qui nous écoutent à la grande vigilance, à la précaution, à prendre soin des plus âgés, des plus vulnérables, comme des enfants, et à bien suivre toutes les préconisations du gouvernement, parce que ce sont des jours difficiles qu'on est en train de vivre, et donc faut beaucoup se ménager et écouter les conseils.
3: Voilà, évidemment, prenez soin de vous et de vos proches en cette période de forte chaleur. Dossier complet sur la canicule à retrouver sur ici.fr.
0: Emmanuel Macron, invité de France 2, hier soir a abordé d'autres sujets.
3: Outre la canicule, le chef de l'État a estimé que les prix à la pompe allaient progressivement baisser, alors qu'un accord est en vue entre les États-Unis et l'Iran, même s'il ne croit pas que la guerre entre les deux pays soit totalement terminée. Interrogé sur l'affaire Liana, Emmanuel Emmanuel Macron estime que des choses n'ont pas été bien faites et affirme qu'il faut rendre nos procédures plus efficaces. Un collégien de 15 ans mis en examen dans le Gard pour le meurtre brutal d'un octogénaire ciblé au hasard. Cet adolescent, jusque-là sans histoire, bon élève, a été interpellé mardi, 5 jours après les faits. Et durant sa garde à vue, il a expliqué avoir eu un besoin viscéral de faire du mal, car il ressentait, dit-il, une profonde injustice à son encontre au sein de sa famille. Le footballeur Achraf Hakimi sera-t-il jugé pour viol ? La cour d'appel de Versailles se prononce ce matin sur le renvoi devant la cour criminelle de l'international marocain et joueur du PSG. Un procès a été décidé fin février par un juge d'instruction. Le joueur avait fait appel et nie les faits. Il est accusé par une jeune femme de 24 ans pour des faits présumés datant de février 2023.
0: 5h04, on passe à la Coupe du Monde. L'équipe de France se prépare pour son prochain match.
3: Ce sera lundi à Philadelphie aux États-Unis contre l'Irak, avec peut-être des changements dans l'équipe. En tout cas, tous se tiennent prêts. C'est le cas du défenseur latéral droit Malo Gusto, le joueur de Chelsea qui est en concurrence avec Jules Koundé.
2: Il y a de la concurrence un peu partout. On sait qu'on a un groupe de très très grande qualité, donc je pense que la concurrence, elle est importante. Moi, voilà, aujourd'hui, je sais que c'est Jules qui commence. Je suis là pour jouer aussi. Je suis venu pour ça. Donc après, le coach fera ses choix, bien sûr, mais je me tiendrai prêt quoi qu'il arrive, et je donnerai bien sûr tout pour le maillot dès que je serai sur le terrain.
3: Voilà, et le programme aujourd'hui pour les Bleus, eh bien, c'est un entraînement à huis clos. Et le programme pour nous dans le ciel, eh bien, c'est de la chaleur très très forte.
0: Quelques valeurs de température tiens relevées hier à 17h par Météo France. On a eu 37 degrés à Orly, c'est dans le département de l'Essonne. 38,5 à Poitiers dans la Vienne. 39 degrés à Château-Meillan, c'est dans le Cher. 53 départements en vigilance orange canicule dès midi du bassin parisien à l'est du pays, en passant par les régions du centre jusqu'à l'Occitanie. Journée qui commence sous un soleil de plomb, mais le ciel sera voilé de la Bretagne et des Hauts-de-France jusqu'à l'Aquitaine. Quelques orages qui peuvent se déclencher dès ce matin sur un quart nord-ouest. L'après-midi, des passages nuageux circulent sur le pays avec un soleil qui continue de dominer. Un temps qui tourne une fois de plus à l'orage de la Normandie aux Ardennes. Des orages qui peuvent être localement marqués avec des rafales et parfois de la grêle. Coup de tonnerre aussi possible cet après-midi sur les Pyrénées et les Alpes. Côté mercure, ce matin, on a relevé à Rennes 17 degrés, à Nantes et à Caen 18. On a à Lille et Clermont-Ferrand 19, 21 à Paris, Strasbourg, Toulouse et Auxerre, 22 à Bordeaux, Châteauroux et Limoges, 23 à Marseille. Cet après-midi, il va faire encore très chaud, à moins de 35 à 40 degrés du nord Aquitaine au nord-est en passant par le centre. Ailleurs, on attend entre 30 et 35 degrés. Il fera un peu plus frais des côtes atlantiques au littoral de la Manche, entre 22 et 29 degrés.
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0: 5h07, excellent début de journée. On espère que vous allez bien, que vous ne souffrez pas trop de la chaleur. Pensez justement aux personnes fragiles. Côté musique, on se fait plaisir de bon matin avec France Gall. Bon vendredi.

0: Ça fait du bien. France Gall, il jouait du piano debout. Toujours un plaisir de la retrouver. 5h10, bon réveil.
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0: Avis de tempête aux États-Unis. Samedi dernier, l'Écosse a démarré sa Coupe du Monde en battant Haïti 1-0. Match qui avait lieu à Boston. Mais le vrai exploit, il a eu lieu dans les bars de la ville. Imaginez 30 000 supporters écossais qui ont débarqué et ils avaient une sacrée soif. Résultat, les stocks de bière de Boston sont totalement siphonnés. Il n'y a plus de bière à Boston. Incroyable. Un gérant de bar affirme avoir vendu plus de fûts en 4 jours que pendant le week-end du 4 juillet, qui est le jour d'indépendance des États-Unis. Pire, un pub historique de la ville a triplé son record de la Saint-Patrick. C'est juste dingue, c'est du jamais vu en 30 ans de métier pour la ville, dans la ville de Boston. Prochaine étape pour les Écossais sera le Maroc, ce sera ce samedi avant de filer vers Miami. Tremblay, barman de Floride, puisque les Écossais arrivent et ils n'aiment pas voyager à sec. Alors c'est vrai que pour nous, en cette période de canicule, l'alcool c'est vraiment à bannir. Et justement, Cyril, dans cette période de canicule, on pense aussi aux personnes les plus fragiles.
3: Oui, reportage dans quelques minutes à suivre avec les équipes du CCAS d'Audincourt dans le Doubs. Le CCAS, vous savez, c'est le Centre Communal d'Action Sociale.
0: Côté musique, je vois arriver Michael Jackson. Remember the time, on l'écoute dans 5 minutes, mais avant, par ici, les économies.
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0: Bonjour Valère Correr.
5: Bonjour Johan.
0: Chaque jour avec vous, un bon plan pour notre pouvoir d'achat. Aujourd'hui, vous vouliez nous parler d'un forfait téléphonique qui a attiré votre attention.
5: Oui, parce que ce forfait propose une offre inversée par rapport aux autres. En général, on choisit un forfait en fonction de ses besoins, notamment les besoins de data en gigaoctets. Eh bien, ce forfait vous propose d'évoluer en fonction de ce que vous consommez réellement. Il s'adapte à vous et non le contraire.
0: C'est bien.
5: C'est l'opérateur Prixtel qui propose cela. Un forfait mobile flexible, donc vous démarrez à 6,99€, et là vous avez jusqu'à 20 gigaoctets, puis 8,99€ jusqu'à 40 gigas, 10,99€ jusqu'à 60 gigas. Et puis il y a ensuite un forfait avec des paliers à 200, 220, 240 gigas qui commence à 11,99€ et finit à 15,99€. Et puis il y en a un autre, le géant, entre 300 et 340 gigaoctets. Et là, vous êtes sur une fourchette entre 14 et 18,99€. Ce qui veut dire que votre enjeu est de vous situer dans une fourchette et ensuite vous payez en fonction de ce que vous consommez réellement. Ce système a le mérite de ne pas surdimensionner en fait un forfait, de vous permettre de naviguer. C'est sans engagement. Par contre, c'est moins intéressant côté appels internationaux. Donc, à vérifier quand même en détail.
0: Valère, on voit aussi les offres discount des opérateurs historiques. Ça peut être intéressant.
5: Bien sûr, ouais. Si vous payez votre forfait de toute façon aujourd'hui plus de 15€ par mois, il y a un souci. Il ne faut donc pas hésiter à faire jouer la concurrence. Alors, évitez à tout prix de vous engager sur 1 ou 2 ans et changez quand vous trouvez un opérateur avec le forfait qui vous convient. Vous avez Red, Soch, BNU, Free, qui ont des offres quand même assez agressives. Et puis n'oubliez pas, vous pouvez demander systématiquement à garder votre numéro quand vous changez d'opérateur. On appelle ça la portabilité du numéro. Si vous avez d'autres bons plans, en tout cas pour réduire la facture de téléphone, pensez à m'écrire parce qu'à la fin, ça aide tout le monde. Par ici, les économies, @radiofrance.com.
0: Merci Valère. Demain, on vous retrouve pour votre mag à 13h05 et tous les bons plans de la semaine se partagent évidemment dès maintenant sur ici.fr, page Par ici, les économies.
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0: 5h14, Cyril, 53 départements sont en vigilance orange canicule dès midi.
3: Il va faire très chaud aujourd'hui. Par endroits, les 40 degrés seront atteints, voire dépassés. Nous souffrons tous forcément de ces fortes chaleurs et les personnes les plus fragiles forcément encore plus. Lisa Guinic à Audincourt dans le Doubs, les équipes du Centre Communal d'Action Sociale se mobilisent pour prendre soin des personnes âgées.
7: Anne-Marie, 82 ans, en robe, nous accueille dans son salon au frais.
8: J'ai chaud, même parce que justement, je sortais pour mettre quoi ? Une poubelle. J'ai vu une personne des blocs que j'avais pas vu depuis longtemps, puis on a discuté un moment au soleil. Puis j'ai dit, je rentre parce qu'il fait chaud. Ben non, là, ça va. Vous voyez bien, ça va, hein ? C'est supportable, là.
9: Rien à signaler non plus dans la pénombre de chez Véronique.
10: Pas de problème. Non, mais je suis bien. J'ai un ventilateur. S'il faut, je mets le ventilateur.
11: On l'a pas encore mis en route, ça va.
10: Non.
9: Le porteur de repas à domicile, Romain, dépose les parquettes du jour sur la table.
10: Je vais aller voir ce qu'il y a, mettre au frigo.
12: Que de bonnes choses.
10: Saucisses de morteau et pommes persillées, pommes de terre.
13: Bah, moi, je le vois, je les côte au quotidien. Voilà, avec le chaud, l'humidité, etc. Ils sont pas bien, quoi, tout simplement. Ils sont pas en forme, ils sont fatigués. C'est compliqué pour eux, quoi.
9: Alors, Romain rabâche.
13: Bien fermer les volets. Parce que là, je vois que le soleil commence à taper sur vos volets, donc bien les fermer. Restez à la maison aussi. Et puis, modifiez-vous la nuque, le visage, les mains, les jambes, les pieds, tout ce qu'il faut pour rester au frais.
9: Le livreur pose le flyer avec ses traditionnels conseils à côté des repas du jour. Et Romain ne transige pas avec l'un d'eux.
13: Là, comme il fait chaud en ce moment, boire beaucoup d'eau.
10: Oui, oui, j'ai ma tasse qui est pleine, là.
13: Ah oui, non, mais Madame Guégan, c'est pas une simple tasse d'eau qu'il va falloir boire aujourd'hui. Dans les jours qui suivent, je pense qu'il va falloir boire quelques litres, quelques bouteilles d'eau.
10: Oui, je sais, mais...
11: Vous avez du mal à boire de l'eau ? Vous aimez pas ça ?
10: Non, je vais mettre du sirop de citron dedans.
11: C'est autorisé, ça ?
13: C'est autorisé, je pense, c'est autorisé.
9: Romain ne s'arrête jamais de répéter.
14: Et surtout, buvez, hydratez-vous, qu'il me dit.
9: Robert, en forme, malgré la chaleur.
14: À cause de lui, ben, je bois 2 litres de vin rouge par jour.
11: Je suis pas sûr qu'il ait dit ça, hein. Vous avez dit ça, Romain ?
13: Non. De l'eau bien fraîche. De bien fraîche.
11: Vous entendez ce que vous voulez ?
9: Dans le fond, Robert est surtout content d'avoir de la visite.
14: C'est un petit air de joie quand il arrive. Alors là, ça fait du bien.
9: Allez, un dernier pour la route.
13: Une dernière chose, boire. Allez, une bonne journée.
14: Merci à vous. Merci. À demain.
3: Un reportage de Lisa Guinic, ici Belfort-Montbéliard. Le CCAS d'Audincourt contacte 1400 personnes âgées durant cette période de canicule. Et si vous aussi, où que vous soyez en France, vous avez besoin d'aide et d'accompagnement durant ces jours de forte chaleur, eh bien nous vous invitons à vous rapprocher de votre mairie.
0: Eh bien, boire 2 litres d'eau et pas de vin, comme on a entendu avec ce monsieur. 5h17, ben justement, pour se rafraîchir, on va peut-être rester à la maison devant la télé. Ce soir, TF1 vous propose un nouveau programme totalement loufoque, les chaises musicales infernales. Comment Florent Père met-il le feu dans cet épatant nouveau jeu ? Réponse dans les coulisses télé avec Patrice Gascoigne, mais avant place à celui qui met le feu au dance floor, c'est Michael Jackson, Remember the Time, parfait pour bien démarrer la journée avec votre radio ici.

0: Remember the time, Michael Jackson, pour donner le rythme de votre vendredi. L'éphéméride de ce 19 juin, bonne fête au Romuald, bon anniversaire. Ce matin, tiens, la chanteuse Nadia, 53 ans.
1: Et c'est parti pour le show.
0: Des souvenirs ce matin avec ce titre et c'est parti. 54 ans également pour Jean Dujardin aujourd'hui et puis 72 ans pour Philippe Manœuvre. C'est le Garfield Day, 19 juin 1978. Un gros chat orange, cynique, paresseux et fou de lasagne faisait sa toute première apparition dans 41 journaux américains. Un personnage qui a été créé par Jim Davis est devenu depuis l'une des bandes dessinées les plus syndiquées au monde, faisant du 19 juin donc la journée internationale officielle de Garfield. Et si vous vous sentez comme le chat Garfield d'humeur paresseuse aujourd'hui, sachez que le 19 juin est aussi la journée mondiale de la flânerie, créée dans les années 70 en réponse en fait à la mode naissante du jogging. Le but de cette journée est d'interdire de courir et de forcer les gens à marcher le plus lentement possible pour apprécier la vie. Et en même temps, avec les températures caniculaires aujourd'hui attendues, c'est plutôt bienvenu.
2: Promis, je vais la célébrer cette journée.
0: On est d'accord.
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0: Retrouvons Patrice Gascon avec ses coulisses télé. Aujourd'hui, Patrice, vous nous proposez une partie de jeu de chaises musicales. Bon, dans le studio, ça va être un peu compliqué, mais aujourd'hui, le jeu se regarde à la télé.
4: Qui n'a pas déjà fait une partie de chaises musicales? Eh bien, ce soir, c'est Florent Père qui vous en propose une.
5: Bienvenue dans l'aventure des chaises musicales infernales.
4: Allez! À la manière d'un Satanas, vous savez, le héros pas très futé du dessin animé Satanas et Diabolo, Florent Père nous propose un jeu diablement rafraîchissant. Les chaises musicales infernales est l'adaptation du fameux jeu de chaises musicales qui a égayé nos soirées, mais cette fois, les chaises sont cachées dans des décors naturels, en l'occurrence en Bretagne, où a été tourné le jeu. Cinq duos de personnalités, parmi lesquels les comédiens Gilles Alma, Ariel Mallet, Bruno Sanchez, mais aussi des anciennes Miss France déjantées, Camille Serre, Valérie Bègue, partent à leur recherche. La bonne idée, je le disais, c'est quand même d'avoir confié l'animation à Florent Père, enfin l'animation. Dans les chaises musicales infernales, il n'est pas vraiment animateur, pas vraiment présentateur. Mais c'est quoi votre rôle, Florent Père?
6: Eh bien, le terme que j'ai appris, hein, c'est incarnant. Et c'est ce qui m'a convaincu de le faire, parce qu'effectivement, juste l'animation ne m'aurait pas... Je ne m'y suis jamais essayé, mais j'ai un profond respect pour cet exercice-là, mais ce n'est pas ce qui m'anime aujourd'hui, sans mauvais jeu de mots. Je dis, moi, je veux bien, mais alors, est-ce que je peux mettre ma patte un peu partout? Ça passe par le fait de pas avoir un rôle d'animateur, mais de créer un personnage, de coécrire des scénettes qui donnent un lion aussi au programme et qui donnent aussi du caractère à ce personnage qui incarne le jeu. La voix off qu'on a fait ensuite, une fois qu'on a déroché, ça me rend très présent aussi. Ça donne vraiment l'impression, et c'est le cas, que j'ai créé un jeu pour inviter des copains et les mettre un peu en galère, quoi. Et c'est, en vrai, c'est quand même ce qui s'est passé.
4: Laurent, il a fallu aussi participer en ouvrant votre carnet d'adresses. Racontez-moi comment ça s'est passé et puis surtout leur réaction lorsque vous leur avez proposé de faire ce jeu de chaises musicales.
6: Ben, je suis allé très vite sur les copains. Ben, je leur ai mis un petit texto pour leur dire, vous allez avoir un petit coup de fil d'une prod, c'est moi qui ai donné votre contact. Franchement, le projet est rigolo et tout, j'aimerais vraiment que vous le fassiez, quoi.
4: Est-ce qu'ils vous en veulent aujourd'hui?
6: Ils ne me parlent plus. Non. Ben, le premier soir, quand on s'est retrouvés à l'hôtel, je les regardais, ils étaient quand même éreintés, parce que ça leur faisait des journées costauds quand même. Et puis en fait, non, ils étaient quand même très heureux, ils s'amusaient en fait.
4: Les coulisses du jeu Les Chaises Musicales Infernales par Florent Père, une adaptation réussie à voir sur la plateforme France.tv. Quant à moi, je serai toujours sur ma chaise. Et oui, demain pour de nouvelles coulisses télé.
0: Merci Patrice Gascoin. 5h25, on traverse l'Atlantique ce matin à la rencontre de nos cousins québécois. Tiens d'ailleurs, quand est née la ville de Québec? Eh bien, réponse de Stéphane Bern, mais avant c'est Manon Lisa, le petit pêcheur, et c'est une nouveauté. Bon réveil.
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0: Manon Lisa et le petit pêcheur, 5h27. Un peu d'histoire avant l'actu. Stéphane Bern, ce matin, on voyage au temps du français qui s'exporte.
1: Au début du XVIIe siècle, certains explorateurs français ne cherchent plus seulement à découvrir l'Amérique, mais à s'y installer. Parce que voyager, c'est bien, mais poser ses valises, c'est encore mieux. Juillet 1608, un navire français, le Don de Dieu, remonte lentement le fleuve Saint-Laurent. Cette immense voie d'eau qui relie l'Atlantique au cœur du continent nord-américain. À son bord se tient Samuel de Champlain. Navigateur, cartographe et explorateur envoyé par la couronne française, un Indiana Jones version marin avec moins de fouet et plus de cartes, il cherche un lieu pour installer une colonie durable. Soudain, la rive forme un promontoire naturel. Les peuples algonquiens appellent ce lieu Québec, là où le fleuve se rétrécit. Champlain comprend immédiatement l'avantage. Depuis cette falaise, on peut surveiller le passage des navires. Les hommes débarquent, les haches résonnent dans la forêt, on dresse des palissades et quelques bâtiments en bois, en fredonnant des chansons qui ne sont pas encore de Céline Dion. Auprès de ma blonde qui fait bon,
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1: Un petit fort, un logis, un entrepôt pour le commerce des fourrures, ils ne sont alors que 25 hommes. Puis arrive l'hiver canadien, tellement violent que les magasins Picard passeraient presque pour des saunas. Le froid est brutal, le scorbut frappe la petite colonie et seule une poignée d'hommes survivent jusqu'au printemps. Pourtant, le poste tient bon. Peu à peu, les alliances avec les peuples autochtones et le commerce transforment ce fragile comptoir en véritable ville, la plus ancienne ville francophone d'Amérique du Nord. Champlain cherchait un bon point stratégique sur un fleuve, mais il venait surtout d'installer une ville où on affronte toujours l'hiver avec courage. Une tuque vissée sur la tête, une poutine à la main, et en lâchant simplement « Ben voyons donc, il fait fret tabernac ».
0: Vous tenez très bien l'accent québécois, merci beaucoup Stéphane Bern. 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Nous sommes le vendredi 19 juin, il est 5h30, toute l'actualité en France et dans le monde, c'est le 90 secondes avec vous Cyril Ardo.
3: Jusqu'à 40 degrés par endroit le jour, 25 degrés la nuit. La France a chaud, 53 départements en vigilance orange canicule à partir de midi selon Météo France, pour la plupart dans le centre et l'est du pays. Cette vague de chaleur qui a de nombreuses conséquences, une cinquantaine de maisons touchées par une tempête près d'Amiens dans la Somme. La SNCF, elle, annule plus de 70 trains face au risque de panne de climatisation sur les lignes Paris-Orléans-Limoges-Toulouse, Paris-Clermont-Ferrand et Bordeaux-Marseille. Les écoles aussi s'organisent. Absence autorisée, voire établissement fermé l'après-midi à Tours, Limoges, Auxerre et en Haute-Garonne. La Haute-Corse n'est pas concernée par l'alerte canicule, mais il fait chaud également. Dans ces conditions, un feu de forêt a parcouru 70 hectares hier sur la commune de Castelou di Rustino. 60 pompiers, 3 avions et 14 camions mobilisés. Emmanuel Macron était l'invité de France 2 hier soir. Face à cette chaleur, il appelle à la vigilance. Le chef de l'État qui estime que les prix à la pompe vont progressivement baisser. Sur l'affaire Liana, il affirme que des choses n'ont pas été bien faites et qu'il faut rendre nos procédures plus efficaces. Un homme de 52 ans condamné à la prison à vie par la cour d'assises de la Somme pour le triple meurtre de sa compagne, de son fils et de sa belle-sœur. Une peine assortie d'une peine de sûreté de 22 ans. Les faits s'étaient déroulés en avril 2022 à Amiens. Et puis c'est une montagne de lumière. Les logos des Jeux Olympiques et Paralympiques d'hiver de 2030 dans les Alpes françaises ont été dévoilés hier. C'est à voir en images sur ici.fr.
0: L'info du jour, c'est le dilemme de beaucoup de municipalités en cette période caniculaire.
3: Oui, annuler les cours dans les écoles, et laisser les parents sans solution, ou maintenir la classe sous 40 degrés dans des salles mal isolées. À Tours, la décision a été prise. Les 8000 élèves sont attendus une demi-heure plus tôt le matin, et à midi, retour à la maison après un repas froid à la cantine. car certains établissements, Boris Compien, sont de véritables bouilloires thermiques.
2: Dans la classe, une vingtaine d'élèves, un ventilateur sur pied, des rideaux fatigués et un thermomètre que consulte Emmanuel Denis, le maire de Tours.
4: Là, il fait 35 degrés. Donc vous imaginez avoir classe pendant 3 heures ici. À un moment, ça devient insupportable. Puis après, on a des risques de santé.
2: Cette chaleur étouffante, Luciana, 10 ans, en souffre depuis déjà quelques jours.
5: On s'en fait.

0: thermique, la garantie d'avoir au moins 10 degrés de moins lors des prochaines canicules.
1: Un reportage de Boris Compin, ici Touraine, avant donc cette modification dans les horaires des petits écoliers tourangeaux. Ce sera effectif lundi et mardi en cette période de canicule. Justement, un coup d'œil sur la carte météo pour aujourd'hui, vendredi 19 juin. Johan, c'est du très chaud, c'est du soleil.
2: Ouais, c'est ça. Pensez à ouvrir les fenêtres ce matin pour profiter d'un peu de fraîcheur, même si c'est vrai que la nuit a été quand même, les températures ont été assez élevées. Elles ne sont pas descendues, par exemple, dans de nombreuses villes en dessous des 20 degrés. 53 départements sont donc en vigilance orange canicule dès midi, du bassin parisien à l'est du pays, en passant par les régions du centre jusqu'à l'Occitanie. La journée commence sous un soleil de plomb, avec un ciel qui est voilé de la Bretagne et des Hauts-de-France jusqu'à l'Aquitaine. Quelques orages peuvent se déclencher dès ce matin sur un quart nord-ouest. Cet après-midi, des passages nuageux qui circulent sur le pays, avec un soleil qui va quand même continuer de dominer. Le temps, lui, tourne une fois de plus à l'orage de la Normandie aux Ardennes. Des orages qui peuvent être localement marqués avec des rafales et parfois de la grêle. Des coups de tonnerre aussi possibles cet après-midi sur les Pyrénées et les Alpes. Le mercure, on a à Rennes 17 degrés ce matin, à Nantes et à Caen 18, à Clermont-Ferrand 19, 21 à Paris et à Toulouse, 22 à Bordeaux et Châteauroux, 23 à Marseille. Vos messages aussi sur la page Facebook ici. 18 degrés 1 relevé à près de Lens, nous dit Sébastien. On a 19 à Ossès, c'est dans les Pyrénées-Atlantiques. Merci à nous, 19 degrés 5 à Mulhouse, on salue Kevin, 22 dans le Poitou, merci Maria, et puis 23 à Amnéville, on salue Fabrice. Pour cet après-midi, il va faire encore très chaud, entre 35 et 40 degrés du nord Aquitaine au nord-est, en passant par le centre. Ailleurs, on attend entre 30 et 35. Il fera un peu plus frais des côtes atlantiques au littoral de la Manche, avec 22 jusqu'à 29 degrés. À noter que le pire des températures est annoncé pour dimanche et lundi.
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2: Et malgré la canicule, on espère que vous êtes en forme ce matin. Très bon réveil, le week-end se profile, ça donne le sourire. Et histoire de bien démarrer la journée, rien de mieux que Julien Clerc, 5h35.

0: Julien Clerc, quand je joue, 5h39. Bon début de journée avec votre rendez-vous ici dès 5h.
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0: Le matin, on est là pour vous alerter face aux arnaques du moment. C'est votre rendez-vous, c'est pas vrai.
3: Avec
0: et prudence, parce qu'il y a des escrocs qui essayent de vous piéger avec de fausses primes carburant. Décryptage avec Audrazo dans 5 minutes. Côté musique, je vois arriver Lewis Capaldi.

0: you the best. C'est à suivre. Le temps de retrouver Séverine qui est dans le département de l'Indre. Bonjour Séverine.
1: Bonjour.
0: Ravi de vous accueillir de bon matin. Comment ça va en ce vendredi?
1: Ça va, il fait déjà chaud ce matin, mais bon, ça va.
0: Bon, comment vous allez vous adapter d'ailleurs à cette journée caniculaire?
1: Ce matin, on va faire un petit peu de jardinage et cet après-midi, piscine.
0: Vous avez une piscine à la maison?
2: Sympa.
1: Oui.
0: Oh là là, mais attendez, elle est à combien l'eau?
1: Hier, elle était à 28,5.
0: Oh là, okay, là,
2: on arrive.
0: Là, on prend le maillot et on file directement chez vous, Séverine. Mais c'est vrai, c'est un bonheur ça. Je découvre que vous travaillez en maison de retraite. J'imagine que c'est aussi un sujet quand on est dans une maison de retraite pour prendre soin des pensionnaires. Vous avez des conseils justement que vous prodiguez?
1: À part voir beaucoup, mais bon, c'est pas facile.
0: C'est pas facile à faire entendre ça.
1: Non, c'est pas facile. Et puis des bombes de vaporisateur, voilà.
0: Ouais.
2: J'ai souvent entendu que les personnes âgées se plaignaient assez peu de la chaleur, finalement, et que c'était très compliqué, du coup, de les convaincre, effectivement, de boire, de rester au frais, etc.
1: Ah oui, parce que le matin, en plus, ils veulent un gilet. Ouais. Alors, vous voyez, comme quoi ils sentent pas la chaleur. Ils veulent déjà un gilet, mais même l'après-midi. Je pense que c'est une habitude, hein.
0: Oui, mais c'est vrai qu'elles se sentent moins concernées et c'est vrai qu'il y a un rapport un peu particulier à la température. Séverine, en tout cas, nous ce matin, on vous offre un exemplaire du guide de voyage Michelin qui fête ses 100 ans et on vous dit donc à tout à l'heure dans la piscine.
1: Merci, oui, à tout à l'heure, je vous attends.
0: Eh ben formidable, merci pour l'invitation, même si on s'est un petit peu invité, on doit le dire. Séverine, on vous embrasse bien fort, à bientôt.
1: Moi aussi, au revoir, merci.
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0: C'est pas vrai, le rendez-vous anti-arnaque. Audrazo, attention, les escrocs essaient de nous piéger avec des fausses primes pour le carburant.
6: Oui, j'ai reçu pas mal d'alertes cette semaine avec des gens qui ont failli se faire avoir. Ils ont reçu ce mail. Vous êtes éligible, dit-il, à l'aide carburant 108,72 €. Le message vous incite à cliquer pour finaliser soi-disant votre demande et il vous donne 5 jours pour le faire, sinon votre dossier sera suspendu. Bon, là en quelques lignes, vous avez plein d'indices. Déjà, la prime carburant pour les travailleurs gros rouleurs que vous pouvez demander là en ce moment, elle est de 100 € tout pile, pas 108,72 €. Ensuite, la deadline de 5 jours, elle n'est pas crédible non plus. Le vrai guichet pour cette prime carburant doit fermer le 31 juillet, donc ça laisse encore pas mal de temps.
0: Ouais. Aude, précision importante, l'État n'envoie pas de mail pour nous dire qu'on est éligible.
6: Effectivement, c'est à vous de faire la démarche et le seul site valable, c'est impots.gouv.fr. On ne va rien vous envoyer avant du tout, vous faites la demande tout seul. Attention parce que les faux mails renvoient vers des faux sites très bien faits. Je suis tombée sur france-aide-carburant.com. C'est une copie, c'est frauduleux, mais c'est franchement bluffant. L'escroc me demande nom, prénom, téléphone, mail, adresse postale, date de naissance et roulement de tambour, mon numéro de carte bleue. C'est là, heureusement, que des internautes ont flairé l'arnaque, ils ont raison. L'État ne demande pas de numéro de carte bleue pour verser une aide. Soyez sur vos gardes, parce que des mails comme ça, il y en aura d'autres. Attention aussi sur WhatsApp, des faux bons d'achat carburant Leclerc circulaient encore sur la messagerie il y a quelques semaines, je vous avais alerté.
0: Et heureusement que vous êtes là justement chaque matin pour nous donner les bons conseils, chroniques à partager, à retrouver sur ici.fr page C'est pas vrai. Et puis pour nous alerter, on vous a mis une adresse email ici.arnaque avec un s@radiofrance.com. 5h44, voici Lewis Capaldi. Wish you the best. Bon réveil.

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1: Wish you the best, Lewis Capaldi. Vous connaissez le film Le sens de la fête?
2: Qu'est-ce que j'aime ce film?
1: Avec Jean-Pierre Bacri, légendaire Jean-Pierre Bacri. Eh bien, la fête en France a pris un tournant. On l'a fait différemment, dans de nouveaux lieux, et plus forcément tard le soir. Le Parisien Week-end s'intéresse justement à cette bascule dans son nouveau numéro qui sort aujourd'hui. On le décrypte dans moins de 2 minutes. Cinq heures 48, retrouvons l'équipe d'ici matin pour un point sur l'actualité qui va marquer votre journée. L'info près de chez vous, c'est ici. Bonjour.
3: Coucou à tous, bon réveil avec ici Orléans. Bonjour Marie Dorset.
4: Bonjour Marc.
3: Allez, cette nouvelle journée bouillante, on la démarre ensemble. Et à 6 heures, retour de l'actualité Marie.
4: Et à la une évidemment ce matin, cet épisode de canicule qui ne fait que commencer pour le Loiret, toujours en vigilance orange. Déjà à 37 degrés hier en moyenne, des plans canicules déclenchés dans plusieurs communes du Loiret et des cours annulés pour certains établissements scolaires. On fait le point sur la situation tout au long de notre matinale. Les établissements scolaires, justement, seront-ils mieux adaptés à ces périodes de très forte chaleur qui risquent de se multiplier dans les années à venir? On est allé sur le chantier du futur lycée de Châteauneuf-sur-Loire.
5: La réponse est oui, parce qu'on a quand même des réflexes de construction qui aident à gérer ces épisodes de chaleur.
4: Un reportage dans nos journaux. Vous entendrez aussi la détresse des employés du magasin IKEA d'Orléans. C'est la première fois en 10 ans qu'ils se mobilisent pour des soucis locaux, surtout à cause du manque de personnel.
6: On se retrouve avec une personne de notre service déjà qui est en arrêt parce qu'elle n'en peut plus, une deuxième qui est au bord du craquage et une troisième, c'est pas loin non plus.
4: Et c'est pareil dans tous les services, selon eux, témoignage dès le journal de 6h. Et puis, un procès symbolique des tensions entre associations de défense animale et chasseurs prévu aujourd'hui à Orléans. On vous explique tout ça.
3: Bon, pour la météo, vous l'avez dit Marie, ça va être encore compliqué aujourd'hui. C'est la même journée qu'hier qui va recommencer avec quelques nuages et de nouveau une vigilance orange canicule pour le Loiret. Le Loir-et-Cher. À partir de midi, de nouveau, il fera très très chaud. Les infos, la météo. On vous explique tout à 6h. À tout à l'heure.
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1: 5h49, la une de la presse.
2: Le nouveau sens de la fête, c'est le dossier à lire dans le nouveau numéro du Parisien Week-end.
1: On est avec sa rédactrice en chef. Bonjour Christine Monin.
7: Bonjour Johan Guérin.
1: Toujours un plaisir de vous accueillir. Alors, faire la fête, mais autrement, en se réinventant, c'est le nouveau sens justement de la fête. Parlez-nous de ces évolutions et pourquoi ces évolutions?
7: En gros, la boîte de nuit à l'ancienne, souvent située en périphérie des petites villes, parfois en rase campagne, avec 3 spots, une boule à facettes et une playlist plus ou moins branchée, c'est fini. On avait 4000 discothèques dans les années 80, au pic de ces lieux. Aujourd'hui, on en a plus que 1500. Pourquoi? Mais en fait, il y a eu plusieurs accélérateurs d'un mouvement à l'œuvre depuis quelques années déjà. D'un côté, le Covid-19 et les attentats qui fait que les gens n'aiment plus trop être confinés nombreux dans un espace fermé. Le mouvement MeToo aussi. La nuit, souvent, était associée à des dérives, de la drague lourde, des mecs sans limite. Bon, ça, c'est ras-le-bol. Ouais. Et puis, globalement, l'aspiration à une vie plus saine, avec moins d'excès. L'idée, c'est de s'amuser sans se brûler les ailes. Donc, ces 3 choses conjuguées font que la fête change de visage.
1: Mais c'est vrai que les boulangeries, on en parle de plus en plus avec ces DJ, même parfois des DJ très célèbres, qui se rendent dans ces boulangeries pour animer, en fait, un instant de fête.
7: Complètement. Alors, à l'initiative, on a en France, dans le 11e arrondissement, The French Bastards, qui, depuis 2019, a créé 3 moments comme ça, où un DJ invité est venu faire un set en plein jour, pendant deux heures, entre les croissants et les brioches. Ça a eu un succès fou. Et puis, ça a essaimé. Donc, il y a des bakeries parties dans différents pays qui sont mises en place comme ça et qui répondent à cette envie d'une expérience. En fait, on veut pas juste aller danser dans un endroit, on veut vivre un moment fort, un peu à part.
1: Quand on parle de la fête, il y a aussi une évolution qui est vraiment significative, notamment chez les plus jeunes, chez les adolescents, c'est le rapport à l'alcool, parce que ça a changé.
7: Alors ça, complètement, effectivement. En 2000, il y avait 1 ado sur 10 qui n'avait jamais bu. Et aujourd'hui, c'est 1 ado sur 5 qui n'a jamais bu. Et globalement, la consommation d'alcool a baissé dans la population. Du coup, certains lieux ont organisent des fêtes sans alcool, comme le Badaboom qui a traîné donc des sober parties. Ils sont pas encore très nombreux parce que c'est quand même moins intéressant pour eux financièrement. Ça rapporte moins des softs que des que des alcools. Mmh. Mais petit à petit, ça fait son chemin, au point que, par exemple, Alain Ducasse se lancera en janvier prochain à Paris, le Dry Festival, tout premier événement consacré au sans-alcool. Et puis, il y a quand même autre chose dont je voudrais parler qui est très important. Il y a ces fêtes sans-alcool et puis aussi... c'est cette sensibilisation qui a été faite au personnel des boîtes de nuit, aux violences sexuelles et sexistes, la sensibilisation aussi des clients à la notion de consentement pour que la nuit devienne une bulle de sécurité, et avec aussi dans certains endroits des girls party, donc seulement pour les filles, pour que elle puisse se sentir bien et faire la fête en toute sérénité.
1: C'est vrai qu'on en parle de plus en plus aussi de ça. Christine Monin, merci de votre présence. Le Parisien Week-end, nouveau numéro, sort aujourd'hui et c'est à la une des kiosques. À très bientôt. 5h53, il y en a peut-être dans votre ville, dans votre village, des passages piétons lumineux pour vous sortir de votre addiction portable. Muriel Chardon vous explique le fonctionnement. Mais avant, Africa, c'est Rose Laurence. Très bon début de journée. Bon réveil. Je suis

0: Laurence et son titre Africa, 5h56. Chaque jour avec Muriel Jordan, on décrypte une tendance qui raconte notre monde, notre société. Et ce matin, on s'intéresse aux villes qui s'adaptent à notre addiction au téléphone portable.
1: Oui, parce que nous sommes tous le nez rivé sur... Aïe ! Ah, je viens de me prendre un lampadaire. Oh, j'avais le nez sur mon téléphone, je l'avais pas vu. Et je suis pas la seule apparemment, puisque beaucoup de villes en France et dans le monde doivent s'adapter pour éviter justement ce genre d'accident. Les smombies, contraction de smartphone et de zombie, smombies donc, sont ces gens qui déambulent, vous savez, téléphone à la main, sans regarder autour d'eux. Et ils inquiètent la sécurité routière. Des études menées dans les grandes capitales européennes montrent que 15 à 20% des piétons adoptent un comportement à risque, comme par exemple envoyer des messages tout en traversant la route. Et ça, c'est un truc que font beaucoup les jeunes. Vous en pensez quoi d'ailleurs, vous ?
2: Ça dépend vraiment. Parfois, on est complètement obnubilé par nos téléphones. Et donc, on peut parfois faillir à se prendre un poteau... Et il faut vraiment faire attention, et c'est pour ça que ce terme, je trouve ça intéressant de le mettre en valeur pour justement démontrer un peu ce qui se passe dans le monde. Voilà.
3: C'est un peu dangereux pour nous et pour les automobilistes, ça nous met tous en danger, il faudrait qu'on arrête, qu'on lève le nez un peu de nos écrans pour admirer la nature.
1: Là, toi, je vois que t'as un casque.
3: Oui, j'ai un écouteur, mais mon téléphone est dans ma poche. Donc je pense que ça ne met pas trop en danger les autres utilisateurs parce que je ne suis pas né sur mon écran et j'ai le nez en l'air et on parle. Je n'en ai pas sur nos écrans.
1: Bon, je vous rassure, cet ado ne s'est pas pris de poteau en pleine tête. Mais figurez-vous qu'à Salzbourg, en Autriche, des airbags ont été installés sur certains lampadaires pour amortir les chocs des utilisateurs qui ne regardent pas assez autour d'eux. À Hong Kong, à Tel Aviv, Singapour, à Amsterdam, des bandes lumineuses ont été installées directement au sol. Ces feux passent du vert au rouge sous les pieds des passants pour être visibles sans quitter l'écran des yeux.
4: Et chez nous, Muriel, est-ce que la France a pris des initiatives similaires ?
1: Oui, vous avez des villes qui ont mis en place des passages piétons lumineux à Lyon, à Boulogne-Billancourt, à Issy-les-Moulineaux dans les Hauts-de-Seine ou encore dans l'Eure en Normandie avec des passages piétons lumineux et intelligents installés pour une expérimentation qui durera 3 ans dans certaines communes. Un système lumineux qui se déclenche automatiquement à l'approche d'un piéton. Alors moi je ne vois qu'une seule solution, celle qui pourrait vraiment marcher, simplement décrocher du téléphone. Est-ce que vous allez y arriver vous par exemple ?
5: À niveau professionnel, oui, mais sur des laps de temps de 2 heures, quoi. Ouais, après je fais une petite pause et je recommence 2 heures.
6: Ça m'arrive, j'essaye. En tout cas, dès que je suis assise à table, en famille ou avec qui que ce soit, je pose le téléphone et lors de question, je le touche.
1: Bref, les pistes lumineuses et intelligentes sur les passages piétons, c'est tendance. Il faut reconnecter les citadins à leur environnement. Alors, mollo sur nos téléphones, parce qu'il n'y a pas de mal à se faire du lien.
0: Merci beaucoup Muriel Jordan. Tiens, on parle des passages piétons lumineux. Pour vous éclairer sur l'actualité près de chez vous, il y a évidemment l'équipe d'ici matin qui arrive en studio. Très bon vendredi.
7: Merci beaucoup, à la semaine prochaine Johan. Bon réveil avec nous, bonjour Marie Dorset.
8: Bonjour Marc, bonjour à toutes et à tous.
7: J'ai une idée de business ce matin.
8: Oui.
7: Avec la canicule, est-ce qu'il ne faudrait pas franchiser un Picard et faire chambre d'hôte en même temps?
8: C'est pas mal ça.
7: Ça peut rapporter ça.
8: Franchement, on ouvre les congélateurs, on met des petits matelas dedans le soir, nickel.
7: Comme ça on prend une glace de temps en temps, plus fadon ça, j'ai déjà assez grossi, si en plus je fais ça, je vais être foutu.
8: Tout le monde a le droit là, franchement pendant la canicule.
7: Je sais pas si je les mange ou si je me les colle contre le front et les joues en fait, les glaces
8: les
7: en
8: deux.
7: Ce moment. On peut faire un peu les deux, c'est ça. Allez, bon courage pour affronter cette nouvelle journée de chaleur. On est ensemble ici et on passe au journal.
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7: Ça fait plaisir de vous retrouver, bon réveil, il est 6h. Ici Orléans, le journal, le point sur l'actu local, c'est maintenant avec vous Marie Dorset. Et le mercure continue de grimper dans le Loiret.
8: Toujours en vigilance orange canicule aujourd'hui, comme pour désormais 52 autres départements du pays. Et ça risque de ne pas s'arrêter tout de suite. On attend 40 degrés lundi, le pic. Mais déjà, certaines communes du Loiret ont annoncé plusieurs mesures, l'activation de leur plan canicule. Une situation qui perturbe aussi les établissements scolaires, Vincent Giraldo.
10: Oui, des cours qui seront annulés ou aménagés dans plusieurs communes du Loiret. Exemple au lycée Jean de la Taille à Pithiviers, à Olivet, au collège Charles Rivière. Quelques autres collèges du département sont concernés aussi. À Saint-Jean-de-Brève, Villemandeur ou Puiseaux. Cela risque encore d'évoluer, nous dit la direction académique, car les établissements scolaires vont faire un nouveau point de situation aujourd'hui. La ville d'Orléans a annoncé la mise en place de son plan canicule. Pour les écoles, cela veut dire que les familles sont invitées à garder les enfants à la maison dès cet après-midi. Un accueil est maintenu quand même pour permettre la prise en charge des élèves dont les parents ne disposent dispose d'aucune autre solution de garde. Le plan canicule à Orléans, c'est aussi la gratuité de plusieurs sites climatisés comme le musée des Beaux-Arts, la maison Jeanne d'Arc, le MOB, le musée pour la biodiversité et l'environnement, le parc floral est également gratuit. L'ouverture des parcs et jardins est étendue à Orléans jusqu'à 22h, des horaires élargis aussi à Olivet. La ville d'Olivet annonce par ailleurs avoir fourni des ventilateurs à toutes ses écoles. Un mot enfin de la fête de la musique à Orléans qui n'organise aucun concert. Ceux qui veulent se produire dimanche pourront le faire.
8: Et à Saint-Jean-de-Bray, toutes les activités sportives en intérieur ont été annulées. La ville allonge aussi l'ouverture du parc des Longues Allées et accueille le public dans les salles de l'Envolée. La salle est climatisée. Plus que jamais, on aura aussi envie d'aller à la piscine. Horaire étendu pour celle de Saint-Jean-de-Bray et accès gratuit pour les centres aquatiques de Montargis, Amigny et Fleury-les-Aubrais. En Sologne, à la Ferté-Saint-Aubin, les autorités ont aussi décidé de reporter l'important exercice de sécurité civile prévu lundi. Une simulation de transport de matières dangereuses qui devait impliquer les 4 établissements scolaires de la ville. Et puis, qui dit chaleur extrême dit sécheresse. Le Loiret est aussi classé en orange pour risque élevé de feux de forêt, tout comme Lyon, le Cher et l'Indre. On rappelle les consignes de prudence pour cet épisode de canicule. Pensez bien à vous hydrater, à aérer si possible la nuit, gardez les volets clos la journée. Prenez aussi des nouvelles de vos proches, surtout les plus fragiles. Le numéro vert national canicule info service est activé au 0800 06 66 66.
7: Un épisode de chaleur, Marie, encore plus difficile à supporter dans les passoires thermiques.
8: Ces bâtiments souvent conçus il y a plusieurs décennies. Et aujourd'hui, la problématique du réchauffement climatique est-elle justement bien prise en compte dans les constructions modernes, notamment celles qui accueilleront du public, comme le futur lycée de Châteauneuf-sur-Loire, 1300 élèves attendus à la rentrée 2027. Le chantier est encore en cours. François Guéroux l'a visité.
11: Les grues s'activent autour du futur lycée de Châteauneuf-sur-Loire qui sera aussi un lycée du futur. N'entendez pas là qu'il sera entièrement climatisé. Cela n'aurait aucun sens, explique Carole Canette, la vice-présidente de la région Centre-Val de Loire en charge des lycées.
12: Climatiser l'ensemble des espaces, ça ce serait budgétairement impossible à tenir. Financièrement, même en termes de consommation, pas réaliste non plus. Et puis écologiquement, irresponsable. Et donc c'est pour ça qu'on met en place un ensemble, un bouquet de solutions.
11: Ces solutions, c'est d'abord la place du végétal, avec les deux tiers du site qui sont des espaces naturels ou végétalisés. C'est ensuite la géothermie qui servira au chauffage ou au rafraîchissement selon les saisons. C'est enfin le choix des matériaux qui permettent la meilleure isolation possible. Xavier Lavoisier, directeur du patrimoine éducatif à la région.
13: Ici, on a notamment dans les isolants de la laine de bois qui a un déphasage très intéressant. La chaleur qui est à l'extérieur, elle met beaucoup plus de temps à rentrer à l'intérieur, pratiquement une douzaine d'heures, ce qui permet d'avoir la chaleur qui monte dans le bâtiment que le soir, au moment où on peut aérer de manière plus importante pour finalement refroidir le bâtiment. Donc c'est un avantage considérable.
11: Et cela s'applique aussi bien au bâtiment des salles de cours qu'à ceux de l'internat et au plateau technique dédié à l'enseignement professionnel et technologique.
8: Et coût total de la construction de ce nouveau lycée de Châteauneuf-sur-Loire, 80 millions d'euros financés donc par la région Centre-Val de Loire.
7: Un homme grièvement brûlé hier dans l'incendie de son appartement.
8: À Fleury-les-Aubrais, il a dû être évacué vers le CHU pour venir en aide à sa famille qui a tout perdu dans le sinistre. Le club du CFJ Football où sont licenciés les enfants a ouvert une cagnotte en ligne. Le feu serait parti de la batterie d'une trottinette électrique dans l'appartement. Les fumées se sont propagées aux autres étages de l'immeuble. 12 habitants ont été évacués, 20 autres confinés chez eux le temps de l'intervention des pompiers. C'est la première fois en 10 ans qu'ils se mobilisent pour dénoncer des problèmes internes au magasin IKEA d'Orléans. Une grande majorité des salariés ont débrayé hier en ligne de mire. Le manque de personnel, un phénomène qui s'accroît depuis 2 ans et c'est devenu intenable pour ces salariés qui ont accepté de parler à notre micro.
14: Il y a un ras-le-bol de tous les collaborateurs.
15: On a dans mon service une directive au niveau national où on doit être 3,5 pour mon service. 3 collaborateurs temps plein et demi. Aujourd'hui, on est 2,25.
16: C'est de la souffrance pour tous les services, le mien qui est dans l'aménagement, mais c'est pareil pour la vente et ça se ressent au niveau de la clientèle. Les clients viennent, râlent, ce que je comprends. Il n'y a même plus une personne par rayon.
14: Par exemple, sur le magasin d'Orléans, on a un turnover de 40%. Donc, même quand on recrute, on ne garde pas les collaborateurs.
16: On se retrouve en fait ici, en tout cas, avec un magasin où on demande toujours de faire plus de chiffres, mais avec moins de collaborateurs.
14: Au bout d'un d'un moment, on peut comprendre qu'il y ait des difficultés pour recruter, qu'il y ait des difficultés même financières, on peut le comprendre. Mais là, ça commence à durer.
16: Un petit coup de poing pour que les choses changent et bougent.
8: L'intersyndicale qui s'est entretenue avec la direction dans la journée indique que celle-ci s'est engagée à étudier les revendications des salariés. Un reportage et témoignages à retrouver sur notre site internet ici.fr.
7: 20 ans de suspension pour un footballeur amateur du Loiret.
8: Décision du district de football hier, en mai dernier, lors d'un match de départemental 1. Entre Semois et Marigny-les-Usages, un défenseur semoisien s'en est violemment pris à l'arbitre qui lui avait donné un carton rouge, insulte et coup de pied à la cheville notamment. Il n'aura donc plus le droit de jouer pendant les 20 prochaines années. Trois chasseurs devant la justice orléanaise aujourd'hui, après une altercation avec un militant de la cause animale en forêt d'Orléans. C'était en novembre 2024. Ils ont tenté de lui dérober son téléphone alors qu'il les filmait pour dénoncer la pratique de la chasse à courre. Les chasseurs sont poursuivis pour tentative de vol en Réunion. On vous explique en détail dans le journal de 7h.
7: Et puis l'été va être studieux pour les footballeurs de l'USO.
8: Oui, le club orléanais a dévoilé le programme de sa préparation estivale avec 6 matchs amicaux au programme en juillet, face entre autres au Red Star et à l'AJ Auxerre. Le début du championnat de Ligue 3, nouveau nom de la nationale, est prévu le 8 août.
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7: On aime les barbecues, hein, on est d'accord, mais être carrément à l'intérieur, ça, c'est pas sûr que ça nous plaise. Hein. Il va faire encore chaud, on le rappelle, bien sûr, sur votre radio locale ici, Orléans, à 6h08. Hein. Vigilance orange, Marie nous l'a dit, hein, vigilance orange à partir du milieu de la journée, hein, canicule et incendie. Attention, il y aura peut-être quelques nuages aujourd'hui, mais surtout, hein, de nouveau, un soleil de plomb. On n'est pas loin des 20 degrés hein, pour commencer la journée. Il fait déjà bon dans le Loiret et le Loiret-Cher, et pour les maximales, hein, ça continue de grimper. L'endroit le plus frais dans la région, ça sera Artenay. On attend entre guillemets 35 pour les maximales aujourd'hui. Et partout ailleurs, on devrait atteindre les 38. Hein. 38 attendus pour Pithiviers, Montargis, Gien, Blois et Orléans. Demain sera plus variable avec peut-être de nouveau un petit peu d'orage comme hier hein, en fin d'après-midi. Et une baisse des températures peut-être pour demain. On serait certainement aux alentours des 33-35 degrés pour les maximales avant le retour de la fournaise, surtout pour lundi. Hein. Pour nos conditions de circulation, ça se passe bien ce matin sur nos routes. Hein. Il est tôt, il fait frais. Il n'y a pas de problème pour se déplacer. Pour le moment, tout va bien aussi dans les transports. Attention, on le rappelle, hein, sur la ligne POLT, la ligne SNCF, hein, Paris-Limoges qui va jusqu'à Toulouse. Attention, il y a beaucoup de trains qui sont supprimés à cause des fortes chaleurs. De toute façon, le trafic SNCF hein, peut être très, très marqué par ces fortes chaleurs. À tout moment, il peut y avoir des trains retardés. Hein.
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7: Ça va être la fête de la musique ce week-end ou la fête des fausses notes? Parce que des fois, on ne sait pas trop. Hein. C'est étonnant ce qu'on peut entendre. Allez, pour le moment, avant les reprises, on profite des originaux avec un grand tube d'Elton John. Ça, en karaoké, c'est balèze à faire. Avec Kiki D, maintenant, on les écoute tous les deux.

0: C'est léger, ça nous donne envie de chanter, mais ça parle d'amour qui se termine mal, hein, quand même, avec Elton John et Kiki Dee pour commencer ce jeudi. Dans un instant, pour les rimes en i, il y aura Woolsey, tiens, voilà.
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0: Et j'en ai encore. Ici, c'est vendredi. Nous sommes le vendredi 19 juin 2026 et nous fêtons les Romualdes aujourd'hui. On vous salue, messieurs. C'est le 19 juin 1986, je pense que vous vous souvenez de cette date, que le plus grand des grands comiques français nous a quittés et c'était l'histoire d'un mec.
3: C'est pas un, mais il y a deux genres de mecs.
0: Il n'y a rien dans le texte, hein. C'est ça qui est dingue, c'était vraiment tout dans le jeu. Hein. Il y a pile 40 ans, tout le monde était effaré, bien sûr, par la mort accidentelle de Coluche en moto. Et puis, là aussi, il est question d'un homme hors norme, mais dans un autre registre. Le 19 juin 1991, Pablo Escobar s'est livré aux autorités colombiennes. Il avait tout prévu, hein, le mec. Il a choisi son lieu pour être incarcéré, il a choisi les hommes qui le surveillaient, c'était la condition pour se rendre. Et comme ça, en fait, il a berné tout le monde, il a pu continuer ses activités sans être traqué, c'était là son astuce. Mais le gouvernement colombien, hein, s'en est rendu compte, donc il s'est évadé pour échapper à la capture, avec la complicité de ceux qu'il surveillait. Et après 16 mois d'évasion, il sera tué finalement en juillet 92. Pas étonnant qu'il y ait eu des films et des séries sur sa vie avec tout ça, quand même. Bon, après ces deux hommes qui se sont fait remarquer et qui ont marqué l'histoire à leur façon, on va s'intéresser alors à quelque chose de beaucoup plus discret, à notre salive ce matin. On ne pense jamais à elle, ça fonctionne tout seul, hein, tout ça faut dire. Mais quand ça se dérègle, là par contre, il faut en parler et on va bien tout comprendre, hein, sur ce qui peut se passer parfois avec notre salive, avec notre toubib qu'on accueille ici tout de suite.
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0: Et ce vendredi, on le démarre ici ensemble. Bienvenue, il est 6h16, l'heure de vous accueillir, docteur. Bonjour Gérald Kierzek, on vous retrouve pour votre conseil santé. Et aujourd'hui, nous nous intéressons ensemble aux calculs, et pas dans les reins, mais dans les glandes salivaires.
10: Bonjour à tous, un petit caillou qui peut vous gâcher la vie, je veux parler de la lithiase salivaire. C'est beaucoup moins connu que la lithiase au niveau des reins, la colique néphrétique, mais ça peut exister, des calculs dans les glandes salivaires. Si vous avez ressenti un jour une douleur soudaine sous la mâchoire ou sous la langue, en plein repas, comme si quelqu'un vous piquait avec une aiguille, ou si vous avez remarqué que votre joue gonflait bizarrement au moment de manger un citron, eh bien c'est pas une réaction allergique à la vinaigrette, c'est peut-être un petit caillou qui bloque la salive. En fait, c'est du calcaire qui se forment dans vos canaux salivaires, des petits tuyaux qui amènent la salive de la glande jusqu'à la bouche. Principal coupable, ce sont les glandes sous-maxillaires, celles qui sont sous la mâchoire. Ça, c'est l'immense majorité des cas. Puis parfois, il y a d'autres glandes, les glandes parotides, hein, qui sont devant l'oreille. Le calcul est composé de calcium, de protéines. Il est tout petit comme un grain de sable. Parfois, il est un peu plus gros. Et la déshydratation, c'est la cause la plus fréquente. Quand vous ne buvez pas assez, votre salive devient plus épaisse, plus concentrée. Et les sels minéraux précipitent en cristaux. Et c'est là où ça va faire un calcul et que ça va boucher. Il y a certains médicaments aussi comme les antidépresseurs, les antihistaminiques qui vont assécher la bouche, où il y a des maladies comme la goutte ou la sarcoïdose, là aussi ça augmente le risque.
0: Et alors, docteur, dites-nous, quels sont les symptômes ?
10: Les symptômes, c'est une douleur aiguë sous la mâchoire ou devant l'oreille qui survient généralement quand vous mangez ou même quand vous pensez à manger. Le fait même de penser à la nourriture, la salive afflue et ça va buter sur le calcul. Ça peut être un gonflement localisé, ça s'estompe progressivement après le repas, une bouche sèche sur le côté concerné et si le calcul reste bloqué longtemps, la glande peut s'infecter, de la fièvre, une rougeur, du pus parfois au niveau de l'orifice du canal. Et pour prévenir, il y a quelques habitudes à avoir. Buvez, buvez, buvez. L'hydratation, c'est vraiment la clé. 1,5 à 2 litres par jour. L'eau, ça va maintenir la salive fluide, tout simplement. Deuxième conseil, stimulez mécaniquement vos glandes. Mâchez un chewing-gum sans sucre, sucez un bonbon acidulé, évidemment sans excès. Ou mieux, mettez une petite rondelle de citron dans votre eau. L'acidité va augmenter le flux salivaire. Troisième conseil, on peut masser aussi les glandes. Sous la douche, massez doucement la zone sous la mâchoire, du coin de l'os vers l'avant. Ça peut favoriser l'évacuation de la salive. Et si vous sentez un début de calcul, le remède de maison, c'est de prendre un peu de citron pur ou des bonbons très acides. Là aussi, ça va faire affluer la salive en force. Et évidemment, si la douleur persiste, si vous avez de la fièvre, si c'est insupportable, vous consultez. Allez, d'ici là, portez-vous bien.
0: Ah bah tiens, les glandes, les boules, les glandes, elle les avait. Hein. C'est Isabelle, au bureau, elle n'en pouvait plus. Du coup, elle a tout plaqué en fait. Elle a tout misé sur une reconversion totale. Fini le boulot dans un bureau près de Beaugency. Elle n'a plus du tout été enfermée. On va vous la présenter, Isabelle. Incroyable son parcours. Hein. Dans 3 minutes, ça sera dans Les gens d'ici, juste après Le pouvoir des fleurs.

0: Je vous souhaite un bon début de journée, bon courage avec la chaleur qui s'est accumulée, oui, j'arrive même plus à parler, oui, à la maison et au bureau. Bon, après le pouvoir des fleurs, il y a le pouvoir de la campagne maintenant. L'herbe est plus verte ailleurs, nous dit-on. Ah ben, elle est allée vérifier et elle a tout quitté pour ça. C'est Isabelle. Voici son histoire avec Vincent James dans Les gens d'ici.
1: Isabelle, 49 ans, à Tavers, éleveuse de moutons.
2: C'est assez nouveau, c'est une nouvelle vie pour vous.
1: Absolument, ça fait que 2 ans que je suis installée en élevage ovin. Je me suis installée grâce à une rencontre totalement fortuite avec un céréalier qui cherchait un éleveur pour mettre sur ses terres, pour valoriser davantage ses jachères, ses prairies. Donc il cherche un éleveur et ben voilà, je lui dis ben ça m'intéresse. Tout a démarré comme ça et quelques mois plus tard, j'étais inscrite à un BTS agricole à distance. C'était absolument génial de se reformer à mon âge et de rencontrer des gens qui avaient le même parcours que moi. C'était vraiment génial. Si on veut remonter un petit peu plus loin dans la genèse de mon projet, de ma reconversion, c'est le Covid. Le Covid, j'ai trouvé que l'herbe de mon jardin était très verte et que c'était très sympa de changer de rythme en fait. Voilà, de ralentir.
2: Vous faisiez quoi auparavant ?
1: Alors j'étais responsable communication, animation au Conservatoire d'espaces naturels Centre-Val de Loire, donc une association de protection de la nature, depuis 23 ans. Et c'était génial comme métier, attention, hein. Mais par contre, l'envie de changer de rythme était vraiment très très forte. Et puis ouais, voilà, la cinquantaine approchant, on se dit bon, qu'est-ce que je vais faire de ma vie ?
2: La petite crise.
1: Ouais, on peut dire ça, la crise de la cinquantaine peut-être. Et l'agriculture, l'environnement et l'agriculture sont très connectés. Et j'avais très envie d'aller voir du côté de l'agriculture.
2: Mais au niveau du rythme, ça doit être un truc de dingue.
1: Ouais, c'est assez physique. C'est tout le temps, c'est tous les jours, quasiment. Il y a des périodes plus denses que d'autres. Et à la fois, la proximité avec les animaux et le travail en plein air, c'est ce qui me manquait aussi. C'est vraiment des choses que j'aime beaucoup, être dehors, entendre les oiseaux chanter, regarder les alouettes dans les champs. Puis on profite de ça toute l'année avec la météo qui change, avec les animaux qui changent aussi en fonction de la saison. Voilà, c'est effectivement un petit peu ce que je voulais.
2: Vous avez 127 brebis, c'est quoi leur race ?
1: Alors, j'en ai 250 là, ici. Il n'y en a que 127 parce que j'ai plusieurs lots. Ce sont des noirs duvelés.
2: Est-ce que vous vous rappelez du premier jour où vous les avez reçus ?
1: Je suis allée les chercher. C'était génial parce que je suis allée les chercher au Puy-en-Velay quasiment, dans le bassin de la race. Et l'éleveur qui me les a vendus avait mis de côté une vingtaine. Enfin, j'ai acheté mes 20 premières en octobre 2023. L'éleveur m'avait mis 20 agnelles de côté. Elles étaient toutes petites. Et il y en a une qui est venue me voir direct, ma petite 174. Je leur donne pas de nom, mais elles ont des boucles et voilà. Et voilà, ça a été le début d'une grande histoire. Je dirais pas une histoire d'amour parce que bon, faut pas. Mais une grande histoire. De passion surtout.
0: Et pour les histoires d'amour, après Isabelle, on découvre celle de Louane. Attention, il est question de bonne conduite, hein, pour être son nouvel amoureux. On écoute son nouveau single ici.
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1: En attendant la sortie de son nouvel album, en deuxième partie d'année, après la rentrée, il y a déjà ce nouveau single. Louane est de retour, on l'écoute ici pour commencer ce vendredi avec Conduire. Bon, est-ce que on va être bien conduits, nous, aujourd'hui par les énergies et les planètes? On découvre tout avec notre horoscope. Catherine Viguier, on vous accueille. Va falloir s'accrocher pour finir la semaine, Catherine. Cette journée sera...
2: remuante aujourd'hui.
3: Bélier, vous êtes toujours occupé à vos amours, vos enfants ou à un art que vous pratiquez.
4: Taureau, le foyer est dans tous ses états, avec des difficultés qu'il va falloir régler.
5: Gémeaux, vous vous sentirez léger, apaisé et bonus, vous serez mis en valeur.
6: Cancer, les finances retiennent votre attention, mais ce pourrait être pour de bonnes raisons.
7: Lion, vous êtes toujours mis en valeur, mais vous avez quelques angoisses passagères.
8: Vierge, vous avez à cœur de vous soigner âme et corps, et dès ce soir, vous serez prêt pour briller.
9: Balance, vous avez envie de refaire le monde entre amis ou en menant à bien un projet.
10: Scorpion, c'est une dernière journée importante qui vous met face à vous-même et à votre avenir.
11: Sagittaire, vous aurez l'art et la manière de faire un pas de côté afin de vous aérer la tête.
12: Capricorne, vous remportez des victoires personnelles, profondes, vous êtes plus apaisé, plus serein.
13: Verseau, alors avez-vous conclu un accord professionnel ou avez-vous un rendez-vous amoureux?
14: Les deux sont possibles.
15: Poisson, la santé, le travail ce jour et dès ce soir, vos sentiments seront au premier plan.
16: Et pour nous tous, persévérer même si, même si.
1: Bon, allez, merci beaucoup Catherine. Et on va persévérer pour se réveiller. Et la musique va bien nous aider ce matin. Dans la prochaine demi-heure, il y aura de grands, grands tubes hein, pour nous réveiller avec Madonna et Goldman.
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1: Cette nouvelle journée bouillante, on la démarre ici ensemble dans le Loiret, le Loiret-Cher. Soyez les bienvenus, hein. Nous sommes vendredi, il est quasiment 6h30 et c'est Marie qui est de retour hein, pour les infos. Marie d'Orsay, dans un instant, on va proposer la minute sport. Alors, on savait jusqu'ici qu'à Orléans, on était bon hein, avec le hand et le basket, mais on va peut-être quitter les ballons pour prendre des crosses ce matin.
18: Exactement, on va parler d'un sport qui est encore assez peu connu en France, qui marche très très bien aux États-Unis. Ça s'appelle le lacrosse. Alors, on court, oui, comme son nom l'indique, mais on a aussi des crosses avec un filet au bout, on met la balle dedans, elle nous permet de mettre un but. Bref, on vous explique tout ça. Il y a une équipe à Orléans qui se porte pas mal. On vous explique donc dans une dizaine de minutes, ça sera pour la Minute Sport.
1: Et avant cela, on va évoquer hein, cette grande partie des salariés d'IKEA qui étaient mobilisés hier à Orléans.
18: Plus de 80% des 160 employés ont débrayé pour dénoncer des conditions de travail devenues insupportables à cause du manque de personnel. C'est la première fois depuis l'ouverture du magasin de meubles il y a 10 ans qu'ils font grève pour dénoncer des problèmes spécifiques à l'état. Témoignage à suivre après le tour de l'actualité en France et dans le monde avec Cyril Ardoredon.
19: Jusqu'à 40 degrés attendus par endroit, la France suffoque et transpire à grosses gouttes. 53 départements seront placés en vigilance orange canicule par Météo France à partir de midi. Les conséquences de ces fortes chaleurs sont nombreuses, notamment dans les écoles, des établissements partiellement fermés aujourd'hui ou en début de semaine prochaine en Haute-Garonne, à Limoges, à Auxerre ou encore à Tours, où le maire dénonce un vrai problème de santé publique. Dans ce contexte, Emmanuel Macron appelle à la vigilance. Il était l'invité de France 2 hier soir. Le chef de l'État, qui a aussi estimé que les prix à la pompe allaient progressivement baisser. Sur l'affaire Liana, il affirme que des choses n'ont pas été bien faites et qu'il faut rendre nos procédures plus efficaces. Il a été reconnu coupable du triple meurtre de sa compagne, de son fils et de sa belle-sœur en avril 2022 à Amiens. Un homme de 52 ans condamné à la prison à perpétuité hier par la cour d'assises de la Somme. Une peine assortie d'une peine de sûreté de 22 ans. Sera-t-il jugé pour viol? La cour d'appel de Versailles se prononce ce matin sur le renvoi devant la cour criminelle d'Achraf Hakimi. Un procès a été ordonné fin février, mais le joueur du PSG avait fait appel. L'international marocain est accusé par une femme de 24 ans. Lui a toujours nié les faits. Et puis du rugby aujourd'hui avec la première demi-finale du top 14 à Marseille. Dès 21h05, le Stade Toulousain, triple champion en titre, affronte le Racing 92. Avant Stade français contre Montpellier demain soir.
18: L'info d'ici à 6h30, c'est cette grève inédite des salariés du magasin orléanais Ikea, situé au sud de la cité joannique. Ça fait 10 ans maintenant qu'il a ouvert et c'est donc la première fois en une décennie qu'ils se sont mobilisés pour dénoncer des problèmes internes, des problèmes locaux hier. En l'occurrence, le manque de personnel de plus en plus criant depuis 2 ans. Et pour les 160 employés, c'est tout simplement devenu intenable, Arnaud Rozac.
14: Ambre est au service après-vente d'Ikea. À l'écouter, elle fait office de rescapée.
20: On se retrouve avec une personne de notre service déjà qui est en arrêt parce qu'elle n'en peut plus, une deuxième qui est au bord du craquage et une troisième, c'est pas loin non plus.
14: Même problème pour Manon, elle aussi a rejoint le piquet de grève devant l'immense entrée jaune et bleue du magasin. Dans son service, 5 salariés en temps normal, ils ne sont plus que 2 en ce moment.
21: Physiquement, c'est très compliqué et je pense que ça en découle aussi sur un mal-être émotionnel aussi. Voilà, il y a beaucoup de disputes parce que on craque, on n'en peut plus et on n'a plus trop de solutions aujourd'hui.
14: En plus des arrêts maladie, le turnover est constant. Impossible de suivre la cadence selon Pierre-Yves, recruté lors de l'ouverture du magasin il y a 10 ans.
22: On se retrouve dans un cercle vicieux où on nous dit qu'on ne fait pas assez de budget pour pouvoir embaucher. On ne remplace pas les gens qui partent. Les seuls qui restent ici, c'est les seuls courageux qui ont envie que les choses changent.
14: Les syndicats ont régulièrement alerté la direction. Aucune avancée jusqu'à présent selon Zakaria Razmi, représentant CFE-CGC au IKEA d'Orléans.
23: On a demandé d'avoir plus de transparence, de savoir ce qui se passe en fait réellement. On a des suppositions, mais on n'a rien de factuel.
14: Quelle suite à donner pour ce mouvement? Les syndicats se penchent sur la question en ce moment.
18: Et plus de 80% des salariés du magasin IKEA d'Orléans étaient donc en grève hier. Une délégation a été

0: 7h25, on sera encore aujourd'hui en vigilance orange, canicule et incendie. Attention, il y aura peut-être quelques petits nuages dans le ciel aujourd'hui, mais surtout un soleil de plomb. Les températures grimpent rapidement. On n'est pas loin des 20 degrés, alors qu'on avait 18 en tout début de au moment où le jour se levait, tout début de matinée. Donc bon, allez, ça va grimper très vite et ça va encore chauffer nettement. Alors, au plus frais, on aura 35 cet après-midi à Artenay et partout ailleurs. On attend 38 pour Blois, Beaugency, Orléans, Gien, Montargis et Pithiviers. 38 à l'ombre cet après-midi. Alors demain, ça sera plus variable avec peut-être, comme hier en fin de journée à Orléans, un peu d'orage et une baisse des températures. On aura peut-être entre 33 et 35 degrés demain après-midi. Et il faudra profiter si ça baisse, parce que ça remontera très très vite pour le premier jour de l'été et surtout pour lundi où là on devrait atteindre un pic. La semaine prochaine sera vraiment très chaude. Sur nos routes, vous êtes tranquille ce matin pour vous déplacer pour le moment, à la fraîche entre guillemets, vous roulez paisiblement. Et puis dans les transports, ils ne sont pas perturbés. Avec la chaleur évidemment, ça pourrait être compliqué à la SNCF, on le rappelle de toute façon, pour la ligne Paris-Orléans-Limoges-Toulouse, la POLT, il y a 31 trains qui sont supprimés sur cette ligne à cause des fortes chaleurs. Toutes les infos sont sur notre site internet ici.fr.
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0: Bon, pas trop d'efforts avec la chaleur. Doucement, aujourd'hui, le seul sprint autorisé, c'est pour chercher de l'ombre. Et on n'est pas garanti d'y arriver, évidemment. Bon, pas besoin de courir pour trouver la musique, par contre. Celle qui nous réveille, elle est ici. Et pour commencer ce vendredi, c'est Jean-Jacques Goldman qui nous accompagne pendant le petit déjeuner. Bonjour à tous, soyez les bienvenus.

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1: Bon, ici, ce vendredi à 7h20, par contre, l'émission, elle, ne va pas se faire toute seule. Marie Dorsay dans la Minute Sport en cette fin de saison. Pour de nombreux clubs loiretains, c'est le moment de faire le bilan.
2: Et on s'intéresse ce matin à l'équipe de lacrosse d'Orléans qui se joue avec, comme son nom l'indique, donc des crosses surmontées d'un filet. Un sport peu connu en France, mais qui sera aux prochains Jeux Olympiques en 2028 aux États-Unis. Et le club d'Orléans compte bien s'y accrocher, Camille Penoir.
3: Les Orléanais n'ont pas pu décrocher le titre de champion de France, battu par Lille avant même l'entrée dans le carré final. Mais l'essentiel de cette saison était peut-être ailleurs. Samuel Grégoire est joueur et président des Dragons d'Orléans.
4: Le championnat de France cette année a été beaucoup mieux réalisé par rapport aux autres années, parce que là on a relancé vraiment tout ce championnat de France depuis l'année dernière.
3: Des matchs bien organisés, réguliers, autant d'occasions de progresser. Et les Dragons se sont aussi tournés vers l'international pour faire briller l'équipe de France.
4: Début d'année, du coup 2026, on est parti au Portugal. On était 10 ou 11 joueurs de notre équipe. Donc on a réussi à envoyer deux équipes de France, une équipe qui a terminé 4e et l'autre équipe 9e. Et en fait, ce tournoi-là avait comme but d'aller au championnat d'Europe pour avoir potentiellement une place au JO.
3: Un tournoi qui aura lieu en novembre et dont le classement sera déterminant dans l'objectif des Jeux Olympiques. Si elle se qualifiait, la France ferait figure de petite nation. Elle ne compte au niveau national que 11 équipes, dont Orléans, et n'a pas de fédération.
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1: Après les explications sur ce sport ce matin, on va tenter d'expliquer un comportement humain aujourd'hui.
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1: C'est la question, hein, à chaque période estivale. Qu'est-ce qui peut pousser quelqu'un à laisser un animal seul au milieu de rien juste avant les vacances? Est-ce qu'on peut prévenir ces actes? On va en parler ici tout de suite avec les conseils de notre vétérinaire.
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1: Il est 6h43, bienvenue à tous sur votre radio locale ici Orléans. Dès que les vacances arrivent, on entend parler du triste sort du chien attaché à un arbre, hein, sur la route des vacances. Alors oui, c'est ignoble, mais chaque été c'est le même triste record, hein, chez nous en France. Pierre Fabin, pour essayer de comprendre ce phénomène et ce qui pousse certains à faire cet acte impensable, on vous écoute, vous êtes notre vétérinaire d'ici. Est-ce qu'il y a encore moyen d'éviter ça, Pierre?
13: Alors l'abandon à la base, ce n'est que très rarement un acte de cruauté pure, ou en tout cas, ce n'est pas ressenti comme tel. En fait, c'est souvent l'aboutissement d'une panique et d'un déni. En général, tout commence par une adoption impulsive. On prend un chiot pour combler un vide affectif, sans mesurer la charge sur 15 ans. Quand l'été arrive, la pression du départ et parfois l'impossibilité de trouver une garde donnent aux propriétaires le sentiment d'être pris au piège. L'animal n'est plus un compagnon, c'est un obstacle. Et pour alléger sa conscience, la personne va se convaincre que le chien se débrouillera très bien dans la nature et qu'il sera recueilli. C'est un mécanisme de défense psychologique. L'humain se ment à lui-même pour fuir ses responsabilités sans se sentir mal.
1: Alors justement, si ces gens qui font ça ne sont pas des sadiques, pourquoi attacher son chien dans une forêt au lieu d'avoir le courage de le confier, on va dire, dignement à un refuge?
13: Et bien là, c'est le poids de la honte qui dicte ce comportement. Pousser la porte d'un refuge, c'est regarder un bénévole dans les yeux et avouer publiquement son échec. C'est psychologiquement insupportable pour beaucoup. Sans compter que les refuges sont souvent pleins l'été et que l'acte légal a un coût. L'abandon sauvage sur une aire de repos offre l'anonymat. L'individu peut couper le lien brutalement et fuir sans avoir rien à débourser.
1: Et alors pour éviter d'en arriver à cette panique extrême, juste avant de faire les valises, comment on peut désamorcer la situation à temps, Pierre ?
13: Il faut briser le tabou de l'appel à l'aide. Si l'animal devient une charge au quotidien, parlez-en à votre vétérinaire avant d'être au pied du mur. Notre rôle n'est pas de faire la morale, mais il est de trouver des solutions pratiques. Si le problème est uniquement la garde estivale, cassez votre isolement. Les réseaux sociaux regorgent de groupes de solidarité où des particuliers se proposent pour des échanges de gardes gratuits. Pensez aussi au pet sitting à domicile. Et si la séparation définitive est vraiment inévitable, assumez-la. Contactez la SPA ou les petites associations locales. Prenez vos responsabilités d'adulte jusqu'au bout pour lui offrir une seconde chance, même si la démarche est difficile pour votre fierté.
1: Bon voilà, les vacances n'ont pas commencé, donc c'était important d'en parler. Merci beaucoup Pierre. En attendant les vacances, qu'est-ce qu'on va faire nous ici dans le Loiret, le Loiret-Cher ce week-end? Avec la chaleur, est-ce qu'on va profiter de la fête de la musique quand même? Oui, il y a très bonnes choses à faire. Peut-être pas en ville par contre, vous allez voir. On va en parler dans notre agenda. C'est notre Ici Express qui commence dans 3 minutes après Madonna pour se réveiller.

0: La Madone nous réveille et nous en studio, on découvre vos messages sur la page Facebook d'ICI Orléans. Dès votre réveil, vous êtes déjà au rendez-vous pour participer à nos bulletins météo. Il y a Anne-Lise qui nous a rejoint après les orages hier soir et le peu de pluie. On a un petit 17 degrés à Vitry-aux-Loges ce matin. C'est vraiment très appréciable, nous dit Anne-Lise qui s'est réveillée il y a à peu près 40 minutes. Ça commence déjà à grimper pour les températures, Anne-Lise. On va en reparler. Bon, on a aussi un petit coucou ce matin de Marie-Blanche à Olivet, le ciel est bien dégagé et on a 19 degrés, bon vendredi, bon courage à tous, soyez prudents avec la chaleur, surtout prenez soin de vous, nous recommande Marie-Blanche. On va être encore en vigilance orange canicule et incendie tout au long de ce vendredi et on va certainement atteindre les 38 degrés pour les maximales. Ah, sera peut-être un petit peu plus respirable demain par contre. La météo, on va y revenir juste après les infos de 7h.
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0: La fête de la musique dans la verdure et un vide-grenier. Voilà le programme de notre ICI Express ce matin. Pour profiter du week-end, on a deux bons plans à vous donner. Et on démarre avec la sortie à faire très tôt pour la fin de semaine. Ce dimanche, il y aura la foire et le vide-grenier à Barville-en-Gâtinais. La commune veut mettre le paquet avec des stands pour découvrir plein de bons produits en profitant de la foire. Et puis, on va pouvoir chiner dès 7h-8h quand il fait, entre guillemets, frais encore à cette heure-là, avec le vide-grenier en plus. Plus on y va tôt, plus on a des chances de dénicher les meilleures trouvailles. Et c'est le meilleur moment aussi pour négocier les prix, on le sait bien. Et puis avec la chaleur, si on a soif, il y aura des stands pour se restaurer, bien sûr. C'est tout au long de la grande rue, donc c'est à quoi 5 minutes de Beaune-la-Rolande. Rendez-vous aux heures les plus fraîches, si vous le voulez, à Barville-en-Gâtinais, ce dimanche donc pour la foire et le vide-grenier. Et puis, pour la fête de la musique, on va peut-être pas faire ça en ville, mais dans un écrin de verdure, parce que là, le bitume, les gaz d'échappement, on va les détester ce week-end avec la chaleur. Alors, ce que je vous propose, c'est de s'évader. Et si vous voulez quand même profiter de la fête de la musique, il y aura de quoi faire loin de l'agitation des villes. Et à l'occasion, il y a le château de Bouchetot qui va nous ouvrir ses portes ce dimanche 21 juin. Comme on dit dans son cadre champêtre et plein de charme. Et sur place, évidemment, la musique sera donc à l'honneur avec des lives.

souvenez de That's Life avec la voix du grand Frank Sinatra. Et ben là, il y aura des reprises entre autres de Sinatra avec les Swinging Roots. Donc, il y aura du swing. Hein, et puis, entre deux morceaux, chacun pourra se restaurer sur place grâce au stand de restauration et à la brasserie. Accessible à tous et en entrée libre, l'événement promet un moment de partage autour de la musique et du patrimoine. Ça se passe rue de Verdun à Saint-Hilaire-Saint-Mémin, au château de Bouchetau. Donc, pour célébrer ensemble le début de l'été en musique, ça sera à faire dans ce bel écrin de verdure. Allez, en attendant, profitez des sorties du week-end. Si d'ailleurs vous voulez partager avec nous vos bons plans, vous êtes les bienvenus. Hein. L'émission dure jusqu'à 9h. Mettez-nous un petit mot sur notre WhatsApp 02 38 53 25 25. Si vous avez des idées fraîches pour ce week-end, on est preneurs ici. Et pour le moment, on commence ce vendredi avec la guitare et la belle voix de Guillaume Grand. Bienvenue.

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0: C'est Mimi, c'est romantique pour commencer la journée ici, hein, pour démarrer ce vendredi. C'était Guillaume Grand avec sa guitare. On l'a écouté avec toi et moi. Ah bah il va encore en être question dans un instant, Marie d'Orsay, hein, du toi et moi. On va parler mariage. Oh, il y a des amis qui se marient bientôt dans votre entourage.
1: Exactement, les mariages cet été, ça arrive.
0: Bon, ils sont inspirés, ils sont confiants, ça va aller.
1: J'ai pas de nouvelles pour l'instant, j'imagine qu'ils sont en plein dans les préparatifs.
0: Ouais, c'est
1: là.
0: Ça, ils ont pas le temps de communiquer. Bon, je crois que les stars de l'humour, j'espère qu'ils nous écoutent pas ce matin, les futurs mariés, parce que ils vont nous dire que la vie de couple, c'est quand même parfois compliqué. Est-ce que se marier, c'est passer de la passion à plus tard la pension? On va voir ça ici tout de suite avec les stars du rire. On écoute leur meilleur sketch avant les infos de 7h.
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0: Et à 6h58 ici, ceux qui nous regardent ou qui nous écoutent et qui sont déjà passés devant monsieur le maire, puis devant un avocat, le savent. Le mariage est un engagement qu'il ne faut pas prendre à la légère. C'est la période des mariages, la Fred Ballard. Alors avec les humoristes, dites-nous, est-ce qu'il faut se marier ou pas? Et à quel âge il faut le faire?
9: À 88 ans, il s'est marié avec une fille de 22 ans. C'est plus de l'amour. 88-22, c'est un score de basket, sans déconner, c'est pas...
10: Mais l'amour a ses raisons, que la raison n'a pas, hein, mais que l'argent motive en général. Donc parfois, dans un couple disparate, les bons comptes font les bons époux. Quand on aime, on ne compte pas, mais on calcule un petit peu quand même. Hein, et avec l'humour noir de Mathieu Madénian, forcément, il y en a qui rient jaune.
9: Vous vous rendez compte, à 22 ans, quand elle aura 25 ans, il sera mort. Le sacré du mariage. Eddie Barclay s'est marié 8 fois. Johnny Hallyday a épousé une enfant de 18 ans. Okay, Pierre Palmade a épousé Véronique Sanson. Il n'y a plus rien de sacré dans le mariage.
10: C'est vrai que rétrospectivement, les liens sacrés du mariage peuvent devenir un petit peu élastiques ou carrément comiques, mais ça reste une aventure exceptionnelle hein, pour celles et ceux qui croient en l'amour éternel et qui s'engagent sans douter, ce qui n'est pas le cas de tout le monde.
11: L'amour, ça fait peur aussi. L'amour, ça me terrifie, moi. En ce moment, j'ai tellement peur de me marier. Oh là là. Et j'ai pas de meuf, hein. Et je suis comme ça. Il y a des gens qui s'appellent bébé. Ouais. J'ai un message pour vous. Personne avec qui tu fais l'amour, c'est bizarre.
10: Alors, c'est pas faux, et heureusement que l'esprit vif et malin de Romane Frécinet est à l'affût des moindres détails qui pourraient venir gâcher une union pourtant promise à l'amour éternel. Donc à partir de maintenant, trop de bébés sur l'oreiller, c'est fou rire assuré.
0: Bon, et l'oreiller, c'est le moment de le quitter maintenant pour tendre une oreille sur les infos. On passe à votre journal.
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0: Et cette fin de semaine bouillante, hein, on la passe ensemble. Bonjour! Ici Orléans, il est 7h et Marie d'Orsay nous rejoint maintenant pour le point sur l'actu locale. Marie, la vigilance orange canicule, toujours en cours dans le Loiret.
1: Depuis hier, c'est étouffant et ça ne baisse pas assez la nuit. Plusieurs communes ont donc déclenché leur plan canicule avec des salles climatisées, ouvertes au public. À Orléans, par exemple, entrée gratuite au musée des Beaux-Arts, à la maison Jeanne d'Arc ou encore au MOB, ainsi qu'au parc floral. Ouverture étendue aussi des parcs et jardins dans la cité joannique et à Saint-Jean-de-Bré, entre autres. Et puis, le lieu pour se rafraîchir, Marc, c'est évidemment la piscine. Celle de Montargis-Amis et Fleury-les-Aubrais sont gratuites pendant cette période. Il y a aussi des horaires élargis dans plusieurs centres aquatiques. De quoi aider un peu à supporter les 37 degrés de moyenne hier dans le département, comme en témoignent ces baigneurs du bassin extérieur de la piscine de la Ferté-Saint-Aubin que nous avons rencontrés.
12: Il fait chaud du matin au soir, ça ne redescend pas, c'est insupportable.
13: C'est intenable, j'ai un appartement, il y a 35 degrés chez moi, c'est pas possible, donc je me rafraîchis comme je peux. Juste on se raconte les potins avec ma copine, on reste dans l'eau et voilà, on se rafraîchit.
14: J'essaye de venir effectivement entre midi et deux, je travaille pas entre midi et deux, c'est là où il y a le moins de monde, donc c'est plus pratique pour nager. C'est le top, on profite du soleil et de la fraîcheur en même temps.
15: Bah là en ce moment je viens trois fois par semaine, tous les matins.
16: L'eau est plus fraîche que la température extérieure, en même temps il fait 35.
17: Ça reste très agréable et puis généralement ça se passe très bien dans les bassins, les gens sont contents et heureux de profiter des bons rayons que nous avons.
18: On se relaxe, on profite pleinement du moment et avec les chaleurs, il n'y a pas mieux. On se dit que c'est les prémices de la semaine prochaine et donc on en profite maintenant parce qu'on imagine que la semaine prochaine, on n'aura même pas la foi de faire la route pour venir jusqu'ici, on va rester calfeutrés.
1: La canicule qui pousse aussi plusieurs établissements scolaires à suspendre les cours dès aujourd'hui. Les familles invitées à garder les enfants à la maison quand c'est possible. Un accueil est tout de même assuré pour ceux qui n'ont pas le choix. On fait le point sur notre site internet ici.fr. Les températures dans les établissements scolaires, un vrai sujet depuis plusieurs années et une problématique prise en compte sur les chantiers des futurs bâtiments comme à Châteauneuf-sur-Loire où le futur lycée est en train de sortir de terre. Géothermie, matériaux adaptés, on vous amène le visiter dans votre info d'ici, ce sera tout à l'heure à 7h30. La chaleur qui s'installe aussi évidemment dans les logements, pas toujours facile de gérer la situation. Pauline Pénanec, vous nous donnez quelques conseils pour respirer un peu mieux quand on est chez nous.
19: Première chose à faire, fermez vos volets le plus tôt possible pour éviter de faire rentrer la chaleur. Les rideaux occultants peuvent aussi faire baisser la température de 2 degrés. Et si vous scotchez une couverture de survie face argentée vers l'extérieur, vous pouvez même gagner 5 à 10 degrés. Autre astuce très efficace, le blanc de Meudon, cette poudre blanche vendue en magasin de bricolage ou en supermarché, à mélanger avec de l'eau et à étaler sur l'extérieur de vos vitres. Pensez bien à fermer vos fenêtres dès qu'il fait plus chaud dehors que dans votre salon. Aérez seulement tôt le matin ou la nuit et n'oubliez pas de fermer les portes des chambres pour garder la fraîcheur. Si vous avez un ventilateur, posez une bouteille d'eau glacée ou un linge mouillé devant, ça fera circuler de l'air plus frais. Et enfin, mangez froid. Évitez d'allumer le four ou les plaques de cuisson qui réchauffent les pièces. Une bonne salade estivale permettra de bien vous hydrater.
1: Et on rappelle évidemment la nécessité de bien s'hydrater pendant cette période. Le numéro vert national canicule est joignable de 9h à 19h au 0800 06 66 66. À noter que le Loiret est aussi en orange pour un risque élevé de feux de forêt. La plus grande prudence reste donc de mise si vous allez vous balader à l'ombre des arbres.
0: Des chasseurs jugés ce matin au tribunal correctionnel d'Orléans.
1: Poursuivi pour tentative de vol en Réunion en novembre 2024 à l'encontre d'un militant de la cause animale qui l'est filmé en forêt d'Orléans pour dénoncer la pratique de la chasse à courre. Un dossier sensible et symbolique, François Garraud.
20: Ce 23 novembre 2024, trois militants de l'association Nos Viventias se rendent en forêt d'Orléans. Cette association de défense de la cause animale est connue pour ses vidéos dénonçant certaines pratiques liées à la chasse et notamment la chasse à courre. C'est d'ailleurs l'objet de l'altercation ce jour-là. Pierre Rigaud, le fondateur de l'association, filme les chiens d'un équipage avec son téléphone portable quand la situation dérape. Trois chasseurs auraient en fait tenté de s'emparer du téléphone, c'est ce qui leur vaut d'être poursuivis pour tentative de vol en Réunion. En revanche, l'enquête n'a pas permis d'établir les autres faits dont se plaignait le militant écologiste, qui affirme qu'un peu plus tard, ce même jour, il a subi des violences physiques et des menaces de mort. Tout cela fait dire à la société de Vennerie que les incidents étaient en fait dérisoires, dignes d'une bousculade d'école, et qu'il est bien regrettable que cela occupe aujourd'hui les magistrats en pleine période d'encombrement des tribunaux.
1: Audience prévue à 9h ce matin. Une lourde sanction pour un joueur de football amateur, défenseur de l'équipe de ce mois. Il a violemment agressé l'arbitre d'une rencontre entre son équipe et celle de Marigny-les-Usages en départemental 1. C'était début mai, vous en avez parlé sur votre radio. Énervé d'avoir reçu un carton rouge, il l'a violemment insulté et frappé. L'arbitre a porté plainte et le district de football du Loiret a décidé de suspendre le joueur pendant 20 ans. Sans employés, le meuble est bancal. Voilà ce qu'on pouvait lire hier sur des pancartes brandies par les salariés d'IKEA à Orléans, en grève pour dénoncer le manque de personnel au sein du magasin ouvert il y a 10 ans. Un sous-effectif qui pèse de plus en plus. Témoignage à retrouver sur notre application ici.
0: Un nouveau patron pour Les Républicains dans le Loiret.
1: À moins d'un an de la présidentielle, le sénateur Hugues Saury prend les rênes de la section départementale du parti. Un parti qui a largement perdu de son influence dans le département depuis plusieurs années et que le candidat pour 2027, Bruno Retailleau, est crédité de 9% des intentions de vote. Mais Aurore Carreau, la maire de Main-sur-Loire, 32 ans, est désormais dans l'organigramme de la section du Loiret, veut croire à la mobilisation aussi de la jeune génération.
3: Moi, ce que j'espère, c'est que voilà, le candidat qui portera les valeurs un peu que je supporte aussi, soit quelqu'un qui vienne du terrain aussi. Ça, c'est important parce que on ressent ce fossé énorme qui est en train de se creuser entre des parlementaires un peu hors sol quand même. Même si voilà, on a la chance dans Loiret et Hugues Saury en est un exemple, Pauline Martin aussi, parlementaires qui restent ancrés sur les territoires.
21: Vous vous engagez quand même dans un parti qui va pas bien.
3: Vous savez, c'est la grande question, c'est de se dire bah, qu'est-ce qu'on fait. On quitte un navire qui est en train de couler finalement, ou est-ce que on se remonte les manches et puis voilà, collectivement on essaye de faire un petit peu bouger les lignes. J'ai plutôt choisi cette deuxième option en me disant bon bah allez, c'est parti, vous l'avez bien dit, moi j'ai jamais vraiment pris de responsabilité au LR. Ben là j'ai envie de me relever les manches et puis voilà, j'ai pas envie de baisser les bras finalement.
1: Et on en reparle avec Hugues Saury, nouveau président des Républicains dans le Loiret. Il sera en direct avec nous dans moins d'une heure tout à l'heure à 7h45.
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0: On aime hein, faire un barbecue, mais est-ce qu'on aime être à l'intérieur carrément? Ça, c'est moins sûr. Hein. Il va faire encore chaud, on le rappelle bien sûr sur votre radio locale ici Orléans à 7h08. Hein. Ça va être costaud pour ce vendredi. Marie l'a dit, vigilance orange, caniculée et incendie. Pour la région Centre-Val de Loire, attention. Bon, ce matin, ça descend un petit peu. Parfois, localement en campagne, avec l'orage qu'on a eu en fin de journée, hein, ça a permis de rafraîchir un petit peu les températures, mais l'effet de fraîcheur ne va pas durer longtemps. Il fait déjà assez bon, hein. On a 20 en ce moment en moyenne, hein, dans le Loiret et le Loiret-Cher. Et pour les maximales, ça va être encore costaud, hein. Au plus frais, on aura 35 pour Artenay cet après-midi et 38 partout ailleurs. 38 attendu cet après-midi pour Pithiviers, Orléans, Blois, Gien et Montargis. Ça va descendre un petit peu demain, le temps sera plus variable. Peut-être le retour de quelques coups de tonnerre et des gouttes de pluie demain. Et 33 à 35 degrés pour les maximales demain après-midi, avant un dimanche qui sera bouillant et un lundi qui sera vraiment très chaud. On devrait atteindre les 40 degrés lundi. Hein. Sur nos routes, pour le moment, vous circulez tranquillement avec les fenêtres ouvertes. Hein. On profite encore, entre guillemets, de la fraîcheur. Et puis dans les transports, tout va bien ce matin. Hein. Pour les trams et les trains, enfin pour les trains, attention, sur la Polt, hein, y a plus d'une trentaine de trains qui sont supprimés, hein, pour aller à Toulouse, hein, depuis Paris. Elle passe par Orléans, évidemment, cette ligne. Attention, beaucoup de trains supprimés à cause de la chaleur. Toutes les infos sont en ligne sur notre site, ici.fr.
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0: Est-ce que ça va être la fête de la variété française, du rock et du jazz dimanche, ou est-ce que ça va être la fête du bruit aussi, hein? Parfois, on a du mal à identifier les morceaux qui sont joués quand c'est des reprises, on comprend pas tout. Alors, on va profiter des originaux ce matin avec une autre histoire maintenant.
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0: Ici Orléans, après une autre histoire ce matin, va y avoir un autre festival. Tenez, ça s'arrête pas en ce moment avec eux en plus.
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0: Et un des plus attendus dans la métropole, c'est le Grand Piano Festival, hein, bien sûr, qui va commencer la semaine prochaine à Orléans. On est partenaire de cet événement, on aura des places à vous offrir. Si vous ne connaissez pas la programmation, on va tout vous expliquer aussi ici.
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0: Et la chaleur ici nous préoccupe tous, hein, Marie Dorcet, à 7h15, la canicule est dans l'œil de David Ossiou, c'est l'édito d'ici.
4: Et l'une de ces conséquences de la canicule, hein, 71 trains intercités supprimés depuis hier jusqu'à lundi, dont 31 sur la POLT, la ligne Paris-Orléans-Limoges-Toulouse, parce que leur climatisation pourrait ne pas résister à la chaleur.
5: Il faut dire que ces trains datent de Valéry Giscard d'Estaing. Ces voitures Corail ont été mises en service en 1975. On pouvait y fumer à l'intérieur.
6: Mes chères Françaises et mes chers Français.
5: Tiens, 1975, justement, l'année où un scientifique américain popularise dans la revue Science l'expression réchauffement climatique. Au moment même où on inaugure ces trains flambant neufs, la science nous prévient, ça va chauffer. C'est aussi la France de Joe Dassin, tout étonné de l'été indien.
7: Une saison qui n'existe que dans le nord de l'Amérique.
5: L'année suivante, 1976, grande canicule, la première, 6000 morts. La réponse, un impôt sécheresse pour aider les agriculteurs. Et c'est tout. On sourit en repensant à cette France-là. Et pourtant, 50 ans plus tard, la réponse n'a pas tellement changé. Rien n'a été préparé. Par principe de précaution, donc, au cas où la clim disjoncte, la SNCF annule des Limoges-Paris, des Clermont-Paris, des Bordeaux-Marseille. Ces trains Corail vont être remplacés progressivement par de nouveaux trains à partir de l'année prochaine. Mais c'est long, très long, et ça ne règle pas la déformation des rails sous la chaleur qui oblige à ralentir tous les trains. Même principe à l'éducation nationale. On décale les oraux du bac, on ferme des écoles, on gère les conséquences, pas les causes. Il faudrait des établissements compatibles avec les canicules. Il faudrait au minimum 40 milliards d'euros pour tout rénover, disait un rapport en 2020. Mais tout ça dépasse largement les trains et l'école. Selon une base de données créée il y a 5 ans, un bâtiment sur deux n'est pas adapté aux vagues de chaleur. Le plus étonnant finalement, ce n'est pas que les trains de Giscard souffrent de la chaleur, c'est que tout le pays a 50 ans de retard sur le climat.
8: Au revoir. On ira où tu voudras, quand tu voudras.
4: L'édito d'ici à écouter sur notre site internet ici.fr et sur notre site internet, vous retrouvez aussi le détail de ces suppressions de trains qui concernent en particulier la ligne POLT.
0: Combien de personnes se trompent de lunettes parce qu'elles ne voient pas bien les lunettes au moment de les choisir? À côté d'un gré, on a pensé à cette situation et vous allez voir, c'est un business. On va le découvrir dans Ici, ça marche dans 3 minutes avec Nathanaël Bruni. Et juste avant, on essaie de garder le sourire avec celle qui l'a tout le temps. Voici Zaz, ici.

0: j'espère.
1: Ah bah moi, ce qui me donne le sourire, c'est vos photos hein, sur nos réseaux sociaux, sur la page Facebook d'ici Orléans. Vous nous rejoignez pour commencer la journée. Il y a Evelyne qui nous partage une photo du chat, qui n'a pas l'air dérangé par la chaleur. Il fait des acrobaties hein, chez vous à Laye-en-Val. Partagez vos photos, allez les voir aussi. Hein, entre vous, vous partagez vos photos sur la page Facebook d'ici Orléans. Et en plus du chat, Evelyne nous dit hein, que bah, il n'y a pas assez de vent hein, chez elle ce matin. Pas facile d'aérer la maison. Il y a quelques nuages bas à Laye-en-Val avec déjà 21 degrés. Oui, c'est encore une journée bouillante qu'on démarre ensemble. Alerte orange, hein, canicule et incendie pour le Loiret, le Loir-et-Cher tout au long de ce vendredi. Ce sera peut-être plus respirable entre guillemets demain, parce qu'il y aura peut-être une petite baisse des températures pour notre samedi. La météo, on va y revenir dans 10 minutes ici. Loiret, certains voient déjà très loin et il est question de lunettes, donc ça tombe pas mal. Vous allez voir, à côté d'Ingré, à Bussy-Saint-Liphard, il y a le leader des appareils de mesure de l'optique. Et on va tout expliquer avec vous et votre invité, Nathanaël Bruny, ce matin dans Ici ça marche. Vous recevez le fondateur d'ACEP.
2: Bonjour Jean-Philippe Sayag.
3: Bonjour.
2: Alors des millions de Français portent des lunettes et beaucoup de Loiretains, beaucoup de Loiret-Chériens. Rares sont ceux qui savent comment elles sont réellement fabriquées. Et à l'occasion du Manufacture Tours, les fabricants français de verres et de montures ont ouvert leurs portes aux opticiens. Deux fabricants dans la région ont ouvert leurs portes là récemment. Il s'agit de Manufacture Vendôme, à Vendôme comme son nom l'indique, dans le Loiret-Cher, et puis aussi ACEP. Vous êtes le fondateur. Pouvez-vous nous raconter en quelques mots les débuts de cette aventure?
3: Oui, c'est quelque chose de tout ça. Simple.
2: Ouais.
3: J'ai réalisé rapidement qu'une personne sur trois se voit peu ou mal dans un miroir. Et ouais. Lorsque vous choisissez une paire de lunettes, il n'y a pas de verre. Donc ça veut dire que vous vous voyez flou.
2: Ah, oui.
3: Et donc on a créé la première machine à selfie. Une caméra, un écran, on prenait quatre photos et les gens pouvaient se voir avec leur paire de lunettes.
2: Ce n'était pas encore des instruments de mesure, n'est-ce pas, à cette époque?
3: Les clients nous ont très vite dit, dis-donc c'est bien la simulation comme ça des montures, mais il faudrait aussi simuler des verres plus fins. Des anti-reflets. Mmh. Et l'idéal serait que ça fasse de la prise de mesure. Et donc c'est comme ça qu'on a créé, et on a sorti en 2001 le premier système de prise de mesure, donc 7 ans après la création.
2: Vous avez une position sur ce marché qui est dominante.
3: Oui, effectivement, une PME du Loiret peut être leader mondial de ce marché. Vous savez, dans le monde, il y a à peu près 300 000 opticiens, et nous avons à peu près 40 000 licences.
2: Comment vous avez fait ?
3: Bah écoutez, déjà on a commencé en France,
2: ouais.
3: Où on a presque un opticien sur deux qui est équipé ouais. d'une de nos technologies. Et puis petit à petit, on a créé des filiales, une en Espagne, aux États-Unis il y a 20 ans et au Japon il y a 4 ans.
2: Combien de collaborateurs à Bussy-Saint-Liphard là chez vous?
3: En tout, il y a une quarantaine de collaborateurs.
2: Et je crois que ça va se développer, hein, ça va continuer à se développer.
3: Vous savez, on est convaincu que l'innovation n'a de sens que si on crée de la valeur localement.
2: Bien sûr.
3: C'est aussi pour ça qu'on investit dans notre usine du Loiret, où on a dépensé plus d'un million d'euros pour la rénover. Pour être indépendant en eau, bientôt indépendant en électricité. Et c'est aussi pour ça qu'on mène des actions comme CapCode, où on va aller former des jeunes des quartiers prioritaires pour devenir des talents du numérique de demain.
2: C'est fou cette aventure-là, CapCode. Combien de jeunes formés, là, déjà?
3: Aujourd'hui, on forme 1200 enfants entre 8 et 18 ans. On fait des ateliers numériques de 1h30 pendant 30 semaines dans l'année.
2: Ouais.
3: Et on les fait en année 1, 2, 3, 4, 10. Et l'idée, c'est d'aller dans les quartiers prioritaires, là où ils n'ont pas beaucoup d'activités, pour les occuper. Et au bout de 5-6 ans, ce sont des petits génies.
2: Un mot sur ce Manufacture Tours.
3: Je pense que l'industrie de l'optique est une industrie assez importante où la France a un vrai savoir-faire.
2: Ouais.
3: Malheureusement, les fabricants disparaissent les uns après les autres. En tout cas, pour ce qui est de la partie lunettes. Pour la partie verre, il y a de plus en plus de fabricants et les fabricants s'agrandissent. Et donc l'idée, c'est de montrer justement aux opticiens ce savoir-faire que l'on a encore en France et la différence entre une monture ou un instrument fabriqué en France et quelque chose fabriqué en Asie.
2: Si on veut des infos là-dessus, ça se passe où, CapCode?
3: Sur notre site internet, capcode.eu. N'hésitez pas à donner. Vous savez, donner une heure de code, ça coûte beaucoup d'argent. Une année, ça nous coûte près de 500 euros. Eh bien, à chaque fois que vous donnez 500 euros, vous pouvez défiscaliser 66% de cette somme et vous allez pouvoir payer un an de codage à un enfant.
2: Merci infiniment, cher Jean-Philippe Sayag. Je rappelle que vous êtes le fondateur de cette société, la société ACEP à Bussy-Saint-Liphard, spécialiste des technologies utilisées par les opticiens pour mesurer, pour conseiller, pour personnaliser l'équipement. Merci infiniment d'être venu jusqu'à nous aujourd'hui en studio.
3: Merci à vous de m'avoir reçu.
1: Bon, là, il y a un hic. Hein. Après la précision optique, place maintenant au talent pianistique avec un rendez-vous unique. Allez, j'arrête mes bêtises et nous vous invitons dès maintenant pour le Grand Piano Festival qui va revenir à Orléans.
4: I'm a young soul in this very strange world, hoping I could learn a bit about what
1: Vous êtes invité pour la soirée de la semaine prochaine, le samedi 27 juin. Vous allez vous régaler à Orléans, au Campo Santo, avec Yael Naïm en tête d'affiche. Et il y aura aussi...

Ça va être dingue en live, je pense. J'adore les effets qu'il fait avec sa voix. On sent qu'il a une énergie brute avec cet extrait. On imagine qu'il va proposer à des moments intimistes sur scène, mais il saura aussi faire de belles envolées plus costauds. Yamé est la tête d'affiche de ce grand piano festival. Selon les critiques qui l'ont déjà vu en live, il tisse un lien assez direct avec le public qui est tout de suite séduit, même ceux qui ne le connaissent pas vraiment encore, alors qu'il a plusieurs centaines de millions d'écoutes sur Spotify. C'est déjà un succès pour lui. Yamé, Yael Naïm, vous les verrez la semaine prochaine. Ils sont les têtes d'affiche du Grand Piano Festival. Et pour y aller, c'est gratuit pour vous tout de suite. On est partenaire, donc on a des places à vous offrir. Venez tenter votre chance. Vous avez 3 minutes pour nous joindre. Selma est prête au standard. Elle vous accueille dès maintenant. 02 38 53 25 25.

0: Excellent pour commencer la journée, évidemment. Dire Straits, rythme ce vendredi à 7h28. Juste avant les infos, on a des cadeaux à vous offrir maintenant. Bonjour Marie-Claude.
1: Bonjour Marie-Claude.
2: Bonjour. Bonjour Marie et Marc.
0: Vous nous appelez au 02 38 53 25 25 depuis Orléans, où on a réussi à dormir chez vous, Marie-Claude, cette nuit. Ça a été quand même ?
2: Oui, ça a été. J'avais gardé la fraîcheur toute la journée. Du coup, j'avais 26, 27 dans l'appartement.
0: Donc, c'est déjà costaud. C'est déjà costaud, hein, 26, 27 quand
2: oui,
0: même.
2: Oui, mais bon, ça va.
0: Vous savez,
2: avec un ventilateur, j'ai réussi.
0: Vous avez la dent dure. Bon, bah, c'est bien. Allez, tant mieux. Pour les idées de sortie, là, vous allez profiter. La semaine prochaine, c'est le retour du Grand Piano Festival à Orléans. Vous y êtes peut-être déjà allé au Campo Santo ou pas ?
2: Oui, tout à fait. J'y suis allé l'année dernière. C'était vraiment très, très, très bien.
0: Ouais, grand rendez-vous où il y a eu Sofiane Pamart, il y a eu aussi Zao de Sagazan qui sont venus. Cette année, il y a Yael Naïm et Yamé, ça va être génial. Et vous avez vos places.
2: J'ai trop envie d'écouter.
0: Voilà.
2: Super, je suis trop, trop contente.
0: Là, en live.
2: Je suis trop contente. J'hésitais à m'en acheter une. J'ai dit, je vais encore attendre un peu au cas où je pourrais essayer d'en trouver. Oh. Et là, voilà.
0: C'est fait, c'est gagné. Bravo, Marie-Claude. Ne quittez pas, on vous repasse le standard pour récupérer vos places. Gros bisous, à bientôt.
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0: Marie, avec cette canicule qui touche le Loiret, on va se poser des questions sur le futur.
1: Mais oui, est-ce qu'on prend en compte le réchauffement climatique, le risque d'épisodes de chaleur de plus en plus nombreux dans la construction de nouveaux bâtiments ? Alors que les cours sont annulés dans les jours à venir dans plusieurs établissements scolaires loiretains, on est allé visiter le chantier du futur lycée de Châteauneuf-sur-Loire, matériaux, géothermie, végétalisation. On vous explique après le 90 secondes.
4: Plus de la moitié du pays en vigilance orange, canicule, 53. Trois départements concernés à partir de midi selon Météo France. Jusqu'à 40 degrés par endroit le jour, 25 degrés la nuit. Les conséquences de cette chaleur, 71 trains intercités supprimés sur les lignes Paris-Orléans-Limoges-Toulouse, Paris-Clermont-Ferrand et Bordeaux-Marseille pour éviter les pannes de climatisation. En Haute-Corse, pas de canicule mais de forte chaleur. Un feu de forêt a parcouru 70 hectares sur la commune de Castello di Rostino. Dans ce contexte, Emmanuel Macron était l'invité de France 2. Hier soir.
5: Je veux vraiment inciter tous nos compatriotes qui nous écoutent à la grande vigilance, parce que ce sont des jours difficiles qu'on est en train de vivre et donc il faut beaucoup se ménager et écouter les conseils.
4: Le chef de l'État qui estime aussi que les prix à la pompe vont progressivement baisser. Sur l'affaire Liana, il affirme que des choses n'ont pas été bien faites et qu'il faut rendre nos procédures plus efficaces. C'était jusque-là un adolescent bon élève et sans histoire, un collégien de 15 ans mis en examen dans le Gard pour le meurtre brutal d'un octogénaire ciblé au hasard durant sa garde à vue. Il a expliqué avoir eu un besoin viscéral de faire du mal dans un contexte de conflit familial. Le sport avec les demi-finales de top 14 de rugby. Dès 21h05 ce soir, le Stade Toulousain, triple champion en titre, affronte le Racing 92 avant l'autre demi-finale demain soir, Stade Français contre Montpellier. Et puis c'est une montagne de lumière. Les logos des Jeux Olympiques et Paralympiques d'hiver de 2030 dans les Alpes françaises ont été dévoilés hier. C'est à voir en images sur ici.fr.
1: Canicule et bâtiments dans l'info d'ici à 7h30 ce matin. On le sait, les établissements scolaires sont souvent des passoires thermiques, plus de 30 degrés dans certaines classes. Et plusieurs écoles, collèges et lycées loiretains ont pris la décision d'annuler des cours dès aujourd'hui pour anticiper ces épisodes de très forte chaleur qui risquent bien de se multiplier dans les années à venir. Les chantiers en cours prennent en compte cette problématique. C'est le cas à Châteauneuf-sur-Loire, où depuis un an et demi, les travaux du futur lycée ont commencé. Il doit être prêt pour accueillir 1300 élèves à la rentrée 2027 et il sera capable d'affronter les épisodes de canicule sur la région. François Guéroux est allé visiter ce chantier.
6: Les grues s'activent autour du futur lycée de Châteauneuf-sur-Loire qui sera aussi un lycée du futur. N'entendez pas là qu'il sera entièrement climatisé. Cela n'aurait aucun sens, explique Carole Canette, la vice-présidente de la région Centre-Val de Loire en charge des lycées.
7: Climatiser l'ensemble des espaces, ça ce serait budgétairement impossible à tenir, financièrement même en termes de consommation, pas réaliste non plus, et puis écologiquement irresponsable. Donc il faut qu'on arrive à trouver des solutions qui font que les choses soient vivables, évidemment, ou le plus confortable possible, mais ça ne peut pas passer par la climatisation généralisée, et donc c'est pour ça qu'on met en place un ensemble, un bouquet de solutions.
6: Ces solutions, c'est d'abord la place du végétal. Les deux tiers des 10 hectares du site sont sont des espaces naturels ou végétalisés, avec même un cours d'eau. C'est ensuite la géothermie qui servira au chauffage l'hiver, mais aussi au rafraîchissement l'été. C'est enfin la configuration du lycée et le choix des matériaux qui permettent la meilleure isolation possible. Xavier Lavoisier, directeur du patrimoine éducatif à la région.
8: Ici, on a notamment dans les isolants de la laine de bois, qui a un déphasage très intéressant. Quand on parle de déphasage, ça veut dire que les calories qui sont à l'extérieur, la chaleur qui est à l'extérieur, elle met beaucoup plus de temps à rentrer à l'intérieur, pratiquement une douzaine d'heures, ce qui permet d'avoir la chaleur qui monte dans le bâtiment que le soir, au moment où on peut aérer de manière plus importante pour finalement refroidir le bâtiment. Donc c'est un avantage considérable. Alors s'il fait très chaud la nuit, si on atteint les 23-24 degrés, bah forcément le bâtiment sera moins bien refroidi pendant la période diurne, mais on sera dans une meilleure situation que dans d'autres bâtiments plus classiques qui n'ont pas été conçus avec

0: à l'horizon. Hein. On aimerait bien qu'il y ait un petit peu de vent, hein. Plus hein, en tout cas, parce que les températures étaient vraiment excessives hein, hier. Ça va continuer pour ce vendredi, on le rappelle, sur votre radio locale ici Orléans à 8h-25. Hein. Vigilance orange, canicule et incendie tout au long hein, de ce vendredi. Pour toute la région Centre-Val de Loire, il y aura peut-être quelques nuages, mais surtout de nouveau un soleil de plomb pour les températures. Ça grimpe très très vite hein, ce matin, je pense qu'on va atteindre les 23-24 degrés hein, à 8h. On n'en est pas loin déjà hein, dans la région en ce moment. Et pour les maximales, au plus frais, on aura 35 cet après-midi à Artenay et 38 degrés à Lombes partout ailleurs. Hein. 38 annoncés pour Blois, Beaugency, Orléans, Gien, Montargis et Pithiviers. Demain sera peut-être plus variable avec un peu comme hier soir, hein, une tendance orageuse et 33-35 degrés pour les maximales. Hein. Demain après-midi, ça sera un peu plus faible avant certainement un des pics qu'on devra atteindre aux alentours de dimanche ou lundi prochain et ça durera la semaine prochaine, sera encore très très chaud, on le rappelle. Sur nos routes pour le moment, vous n'avez aucun souci pour vous déplacer, pour les trams tout va bien actuellement à Orléans et puis pour les trains, on le rappelle, hein, avec la chaleur certaines lignes hein, peuvent être ralenties et la Polt, hein, attention pour aller à Limoges ou à Toulouse hein, est fortement ralentie avec des suppressions de trains, tout est en ligne sur notre site internet. Hein. Pour la ligne Polt, vous retrouvez les infos sur ici.fr.
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0: c'est compliqué avec la chaleur, évidemment. Et pour se motiver et se réveiller ce matin, il y a toutes vos chansons préférées avec Mylène Farmer. Ici Orléans, le festival est en préparation et Francky est déjà à l'action. Bonjour Monsieur le Maire.
1: Oui, bonjour Marc, bonjour à tous.
0: Pour terminer la semaine, vous êtes en direct d'Ingré où deux jours de fête se préparent avec le festival de la ville, le Festi Ingré qui démarre ce soir. Il y aura plein de choses à découvrir sur le parvis de l'espace culturel Lionel Boutrouche, Francky.
1: Exactement Marc, et je suis pas sur le parvis, je suis sur la scène principale. C'est là que va se passer plein de belles choses aujourd'hui. Puis pour nous en parler ce matin, nous sommes avec Michel Pires, qui est adjoint à la culture. Bonjour Michel.
2: Bonjour.
1: Vous êtes là un lefto vous?
2: On va dire ça, ouais.
1: Obligé. Merci, ici Orléans alors. vous l'avez créé en 2023, ce Festi, ça s'est passé comment l'idée, enfin en 2022 plutôt, l'idée est venue comment de créer un Festi ici à Ingré?
2: Alors l'idée, elle est très simple, c'est qu'on a vécu le Covid comme tout le monde, donc les gens, chacun chez eux, enfermés, et l'idée c'était de se retrouver tous ensemble, autour de la culture d'Ingré, nos associations, parce qu'on a un tissu associatif assez riche, et donc l'idée c'était de se retrouver ensemble et faire la fête.
1: Voilà, et faire la fête sur deux jours, elle va nous en parler, elle est notre invitée aussi, on l'a fait lever de bonne heure, c'est Angela Molina. Bonjour Angela Molina, vous êtes responsable culture ici à Ingré. Alors il va se passer quoi? Malgré quelques annulations avec la canicule, il y aura quand même pas mal d'animations le soir.
3: Oui, bonjour. Donc effectivement, on a annulé les événements en journée, mais on maintient les soirées, puisque voilà, comme ça le public, les familles, vous venez entre amis, vous allez pouvoir profiter de la douceur des soirées. Et ça commence donc ce soir à 18h30, avec l'inauguration d'une sculpture qui s'appelle Le Baiser, devant notre nouvelle médiathèque ludothèque. Et ensuite, on enchaîne la soirée avec deux concerts.
1: Ouais, on va pouvoir chanter, danser.
3: Ouais, on va pouvoir beaucoup danser, beaucoup chanter, puisqu'en fait, on a le concert de l'école municipale de musique, avec des reprises que tout le monde connaît. Et derrière, le groupe Karen et les Bootlegs à Bretelle. Et donc là, ça va être la fête.
1: Ça va être la fête. Alors la journée, il y aura pas de fête malheureusement. C'est les fortes chaleurs sont au rendez-vous. Mais le soir, on va pouvoir profiter de plein de bels événements. Puis on aura un peu de plus de fraîcheur, on va dire le soir, surtout pour ça.
3: Oui, l'idée c'est ça. Et puis on a des food trucks. Il y a de quoi acheter des glaces, de quoi se restaurer. On a un brasseur, notre partenaire habituel. Et puis ça continue demain soir. Donc cette fois avec en introduction, on a Ivani en mode full band. Donc 7 musiciens sur scène avec de la pop, des sons un peu caribéen, et on enchaîne après avec un DJ set avec Charlie Thomas, mais c'est un DJ set familial avec que du son connu pour danser.
1: Dans la chenille ?
3: Peut-être.
1: Monsieur Dubas va danser, le maire d'Ingré ?
3: On espère bien.
1: Bon, je vais le voir danser alors. Marc, voyez, ça va être la fête ici à Ingré sur deux jours. Hein.
0: Allez,
1: malgré les fortes chaleurs le soir, ça va
0: s'ambiancer. Ouais,
1: vous dansez, vous, Marc, un petit peu ?
0: Bon, alors, écoutez, je chante plus que je danse, mais je peux faire les deux. Hein. Ne me tentez pas, attention.
1: Attention, une petite chenille ce week-end, ça vous ferait du bien.
0: Allez, à tout à l'heure. Donc, pour le départ de la chenille avec Francky, ça sera à 8h20 pour être de nouveau dans les préparatifs du Festi, le festival d'Ingré, qui commence dans quelques heures. Merci Francky.
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0: Un nouveau président pour Les Républicains dans le Loiret. Le sénateur Hugues Saury a été choisi pour incarner le parti, longtemps dominant dans le département. Mais aujourd'hui, les LR n'ont plus aucun député loiretain. Ils ont perdu, on le rappelle, la ville de Montargis. Alors, quelle stratégie ont-ils à un an de l'élection présidentielle? Le nouveau président du parti pour le Loiret est notre invité pour en parler ce matin. On va l'accueillir en direct. Juste après, un petit peu de musique tout de suite.
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0: Et ce vendredi, ici, pendant qu'on essaie de libérer un petit peu de fraîcheur dans nos logements, lui nous annonce que c'est le chant qui est libre. Voici Florent Pagny, non, Patrick Fiori, pour nous réveiller ce matin. Où dit-on ?
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1: Le chant est libre ce matin avant la fête de la musique. On espère que certains ne vont pas être trop libres de chanter faux. Hein. En tout cas, on écoutait l'original avant les reprises du week-end. C'était Patrick Fiori pour nous aider à commencer ce vendredi à 7h47. Ici Orléans, l'invité de la rédaction ce matin est le nouveau patron des Républicains dans le Loiret, Marie Dorcès, et le sénateur Hugues Saury, qui a été élu la semaine dernière.
2: Bonjour Hugues Saury.
3: Bonjour.
2: Vous avez donc été élu effectivement la semaine dernière, sans trop de difficultés, il faut le dire, puisque vous étiez le seul candidat. Pourquoi ? Ça veut dire que plus personne n'a envie de prendre ce genre de responsabilité ?
3: Bah, écoutez, non, je le prends pas comme ça. Moi, je suis adhérent des Républicains depuis maintenant très longtemps, un parlementaire, membre du groupe Les Républicains au Sénat. Donc je pense que c'était d'une part assez naturel de me présenter. Et par ailleurs, je pense que je n'étais pas le seul à le penser, puisqu'effectivement, j'étais le seul candidat.
2: Et alors, justement, qu'est-ce qui vous a poussé à endosser ce rôle, en plus de votre poste, notamment de sénateur ?
3: Je pense qu'on est à un moment un peu charnière dans notre pays, sûrement charnière dans notre pays, avec une élection présidentielle qui se profile dans 10 mois, qui va être essentielle pour l'avenir du pays. Et donc, j'avais envie de prendre un certain nombre de responsabilités, un certain nombre d'engagements pour essayer, à mon niveau, c'est-à-dire au niveau départemental, de faire en sorte que au mois d'avril prochain, on soit pas avec un deuxième tour, avec les deux extrêmes de l'arc politique national.
2: Le but, donc, c'est aussi de mobiliser les Français, les adhérents. 568 dans le département, moins de la moitié ont participé au vote pour vous élire. Donc la première chose à faire, c'est déjà de remobiliser ceux qui sont convaincus.
3: Oui, mais vous savez, je pense qu'on est dans une société où le fait politique intéresse de moins en moins nos concitoyens, en tout cas dans une forme d'engagement. Il y a moins d'adhérents dans tous les partis politiques. On voit que lors des scrutins, il y a moins de votants aussi. Et donc, effectivement, il faut remobiliser. Alors, remobiliser, ça passe, je pense, beaucoup par des actions locales. Chez les Républicains, nous sommes organisés en circonscription, en section. Et donc, il faut faire des réunions, des cafés politiques, rencontrer les gens, expliquer l'enjeu, porter nos valeurs qui sont fortes chez les Républicains. Voilà, il y a tout un travail de terrain à faire.
2: Les Républicains qui ont longtemps dominé la politique dans le Loiret, il faut le dire, hein, depuis 2010, votre parti, il faut le dire aussi, est en grande perte de vitesse. Pourquoi, selon vous, il n'y a plus de députés LR depuis 2022 dans le Loiret ? L'implantation locale, elle est de plus en plus compliquée.
3: Alors ça, c'est le verre à moitié vide, mais je préfère voir le verre à moitié plein, c'est-à-dire que les Républicains sont encore très certainement le parti politique qui a le plus d'adhérents au niveau national et au niveau local.
2: Mais ça ne se concrétise pas dans les élections.
3: Eh ben, ça s'est concrétisé récemment, notamment aux élections municipales. Alors il y a eu des pertes, il y a eu des gains, mais on voit que l'implantation locale des Républicains dans des villages, dans des petites villes, dans des plus grandes, est encore très forte.
2: Mais il y a aussi eu, vous le dites, effectivement des pertes. On pense notamment à la sous-préfecture Montargis, qui était républicaine jusqu'à l'élection municipale de cette année. Comment est-ce que vous expliquez ça ? Est-ce qu'il y a une fuite aussi des convaincus, des adhérents vers d'autres partis ? Parce
3: non,
2: qu'il y a effectivement, les gens s'impliquent moins dans la politique, mais ceux qui continuent vont peut-être dans d'autres partis.
3: Oui et non, je suis pas certain qu'ils soient dans d'autres partis. On voit que les flux bougent d'une élection à une autre. Il y a des vagues. Il y a une vague pour les macronistes. Il y a une vague probablement pour le RN qui a eu lieu et qui va avoir lieu. On sort d'une période longue où les gens votaient toute leur vie pour le même parti. On voit qu'aujourd'hui c'est pas le cas. Je pense qu'il faut remettre le débat des idées, justement, sur le terrain. Je pense que d'abord, la politique, c'est défendre des convictions. Voilà, il y a un travail à faire, comme cela. Mais encore une fois, je pense que les Républicains sont très présents dans nos territoires. Moi, je suis optimiste pour l'avenir.
2: Vous dites qu'effectivement, les gens ont voté pendant très longtemps pour le même parti. Pendant très longtemps, il y avait aussi deux principaux partis en France. On le voit, vous le disiez, il y a aussi la Macronie, le Rassemblement National. À gauche, il y a plusieurs partis. C'est le gâteau qu'il faut se partager. Est-ce qu'il ne faudrait pas plutôt justement travailler ensemble ?
3: Ah ben, je le répète, la politique, ce sont des convictions. Donc, pour travailler ensemble, il faut avoir les mêmes convictions. Si vous me parlez des socialistes, par exemple, effectivement, il y a eu une période qui devient lointaine, où il y avait dans le paysage politique, la gauche avec le Parti Socialiste, la droite avec sont les LR aujourd'hui. Bon, c'est plus le cas, et le Parti Socialiste n'est pas en meilleure forme que les LR. Donc oui, c'est pas une histoire de gâteau qu'on partage, loin de là, c'est pas ça, ce sont des convictions. Les gens passent d'un parti à un autre, et je pense qu'il faut ancrer ces convictions, et ça va être le travail de Bruno Retailleau notamment.
2: Effectivement, vous m'offrez une transition parfaite, puisque en mois d'avril, donc, ça sera l'élection présidentielle. Bruno Retailleau, désigné par le parti, par les adhérents comme candidat, est-ce qu'il est capable de faire mieux que Valérie Pécresse et ses 5% en 2022?
3: Ah bah oui, sinon il se présenterait pas, je pense que oui. Alors Valérie Pécresse, il faut se rappeler que à quelques mois de l'élection présidentielle, elle était à 14 ou 15%. Bon, là aussi, on a vu que c'était compliqué dans des...
2: LR n'avance pas en ordre de marche. Bruno Retailleau fait son grand meeting demain. Il n'y aura pas Laurent Wauquiez, pas Xavier Bertrand, pas Jean-François Copé. Comment on fait pour mobiliser autour d'un parti quand au sein même du parti, tout le monde n'est pas d'accord?
3: On est dans une pré-campagne. On est dans une pré-campagne. Je pense que chacun avance ses idées. Les gens vont se rassembler, les candidats vont se rassembler. Il faudra qu'ils se rassemblent de toute façon.
2: Ok. Eh ben, merci beaucoup pour toutes ces informations. Merci d'avoir pris le temps de faire le point avec nous. Bonne journée à vous.
3: Merci.
1: Il fait déjà trop chaud ce matin, nous dit Martine, qui nous a rejoint sur la page Facebook d'ici Orléans. Elle habite pas loin de Beaugency, à Avaray. Elle a 21 degrés quand elle s'est réveillée. Bonne journée à tous et bon petit déjeuner. On a déjà un petit peu plus, même 22 à Blois ce matin, nous dit Marie-Laure, qui nous a rejoint. Bon, par contre, le ciel est complètement dégagé. Il y aura peut-être quelques nuages aujourd'hui, mais surtout un soleil de plomb et de nouveau une vigilance orange canicule pour toute la région centrale. Entre Val-de-Loire. Ça va peut-être être un peu, je dis bien un peu plus frais demain. La météo, on va y revenir juste après le journal de 8h. En attendant, on va changer d'ambiance. Si vous voulez de la fraîcheur, Stéphane Bern va nous expliquer pourquoi une grande ville francophone a fait un mauvais choix qui a jeté un froid sur les habitants. Stéphane Bern, son voyage dans le temps, on le fait dans 3 minutes, juste après Kim Carnes, maintenant.

0: Grand, grand tube de Kim Carnes ce matin avec les yeux de Bette Davis évidemment et son bel hommage pour rythmer notre vendredi à l'heure du petit déjeuner. Juste avant les infos de 8h, on vous retrouve Stéphane Bern et on se pose une question avec vous maintenant. Que se passait-il au temps où le français s'exportait? Et on découvre la réponse avec votre voyage dans le temps, Stéphane.
1: Au début du XVIIe siècle, certains explorateurs français ne cherchent plus seulement à découvrir l'Amérique mais à s'y installer. Parce que voyager c'est bien, mais poser ses valises, c'est encore mieux. Juillet 1608, un navire français, le Don de Dieu, remonte lentement le fleuve Saint-Laurent. Cette immense voie d'eau qui relie l'Atlantique au cœur du continent nord-américain. À son bord se tient Samuel de Champlain, navigateur, cartographe et explorateur envoyé par la couronne française. Un Indiana Jones version marin avec moins de fouet et plus de cartes. Il cherche un lieu pour installer une colonie durable. Soudain, la rive forme un promontoire naturel. Les peuples algonquiens appellent ce lieu Québec, là où le fleuve se rétrécit. Champlain comprend immédiatement l'avantage. Depuis cette falaise, on peut surveiller le passage des navires. Les hommes débarquent, les haches résonnent dans la forêt, on dresse des palissades et quelques bâtiments en bois, en fredonnant des chansons qui ne sont pas encore de Céline Dion. 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
1: Un petit fort, un logis, un entrepôt pour le commerce des fourrures, ils ne sont alors que 25 hommes. Puis arrive l'hiver canadien, tellement violent que les magasins Picard passeraient presque pour des saunas. Le froid est brutal, le scorbut frappe la petite colonie et seule une poignée d'hommes survivent jusqu'au printemps. Pourtant, le poste tient bon. Peu à peu, les alliances avec les peuples autochtones et le commerce transforment ce fragile comptoir en véritable ville, la plus ancienne ville francophone d'Amérique du Nord. Champlain cherchait un bon point stratégique sur un fleuve, mais il venait surtout d'installer une ville où on affronte toujours l'hiver avec courage. Une tuque vissée sur la tête, une poutine à la main, et en lâchant simplement « Ben voyons donc, il fait fret tabernac ».
0: Bon, et nous, on démarre à l'inverse, hein, du froid là-bas, cette nouvelle journée de fournaise ensemble, et on passe au journal.
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0: Ici Orléans, bonne fin de semaine avec nous, bon réveil, il est 8h. Marie d'Orsay nous rejoint maintenant pour le point sur l'actu locale. Le Loiret en vigilance orange, canicule et risque de feux de forêt.
4: Et c'est seulement le début de cet épisode. Les 40 degrés n'ont pas encore été atteints, contrairement au département de la Vienne hier, mais ça devrait arriver lundi chez nous. Il faisait tout de même 37 degrés en moyenne dans la journée d'hier et déjà certaines communes du Loiret ont annoncé plusieurs mesures et l'activation de leur plan canicule. Une situation qui perturbe aussi les établissements scolaires, Vincent Giraldo.
5: Oui, des cours qui seront annulés ou aménagés dans plusieurs communes du Loiret, exemple au lycée Jean de la Taille à Pithiviers, à Olivet, au collège Charles Rivière, quelques autres collèges du département sont concernés aussi, à Saint-Jean-de-Brève, Villemandeur ou Puiseau. Cela risque encore d'évoluer, nous dit la direction académique, car les établissements scolaires vont faire un nouveau point de situation aujourd'hui. La ville d'Orléans a annoncé la mise en place de son plan canicule. Pour les écoles, cela veut dire que les familles sont invitées à garder les enfants à la maison dès cet après-midi. Un accueil est maintenu quand même pour permettre la prise en charge des élèves dont les parents ne disposent d'aucune autre solution de garde. Le plan canicule à Orléans, c'est aussi la gratuité de plusieurs sites climatisés comme le musée des Beaux-Arts, la maison Jeanne d'Arc, le MOB, le musée pour la biodiversité et l'environnement. Le parc floral est également gratuit. L'ouverture des parcs et jardins est étendue à Orléans jusqu'à 22h, des horaires élargis aussi à Olivet. La ville d'Olivet annonce par ailleurs avoir fourni des ventilateurs à toutes ces écoles. Un mot enfin de la fête de la musique à Orléans qui n'organise aucun concert. Ceux qui veulent se produire dimanche pourront le faire.
4: Et pour aider un peu les Loiretains à supporter la chaleur, plusieurs piscines loiretaines étendent leurs horaires. Certaines sont même gratuites. C'est le cas notamment à Montargis, Amilly et Fleury-les-Aubrais. La chaleur qui fait aussi du mal au train. Vous le savez, plusieurs intercités annulées dans toute la France jusqu'à lundi. Une trentaine rien que sur la ligne POLT Paris-Orléans-Limoges-Toulouse. La SNCF craint des pannes de climatisation dans les très anciennes rames Corail. Un problème qui devrait être réglé avec l'arrivée des rames oxygène d'ici 2027, assure la SNCF. Un argument qui ne devrait pas empêcher l'entreprise de mettre en place des solutions qui existent déjà, assure Franck Arrivé, délégué CGT Cheminots.
2: On a des TGV aujourd'hui qui sont garés bon état, ce qu'on appelle garés bon état, donc inutilisés sur le réseau ferroviaire français. La CGT porte déjà depuis l'année dernière de pouvoir avoir recours à ce type de matériel TGV pour venir effectivement suppléer ou compléter le parc du matériel ordinaire qui se retrouve en difficulté aujourd'hui sur notre axe. On pourrait imaginer que les trains du matin et les trains d'extrême soirée qui sont maintenus seraient faits avec des rames corail. Et que les coupures qui sont faites en milieu de journée sur les fortes chaleurs pourraient être effectuées avec des rames TGV. On peut pas le faire du jour au lendemain parce qu'on n'est pas formé à ce type de rames, ça nécessiterait d'anticiper. L'entreprise joue le pourrissement et joue effectivement sur les rames oxygène en 2027 en disant bah attendez, en 2027 tout ira bien, mais en attendant comment on fait quoi.
4: Les précisions sur ces suppressions de trains, notamment sur la ligne Polt jusqu'à lundi, retrouvées sur ici.fr.
0: La canicule, plus difficile encore à supporter, Marie, dans les passoires thermiques.
4: Ces bâtiments qui datent de plusieurs décennies, à une époque où on ne se préoccupait pas du réchauffement climatique. Qu'en est-il aujourd'hui? Notre reporter est allé visiter le chantier justement du futur lycée de Châteauneuf-sur-Loire. Il doit accueillir 1300 élèves à la rentrée 2027. Pourra-t-on y affronter sereinement des périodes de canicule qui risquent d'être de plus en plus nombreuses? On a posé la question à Carole Canette, la vice-présidente de la région Centre-Val de Loire en charge des lycées.
6: La réponse est oui, parce que on a quand même des réflexes de construction qui aident à gérer ces épisodes de chaleur. En termes de configuration des lieux et des espace avec de l'aération, à la fois en matière de matériaux utilisés et notamment sur l'isolation avec des capacités de déphasage, comme on dit, qui font que ça retarde l'entrée de la chaleur dans les murs. D'ailleurs, vous l'avez expérimenté vous-même, on est allé se balader, on est dans des espaces qui sont frais. De la végétalisation aussi, ça aide fortement. Et enfin, de la géothermie qui permet à la fois de participer au confort d'hiver sur les périodes froides, mais aussi au confort d'été sur les périodes chaudes. On utilise de l'eau qu'on va chercher à peu près 16 degrés. Et donc, évidemment, quand ça circule, ça fait de la fraîcheur dans les lieux. Donc, une série, un panel de solutions. Aujourd'hui, le réflexe, il est vraiment immédiatement celui d'avoir en tête le confort d'été.
4: Un reportage sur le chantier à retrouver sur votre application ici.
0: Un élan de solidarité a fleuri les Aubrais.
4: Après l'incendie d'un appartement totalement détruit. Hier, un homme de 40 ans a été grièvement brûlé. Le CJF Football, où sont licencier ses enfants, lance une cagnotte en ligne. Le feu serait parti d'une batterie de trottinette électrique dans l'appartement. Au sein de l'immeuble, 12 personnes ont été évacuées, une vingtaine confinées chez elles. La circulation coupée dans la soirée sur une route de Kier-sur-Bézonde, près de Bellegarde, à cause de l'incendie d'une grange de 100 mètres carrés, totalement brûlée elle aussi. Il a fallu 3 lances à incendie pour circonscrire le feu. Les pompiers étaient en surveillance sur place cette nuit.
0: La grande majorité des salariés d'IKEA étaient en grève hier à Orléans.
4: Plus de 80% des 160 employés ont débrayé devant le magasin de meubles ouvert il y a 10 ans pour dénoncer le manque de personnel qui pèse sur celles et ceux qui sont encore là, comme ils l'ont confié à notre micro.
7: Il y a un ras-le-bol de tous les collaborateurs.
8: On a dans mon service une directive au niveau national où on doit être 3,5 pour mon service. 3 collaborateurs temps plein et demi. Aujourd'hui, on est 2,25.
9: C'est de la souffrance pour tous les services, le mien qui est dans l'aménagement, mais c'est pareil pour la vente et ça se ressent au niveau de la clientèle. Les clients viennent, râlent, ce que je comprends. Il n'y a même plus une personne par rayon.
7: Par exemple, sur le magasin d'Orléans, on a un turnover de 40%. Donc, même quand on recrute, on ne garde pas les collaborateurs.
9: On se retrouve en fait ici, en tout cas, avec un magasin. On nous demande toujours de faire plus de chiffres, mais avec moins de collaborateurs.
7: Au bout d'un moment, on peut comprendre qu'il y ait des difficultés pour recruter, qu'il y ait des difficultés même financières, on peut le comprendre. Mais là, ça commence à durer.
9: Un petit coup de poing pour que les choses changent et bougent.
4: L'intersyndicale a été reçue par la direction qui assure prendre en compte les revendications, témoignages à retrouver sur notre site internet. 3 chasseurs devant la justice orléanaise aujourd'hui, après une altercation avec un militant de la cause animale. C'était en forêt d'Orléans, en novembre 2024. Ils ont tenté de lui dérober son téléphone alors qu'il les filmait pour dénoncer la pratique de la chasse à cour. Les chasseurs sont poursuivis donc pour tentative de vol en réunion. C'est assez symbolique comme procès. On vous explique en détail dans votre info d'ici à 8h30. 20 ans de suspension pour un footballeur amateur du Loiret. Décision du district de football du Loiret hier. En mai dernier, lors d'un match de départemental 1 entre Semois et Marigny-les-Usages, un défenseur semoisien s'en est violemment pris à l'arbitre qui lui avait donné un carton rouge, insulte. insultes et coups de pied, l'arbitre a porté plainte.
0: Et puis les footballeurs de l'US Orléans, eux, vont avoir un été studieux.
4: Reprise de l'entraînement le 29 juin prochain, ça approche. Et 6 matchs amicaux prévus en juillet. Le premier, le 8, face aux joueurs de Flo Petrus, une association qui regroupe des joueurs sans contrat. Rencontre prévue aussi contre la JO Auxerre ou encore le Red Star. Programme à retrouver sur ici.fr. La reprise du championnat de Ligue 3, c'est le nouveau nom de la nationale, est prévue le 8 août.
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0: D'habitude, toute l'année, il y a du vent à Orléans. Ce matin, il n'est pas là, le bougre, alors qu'il nous ferait du bien pour aérer les logements. On le rappelle sur votre radio locale ici, Orléans à 8h08. Il va faire encore très chaud aujourd'hui. On n'est pas loin des 22 degrés en ce moment en moyenne dans la région. Ça va grimper, on devrait atteindre les 26 degrés, c'est ce qu'on devrait avoir à 9h. Marie l'a dit, vigilance orange, canicule et incendie pour toute la région Centre-Val de Loire en ce vendredi. Attention, il y aura peut-être quelques nuages dans le ciel, mais surtout un soleil de plomb et des chaleurs qui continuent de grimper. On aura certainement un degré de plus par rapport à hier, et à ce stade, si on pouvait l'économiser, ça serait pas mal. On attend 35, ça sera le plus frais pour Artenay, et après 38 partout ailleurs, pour Orléans, Montargis, Pithiviers, Gien, Beaugency et Blois. 38 annoncé cet après-midi. Demain, ça sera un peu plus frais, avec certainement de nouveau une tendance orageuse de temps en temps. Bon, on verra quand même le soleil. Ceci dit, ce ne sera pas une journée grise. Et ça sera un peu plus frais avec 33 à 35 degrés avant un week-end qui sera chaud pour dimanche. On ne sera pas loin non plus des 40 degrés. Les 40, on devrait les atteindre lundi. Pour le moment, tout se passe bien sur nos routes. Il n'y a pas de problème ce matin. Et puis, dans les transports, tout va bien pour les trams A et B actuellement à Orléans.
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0: On est tous tombés red dingue amoureux cette semaine. On a eu un coup de cœur total pour le ventilateur. Avec gros coup de cœur pour lui, on ne le quitte plus. Même limite, on regrette de ne pas avoir acheté celui à roulette pour se déplacer avec dans la maison et avec une rallonge qu'à chaque fois, il faut le brancher. Bon allez, bon courage pour vous rafraîchir ce matin et pour démarrer la journée. Il paraît que voilà l'été, qui n'a pas déjà commencé alors.

0: Est-ce qu'il pourrait peut-être nous sortir une version Voilà l'automne? Limite, on va avoir hâte. Hein. Voilà l'été avec les négresses vertes pour ce vendredi matin à 8h13. Et voilà bientôt le moment d'en profiter hein, pour les congés. Ah, attention quand même à ne pas cramer trop d'argent pour les vacances.
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0: Les vacances sont proches, bien sûr. Les escrocs le savent bien. Ils ont repéré qu'on galérait hein, pour faire le plein actuellement. Alors attention aux pièges pour remplir nos réservoirs. Il y en a pas mal à déjouer. On va tout vous expliquer hein, dans 30 secondes avec Aude Razo.
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0: Et pour commencer ce vendredi, ici, dans le Loiret, le Loiret-Cher, à 8h15, Marie Dorset, c'est un sujet très sensible, et les escrocs le savent. On parle ce matin, dans C'est pas vrai, notre rendez-vous anti-arnaque, des prix.
8: Exactement, des prix, des carburants. Mmh. Depuis plusieurs mois, le passage à la pompe fait mal, plus de 2 euros le litre, que ce soit pour le gasoil ou l'essence. Alors forcément, les arnaqueurs y voient des opportunités avec de fausses primes carburants au Drazo.
9: Oui, j'ai reçu pas mal d'alertes cette semaine avec des gens qui ont failli se faire avoir. Ils ont reçu ce mail. Vous êtes éligible, dit-il, à l'aide carburant 108,72 €. Le message vous incite à cliquer pour finaliser soi-disant votre demande et il vous donne 5 jours pour le faire, sinon votre dossier sera suspendu. Bon, là en quelques lignes, vous avez plein d'indices. Déjà, la prime carburant pour les travailleurs gros rouleurs que vous pouvez demander là en ce moment, elle est de 100 € tout pile, pas 108,72 €. Ensuite, la deadline de 5 jours, elle n'est pas crédible non plus. Le vrai guichet pour cette prime carburant doit fermer le 31 juillet, donc ça laisse encore pas mal de temps.
8: Et puis, précision importante, Aude, l'État n'envoie pas de mail pour nous dire qu'on est éligible.
9: Effectivement, c'est à vous de faire la démarche et le seul site valable, c'est impots.gouv.fr. On ne va rien vous envoyer avant du tout, vous faites la demande tout seul. Attention parce que les faux mails renvoient vers des faux sites très bien faits. Je suis tombée sur france-aide-carburant.com. C'est une copie, c'est frauduleux, mais c'est franchement bluffant. L'escroc me demande nom, prénom, téléphone, mail, adresse postale, date de naissance et roulement de tambour, mon numéro de carte bleue. C'est là, heureusement, que des internautes ont flairé l'arnaque. Ils ont raison. L'État ne demande pas de numéro de carte bleue pour verser une aide. Soyez sur vos gardes, parce que des mails comme ça, il y en aura d'autres. Attention aussi sur WhatsApp. Des faux bons d'achat carburant Leclerc circulaient encore sur la messagerie il y a quelques semaines. Je vous avais alerté.
8: Et si vous aussi, vous voulez nous alerter sur des arnaques dont vous êtes témoin ou victime, contactez-nous à l'adresse suivante ici.arnaque@radiofrance.com.
0: Après les arnaques, après la méfiance, la bonne ambiance maintenant, c'est la période des festivals et un gré aussi s'y met. Francky Lemaire est sur place dans les préparatifs du Festi, vous voyez le jeu de mots entre festival et un gré. Hein. Comment ça se passe? Est-ce qu'on est prêt avec les fortes chaleurs de ce week-end? On va découvrir le programme du Festi avec Francky, juste après les Four No Blondes.

0: mode rock'n'roll. On est chaud, hein, un peu trop même ce matin avec les Four No Blondes à 8h21 sur votre radio locale ici Orléans. On vous remercie de la part de toute l'équipe. Hein. Vous êtes toujours plus nombreux chaque matin à nous laisser des petits mots sur nos réseaux sociaux et à participer à nos bulletins météo. Vous êtes une centaine à participer hein, chaque matin. Ça fait plaisir. On retrouve Océane à elle. Elle a pas de plaisir à retrouver 25 degrés dans la maison. Hein. On a du mal à aérer. Il y a moins d'air par rapport au jour précédent. Hein. Bonne journée à tous. J'ai 17 degrés hein, sur le thermomètre quand je me suis réveillé à Olivet et que le soleil se levait. Ça a déjà bien grimpé depuis que vous nous avez écrit il y a une bonne heure, hein, Océane, puisque là, on a déjà 24 degrés en moyenne hein, dans le Loiret et le Loir-et-Cher. On va frôler les 27 d'ici 9h certainement. Hein, et Météo France nous annonce encore un soleil de plomb. Vigilance orange, canicule et incendie hein, pour tout le centre-val de Loire en ce vendredi. Demain, ça va peut-être légèrement descendre. Il pourrait y avoir une petite baisse des températures pour notre samedi avant le pic hein, qu'on va certainement atteindre d'ici dimanche ou lundi. La météo, on va en reparler juste après l'info d'ici à 8h30. Ingré se sculpte tout un week-end festif. Francky Lemaire, vous êtes notre baladeur et pour terminer la semaine, vous êtes en direct d'Ingré où deux jours de fête se préparent avec le festival de la ville, hein, le Festi qui démarre ce soir. Il y aura plein de choses à découvrir sur le parvis de l'espace culturel Lionel Boutrouche et un peu partout dans la commune. Et Francky, il y a une chose qui vous plaît bien dans tout le programme de cet événement, c'est la sculpture, je crois.
1: Eh oui, Marc, quelle sculpture, elle est même plus grande que moi. Et puis, je voulais aussi vous rassurer parce que la chaleur est bien là, mais on va pouvoir se rafraîchir. Il y aura de l'eau, il y aura plein de belles choses. Angela, c'est bien ça. Hein. On peut venir, on est bien, on sera à la fraîche ici. Hein.
2: Oui, en soirée, on sera à la fraîche et puis on aura un brumisateur, un point d'eau, des glaces, tout pour se rafraîchir.
1: Plein de belles choses, en tout cas. Et puis, cette belle sculpture qui est beaucoup plus grande que moi, nous sommes avec son créateur qui est à... Oui, je sais, Marc.
0: Il n'y a pas de mal, pas c'est ça.
1: Oui, oui, oui, vous en prie. Hein. Giappellini, c'est le nom du sculpteur. Bonjour, Giappellini.
3: Bonjour.
1: C'est un nom d'artiste, ça, on dirait un nom de Formule 1.
3: Non, c'est mon nom de famille, naturellement.
1: Alors, vous avez œuvré pour faire cette belle œuvre. Elle représente quoi? Elle est faite en quelle matière, cette œuvre?
3: Alors cette œuvre est faite en acier corten, c'est un acier qui s'oxyde et ensuite qui se stabilise. Donc il a une couleur rouille qui rappelle un peu celle du bois.
1: Et parce que moi je croyais qu'elle était rouillée, je voulais mettre de l'anti-rouille, mais non, il ne faut pas en mettre. Hein.
3: Non, oui, de toute manière ça ne bougera pas puisque c'est stabilisé ensuite. Ça ne... Dans le temps, quoi, ça, c'est pérenne. Et donc la sculpture au niveau de sa représentation, elle, d'une manière un peu générale, elle représente effectivement deux livres ouverts. Et si on y prête bien attention, ce sont deux visages qui en fait s'embrassent, c'est le baiser.
1: Voilà. Combien de temps pour justement faire cette belle œuvre?
3: Alors il faudrait déjà, en fait, je pourrais dire un bon mois pour la réaliser.
1: Un mois?
3: Oui, oui.
1: Je voulais vous la faire en 10 minutes, moi.
3: Voilà, non mais je travaille pas 24 heures non plus par jour. Mais voilà, en travaillant convenablement et lentement pour bien faire, oui, un bon mois.
1: Vous avez été sélectionné comment, justement, pour faire tout ça?
3: Alors la sélection a été réalisée par la ville d'Ingré pour... en fait, c'était un appel d'offres. Ouais. Et puis donc c'est de par leur choix que j'ai été choisi.
1: Bah voilà, en tout cas une œuvre qui est magnifique, Angela. Et ça sera ce soir à 18h30 l'inauguration, le vernissage.
2: Oui, c'est ça, vernissage avec un pot offert au public à la fin.
1: Voilà. Et puis de l'eau, on va pouvoir se rafraîchir.
2: On va pouvoir se rafraîchir.
1: Ça, c'est important, Marc, bah, oui. Se rafraîchir en ce moment.
4: Ah,
1: et puis je vais mettre un coup de bombe sur la sculpture. Je vais signer Francky.
0: Voilà, comme ça, c'est rapide.
1: C'est pas mal, Angela.
2: Oui, pourquoi pas.
1: Il va être content, monsieur le maire.
0: Bon, merci, Francky. Bon week-end, prenez soin de vous. Oui. Et puis, évidemment, pour tous ceux qui iront à Ingré au Festi, venez partager vos photos, vos vidéos hein, de ce festival sur notre compte WhatsApp. N'hésitez pas à participer à nos programmes. 02 38 53 25 25, c'est le même numéro que le standard. Allez, pour le moment, avant l'info d'ici à 8h30, on démarre la matinée ensemble maintenant et on revient dans les années 80 en l'écoutant Francis Cabrel. Le jour se lève.

0: Au début des années 80, il était déjà très inspiré. Ma place dans le trafic, c'est Cabrel, bien sûr, qui rythme ce vendredi matin ici à 8h28. Bonjour Vincent James.
1: Bonjour Marc-Yvan, bonjour à tous, bonjour Marie.
2: Bonjour Vincent.
0: On va finir la semaine ensemble, bien sûr. Entre 9h et midi, vous serez avec nous pendant les congés de Pascal Hernandez. Hein, c'est vous qui reprenez du service, Vincent. On va s'occuper de notre peau ce matin.
1: Ouais, les problèmes de peau liés au soleil. Avec nous en plateau, Romain Franquin, un pharmacien à Orléans qui livrera ses conseils. On vous a posé la question justement à vous, si vous aviez des problèmes de peau. Bon, principalement sur les réseaux sociaux, les gens réagissent en disant qu'il n'y a pas de dermato.
0: Bah, ça, on le pense tous en même temps.
1: Dans le Loiret, donc,
0: dès qu'il y a un grain de beauté qui est un peu bizarre, on se dit oh la vache, il va falloir faire ça en téléconsultation. Un grain de beauté en téléconsultation avec un dermato.
1: Complexe. Compliqué. Et en tout cas, vous pourrez lui poser vos questions et puis les bonnes pratiques à faire parce qu'on parle beaucoup de température, mais ce qui est important aussi, c'est l'indice UV. Par exemple, en ce moment, qui va à 8, entre, qui est compris entre 1 et 10, et aujourd'hui qui arrivera.
0: Bah, ouais, là,
1: 8.
0: On est haut.
1: Faudra bien se protéger. Pourquoi pas investir dans une gamme de vêtements anti-UV. Moi, c'est mon nouveau.
0: Ah, ça existe, ça. Ah, ouais. D'accord. Bien. Bah, surtout les manches longues, hein, anti-UV.
1: Ah, j'adore.
0: Hein.
1: J'adore.
0: Ça, c'est pratique.
1: Manches longues obligatoires.
0: Ouais, voilà, pour ne pas avoir de coups de soleil. Bon, allez, on prend soin de notre peau ce matin à partir de 9h à la radio. Donc, on écoutera vos conseils, bien sûr. À tout à l'heure, Vincent.
1: Ciao, ciao à toutes.
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0: Marie, des chasseurs contre un militant de la cause animale.
2: En novembre 2024, l'homme l'est filmé pour dénoncer la chasse à cour en forêt d'Orléans. Il accuse les trois hommes d'avoir tenté de lui dérober son portable à ce moment-là. Ils sont jugés aujourd'hui par le tribunal correctionnel d'Orléans. Derrière la tentative de vol en réunion, un duel symbolique entre chasseurs et anti-chasse. On vous explique après le tour de l'actualité en France et dans le monde. En 90 secondes avec Cyril Ardo-Redon.
4: Jusqu'à 40 degrés attendus par endroit, la France suffoque et transpire à grosses gouttes. 53 départements seront placés en vigilance orange canicule par Météo France à partir de midi. Dans ces conditions, faut-il adapter l'école? Des établissements partiellement fermés aujourd'hui ou en début de semaine prochaine en Haute-Garonne, à Limoges, à Auxerre ou encore à Tours, où le maire dénonce un vrai problème de santé publique. Emmanuel Macron était l'invité de France 2 hier soir. Face à cette chaleur, il a appelé à la vigilance. Le chef de l'État estime par ailleurs que les prix des carburants vont progressivement baisser. Sur l'affaire Liana, il affirme que des choses n'ont pas été bien faites et qu'il faut rendre nos procédures plus efficaces. Un collégien de 15 ans mis en examen dans le Gard pour le meurtre brutal d'une octogénaire ciblée au hasard. Cet adolescent jusque-là sans histoire, bon élève, a expliqué durant sa garde à vue avoir eu un besoin viscéral de faire du mal après un conflit familial. Lui sera-t-il jugé pour viol? La cour d'appel de Versailles se prononce ce matin sur le renvoi devant la cour criminelle d'Achraf Hakimi. Un procès a été ordonné fin février, mais le joueur du PSG avait fait appel. L'international marocain est accusé par une femme de 24 ans. Il a toujours nié les faits. Et puis le rugby avec les demi-finales de Top 14. Dès 21h05 ce soir, le Stade Toulousain, triple champion en titre, affronte le Racing 92 avant l'autre demi-finale demain soir. Stade français contre Montpellier.
2: Un procès à haute portée symbolique dans l'info d'ici ce matin. Trois chasseurs comparaissent devant le tribunal correctionnel d'Orléans pour tentative de vol en réunion en novembre 2024 lors d'une altercation avec un militant de la cause animale qui les filmait en forêt d'Orléans pour dénoncer la pratique de la chasse à cour. Tout ça rend ce dossier assez sensible, François Guéraud.
5: Ce 23 novembre 2024, trois militants de l'association Nos Viventias se rendent en forêt d'Orléans. Cette association de défense de la cause animale est connue pour ses vidéos dénonçant certaines pratiques liées à la chasse, et notamment la chasse à cour. C'est d'ailleurs l'objet de l'altercation ce jour-là. Pierre Rigaud, le fondateur de l'association, filme les chiens d'un équipage avec son téléphone portable quand la situation dérape. Trois chasseurs auraient en fait tenté de s'emparer du téléphone, c'est ce qui leur vaut d'être poursuivis pour tentative de vol en réunion. En revanche, l'enquête n'a pas permis d'établir les autres faits dont se plaignait le militant écologiste, qui affirme qu'un peu plus tard, ce même jour, il a subi des violences physiques et des menaces de mort. Tout cela fait dire à la société de Vennery que les incidents étaient en fait dérisoires, dignes d'une bousculade d'école, et qu'il est bien regrettable que cela occupe aujourd'hui les magistrats en pleine période d'encombrement des tribunaux. tribunaux.
2: L'audience est prévue à partir de 9h ce matin.
0: Des cours annulés, des musées gratuits.
2: Plusieurs villes du Loiret ont déjà déclenché leur plan canicule et les habitants se précipitent aussi à la piscine. On fait le point sur cet épisode de très grosse chaleur qui ne fait que commencer dans le journal de 9h. Et puis dans une demi-heure, vous entendrez aussi le témoignage de salariés d'IKEA à Orléans en grève hier pour dénoncer leur épuisement dû à un manque de personnel.
0: Pas un frisson à l'horizon hein, ce matin. On a déjà chaud, hein, ouais, parce qu'on est proche des 24-25 degrés en ce moment, en moyenne, hein, dans le Loiret et le Loiret-Cher. D'ici 9h, on aura les 26. Hein, ça va grimper vraiment très très vite. On le rappelle sur votre radio locale ici, Orléans, à 9h-25. Nous sommes encore, hein, elle est maintenue, vigilance orange, canicule et incendie tout au long de ce vendredi. Il y aura peut-être quelques nuages de temps en temps dans le ciel, mais c'est surtout un soleil très solide, un soleil de plomb qu'on va avoir tout au long de la journée. Et donc, on va encore gagner 1 degré hein, par rapport à hier. Ça va continuer de grimper. On attend au plus frais 35 degrés à Artenay cet après-midi. Et partout ailleurs, 38. On devrait les atteindre. Hein. Cette fois, ça fait 1 degré de plus par rapport à hier. 38 annoncé cet après-midi pour Blois, Orléans et Montargis, entre autres. Demain, ça va être plus variable. Hein. Il y aura du soleil, mais peut-être aussi quelques coups de tonnerre, comme on a eu hier soir à Orléans, par exemple. Et demain, il y aura aussi quand même régulièrement pas mal de soleil et une petite baisse, je dis bien petite baisse des températures. On pourra avoir entre 33 et 35 degrés, hein, si c'est le cas. Ça ferait 5 degrés de moins par rapport à aujourd'hui, ça serait ça de gagner. Mais ça va remonter, hein, vous êtes au courant. Hein. Dimanche, on se rapproche des 39 et les 40, on va les atteindre lundi. Toute

0: évidemment. Il est 9h20 dans la Minute Sport. Marie Dorcet, en cette fin de saison, pour de nombreux clubs loiretains, c'est le moment de faire le bilan.
1: Et on s'intéresse ce matin à l'équipe de lacrosse d'Orléans, qui se joue, comme son nom l'indique, avec des crosses surmontées d'un filet pour rattraper la balle et l'envoyer dans des buts. Un sport peu connu en France, mais très populaire aux États-Unis. Il sera d'ailleurs au prochain JO en 2028 à Los Angeles. Et le club d'Orléans compte bien s'accrocher à cette idée, Camille Penoir.
2: Les Orléanais n'ont pas pu décrocher le titre de champion de France battu par Lille avant même l'entrée dans le carré final. Mais l'essentiel de cette saison était peut-être ailleurs. Samuel Grégoire est joueur et président des Dragons d'Orléans.
3: Le championnat de France cette année a été beaucoup mieux réalisé par rapport aux autres années. Parce que là, on a relancé vraiment tout ce championnat de France depuis l'année dernière.
2: Des matchs bien organisés, réguliers, autant d'occasions de progresser. Et les Dragons se sont aussi tournés vers l'international pour faire briller l'équipe de France.
3: Début d'année, du coup, 2020.

0: 26, on est parti au Portugal. On était 10 ou 11 joueurs de notre équipe. Donc, on a réussi à envoyer deux équipes de France, une équipe qui a terminé quatrième et l'autre équipe neuvième. Et en fait, ce tournoi-là avait comme but d'aller au championnat d'Europe pour avoir potentiellement une place au JO.
1: Un tournoi qui aura lieu en novembre et dont le classement sera déterminant dans l'objectif des Jeux Olympiques. Si elle se qualifiait, la France ferait figure de petite nation. Elle ne compte au niveau national que 11 équipes, dont Orléans, et n'a pas de fédération.
2: La Minute Sport a réécouté dès maintenant sur ici.fr. C'est JO de 2028 qui auront lieu aux États-Unis. Mais en ce moment, vous le savez, c'est une autre très grosse compétition qui s'y déroule. Marc, la Coupe du Monde de foot, évidemment.
3: Et oui, à l'occasion, on vous offre l'encyclopédie du football ce matin. Ben ouais, livre officiel proposé par la FIFA qui est paru aux éditions Grund. Votre exemplaire est là, il n'y a plus qu'à le récupérer. Il y a plein d'infos dedans, plein de choses étonnantes. Le carton rouge le plus rapide de la Coupe du Monde, il est pour l'Uruguayen José Batista. Bon, elle commence à être connue, cette info. C'est en 86, lors d'un match contre l'Écosse, il a été expulsé après seulement 56 secondes. Il a fait un tacle vraiment violent dès le début du match. Il était vraiment très vénère.
2: Match n'a pas duré longtemps pour lui.
3: Voilà, ça a été très très court. Bon, il y a plein d'anecdotes comme ça à découvrir. Le poids de la Coupe du Monde aussi. Est-ce que vous savez combien elle pèse? Tiens, vous allez nous donner la réponse. C'est pas pour vous sélectionner, c'est juste pour s'amuser. Combien elle pèse cette Coupe du Monde? Est-ce que vous le savez? La réponse est dans l'encyclopédie, au pire si vous séchez. Hein. Et votre exemplaire, vous le récupérez tout de suite. Si vous êtes le premier ou la première à passer un petit coup de fil à Selma, 02 38 53 25 25 pour tenter votre chance.
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3: Et un des événements de cet été 2026, c'est le retour de Zazie. On écoute ici son nouveau single maintenant à 9h moins le quart. C'est peu importe. Peu importe.

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1: On relativise hein, ce matin, peu importe, avec Zazie et son tout nouveau single. Il est 9h moins le quart, c'est le retour de notre jeu sport. Et nous avons notre gagnant, Marie d'Orsay, au 02 38 53 25 25. C'est vous que nous accueillons, Xavier, bonjour.
2: Bonjour Xavier.
3: Oui, bonjour. Bonjour Marie-Marc.
1: On me dit que vous nous appelez de très loin. C'est où ça, très loin, Xavier?
3: Très loin, c'est à 700 km.
1: Ah oui, quand même. D'accord, ok. Vous êtes où là en ce moment alors?
3: Luchon.
2: Ah, la chance.
1: Oh, donc
2: dans
1: vous
2: les
1: êtes
2: Pyrénées.
1: Ah oui, dans les...
3: C'est bon, hein.
1: Vous êtes dans les hauteurs?
3: Non, c'est, enfin, c'est à 600 mètres, Luchon, c'est à 600 mètres d'altitude. Et après, quand on monte vraiment très haut, on est à presque 2000 mètres.
1: Oui, c'est ça, ça
3: avec
1: peut monter
3: très vite. Bon.
2: Vous nous faites rêver, là.
1: Bah, surtout pour les températures, Xavier, vous avez combien, là, du coup?
3: Là, on a quoi, 20?
1: Ah oui, 20 degrés, aïe, aïe, aïe, aïe.
2: Profitez-en, hein, aïe. Avant de revenir dans le Loiret.
1: Ne revenez pas tout de suite.
3: On a eu un orage hier, donc c'est frais.
2: Non,
3: c'est
2: je t'ai
3: bon,
2: plus, Xavier, on est déjà jaloux.
1: Arrêtez de frimer, ça suffit. Bon, Xavier, alors vous nous écoutez avec l'appli sur le téléphone portable ou sur Internet? Comment vous faites pour être avec nous?
3: Non, non, sur l'appli, avec le téléphone.
2: Bon. Le Loiret, toujours dans votre téléphone, même quand vous êtes loin.
1: Ouais, parce que vous êtes loin et on vous manque quand même, Xavier. Ça, on peut le dire.
3: Tout le temps. On a bien écouté, savoir ce qui se passe aux alentours d'Orléans, ça n'empêche pas.
1: Et même au loin, vous avez bien fait de nous écouter, puisque ce matin, on vous offre l'encyclopédie du football, qui est paru chez Grund, un livre officiel de la FIFA. Vous êtes incollable, vous, sur la Coupe du Monde, Xavier?
3: Incollable, non, mais j'aime bien. J'aime bien.
1: Donc le match face à l'Irak, lundi, vous allez le suivre à 23h. Vous êtes prêt?
3: Oui. Oui, pas de problème.
1: Normalement.
3: 3, j'avais trouvé 3 pour la France, je l'avais mis. Hein.
1: Ah, et alors, le prono pour lundi, Xavier, on vous écoute. Face à l'Irak.
3: 5-0.
1: Ah, oui, okay. Ah oui, on va leur mettre une raclée. Ah, ceci dit, on est favoris.
2: Vous savez quoi, je vais vous suivre. On fait un petit concours de
1: pronos
2: à la radio. Je vais vous suivre et Xavier, je compte sur vous. Il faut que je remonte dans le classement.
1: Allez, c'est noté. 5-0.
3: Voilà, pour moi, le meilleur joueur du monde reste Pelé quand même.
1: Bah oui, ça, de toute façon, ça va être dur de le détrôner.
3: Il y en a un autre qu'on parle moins, mais c'est Cruyff.
1: Bon, bah, si on refait une petite chronique sport, vous serez notre consultant, Xavier, vous voulez hein? On va négocier votre contrat en antenne et on vous offre l'encyclopédie. C'est gagné. Bon séjour à Luchon. À bientôt, Xavier.
3: Merci bien.
2: Bonne journée.
1: Au revoir. Et merci d'être avec nous, même au loin. Ça fait plaisir hein, de voir que même quand les gens quittent la région, ils sont quand même avec nous chaque matin. Allez, vous restez avec nous. Vous vous souvenez des Nuits de Sologne à la mode Beuvron? Il y a un autre événement qui va lui succéder. Hein. Ça va certainement nous plaire. Pourquoi on aura envie d'y aller? Pourquoi il faudra y aller? On va voir ça avec Sébastien Doucet, notre spécialiste culture. On l'accueille pour notre rendez-vous si on sortait juste après ce grand tube de Billy Joel pour rythmer ce vendredi matin maintenant.

0: tourner toutes les têtes, hein. C'est ce que nous raconte Billy Joel, hein, qui parle d'une personne qui fait du remue-ménage dans Uptown Girl. Eh bien, ça va encore envoyer maintenant avec un nouveau rendez-vous qui risque de nous faire tourner la tête et qu'on risque d'adorer, hein. Un nouveau rendez-vous événement à découvrir à la rentrée début septembre. Il y aura la première édition de Terre de Feu à la Motte Beuvron et on en parle dans Si on sortait avec vous. Sébastien Doucet, bonjour.
1: Oui, bonjour et bonjour à tous. Ce nouveau festival porté par l'association Lys de Feu promet de réenchanter le premier week-end de septembre avec une formule renouvelée, plus longue et résolument immersive. Un événement qui ne vient pas remplacer les Nuits de Sologne, mais qui en prend la suite. Christophe Aquevillo, le président de l'association organisatrice.
2: On peut dire ça, puisque les membres du projet sont des anciens artificiers, anciens bénévoles et spectateurs des Nuits de Sologne, pour la plupart, et donc envie de faire une suite à ce projet, mais différente.
1: Et vos envies, vos ambitions pour donc cette première édition ?
2: C'est rendre heureux les gens, les faire voyager le cours d'une soirée dans un autre univers.
1: Première édition donc, c'est ces 4 et 5 septembre à la Motte Beuvron. Le lieu est inchangé, hein, sur le parc équestre de la Motte Beuvron. Vous y resterez combien de temps ? Vous avez quelques garanties ?
2: Non, pour l'instant, c'est une garantie d'un an.
1: Il y a une garantie donc pour 2026 et à voir pour 2027. Christophe Aquevillo, il y aura donc 2 soirées distinctes, les vendredis et samedi soir, 4 et 5 septembre, avec un schéma commun entre ces 2 soirées. Quel est le schéma type de Terre de Feu ?
2: Alors, ouverture des portes, ça sera à partir de 16h avec l'ouverture du marché. Ensuite, 18h, le vendredi, on commencera avec un spectacle vivant qui sera réalisé par Caravan Company, qui produira la thématique des voyageurs. À 19h30, un premier concert avec Gemma and the Driver, qui est du rock un peu décalé.
1: Ok.
2: 21h, le deuxième passage du spectacle vivant. 21h40, spectacle pyrotechnique sur le thème moteur et action, parce que le vendredi, on a le thème du cinéma. 22h50, un spectacle pyrotechnique sur Symphonie des Étoiles, plus traditionnel. Et 23h10, on finira avec le concert de clôture, La Jarrie, le vendredi soir.
1: Vendredi soir, La Jarrie, et puis le samedi soir, un artiste de la Loire-et-Cher.
2: Le samedi, on démarre sur le même principe, mais on change les artistes, on change les spectacles vivants.
1: Donc, ok, Mathis Poulain pour terminer le samedi. On remonte dans l'ordre, le samedi, marché artisanal. Le spectacle vivant, Christophe, ça sera quoi le samedi ?
2: Ça sera la Compagnie Lilou.
1: Le concert ensuite pour suivre.
2: Ensuite, le premier concert, ça sera Élise Aldé, qui sera sur les thèmes un peu des musiques Disney, pour faire rêver les enfants, des plus jeunes aux plus anciens.
1: Les 2 spectacles pyrotechniques, ça s'est entendu.
2: Le thème de La Belle et la Bête.
1: Ok, Belle et la Bête, oui, ça avait été un grand succès à son époque sur les Nuits de Sologne. Et puis donc le concert de fin, je le disais, avec l'ami Mathis Poulain, un talent ici à Orléans. Quant à l'esprit du festival, qu'est-ce qu'il en est, Christophe ? Aux Nuits de Sologne, l'événement était très populaire et familial. On pique-niquait sur place, on installait comme ça un duvet pour toute la famille. Vous souhaitez conserver cet ADN ?
2: Cet esprit va être conservé.
1: Oui.
2: Sauf qu'on va être sur un site plus petit. L'année dernière, les Nuits de Sologne ont accueilli 22 000 personnes. Malheureusement, ce n'est plus réalisable en termes financiers. Donc, c'est pour ça qu'on est parti sur 2 événements de 2 fois 8 000 personnes. Mais on gardera l'esprit familial avec possibilité de pique-niquer sur place. Une partie aussi également pour accueillir des gens sur des chaises pour une partie pour le grand spectacle. Et on va remplacer les tribunes par un espace transat.

0: Terre de Feu, première édition, un événement ici à Orléans, les vendredis 4 et samedi 5 septembre, à partir de 16h, dans le parc équestre fédéral de la Motte-Beuvron. La billetterie est ouverte sur terredefeu.fr, avec terre au singulier et feu au pluriel, terredefeu.fr.
1: Bon, après cet événement qui nous met l'eau à la bouche, on va rester ensemble ce matin pour évoquer nos bouches, justement, parce que derrière les plaisirs gourmands qu'elles nous procurent, elles peuvent aussi nous réserver quelques surprises côté santé. Et on en parle avec vous, docteur. Bonjour Gérald Kerzek, vous êtes de retour pour votre conseil santé. Et donc pour finir la semaine, nous nous intéressons ensemble aux calculs, et pas dans les reins, aux calculs mais dans les glandes salivaires.
2: Bonjour à tous, un petit caillou qui peut vous gâcher la vie, je veux parler de la lithiase salivaire. C'est beaucoup moins connu que la lithiase au niveau des reins, la colique néphrétique, mais ça peut exister, des calculs dans les glandes salivaires. Si vous avez ressenti un jour une douleur soudaine sous la mâchoire ou sous la langue, en plein repas, comme si quelqu'un vous piquait avec une aiguille, ou si vous avez remarqué que votre joue gonflait bizarrement au moment de manger un citron, eh bien c'est pas une réaction allergique à la vinaigrette, c'est peut-être un petit caillou qui bloque la salive. En fait, c'est du calcaire qui se forme dans vos canaux salivaires, des petits tuyaux qui amènent la salive de la glande jusqu'à la bouche. Principal coupable, ce sont les glandes sous-maxillaires, celles qui sont sous la mâchoire. Ça, c'est l'immense majorité des cas. Puis parfois, il y a d'autres glandes, les glandes parotides, qui sont devant l'oreille. Le calcul est composé de calcium, de protéines. Il est tout petit comme un grain de sable. Parfois, il est un peu plus gros et la déshydratation, c'est la cause la plus fréquente. Quand vous ne buvez pas assez, votre salive devient plus épaisse, plus concentrée et les sels minéraux précipitent en cristaux et c'est là où ça va faire un calcul et que ça va boucher. Il y a certains médicaments aussi comme les antidépresseurs, les antihistaminiques qui vont assécher la bouche, où il y a des maladies comme la goutte ou la sarcoïdose, là aussi ça augmente le risque.
1: Et docteur, quels sont les symptômes ?
2: Les symptômes, c'est une douleur aiguë sous la mâchoire ou devant l'oreille qui survient généralement quand vous mangez ou même quand vous pensez à manger. Le fait même de penser à la nourriture, la salive afflue et ça va buter sur le calcul. Ça peut être un gonflement localisé, ça s'estompe progressivement après le repas, une bouche sèche sur le côté concerné, et si le calcul reste bloqué longtemps, la glande peut s'infecter, il y a de la fièvre, une rougeur, du pus parfois au niveau de l'orifice du canal. Et pour prévenir, il y a quelques habitudes à avoir. Buvez, buvez, buvez. L'hydratation, c'est vraiment la clé. 1,5 à 2 litres par jour. L'eau, ça va maintenir la salive fluide, tout simplement. Deuxième conseil, stimulez mécaniquement vos glandes. Mâchez un chewing-gum sans sucre, sucez un bonbon acidulé, évidemment sans excès. Ou mieux, mettez une petite rondelle de citron dans votre eau. L'acidité va augmenter le flux salivaire. Troisième conseil, on peut masser aussi les glandes sous la douche. Massez doucement la zone sous la mâchoire, du coin de l'os vers l'avant. Ça peut favoriser l'évacuation de la salive. Et si vous sentez un début de calcul, le remède de maison, c'est de prendre un peu de citron pur ou des bonbons très acides. Là aussi, ça va faire affluer la salive en force. Et évidemment, si la douleur persiste, si vous avez de la fièvre, si c'est insupportable, vous consultez. Allez, d'ici là, portez-vous bien.
1: Merci pour ces précieux conseils, docteur. Merci à vous de nous avoir regardés à la télé ce matin avec ICI Centre-Val de Loire. Prenez soin de vous, attention à la chaleur ce week-end. Et à lundi, bien sûr. Bye bye. Et évidemment, on reste ensemble, nous, à la radio, on est tranquille pour commencer ce vendredi. Et en attendant d'atteindre les peut-être 28 degrés dans quelques minutes, il fait déjà très chaud ce matin dans le Loiret et le Loir-et-Cher. Et ce temps caniculaire, on va en parler tout de suite avec les infos.
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1: Et ici, ce vendredi, il y en a un qui nous aide déjà à préparer nos prochaines vacances et qui nous aide surtout à remplir nos pleins de carburant pour aller en profiter cet été. C'est Vincent James, on vous retrouve pour le grand jeu, Vincent.
12: Entre 11h et midi, des questions de culture générale, voilà, pour s'essayer. Et puis on espère que vous serez nombreux à nous appeler au 02 38 53 25 25. On parlera aussi des herbes aromatiques, tiens, à partir de 10h. Ça sera avec Natacha Bichard, notre experte cuisine.
1: Il y aura du cerfeuil ou pas?
12: Oula, belle question. Du basilic sûr, du cerfeuil un peu moins sûr.
1: Parce que c'est original, c'est un peu anisé le cerfeuil. J'adore le fenouil, moi, donc c'est pour ça. Oh. Ah, il n'y aura pas. Oui, non, il n'aime pas ça. Non. C'est sûr qu'il va pas en parler, du coup, je le vois de sa tête. Bon, allez, Vincent, votre émission commence dans 5 minutes, juste après le journal.
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1: Ici Orléans, bonne fin de semaine avec tous. Soyez les bienvenus. Merci de commencer ce vendredi avec nous à 9h, le point sur l'actu locale, le journal. C'est maintenant avec vous, Marie Dorset. Le plan canicule activé dans plusieurs communes du Loiret.
14: Le département est en vigilance orange depuis hier et le pic n'est pas encore atteint. 40 degrés attendus lundi à Orléans. Ce plan canicule, ça veut dire accès gratuit aux bâtiments climatisés du musée des Beaux-Arts, du MOB, de la maison Jeanne d'Arc. Plusieurs villes étendent les horaires de leurs parcs et jardins. Et puis le lieu plébiscité pour se rafraîchir, c'est évidemment la piscine. Celle de Montargis, Amis et Fleury-les-Aubrais sont gratuites pendant cette période. De quoi aider un peu à supporter les 37 degrés de moyenne hier dans le département, comme en témoignent ces baigneurs du bassin extérieur de la piscine de la Ferté-Saint-Aubin que nous avons rencontrés.
15: Il fait chaud du matin au soir, ça ne redescend pas, c'est insupportable.
16: C'est intenable, j'ai un appartement, il y a 35 degrés chez moi, c'est pas possible, donc je me rafraîchis comme je peux. Juste on se raconte les potins avec ma copine, on reste dans l'eau et voilà, on se rafraîchit.
17: J'essaye de venir effectivement entre midi et deux, je travaille pas entre midi et deux, c'est là où il y a le moins de monde, donc c'est plus pratique pour nager. C'est le top, on profite du soleil et de la fraîcheur en même temps.
18: Bah là en ce moment, je viens trois fois par semaine, tous les matins.
19: L'eau est plus fraîche que la température extérieure, en même temps il fait 35.
20: Ça reste très agréable et puis généralement ça se passe très bien dans les bassins, les gens sont contents et heureux de profiter des bons rayons que nous avons.
21: On se relaxe, on profite pleinement du moment et avec les chaleurs, il n'y a pas mieux. On se dit que c'est les prémices de la semaine prochaine et donc on en profite maintenant parce qu'on imagine que la semaine prochaine, on n'aura même pas la foi de faire la route pour venir jusqu'ici. On va rester calfeutré.
14: La Ferté-Saint-Aubin où les autorités ont aussi décidé de reporter l'important exercice de sécurité civile prévu lundi. Une simulation de transport de matières dangereuses qui devait impliquer les 4 établissements scolaires de la ville. La canicule qui pousse justement des établissements scolaire à suspendre les cours dans le Loiret dès aujourd'hui. Des collèges à Olivet, Villemandeur-Puiseau, un lycée à Pithiviers. Dans les écoles primaires d'Orléans, les familles sont invitées à garder les enfants à la maison quand c'est possible. Un accueil est tout de même assuré pour ceux qui n'ont pas le choix. La situation pourrait encore évoluer. Les établissements doivent faire un nouveau point aujourd'hui. Les températures dans les établissements scolaires, justement, un vrai sujet depuis plusieurs années. Et une problématique prise en compte sur les chantiers des futurs locaux, comme à Châteauneuf-sur-Loire où le lycée est en train de sortir de terre, géothermie, matériaux adaptés. On est allé visiter le chantier. Un reportage à retrouver sur la page Facebook d'ici Orléans. Les trains aussi souffrent de la chaleur, surtout les vieux trains Corail déployés sur la ligne Polt Paris-Orléans-Limoges-Toulouse. Pour éviter les pannes de climatisation trop fréquentes, SNCF annule une trentaine d'intercités sur la ligne d'ici lundi. Et puis, qui dit chaleur extrême dit aussi sécheresse. Le Loiret est également classé en orange pour risque élevé de feux de forêt. Ça concerne aussi Lyon, le Cher et l'Indre.
1: Sans employés, le meuble est bancal.
14: Voilà ce qu'on pouvait lire sur les pancartes brandies par les salariés d'IKEA à Orléans hier, en grève pour dénoncer le manque de personnel au sein du magasin ouvert il y a 10 ans. Un sous-effectif devenu intenable, Arnaud Rozac.
22: Ambre est au service après-vente d'IKEA. À l'écouter, elle fait office de rescapée.
23: On se retrouve avec une personne de notre service déjà qui est en arrêt parce qu'elle n'en peut plus, une deuxième qui est au bord du craquage et une troisième, c'est pas loin non plus.
22: Même problème pour Manon, elle aussi a rejoint le piquet de grève devant l'immense entrée jaune et bleue du magasin. Dans son service, 5 salariés en temps normal, ils ne sont plus que 2 en ce moment.
24: Physiquement, c'est très compliqué et je pense que ça en découle aussi sur un mal-être émotionnel aussi. Voilà, il y a beaucoup de disputes parce que on craque, on n'en peut plus et on n'a plus trop de solutions aujourd'hui.
22: En plus des arrêts maladie, le turnover est constant. Impossible de suivre la cadence selon Pierre-Yves, recruté lors de l'ouverture du magasin il y a 10 ans.
25: On se retrouve dans un cercle vicieux où on nous dit qu'on ne fait pas assez de budget pour pouvoir embaucher. On ne remplace pas les gens qui partent. Les seuls qui restent ici, c'est les seuls courageux qui ont envie que les choses changent.
22: Les syndicats ont régulièrement alerté la direction. Aucune avancée jusqu'à présent selon Zakaria Razmi, représentant CFE-CGC au IKEA d'Orléans. d'Orléans.
0: On a demandé d'avoir plus de transparence, de savoir ce qui se passe en fait réellement. On a des suppositions, mais on n'a rien de factuel.
22: Quelle suite à donner pour ce mouvement ? Les syndicats se penchent sur la question en ce moment.
14: Et l'intersyndicale qui a justement rencontré la direction hier et indique maintenant attendre des propositions concrètes. Des chasseurs jugés ce matin au tribunal correctionnel d'Orléans poursuivis pour tentative de vol en Réunion en novembre 2024 à l'encontre d'un militant de la cause animale qui les filmait en forêt d'Orléans pour dénoncer la pratique de la chasse à courre. Il a frappé et insulté un arbitre et n'a plus le droit de jouer au foot pendant 20 ans. Décision du district de football du Loiret à l'encontre d'un joueur de l'équipe de Semois, départementale 1, mécontent d'un carton rouge qu'il a reçu pendant le match contre Marigny-les-Usages en mai dernier. L'arbitre avait porté plainte. Et puis les tombeurs de l'Orléans-Loiret basket en demi-finale des playoffs d'Elite 2 joueront en première division l'année prochaine. Pau a battu Poitiers lors du troisième match de la finale hier.
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1: Ce vendredi matin, vous le passez avec nous ici bien sûr et à 9h06. On vous retrouve Vincent James. Votre émission commence avec le petit point météo. On le rappelle, vigilance orange, canicule et incendie ce vendredi encore Vincent.
12: Oui, évidemment, une journée ensoleillée sur le Loiret, des températures supérieures à 30 degrés partout sur le département. Passé 11h jusqu'à 38 degrés observés à Puiseaux au nord du département, 37 à Orléans, 35 à Artenay. En fin de journée, le ciel se partage entre nuages et éclaircies. Comme hier, en fin d'après-midi, début de soirée, des orages sont possibles. Et cette nuit, ce sera marqué à 5h du matin qu'il faudra ouvrir vos volets pour apporter un maximum de fraîcheur. Samedi, 34 à 37 et dimanche, la timbale, 39 degrés.
1: Ouais, c'est ça, les 40 pour lundi.
12: Côté trafic, comment ça se passe ?
1: Ça se passe bien pour le moment, pas de problème particulier à vous signaler. Avec les fortes chaleurs, on le rappelle, c'est surtout à la SNCF que c'est compliqué pour se déplacer, surtout sur la ligne Polt pour aller à Limoges et à Toulouse. Il y a des trains qui sont supprimés à cause de la chaleur. Toutes les infos sont en ligne d'ailleurs, si vous voulez. Tout est à disposition sur notre site ici.fr et sur l'application ici. Prenez soin de vous, passez un bon week-end au maximum à la fraîche en buvant beaucoup d'eau, ça c'est vraiment essentiel de le rappeler. Et puis à lundi, bien sûr.
12: On vous embrasse Marc Yvan.
1: Allez, bonne émission Vincent. Salut à tous.
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12: Belle matinée avec ici Orléans. Ce matin, il est question de notre exposition au soleil. Quel problème de peau rencontrez-vous ? Vous en protégez-vous ? Est-ce que ça vous permet d'être plus sensuel quand vous êtes bronzé ? Réponse par Axel Red. Sensualité. Belle matinée avec ici Orléans.

0: Alité, Axel Red, bienvenue avec Ici Orléans, tout juste 9h10. On va parler du soleil et de votre peau.
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0: Et bienvenue avec Ici Orléans. Si vous nous rejoignez, les questions ce matin de soleil. Quel problème de peau rencontrez-vous? Vous pouvez d'ores et déjà nous appeler au 02 38 53 25 25. Pourquoi? Parce qu'il y a Romain Francky, pharmacien installé à Orléans, qui passe la matinée avec moi. Bonjour Romain.
3: Bonjour à tous.
0: Bon, ça donne quoi en ce moment? Est-ce qu'il y a du monde dans les pharmacies orléanaises?
3: Alors ça dépend, il y a des moments où il y a des grosses bouffées d'oxygène et d'autres moments où il y a vraiment des afflux assez importants quand le soleil commence à taper un peu moins fort.
0: Évidemment,
3: les gens arrivent d'un coup.
0: Évidemment qu'on vient tous prendre des conseils. Tiens Romain, le soleil est plus que présent en ce moment, le premier réflexe pour vous c'est éviter absolument les sorties entre midi et 16h.
3: Bah oui, c'est là que les UV vont taper le plus fort. Après, il y a protection vestimentaire bien sûr, c'est la base, les lunettes de soleil quand les UV sont forts, surtout quand on a les yeux clairs. Les SPF 30 minimum quand il y a les indices modérés, mais en ce moment c'est de l'indice fort, donc c'est de la 50 qu'il faut qu'on mette. Et du coup, aussi si vous allez à la plage, à la montagne, et si vous avez la peau claire, c'est du 50, on oublie le 30.
0: Oui, là vous me parlez, je vois de quoi vous parlez, personnellement j'ai la peau extrêmement blanche. L'indice UV, c'est un indice qui est compris, c'est une échelle entre 1 à 10, et alors ce qui est étonnant, c'est que c'est pas le même indice UV toute la journée en fait. Le matin, ça va être le soleil sera moins dangereux.
3: C'est ça, plus il va être au-dessus de notre tête, plus il va taper fort, plus il est prêt en fait. Et du coup, pareil, si vous avez des nuages, il va être moins élevé, si vous êtes en haut de la montagne, vous êtes plus près du soleil, vous avez plus d'UV.
0: Et alors, justement, est-ce que les vêtements longs nous protègent totalement?
3: Alors, clairement, il y a des vêtements, par exemple, vous allez porter un t-shirt en coton blanc, il va vous protéger à peine de 10% des UV, donc c'est pas vraiment ultra protecteur.
0: Donc plutôt une couleur foncée déjà?
3: Si vous mettez du foncé déjà, il va avoir une meilleure efficacité.
0: Okay.
3: Et clairement, après ça dépend, c'est surtout la maille. Après, il y a des marques qui vous mettent des traitements anti-UV. C'est pour ça la base, c'est quand même les vêtements anti-UV pour les enfants, par exemple, les 50+, que vous trouvez, par exemple, à Decathlon. Du coup, c'est un très bon rapport qualité-prix, leur vêtements UV.
0: Les vêtements UV, ça, c'est quelque chose de vraiment efficace?
3: Alors après, quand vous avez un filtre chimique dessus, il faut juste penser qu'ils ont une durée de vie de lavage, quoi.
0: D'accord, parce que c'est un traitement chimique qu'ils mettent sur les vêtements.
3: Parfois. Okay. Il y a d'autres marques qui vont... Ça va vraiment être la maille du tissu qui est plus serrée. Mais du coup, vu que c'est plus serré, ça peut être un petit peu plus chaud, un petit peu moins aéré. Après, là, faut tester le vêtement pour être sûr que ça vous plaise aussi avant. Mais il y a des marques qui vont pouvoir être utilisées ad vita parce que du coup, le produit n'est pas dénaturé par le lavage. Seulement, si forcément, vous avez usé, vous êtes tombé, on commence à voir le vêtement qui s'use, du coup, il y a moins de matière. Du coup, ça protège moins.
0: Admettons, tiens, premier réflexe après avoir pris un gros coup de soleil sur l'île Charlemagne.
3: Le premier réflexe, ça va être de laver pour enlever les excédents de crème que vous avez à l'eau claire. Et après, ça va être de mettre du coup une crème hydratante. Alors par exemple, il y a la Biafine qui est très bien pour ça.
0: Parler toute mon enfance là.
3: Ouais. Alors c'est en couche épaisse. Du coup, vraiment mettre une grosse couche de Biafine. Elle s'absorbe totalement, on en remet encore et jusqu'à ce qu'elle arrête de s'absorber. Mais c'est clairement pas ce qu'il y a de mieux. Il y a des crèmes après solaire qui sont plus efficaces.
0: Que vous vendez vous en pharmacie?
3: Qu'on vend, ouais, bien sûr.
0: Et alors généralement, est-ce que prendre une douche froide c'est quelque chose qui va être utile ou est-ce que ça va nous apaiser temporairement?
3: C'est juste le coup de frais qui va faire du bien. Donc si ça peut vous faire du bien au niveau, mais pour la peau ça changera rien.
0: Et justement là sur cette période de chaleur qu'on peut qualifier d'extrême, est-ce que prendre des douches froides longues ça va être quelque chose d'intéressant?
3: Non, le fait que ça soit long, c'est jamais intéressant parce que du coup, l'eau va abîmer votre film hydrolipidique. Donc, au niveau de l'hydratation, c'est pas très intéressant. Par contre, ça peut diminuer votre température corporelle de façon significative. Donc, ça peut être bien.
0: Le film hydrolipidique, là, faut nous traduire ça, s'il vous plaît.
3: Alors, la peau, elle est constituée d'hypoderme, le derme, l'épiderme. Du coup, l'épiderme, c'est la couche de cellules mortes qu'on va avoir au-dessus, qui va être notre barrière principale. Et après, il y a le film hydrolipidique, c'est la couche de graisse que vous avez au-dessus de la peau, qui est faite surtout par le sébum, mais il y a plein d'autres choses dessus, et qui va être la première garante de la protection de la peau et surtout de l'imperméabilité qu'on va avoir quand on met les mains dans l'eau, quand on touche quelque chose, c'est vraiment notre première barrière. Et c'est ça qu'on abîme quand on se lave trop et quand, par exemple, on utilise du savon de Marseille, par exemple, où vous voyez que si vous lavez les mains tous les jours au savon de Marseille, au bout d'un moment, vous avez les mains
0: sèches. Ça va être très sec, ouais. Bon, Romain Francky, vous restez avec nous jusqu'à 10h. Je rappelle que vous êtes pharmacien installé à Orléans. Je vous rappelle aussi que l'antenne vous est ouverte si vous avez des questions à poser, si vous rencontrez des problèmes de peau, si vous posez des questions. 02 38 53 25 25. Nous, on va continuer. En musica, par favor, avec Florent Pagny, la dernière chanson du monde. Excellente matinée, 9h15, tout juste. Faites attention à vous aujourd'hui. Il va faire extrêmement chaud sur le Loiret. Mettez de la crème solaire.

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1: Florent Pagny à l'instant avec Ici Orléans, bienvenue.
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1: Il est question ce matin du soleil et de votre rapport au soleil. Notre antenne vous est ouverte au 02 38 53 25 25 avec moi. Romain Franqui, pharmacien installé du côté de Saint-Marceau.
4: Oui, c'est ça, dans le quartier Saint-Marceau, au niveau de l'avenue de la Mouillère.
1: Bon, et vous vouliez nous prévenir sur les coups de soleil pris quand on est très jeune pour les enfants.
4: C'est ça, dans l'enfance. Alors, il parle même de carrément de l'enfant jusque presque les 18 ans. Et que les coups de soleil, surtout les coups de soleil cloqués, vous savez, ceux qui sont... vraiment impressionnant, et vous avez des petites cloques. Cela, c'est vraiment sur eux que se porte l'étude, mais tous les coups de soleil sont à risque. Mais cela pourrait augmenter à deux les risques de cancer cutané à l'âge adulte.
1: Donc, les premiers bons réflexes, c'est évidemment de mettre en ce moment, vu l'indice UV qui est extrêmement fort, de mettre de la crème solaire. 50.
4: Toutes les deux heures, c'est un peu compliqué. Mais du coup, sachez que pour les enfants, des vêtements anti-UV, ça peut très bien se faire. Comme ça, vous avez que les mimines et le visage après à crémer.
1: C'est-à-dire aller à l'eau avec les vêtements.
4: Voilà, c'est ça, c'est le genre de combinaison que vous pouvez mettre.
1: Et les enfants risquent pas d'avoir trop chaud justement avec ça?
4: Bon, la plupart du temps, non, hein, parce que le soleil les chauffe un petit peu moins, et du coup, ils peuvent se baigner avec et tout, et ça rafraîchit à ce moment-là, sans problème.
1: Ça vous arrive, vous, dans votre pharmacie, de recevoir des gens qui sont brûlés parce qu'ils ont justement pas fait attention au soleil?
4: Ah, bien sûr, ouais. On a même des tubes de crème justement anti-coup de soleil dans le frigo pour justement...
1: Ça, vous parliez de la biafine tout à l'heure, c'est ça dont vous parlez?
4: Non, c'est pas la biafine, du coup, c'est une autre qui a plus d'intérêt au frigo, ça s'appelle l'Osmosoft, qui est une crème qui est bien faite pour le coup de froid, comme ça, et qui
1: et
4: fait vraiment
1: ça,
4: du bien.
1: On les met au frigo et juste après et le coup de soleil, ça doit être un bonheur, j'ai déjà envie de m'en mettre alors que j'ai pas de coup de soleil, quoi. C'est un peu,
4: c'est vrai que
1: un
4: c'est
1: peu étonnant. Tiens, quelques conseils autour de la peau sur cette période estivale, c'est aussi peut-être éviter le surnettoyage?
4: Bah oui, le surnettoyage pour pas enlever la couche hydrolipidique, parce que avec la sécheresse et la chaleur qui est vraiment présente ces temps-ci, la peau est plus sèche que d'habitude. Alors, il n'y a pas le froid et le vent, mais sachez que ouais, la peau sèche pas mal l'été. Mmh. Donc, c'est important de bien s'hydrater, et c'est vraiment mettre un coup de crème le soir, ça peut être très bien.
1: C'est vraiment bien ça, des crèmes, admettons des crèmes entrée de gamme. Bon, je vais citer une marque, mais admettons, partons sur une crème Nivea. Est-ce que ça va être utile ça après
4: Nivea, c'est déjà pas de l'entrée de gamme. Hein.
1: Ah, bon
4: ah ouais, non,
1: pardon.
4: C'est quand même pas mal. Hein. Non, ils font quand même des bons trucs chez Nivea. Mais alors, ça dépend ce qu'ils mettent dedans. Je vous avoue que c'est pas des crèmes que je vends en pharmacie, donc je connais pas trop leur composition. Mais clairement, vous avez des humectants, des lipides, des agents occlusifs, ils savent faire leur travail. Donc je pense que oui. Ce qui est bien, c'est par exemple la glycérine, l'acide hyaluronique. On peut mettre de l'urée à faible quantité qui peut aider à enlever la couche épidermique, en fait, les cellules mortes, pour que la peau elle soit nickel. Vous avez les céramides, les beurres de karité qui sont très bien dans des compositions de crème.
1: Donc ça, voilà, c'est des choses qu'il faut retrouver dans les crèmes qu'on va acheter.
4: Ouais, c'est un petit peu le top du top en ce moment de ce qui se fait. C'est des composants naturels de la peau, par exemple le céramide, et le fait d'en rajouter, c'est top. Il y a le collagène aussi, on en entend parler un petit peu.
1: Oui,
4: en ce moment, c'est plus en poudre à avaler. Ça peut être une super supplémentation pour avoir une peau super saine.
1: Ça, c'est pris plutôt par les sportifs, je crois, le collagène.
4: Alors, là, on va parler des sportifs, parce que du coup, ils s'abîment un petit peu plus les articulations, mais tout le monde peut en prendre si vous voulez pas avoir les articulations qui vieillissent prématurément.
1: D'accord, un petit traitement de collagène comme ça.
4: Bah, c'est pas comme ça, c'est à vie. Une fois qu'on a commencé, il faut rester dedans.
1: Ah bon ?
4: Ouais.
1: Okay,
4: parce
1: qu'on
4: perd 1% de notre masse de collagène articulaire par an, après 25 ans.
1: Et le collagène par rapport à la peau, ça va influer comment?
4: Ouais, ça, en fait, c'est le composant majoritaire. Si vous voulez, on est tout un réseau de collagène, et du coup, le fait d'en prendre en supplémentation, ça permet que la peau garde son élasticité.
1: Romain Franqui, vous restez évidemment avec nous. Vous êtes pharmacien. Vous avez du monde. Vu que vous êtes avec nous, là, Romain Franqui, il y a du monde qui bosse quand même à la pharmacie.
4: Il y a du monde qui bosse.
1: Bon, c'est ouvert de quelle heure chez vous?
4: 8h30, 12h30 et 14h à 19h30.
1: Bon, parfait. Si jamais vous avez un coup de soleil, vous pouvez aller les voir. Tiens, à partir de 10h, nous, ça va parler cuisine. Repartez avec votre panier gourmand 100% Loiret. 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
1: Irène Carna, Daniel Balavoine à venir, mais de suite ça va être Michael Sambello. Ça nous rappelle évidemment ce titre qui servit de bande originale au film Flashdance, sorti en 1983. Belle matinée avec Ici Orléans. Je vous laisse vous trémousser dans votre voiture ou vous soyez peut-être dans votre cuisine ou tout simplement sous la douche avec du savon sur gras. Très important pour avec les températures actuelles.

0: Michael Sambello, Maniac, à l'instant, si vous avez trémoussé des épaules, c'est tout à fait normal.
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0: L'été est déjà là sur le Loiret. Quel bon réflexe prendre face au soleil. Romain Francky, pharmacien installé à côté sud à Orléans, est notre invité. Il répond à vos questions au 02 38 53 25 25. Romain, est-ce que le soleil, ça a du bon pour l'acné? Parce que généralement, ça disparaît.
3: Oui, c'est vrai.
0: Dans mes souvenirs d'adolescence, en tout cas.
3: On a une sensation, ça s'appelle l'effet vacances, avec le bronzage qui masque les rougeurs. Mais il y a les UV, en fait, ils ont un côté anti-inflammatoire temporaire. Et la peau, elle paraît plus sèche, du coup, vu qu'elle est moins hydratée.
0: Il y a moins de sébum.
3: Voilà. Et du coup, elle est moins grasse. Donc, pendant quelques semaines, il y a vraiment un effet positif visuel.
0: D'accord.
3: Parce qu'en fait, il y a une hyperkératose qui se fait, ça s'appelle l'acné rebond. Donc, il y a un épaississement, en fait, de la couche de l'épiderme. Et du coup, les boutons, ils sont planqués en dessous. Mais ils continuent
0: à proliférer.
3: Et en fait, à la fin de l'été, c'est l'enfer, hein, parce que du coup, l'hyperkératisation, elle fait que il y a tous les boutons qui sortent d'un coup une fois que c'est parti. On a plus de chances d'avoir des kystes. Vous savez, c'est les boutons qui font des cratères,
0: oui, des petites boules,
3: chez les personnes, parce qu'ils sont en dessous et ils font vraiment des dégâts, ils sont en hypoderme. Et après, on a les pores qui sont plus bouchés à cause de toute cette peau qui est restée au-dessus, une augmentation des risques de comédon et même des fois des taches brunes qui peuvent être persistantes.
0: Ah ouais.
3: Et donc, je vous parle pas de s'il y a des traitements anti-acné, parce que là du coup le soleil est complètement proscrit avec les traitements anti-acné voie orale, par exemple la doxylamine qui est un des plus répandus, c'est un petit antibiotique qu'on prend le soir, donc s'il y a des jeunes qui sont là, sachez qu'il faut pas prendre ça l'été. Hein. Sinon, d'accord, vous allez avoir des taches sur le visage toute votre vie et tout.
0: Donc ça veut dire qu'on met ça en pause pendant l'été.
3: Voilà, il y a une pause. Normalement, le dermato, il vous dit de pas en prendre pendant cette période-là, mais des fois ils oublient, surtout quand c'est les médecins traitants qui prennent le relais de ces choses-là. Vraiment, faut pas en prendre.
0: Mais alors, qu'est-ce qu'on peut faire du coup quand on est ado et qu'on a de l'acné et que
3: surhydratation, ça va être de mettre des traitements du nettoyage, en fait, nettoyer sa peau, hein, avec des traitements adaptés, mettre une crème solaire adaptée, parce que sachez que les crèmes solaires, la plupart, elles ont un effet un petit peu gras qui peut être un petit peu disgracieux quand on a déjà la peau grasse. Mais il y a des crèmes anti-acnéiques, en fait, qui sont vraiment faits pour ça, hein, des formats gel qui vont vous laisser la peau mate, en fait, tout en vous protégeant du soleil.
0: Moi j'ai pris une petite routine, c'est que j'utilise de l'eau micellaire à chaque fin de journée, même en début de journée. L'eau micellaire, c'est plutôt utilisé en tant que démaquillant, je crois.
3: Alors l'eau micellaire, ça va être un nettoyant, c'est pas forcément un démaquillant, mais ça peut démaquiller, c'est pas le plus efficace des démaquillants.
0: Okay.
3: Mais du coup, c'est une très bonne routine. Ça va vraiment avoir un côté pour vous enlever tout ce qui est pollution, pollen et tout qui est sur la peau. Après, c'est juste que ça enlève une petite couche d'eau. Donc, ça peut être bien de rincer vite fait son visage après et de mettre une petite crème hydratante derrière dans les 3-5 minutes. C'est le meilleur moment pour hydrater la peau, 3-5 minutes après la douche, après le lavage.
0: Et justement, tiens, on parlait d'acné et tout ça, mais le savon sur la peau du visage, est-ce que c'est quelque chose de bien ou pas du tout?
3: Alors non, ouais, du savon, non, il faudra pas. Ça sera du syndète, du surgras ou des gels adaptés. Hein.
0: Sinon, ça va faire quoi?
3: Ça enlève ce film hydrolipidique, du coup, dont on parlait tout à l'heure, et du coup, on enlève une grosse protection de la peau.
0: D'accord. Bon, ben on attend vos témoignages au 02 38 53 25 25. Vous, ça vous arrive des fois de gérer des cas de crise un petit peu, des gens qui viennent avec des énormes coups de soleil ou qui se sont mis en danger à cause d'une surexposition au soleil dans votre pharmacie?
3: Ça fait longtemps que j'en ai pas eu, mais ça m'est arrivé d'avoir des grosses cloques quand même. Hein. Mais c'est vrai que c'est pas l'endroit à Orléans où il y a le plus de soleil, donc c'est pas l'endroit où les gens sont le plus à voir. Mais ça m'est déjà arrivé.
0: Et alors, quand on a des cloques, justement, ça va être quoi les premiers bons réflexes à prendre?
3: Le premier bon réflexe, ça va être de les protéger avec idéalement des pansements hydrocolloïdes. C'est un peu les pansements anti-ampoule.
0: Mais okay.
3: C'est un peu particulier quand c'est des très très très grosses cloques.
0: Ouais.
3: Le but, c'est de jamais les percer. Le but, c'est vraiment qu'elles se résorbent toutes seules. Si jamais elles s'éclatent d'elles-mêmes, là, dans ces cas-là, vaut mieux aller voir un professionnel de santé, hein, clairement, parce que du coup, on augmente les risques d'infection. Mais il faut désinfecter, couper la peau autour et mettre un pansement hydrocolloïde dessus. Pour qu'il y ait cicatrisation.
0: Romain Francky, vous restez évidemment avec nous. Tiens, vous avez prévu quoi de ce week-end à faire en activité perso?
3: C'est la kermesse des enfants. Là.
0: Formidable. Dans quelle école?
3: C'est l'école Saint-Charles.
0: Bon, c'est parti pour l'ICI Express.
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0: Donc si vous n'êtes pas comme Romain et que vous n'avez pas vos enfants du côté de l'école Saint-Charles, ce que je vous propose ce week-end, c'est la fête de la musique qui va faire vibrer le Loiret. On est en rendez-vous dimanche dans les rues, sur les terrasses, dans les cafés, les restaurants et les lieux associatifs pour profiter de la musique sur toutes ses formes et dans tous les styles. Direction Ouzoir sur 13, le 13 Café fête lui aussi la musique ce samedi à partir de 20h avec le chanteur Coco. La soirée commencera en douceur avec des tours de chant avant de laisser place à une ambiance plus festive et conviviale. Et enfin, à Cernon en Berry, rendez-vous samedi dès 19h pour la fête de la musique au Chic Auré, très beau nom d'endroit. Une soirée familiale et châteuse et chaleureuse avec restauration sur place à partir de 6€ pour chanter, danser et profiter. Romain, va y avoir une petite fête de la musique pour vous dimanche ?
3: Non, je pense pas, malheureusement.
0: Bon, mais c'est noté, c'est dit comme ça. Allez, on continue en musique. Daniel Balavoine, le chanteur à suivre.
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0: Daniel Balavoine, le chanteur, bienvenue avec Ici Orléans. Il est tout juste 9h38.
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0: Et la matinée qu'on passe en compagnie de Romain Francky, pharmacien installé à Orléans en ce moment. Il fait chaud, très chaud. C'est important d'avoir une bonne routine, par exemple, Romain, le matin pour prendre soin de sa peau.
3: Oui, c'est vrai. Bah, l'idéal, c'est de commencer par un nettoyage doux. Alors, ça peut être juste avec de l'eau claire. Hein, on n'est pas obligé de mettre quoi que ce soit. Après, vous me parliez d'eau micellaire tout à l'heure. Ça peut être bien. Le matin, un peu moins indispensable que le soir parce qu'on n'a pas toute la pollution et tout à enlever. Du coup, rien qu'à l'eau claire, ça peut être bien. Après, une petite crème hydratante et une protection solaire. Alors, il y a plein de crèmes qui ont la protection solaire intégrée. Mmh. Ça, après, à voir aussi. Hein, parce que sachez que pour une peau normale, une seule fois par jour, l'hydratation, ça peut suffire. Hein. Peau sèche deux fois par jour.
0: Mais ça va être utile, par exemple, parce que le matin, au final, on voit très peu le soleil, parce qu'on va aller au travail, on va rester quoi, 10-15 minutes dehors au grand maximum, avant de travailler dans nos bureaux. Est-ce que c'est utile de se protéger pour ces 10-15 minutes?
3: Alors, les filtres UV, ils ont quand même un côté rémanent qui fait que c'est que quand on est exposé qu'ils s'altèrent réellement. Donc, oui, c'est utile.
0: Il y a une utilité quand même.
3: Ah oui, c'est clair, ouais.
0: Ok.
3: Il existe maintenant des filtres UV qui sont très rémanents. Vous parliez de ça.
0: Qu'est-ce que vous entendez par rémanent?
3: Ça veut dire qu'en fait, il s'use pas. C'est-à-dire que vous mettez de la crème solaire le matin, elle est là toute la journée, quoi.
0: Ça, c'est vrai quand
3: même. Ah ouais, ça, c'est vrai. Alors après, ça a été fait pour des classes de population particulières. C'est vraiment quelque chose qui a été créé à la base pour les agriculteurs.
0: D'accord.
3: Parce qu'il y a beaucoup de cancers, en fait, chez eux. Parce qu'ils sont exposés de fou.
0: Dehors, quoi.
3: Et en fait, ces crèmes-là, il faut en mettre beaucoup. Il y a quand même un aspect un petit peu blanc. Mais par contre, elle marche réellement. Et il y a aussi la transpiration qui peut poser problème. Parce que du coup, si on transpire excessivement, et malheureusement, s'ils sont tout le temps dehors, il y a quand même de la transpiration. Et on est censé quand même en remettre. Mais sinon, la rémanence du filtre, elle est là. Donc on sait déjà le faire.
0: Okay.
3: Donc quelque chose qu'on n'a pas besoin de remettre toutes les deux heures.
0: Concernant la routine pour prendre soin de sa peau, qu'est-ce qu'on peut faire d'autre, Romain ?
3: Alors moi déjà là pour le matin, je pense que ça c'est tout, nettoyage et une crème, ça suffit amplement. Le soir par contre, un démaquillage si nécessaire et sinon un nettoyage alors un petit peu plus poussé parce que moi j'aime bien le fait d'enlever la pollution quand même hein, parce que il y a les radicaux libres et tout, une réaction inflammatoire et tout qui peut quand même être faite, donc c'est quand même mieux. Et ensuite un nettoyage doux avec par exemple une petite huile et après une crème hydratante. Alors on peut mettre la même que celle du matin. Ou on peut en avoir une un peu plus riche, ça dépend de votre peau après. Sachez que la peau change avec l'âge, et elle change aussi, les besoins ne sont pas les mêmes l'été et l'hiver.
0: C'est-à-dire
3: L'été, on n'a pas forcément besoin d'une peau aussi grasse que l'hiver, d'une crème aussi grasse que l'hiver.
0: Ok, parce qu'elle est moins attaquée la peau.
3: Elle est moins attaquée, ouais.
0: Bon, on le rappelle, hein, aujourd'hui en ce moment, il y a beaucoup de soleil.

0: conseil sécurité, peut-être on déconseille évidemment, on le rappelle, de s'exposer au soleil entre midi et 16h. C'est les pires horaires en termes d'indice UV.
1: C'est ça.
0: Donc l'indice UV qui est plutôt bas le matin, c'est une échelle de 1 à 10. Et quand on est entre midi et 16h, bah, globalement ça va être à 8, 9, quelque chose comme ça, quoi. En tout cas, je parle d'aujourd'hui,
1: jours,
0: quoi.
1: Oui, c'est
0: je parle d'aujourd'hui. On rappelle que vous êtes pharmacien installé du côté de Saint-Marceau.
1: C'est ça.
0: C'est bien ça. Et puis, ben, ça va ressembler à quoi, tiens, votre journée à vous, la Romain?
1: Voilà, ça va être tranquille.
0: Ça va être tranquille pour vous. Vous allez rester
1: ouais,
0: à Londres.
1: J'ai pris la journée avec ma femme.
0: Ah bon, nickel. Pour aller, j'imagine, sur l'île Charlemagne.
1: Bah, on a les enfants, du coup, ça va pas être aussi simple. Ils veulent pas trop les mettre à l'école et tout aujourd'hui.
0: Ah oui, c'est vrai. Bah oui, ça, c'est vrai que c'est un autre cas. C'est vrai que dans une salle de classe, quand il fait 38-40 degrés, on encourage, enfin, on soutient en tout cas les professeurs. Romain Franqui, merci d'avoir été avec nous, d'avoir donné de votre temps. On vous souhaite évidemment une belle journée off avec vos enfants et votre famille. Et on vous dit à très vite. Tiens, après 10 heures, tous à table avec les herbes aromatiques de Natacha Bichard, notre experte cuisine, comment garder ce pied de basilic? Focus sur un drame de l'été, les abandons d'animaux trop nombreux à l'approche des vacances. Excellente matinée avec ICI Orléans.
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0: Irène Cara, pour vous accompagner ce matin avec le titre Fame. Excellente matinée avec Ici Orléans.
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0: Et chaque jour, on reçoit Valère Coréard avec un bon plan pour notre pouvoir d'achat. Aujourd'hui, vous vouliez nous parler d'un forfait téléphonique, eh bien, qui a piqué votre attention, qui l'a attiré en tout cas.
3: Oui, parce que ce forfait propose une offre inversée par rapport aux autres. En général, on choisit un forfait en fonction de ses besoins, notamment les besoins de data en gigaoctets. Ce forfait-là vous propose d'évoluer en fonction de ce que vous consommez réellement. Il s'adapte à vous et non le contraire. C'est l'opérateur Prixtel qui propose cela. Un forfait mobile flexible. En fait, vous démarrez à 6,99€ et vous avez jusqu'à 20 gigaoctets. Puis, 8,99€ pour un palier à 40 gigas. 10,99€ pour un palier à 60 gigas. Et puis ensuite, il y a d'autres forfaits avec d'autres paliers. Celui-ci, par exemple, entre 200 et 240 gigas, qui commence à 11,99€ et finit à 15,99€. Et puis, entre 300 et 340 gigas. Et là, on est sur une fourchette entre 14 et 18,99€. Ce qui veut dire que votre enjeu est de vous situer dans une fourchette et ensuite vous payer en fonction de ce que vous consommez. Ce système a le mérite de ne pas surdimensionner, en fait, un forfait et de vous permettre de naviguer. C'est sans engagement. Par contre, c'est moins intéressant côté appels internationaux. Donc, à vérifier en détail avant de vous engager.
0: Ben, Valérie, il y a aussi les offres discount, hein, des opérateurs historiques qui peuvent être intéressantes.
3: Bien sûr, si vous payez votre forfait plus de 15€, il y a un souci, je vous l'ai déjà dit. Alors, il ne faut pas hésiter à faire jouer la concurrence, hein, éviter à tout prix de vous engager sur un ou deux ans d'ailleurs. Et puis, changez quand vous trouvez un opérateur avec le forfait qui vous convient. Il y a Red, Soche, BNU, Free qui ont des offres assez agressives. Enfin, n'oubliez pas, vous pouvez demander à garder votre ancien numéro quand vous changez d'opérateur. On appelle ça la portabilité. Vous avez d'autres bons plans, vous, pour réduire la facture de téléphone? Pensez à m'écrire par ici les économies@radiofrance.com.
0: Et merci Valère Coréa. Elle est partout, elle donne sa voix pour un Zootopie 2 où elle joue une girafe et elle fait aussi partie de ce mondial aux États-Unis. C'est Shakira tout de suite avec son titre Zoo.

0: Shakira à l'instant. Bienvenue avec Ici Orléans, tout juste 9h53.
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0: Et c'est le moment de recevoir des conseils du vétérinaire Pierre Fabin. On a tous en tête l'image du chien attaché à un arbre sur la route des vacances chaque été. Malheureusement, c'est le même triste record. En France, nous sommes du coup avec Pierre Fabin, docteur, pour essayer de comprendre ce phénomène et ce qui pousse à cet acte impensable et surtout essayer de savoir comment l'éviter.
3: Alors l'abandon à la base, ce n'est que très rarement un acte de cruauté pure, ou en tout cas, ce n'est pas ressenti comme tel. En fait, c'est souvent l'aboutissement d'une panique et d'un déni. En général, tout commence par une adoption impulsive. On prend un chiot pour combler un vide affectif, sans mesurer la charge sur 15 ans. Quand l'été arrive, la pression du départ et parfois l'impossibilité de trouver une garde donnent aux propriétaires le sentiment d'être pris au piège. L'animal n'est plus un compagnon, c'est un obstacle. Et pour alléger sa conscience, la personne va se convaincre que le chien se débrouillera très bien dans la nature et qu'il sera recueilli. C'est un mécanisme de défense psychologique. L'humain se ment à lui-même pour fuir ses responsabilités sans se sentir mal.
0: Alors, les personnes qui font ça ne sont pas obligatoirement des sadiques, mais alors pourquoi attacher son chien dans une forêt au lieu d'avoir le courage de le confier dignement à un refuge ?
3: Et bien là, c'est le poids de la honte qui dicte ce comportement. Pousser la porte d'un refuge, c'est regarder un bénévole dans les yeux et avouer publiquement son échec. C'est psychologiquement insupportable pour beaucoup. Sans compter que les refuges sont souvent pleins l'été et que l'acte légal a un coût. L'abandon sauvage sur une aire de repos offre l'anonymat. L'individu peut couper le lien brutalement et fuir sans avoir rien à débourser.
0: Alors l'idée pour éviter d'en arriver à cette panique extrême juste avant de faire les valises, comment est-ce qu'on peut désamorcer la situation à temps ?
3: Il faut briser le tabou de l'appel à l'aide. Si l'animal devient une charge au quotidien, parlez-en à votre vétérinaire avant d'être au pied du mur. Notre rôle n'est pas de faire la morale, mais il est de trouver des solutions pratiques. Si le problème est uniquement la garde estivale, cassez votre isolement. Les réseaux sociaux regorgent de groupes de solidarité où des particuliers se proposent pour des échanges de garde gratuits. Pensez aussi au pet-sitting à domicile. Et si la séparation définitive est vraiment inévitable, assumez-la, contactez la SPA ou les petites associations locales. Prenez vos responsabilités d'adulte jusqu'au bout pour lui offrir une seconde chance, même si la démarche est difficile pour votre fierté.
0: Merci à Pierre Fabin, je vais y arriver. Vous pouvez retrouver cette chronique sur notre application. Ici, les informations qui arrivent d'ici dans moins de 4 minutes.
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4: Voici Johnny Jane avec...

0: C'était Johnny Jane avec Hardcore.
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7: Un classique de Renaud juste avant les informations de 10h. Et puis après 10h, Natacha Bichard nous rejoint pour parler herbes aromatiques. Que faire de cette botte de basilic qui traîne au fond du frigo ? Réponse après 10h.
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0: Un petit côté Far West ce matin avec ici Orléans 9h59. Bienvenue, les informations arrivent présentées par Marie Dorsay.
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0: Et bienvenue avec ici Orléans. On a un tout petit peu d'avance, 5 secondes avant 10h. Les informations présentées par Marie Dorsay. Le ministre, la ministre chargée du plan canicule, appelle à la vigilance collective.
2: Alors que 53 départements sont désormais en vigilance orange dans le pays, c'est le cas du Loiret depuis hier et ça ne fait que commencer. Le pic de chaleur est attendu lundi chez nous avec 40 degrés. Marie-Pierre Védrenne, ministre chargée de la citoyenneté, assure que l'ensemble des services de l'État sont mobilisés. Dans le Loiret, plusieurs communes ont déjà activé leur plan canicule. Ça veut dire ouverture de lieux climatisés gratuitement, le musée des Beaux-Arts, le MOB ou la Maison Jeanne d'Arc à Orléans, par exemple. Les jardins et parcs sont aussi ouverts plus tard dans la cité Joannick ou encore à Saint-Jean-de-Bray. Et puis plusieurs piscines municipales vous accueillent aussi gratuitement, comme à Montargis, à Milly ou encore Fleury-les-Aubrais. La chaleur qui s'infiltre dans les salles de classe à tel point que plusieurs établissements annulent les cours à partir d'aujourd'hui. Les écoles d'Orléans, un lycée à Pithiviers, des collèges à Olivier, Villemandeur ou encore Puiseaux, l'accueil sera assuré pour les élèves qui ne peuvent pas rester chez eux. Face à ces périodes de forte chaleur qui s'annoncent de plus en plus nombreuses dans les années à venir, comment mieux préparer justement les établissements accueillant du public? À Châteauneuf-sur-Loire, où le futur lycée est en train de sortir de terre, des matériaux adaptés sont utilisés, la géothermie déployée. On est allé visiter le chantier, c'est à lire sur ici.fr.
0: Et la chaleur qui fait aussi du mal au train.
2: Plusieurs intercités annulées dans toute la France jusqu'à lundi. Une trentaine rien que sur la ligne POLT, Paris-Orléans-Limoges-Toulouse. La SNCF craint des pannes de climatisation dans les anciennes rames corail. Un problème qui devrait être réglé avec l'arrivée des rames oxygène sur la SNCF, mais pas avant 2027. Et puis qui dit chaleur dit aussi sécheresse. Le Loiret est en orange pour risque élevé de feux de forêt, tout comme près de chez nous, Lyon ou encore l'Indre.
0: Et le procès de 3 chasseurs ce matin au tribunal correctionnel d'Orléans.
2: Soupçonnés de tentative de vol en Réunion en novembre 2024 en forêt d'Orléans, ils ont essayé de récupérer le téléphone d'un militant de la cause animale qui les filmait pour dénoncer la pratique de la chasse à cour. Le procès a commencé à 9h ce matin. Une lourde sanction pour un joueur de football amateur, défenseur de l'équipe de ce mois. Il a violemment agressé l'arbitre d'une rencontre contre Marigny-les-Usages. C'est de la départementale 1. Le match était début mai. On vous en avait parlé sur votre radio. Énervé d'avoir reçu un carton rouge, il l'a violemment insulté et frappé. L'arbitre a porté plainte et le district de football du Loiret a décidé de suspendre le joueur pour 20 ans.
0: Et enfin du vrai football, les footballeurs de l'US Orléans ont un programme chargé pour l'été.
2: Retour à l'entraînement le 29 juin et 6 matchs amicaux au programme en juillet. Le premier, ça sera le 8 juillet face aux joueurs de Flo Petrus, une association qui regroupe des footballeurs sans contrat. Rencontre aussi contre la JOCR ou encore le Red Star. Programme complet à retrouver sur notre site internet ici.fr. La reprise du championnat de Ligue 3, le nouveau nom de la nationale, est prévue le 8 août. Et puis, ils ont fait tomber l'OLB en demi-finale des playoffs et joueront en Betclic Elite l'an prochain. C'est Pau qui a battu l'équipe de basket loiretaine et en demi-finale, donc qui a aussi battu Poitiers en match 3 de la finale hier et accède donc à la première division du basket français.
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2: Jour 2 et on ne sait déjà plus quoi dire à part il fait chaud, Vincent.
0: Il fait chaud,
2: voilà.
0: Marie.
2: Merci
0: il fait
2: pour ce point météo.
0: Merci, ben de rien. Voilà, jusqu'à 38 degrés à observer aujourd'hui à Puiseaux, au nord du département, 37 à Orléans, 35 à Artenay. Alors en fin de journée, ça peut se rafraîchir potentiellement. On pourrait avoir comme hier, vous savez, il y a eu un petit coup d'orage vers 18h, 19h selon là où on habite dans le Loiret.
2: Ça n'a pas fait du bien très longtemps.
0: Non, et ça sera pareil ce soir, globalement. En tout cas, pour avoir un maximum de fraîcheur, il faudra se lever demain à 5h du matin. Mais ça, vous êtes plus qu'habitué, Marie, de toute manière.
2: Ouais, après le samedi, j'essaye quand même de dormir un peu plus tard.
0: Bah, c'est une grasse mat pour vous, 5h, hein, par rapport à la semaine où vous vous levez à 2h.
2: Je suis sur vos conseils.
0: Bon, on vous retrouve. Bah, non, on ne vous retrouve pas, ça y est, c'est la quille.
2: Bah, lundi.
0: Allez, à lundi, voilà. On vous souhaite un bon week-end. On vous voit dans les rues d'Orléans dimanche pour la fête de la musique.
2: Ah, peut-être, c'est pas impossible, on verra. En tout cas, on pense à s'hydrater quoi qu'on fasse ce week-end.
0: Quoi qu'on fasse, quoi qu'on dise, on s'hydrate. Bienvenue avec ici Orléans et nous, on va continuer en musique. Est-ce qu'un petit Diana Ross Upside Down, ça vous ferait plaisir, Marie?
2: Ah, oh bah oui, pour partir en musique.
0: Allez, on fonce ça.
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0: Allez, chose promise, chose vue, un petit Diana Ross, rien que pour vous, Upside Down. Et on se met à danser dans les studios. C'est la fin de journée pour Marie Dorsay. Bravo!

0: Des petits mouvements de l'épaule pour accompagner Diana Ross et son titre Upside Down. Excellente matinée. Passé 10h, c'est le moment de passer en cuisine.
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0: Et heureusement qu'elle est là, elle est arrivée tout juste à temps. Bonjour Natacha.
3: Bonjour Vincent.
0: Comment on explique ce retard là? C'est quoi cette affaire?
3: Non, j'ai couru très vite.
0: Oui, vous courez très vite. Du coup, vous n'êtes pas essoufflé, bravo. On va parler herbes aromatiques ce matin.
3: Mais oui, souvent on les laisse dans notre frigo, elles deviennent noires, elles rendent du jus. Pourquoi? Comment? Comment on les conserve? C'est presque des fleurs.
0: Alors, est-ce que basilic c'est une herbe aromatique?
3: Ouais, très bien, un point.
0: Alors moi j'adore acheter la plante, j'en prends 2-3 que je mets sur ma pizza et puis après le truc se flétrit.
3: Mais voilà, mais non, c'est parce qu'il faut lui mettre les pieds dans l'eau, mais on va tout savoir, Vincent.
0: Bon, ben restez proche de moi pour que ma pizza ait un meilleur goût de basilic. Merci, Natacha. On reste ensemble avec Ici Orléans, un peu de musique et on revient tout de suite.
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0: Il était hier du côté de Vienne, alors pas en Autriche, mais bien au sud de Lyon, pour donner un concert dans un théâtre antique romain devant 7500 personnes. Christophe Mahé, à l'instant, avec la Lune.
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0: Bienvenue avec Ici Orléans, passé 10h. Il est temps de passer à table aujourd'hui. Natacha Bichard, bonjour déjà.
3: Bonjour Vincent.
0: Je ne suis pas poli du tout. Aujourd'hui, vous allez nous parler d'herbes aromatiques.
3: Mais
0: on s'attaque à un petit défi du samedi après-midi. Le fameux mystère de la boîte de coriandre du persil. On l'achète super fraîche, on l'utilise pour une recette, et puis après, c'est un petit peu tristoun au fond du frigo, et on sait plus du tout quoi en faire.
3: Mais oui, allez, vous êtes le week-end, vous avez fait le marché, vous avez craqué sur cette botte aromatique. Effectivement, elle finit par faire la tête. Le problème, c'est qu'on a souvent le réflexe de les laisser étouffer dans leur sachet en plastique d'origine, tout au fond du bac à légumes.
0: Ouais, et là, il y a du jus, là.
3: Oui, ça sent le vécu chez moi aussi dans mon frigo, Vincent. Le problème, c'est que le plastique retient l'humidité, l'air ne circule pas et les feuilles s'abîment très vite. Pour changer ça, il y a une astuce toute simple. Il faut juste imaginer que ce ne sont pas des légumes, ce sont de jolies fleurs coupées.
0: Alors, des fleurs coupées, c'est-à-dire qu'on les met dans l'eau ?
3: Ouais, on leur prépare un petit vase, exactement. C'est la meilleure méthode. On va enlever l'élastique qui les serre éventuellement. On va recouper délicatement le bout des tiges sur un petit demi-centimètre, comme pour un petit bouquet de roses. Ensuite, on va les placer debout dans un bocal avec un fond d'eau fraîche et on met le tout au frigo. On peut même poser un petit sac en plastique perforé par-dessus pour faire une mini-serre. On change l'eau de temps en temps et vos herbes, je vous assure, elles vont rester impeccables bien plus longtemps.
0: Et alors, c'est aussi valable pour la menthe ou le basilic qui vont nous accompagner tout cet été ?
3: Oui, alors la menthe, oui, mais attention au basilic. C'est un grand sensible qui n'aime pas du tout le froid du réfrigérateur. Si on le met au frigo, ses feuilles vont s'oxyder, devenir noires et perdre un peu de leur parfum, des fois en moins de 24 heures. Le basilic, on le laisse plutôt sur le comptoir de la cuisine à température ambiante, mais attention, toujours les pieds dans l'eau et à la lumière, mais sans soleil direct pour pas brûler son feuillage.
0: Bon, maintenant que nos herbes restent bien vertes, on va passer à l'étape de la découpe. En cuisine, il y a deux écoles. Le couteau de chef ou, moi ce que j'adore, les ciseaux. Les pizzas, ça se coupe au ciseau chez moi.
3: C'est vrai. Alors, le couteau, c'est souvent plus adapté que les ciseaux multilames pour les herbes aromatiques.
0: Dommage.
3: Et oui, ces ciseaux ont tendance à pincer et à écraser la feuille avant de la couper, ce qui détruit les petites cellules de la plante. Résultat, une bonne partie du jus aromatique et des huiles essentielles restent sur la lame ou sur les planches. C'est pour ça que votre planche chante super bon, mais que ça se retrouve pas forcément dans votre assiette.
0: Et c'est pour ça que mes pizzas manquent parfois de peps, avec ces petites feuilles de basilic. Donc la bonne méthode, c'est le couteau.
3: Et oui, un bon couteau de chef, bien affûté. Pour le geste, on évite de taper la lame verticalement de façon trop sèche. On privilégie plutôt un mouvement de balancier en faisant glisser la lame d'avant en arrière. Ça permet de trancher net la feuille sans l'écraser.
0: Vous la vivez, votre chronique.
3: Ouais, là,
0: il y a les gestes de la main. Il y a un peu d'Italie. Bon, en tout cas, c'est noté pour le geste souple. Tiens, petite anecdote, je me la pète un petit peu, mais j'ai entendu dire qu'au Moyen-Âge, persil servait à autre chose qu'à cuisiner.
3: Et oui, c'est une histoire assez amusante. Dans l'Antiquité, au Moyen-Âge, lors de certains banquets, on tressait des couronnes de persil pour les invités. On pensait à l'époque que son parfum puissant aidait à dissiper les vapeurs d'alcool et évitait les maux de tête le lendemain.
0: Bon, faut qu'on teste ça.
3: Je pense pas que ça fonctionne.
0: Je suis pas hyper sûr. Dites-moi si, malgré nos efforts, on se trouve en fin de semaine avec cette fameuse botte de persil ou de menthe un peu fatiguée. Qu'est-ce qu'on peut faire pour éviter de la perdre ?
3: Allez, on va lui donner une seconde vie très gourmande. On va faire des cubes de saveurs congelées. C'est un jeu d'enfant. Vous allez hacher vos herbes, y compris les tiges qui concentrent énormément de parfums. On va les répartir dans des bacs à glaçons. Ensuite, on recouvre tout simplement avec une bonne huile d'olive. On met au bac au congélateur. L'huile va figer et protéger les herbes du gel.
0: Et alors, comment on utilise ces petits glaçons du l'aromatique ?
3: Franchement, c'est hyper pratique. Dès que vous faites cuire des pâtes, des légumes poêlés, une petite sauce, on jette un glaçon directement dans la poêle chaude. Il va fondre instantanément et libérer une huile parfumée et les herbes auront gardé toute leur belle couleur verte.
0: Vous êtes un véritable puits de science. Merci Natacha d'illuminer ma cuisine. Vous restez avec nous.
3: Mais bien sûr.
0: Vous n'avez pas le choix.
3: Je suis séquestrée là.
0: Allez, belle matinée. Donc c'est safe place ici à Orléans. Allez, des bisous, à tout de suite.

0: L'un des titres les plus étonnants de Freddie Mercury, un mix de j'avais l'impression d'être dans un technival du côté de la Bavière ou en Autriche, quelque chose comme ça. Allez, on va continuer à parler cuisine, on va partir du côté de Châtillon-Coligny pour découvrir ce qu'est une ferme aquaponique, tout ça toujours en compagnie de Natacha Bija. Côté musique, Jeanne Mas ou encore Shadé à venir.
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0: Jeanne Masse, à l'instant avec son titre « Toute première fois ». Est-ce que vous avez déjà entendu parler d'une ferme aquaponique ou est-ce que c'est la toute première fois ?
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0: Bonjour Loire, c'est maintenant avec Ici Orléans. Évidemment, je suis accompagné par Natacha Bichard. Bonjour Natacha.
3: Bonjour Vincent.
0: Comment elle se porte ?
3: Eh ben, ça va bien.
0: Comme un charme. Et vous nous emmenez, me semble-t-il, sur le marché de Poilly-les-Giens.
3: Et oui, on va aller voir Nicolas de la ferme aquaponique du Petit Caillou. Bonjour Nicolas.
4: Bonjour à vous.
3: Alors Nicolas, avec ces chaleurs, qu'est-ce qui se passe dans les serres et dans les champs, à part transpirer à grosses gouttes ?
4: Oui, il fait très chaud. On arrive quand même à faire pousser des légumes, des courgettes, des concombres, des tomates, des poivrons, les légumes du moment, quoi. On transforme tout ça ?
3: Alors on le transforme en quoi, Nicolas ?
4: Vu que c'est l'été, je fais des petites tartinades apéritives, tout à base de légumes et des même certaines qui sont 100% vegan.
3: D'accord. Alors c'est quoi le best-seller en ce moment en tartinade ?
0: Qu'est-ce qui se tartine le mieux ?
4: C'est ma cornillette.
0: La quoi ?
4: Ma cornillette.
0: Oui, alors qu'est-ce que c'est votre cornillette, là ? J'ai un petit peu peur.
4: Ma cornillette. Alors, c'est ma petite tartinade que j'ai sortie, on va dire, pour la foire des cours au mois de mars. Mais en fin de compte, là, en ce moment, elle explose. C'est à base de cornichons.
0: D'accord. Mais il y a des cornichons qui poussent dans le Loiret ?
4: Oui, je peux pousser quelques cornichons, oui.
0: Oh, ça, c'est extraordinaire. Alors moi, j'ai une question, Natacha, je me permets. Mais vous dites ferme aquaponique comme si c'était normal. Mais ça veut dire quoi, aquaponique, en fait ?
4: Alors, l'aquaponie, c'est la contraction de l'aquaculture et l'hydroponie, l'élevage des plantes hors sol. Donc, j'élève des poissons et les poissons, ils nourrissent les plantes.
0: Mais non ! Les poissons, ils sont en bas de...
4: Alors non, les poissons sont des bassins à
0: côté
4: et du coup l'eau des poissons circule dans des rivières artificielles. J'économise plus de 90% d'eau par rapport à un maraîcher traditionnel.
3: Ce qui est pas mal hein, dans cette période un peu caniculaire, hein, Nicolas.
4: Voilà, je récupère l'eau de pluie de la serre que je mets dans une bonbonne, que j'ai une réserve de 70 mètres cubes en réserve tampon, et puis bah du coup ça me sert à alimenter le système.
0: Vous étiez balèze au collège en technologie ?
4: Ah, rien du tout.
3: Comme quoi, on peut se découvrir des passions beaucoup plus tard.
4: Mon métier de base, c'est électronicien, donc ça n'a rien à voir.
3: Bon, voilà, on aime les reconversions, Nicolas.
0: Ben, on adore.
3: Nicolas, si on veut venir chercher nos tartinables et nos légumes, on peut venir directement vous voir en dehors du marché ?
4: Alors, soit on vient me voir à la boutique Chemin des Écorces à Châtillon-Colligny. Je suis ouvert le mercredi 15h30 à 19h. Le vendredi de 9h à 18h et le samedi de 10h à 17h. Sauf que, bah, comme là, je suis sur le marché de Poilly ce matin et cet après-midi, je suis sur le marché de Saint-Firmin-sur-Loire.
3: D'accord.
4: Un petit marché nocturne cet après-midi et demain, je serai à la boutique demain matin.
0: Mais ça vous fait des grosses journées,
3: ouais, c'est de l'itinérance, là.
4: Ah ouais, les journées sont très à rallonge et là en ce moment, ouais, c'est plein boom quoi.
3: On n'hésite pas à vous suivre hein, sur votre page Facebook, Nicolas, comme ça vous mettez quand vous êtes sur un marché et que vous n'êtes pas sur la ferme,
4: voilà.
3: Etc.
4: Et puis je mets toutes les semaines, je fais un petit mail et les gens, s'ils veulent, ils peuvent voir qu'est-ce qu'on mange cette semaine. Vous cliquez dessus, vous voyez le mail que je mets avec les horaires de la boutique où je suis sur un marché. Et puis, bah, s'ils veulent, ils peuvent remplir un petit formulaire pour commander le panier de la semaine.
3: Eh bah, ben super, c'est pratique ça, le panier aussi.
0: Moi, j'ai une salle de bain à refaire. Est-ce que vous seriez dispo aussi ?
3: Non.
4: je sais faire, mais non, je...
0: Bon, merci.
3: On va rester dans les radiettes.
4: Ça développe beaucoup de métiers. Hein. On fait de la plomberie, on fait de l'électricité, on fait voilà, plein de choses.
3: Merci beaucoup, Nicolas. On rappelle, ferme aquaponique du Petit Caillou à Châtillon-Colligny. Merci, Nicolas.
0: Merci, à très vite,
4: merci
0: Nicolas.
3: Au revoir.
0: Puis ben, nous, on va continuer dans la bonne humeur. Une fois qu'on a fait le Mangeons Loiret, qu'est-ce qui se passe ? C'est la saveur du jour ou c'est la question ?
3: Eh ben, moi, je vous laisse avec la question et le panier, Vincent.
0: Allez, c'est la question, c'est le panier. C'est parti. Ben vous l'avez compris, d'ici quelques minutes à remporter votre panier gourmand. Pour ça, j'espère que vous avez été très attentifs. Il faudra répondre à une question. Si vous avez la réponse, vous nous appelez au 02 38 53 25 25. Et puis, on va jouer aussi ensemble entre 11h et midi pour une carte essence d'une valeur de 50€ dans le cadre du grand jeu. Passez une excellente matinée. Je vous laisse avec Shadé, c'est Smouse Operator.

0: Sade avec son titre Mouse Operator. Bienvenue avec Ici Orléans. Et c'est le moment de gagner votre panier gourmand des produits 100% Loiret. Qu'est-ce qu'on a? On a un tote bag mangeant Loiret, on a un guide des producteurs locaux, un pot de miel de 500 grammes, et puis même de l'huile de tournesol bio, et enfin une mayonnaise longue-tueux. Pour ça, pour remporter tout ça, eh bien, il faut répondre à une question. Alors attention, elle est extrêmement compliquée, cette question aujourd'hui. Il est question ce matin des herbes aromatiques. Quel est le meilleur moyen pour garder des herbes aromatiques achetées en botte? 1. Les mettre les pieds dans l'eau. 2. Les mettre au frigo, au fond du bac à légumes. Voilà. Vous nous appelez au 02 38 53 25 25. Quel est le meilleur moyen pour garder des herbes aromatiques en forme, achetées en botte? 1. Leur mettre les pieds dans l'eau, ou 2. Les mettre au frigo, au fond du bac à légumes. Je vous laisse nous appeler au 02 38 53 25 25. On part en Ici Express.
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0: Et au sommaire, une journée d'animation du côté de Mains-sur-Loire, une guinguette à Boulay-les-Barres et un grand spectacle nocturne à Saint-Jean-de-Bray. Demain, Mains-sur-Loire passe en mode été avec l'été demain. Rendez-vous demain, donc de 10h à 18h, place du Martroi, au programme Grande Braderie, des commerçants, marché de créateurs.

0: lumière consacrée à Jeanne d'Arc dans le décor spectaculaire et bien du château de la Charbonnière. Nous, en attendant vos appels qui sont déjà nombreux, je le vois, on va s'envoyer un petit Daniel Lavoie, un grand classique, Il s'aime. Bienvenue avec Ici Orléans.
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0: Daniel Lavoie à l'instant. Il s'aime. Bienvenue avec Ici Orléans. On est en train de jouer.
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0: Et Jocelyne vient de nous rejoindre. Elle a eu la belle idée de composer le 02 38 53 25 25. Bonjour Jocelyne.
3: Bonjour.
0: On vous remercie de nous avoir appelé. Il était question, tiens, ce matin, des herbes aromatiques. Quel est le meilleur moyen pour garder des herbes aromatiques en forme, achetées en botte? 1. Les mettre les pieds dans l'eau. 2. Les mettre au frigo, au fond du bac à légumes.
3: Les pieds dans l'eau.
0: Évidemment, évidemment. En tout cas, je l'ai appris, ça, aujourd'hui, parce que jusqu'à maintenant, moi, c'était dans le frigo.
3: Et pas au frigo.
0: Bah oui, quelle erreur d'amateur je fais. Jocelyne, vous en utilisez beaucoup, vous, des herbes aromatiques quand vous cuisinez?
3: J'aime beaucoup, oui.
0: Et c'est lequel votre préféré?
3: Le

0: Déjà, il y a pas préféré, mais il y a le persil, il y a... Non, mais j'aime bien... Ça me revient pas.
1: Bon, ben vous aimez bien tout, en tout cas. Jocelyne, merci de nous avoir appelé. En tout cas, vous repartez avec le panier gourmand. C'est trop chouette. Vous remportez un pot de miel, une mayonnaise onctueuse et puis une huile de tournesol bio. Vous allez pouvoir vous régaler. On vous souhaite d'ores et déjà, alors c'est un petit peu tôt, Jocelyne, mais je vous souhaite déjà un bel appétit.
0: Merci.
1: On vous embrasse. À très vite. Et puis nous, on va continuer. Voilà, on a des grandes ambitions pour notre jardin. On veut installer une cascade. En tout cas, c'est le projet de Vincent Bordeaux, notre spécialiste jardinage. Je suis un petit peu impressionné par l'ampleur du chantier. Belle matinée avec Ici Orléans. Et côté musique, on va avoir un petit Alex Warren. Et lui, il est de Californie. Il a trop la classe. Et son titre, il s'appelle Ordinary. Ciao, ciao.
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0: Alex Warren à l'instant avec son titre Ordinaire. Et 10h46, on passe en mode jardinage avec Ici Orléans.
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0: Bienvenue avec Ici Orléans. Quand je dis Vincent, vous me répondez
3: Vincent.
0: Ah, je pensais que vous alliez dire Bordeaux, mais c'est ok. Bienvenue, merci d'être avec nous Vincent Bordeaux, notre expert en jardinage. Il y a Cécile d'Orléans qui a envie de faire une cascade. C'est bien ambitieux ça quand même cette affaire.
3: C'est un projet.
0: Vous paraît normal quoi.
3: Bon, il faut avoir de l'eau. Si on part d'un bassin, on va dire qu'on part d'un bassin. Donc
0: Cécile a un bassin.
3: Et bien, de partir d'un bassin, c'est une très bonne base parce que ça permettra de mettre de l'animation autour d'un bassin parce que le bassin, c'est quand même assez stagnant. C'est de l'eau qui ne bouge pas. Ça va croupir. Ça peut croupir aussi même avec la cascade. La cascade aura l'avantage de décorer, d'avoir le bruit de l'eau, d'oxygéner aussi un peu au passage. Et l'oxygène sera important pour la vie des poissons, par exemple, dans l'eau. Parce que en été, plus il fait chaud, moins il y a d'oxygène dans l'eau. Et donc là, de rapporter de l'oxygène, ça leur permettra de survivre.
0: Ouais. On veut les garder, ces poissons.
3: Voilà, donc ça c'est important. La cascade, après, bon, attention, il faudra déjà une pompe. Il faudra une pompe quand même d'une certaine puissance. Souvent, on sous-estime la capacité de la pompe. Donc, faut vraiment prendre une pompe qui a un certain débit. Et des fois, même un débit bien plus important. Et de mettre un robinet à la sortie.
0: Ok.
3: Pour pouvoir... entre ne pas transformer cette pompe en cette cascade en nettoyeur haute pression parce que du coup ça perd tout son effet, mais si on met un petit robinet à la sortie, on peut régler la puissance qui va sortir.
0: Cette pompe, c'est quoi, ça s'appelle comment?
3: C'est de la pompe à bassin. Okay. Moi je vous conseille quand même qu'elle soit plutôt reliée en filaire, donc à une prise électrique, parce que bon, on peut en avoir avec des panneaux solaires. Ah, où souvent on va être un peu déçu parce que ça vieillit mal avec le panneau solaire, donc ça va fonctionner. Ça s'arrêtera, ça fonctionnera, ça s'arrêtera. Donc c'est pas très régulier. Si on a besoin d'oxygène pour les poissons, ils en ont besoin tout le temps. C'est pas que quand la pompe fonctionne.
0: En tout cas, moi j'ai une lampe solaire dehors. C'est très beau.
3: Oh, super, bravo.
0: Je voulais juste me la raconter. Allez, je vous dis à demain. Ciao Vincent.
3: Allez, bonne journée, au revoir.
0: Et bonne cascade à tous.

0: Véronique Sanson, chanson sur ma drôle de vie, bientôt les informations. Mais avant, eh bien, on va retrouver chaque jour Muriel Jordan.
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0: Et avec Muriel Jordan, on décrypte une tendance qui raconte notre monde, notre société. Ce matin, on s'intéresse aux villes qui s'adaptent à notre addiction au téléphone portable.
3: Oui, parce que nous sommes tous le nez rivé sur... Aïe ! Oh, je viens de me prendre un lampadaire. Oh, j'avais le nez sur mon téléphone, je l'avais pas vu. Et je suis pas la seule apparemment, puisque beaucoup de villes en France et dans le monde doivent s'adapter pour éviter justement ce genre d'accident. Les smombies, contraction de smartphone et de zombies, smombies donc, sont ces gens qui déambulent, vous savez, téléphone à la main, sans regarder autour d'eux. Et ils inquiètent la sécurité routière. Des études menées dans les grandes capitales européennes montrent que 15 à 20% des piétons adoptent un comportement à risque, comme par exemple envoyer des messages tout en traversant la route. Et ça, c'est un truc que font beaucoup les jeunes. Vous en pensez quoi d'ailleurs, vous ?
4: Ça dépend vraiment. Parfois, on est complètement obnubilé par nos téléphones. Et donc, on peut parfois faillir à se prendre un poteau... Et il faut vraiment faire attention, et c'est pour ça que ce terme, je trouve ça intéressant de le mettre en valeur pour justement démontrer un peu ce qui se passe dans le monde. Voilà.
5: C'est un peu dangereux pour nous et pour les automobilistes, ça nous met tous en danger, il faudrait qu'on arrête, qu'on lève le nez un peu de nos écrans pour admirer la nature.
3: Là, toi, je vois que t'as un casque.
5: Oui, j'ai un écouteur, mais mon téléphone est dans ma poche. Donc je pense que ça ne met pas trop en danger les autres utilisateurs parce que je ne suis pas né sur mon écran et j'ai le nez en l'air et on parle. Ouais. Je n'en ai pas sur nos écrans.
3: Bon, je vous rassure, cet ado ne s'est pas pris de poteau en pleine tête. Mais figurez-vous qu'à Salzbourg, en Autriche, des airbags ont été installés sur certains lampadaires pour amortir les chocs des utilisateurs qui ne regardent pas assez autour d'eux. À Hong Kong, à Tel Aviv, Singapour, à Amsterdam, des bandes lumineuses ont été installées directement au sol. Ces feux passent du vert au rouge, sous les pieds des passants, pour être visible sans quitter l'écran des yeux.
0: Alors, lampadaire équipé d'airbag, c'est quand même extraordinaire, hein, Muriel. Tiens, est-ce que la France a pris des initiatives similaires d'installer aussi des airbags dans la rue ?
3: Oui, vous avez des villes qui ont mis en place des passages piétons lumineux à Lyon, à Boulogne-Billancourt, à Issy-les-Moulineaux dans les Hauts-de-Seine, ou encore dans l'Eure, en Normandie, avec des passages piétons lumineux et intelligents installés pour une expérimentation qui durera 3 ans dans certaines communes. Un système lumineux qui se déclenche automatiquement à l'approche d'un piéton. Alors moi, je ne vois qu'une seule solution, celle qui pourrait vraiment marcher, simplement décrocher du téléphone. Est-ce que vous allez y arriver, vous, par exemple ?
6: À niveau professionnel, oui, mais sur des laps de temps de 2 heures, quoi. Ouais, après je fais une petite pause et je recommence 2 heures.
7: Ça m'arrive, j'essaye. En tout cas, dès que je suis assise à table, en famille ou avec qui que ce soit, je pose le téléphone et lors de question, je le touche.
3: Bref, les pistes lumineuses et intelligentes sur les passages piétons, c'est tendance. Il faut reconnecter les citadins à leur environnement. Alors, mollo sur nos téléphones, parce qu'il n'y a pas de mal à se faire du lien.
0: Bienvenue avec ici Orléans. À l'instant, on écoutait Muriel Jordan. On va continuer en musique avec Rick Astley, Never Gonna Give You Up. Et puis juste après, ça sera les informations. Excellente matinée.
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0: Eric Astley, Never Gonna Give You Up, je vais l'avoir, bientôt 11h avec Ici Orléans.
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0: Bienvenue à tous, tout juste 11h avec Ici Orléans. Les informations présentées par Tristan Ranea. Bonjour Tristan.
2: Bonjour Vincent, bonjour à tous.
0: Nouvelle journée de chaleur dans le Loiret.
2: Depuis hier, le département est en vigilance orange et ça devrait durer. Pic de chaleur attendu lundi avec 40 degrés au thermomètre, mais quelques communes ont déjà activé leur plan canicule. Plusieurs établissements scolaires annulent leurs cours aujourd'hui. Lycée à Pithiviers, collège à Olivet ou Puiseau, école à Orléans. Un accueil est quand même maintenu pour prendre en charge les élèves qui ne peuvent pas rester chez eux. La ville d'Orléans qui ouvre aussi ses lieux climatisés pour permettre aux habitants de trouver un peu de fraîcheur. Le musée des Beaux-Arts, le MOB ou la maison Jeanne d'Arc par exemple. Les parcs et jardins restent ouverts plus tard dans la cité joannique ou encore à Saint-Jean-de-Bré. Et pour lutter contre la chaleur, des piscines municipales sont accessibles gratuitement. C'est le cas à Montargis, à Milly ou encore Fleury-les-Aubrais.
0: Conséquence aussi sur les rails.
2: La chaleur qui fait mal au train. De nombreux intercités sont supprimés jusqu'à lundi dans toute la France. Plus d'une vingtaine sur la ligne Paris-Orléans-Limoges-Toulouse. La SNCF craint de potentielles pannes de climatisation dans ses rames. Un problème qui devrait être réglé avec l'arrivée des rames oxygène, assure la SNCF, mais pas avant 2027. Et l'autre incidence de ces températures très élevées, c'est la sécheresse. Là aussi, le Loiret est classé en orange pour risque de feux de forêt, tout comme Lyon, Le Cher et l'Indre. Retrouvez notre dossier sur la vague de chaleur qui touche le département sur notre site ici.fr.
0: Des chasseurs jugés dans quelques minutes au tribunal correctionnel d'Orléans.
2: Trois chasseurs poursuivis pour tentative de vol en Réunion. C'était en novembre 2024 lors d'une altercation avec un militant de la cause animale en forêt d'Orléans. Il les filmait pour dénoncer la pratique de la chasse à courre. Une sanction exemplaire à l'encontre d'un footballeur amateur du Loiret. 20 ans de suspension. Décision rendue par le district du Loiret. On vous en a parlé il y a un mois. Ce défenseur de ce mois s'en était violemment pris à l'arbitre après avoir reçu un carton rouge lors d'un match contre Marigny-les-Usages.
0: Le football, toujours les footballeurs de l'US Orléans auront un été bien rempli.
2: Oui, on connaît leur programme pour les mois à venir. Reprise de l'entraînement dès le 29 juin, puis un enchaînement de 6 matchs amicaux en juillet. Le premier, ce sera le 8 face aux joueurs de Petrus Flo, équipe qui regroupe des joueurs sans contrat. Rencontre aussi contre le Red Star le 21 ou l'AJ Auxerre le 24. Reprise du championnat de Ligue 3, c'est le nouveau nom de la Nationale le 8 août. Retrouvez tout le programme sur l'application ici. Puis ce sont les tombeurs de l'Orléans Loiret Basket en demi-finale de play-off. Pau jouera en Betclic l'an prochain. Les Béarnais ont battu Poitiers hier lors du match 3 de la finale. Ils accèdent donc à la première division aux côtés de Roanne.
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2: Bon Vincent, on l'a dit, c'est beaucoup de chaleur aujourd'hui, il va falloir faire attention à ça. Hein.
0: On va rendre hommage à notre sponsor météo, ouais. Allez aux balnéades, voilà ce que j'ai envie de vous dire. Non, il va faire extrêmement chaud hein. Aujourd'hui, des températures observées jusqu'à 38 degrés du côté de Puiseau, au nord du département, 37 à Orléans, 35 à Artenay. Voilà, si vous voulez un petit peu de fraîcheur, ça sera à 5h du matin, entre la nuit de vendredi et samedi. Tristan, vous avez une petite astuce fraîcheur à nous partager ?
2: Ben non, c'est fermer les volets au plus possible, éviter que ça tape trop sur les fenêtres, mais on fait un peu ce qu'on peut, hein, c'est la débrouille là pour...
0: C'est vrai qu'hier, il y avait du vent, j'avais l'impression que c'était du vent enflammé, quoi.
2: Ouais,
0: c'était hyper chaud, quoi.
2: Quand on a la chance d'avoir un ventilo, on fait tourner, on se débrouille.
0: Après ça m'enrhume. Mais ouais, chacun fait comme il peut. Ouais, j'ai un petit peu fragile sur les bords. En tout cas, on vous retrouve à midi parce que vous allez travailler et nous, on va jouer pendant votre absence. Voilà.
2: Ben super.
0: Le moment où vous partez, c'est là qu'on commence à s'amuser.
2: Eh bien, amusez-vous bien.
0: Allez, merci Tristan, à tout à l'heure.
2: À midi.
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0: Et voilà, Tristan Ranea qui part tout de suite de la bonne humeur. Pierre Bachelet, à l'instant, avec 20 ans. Et puis après, on va jouer ensemble, appelez-nous, voilà, pour remporter une carte essence d'une valeur de 50 euros. 02 38 53 25 25. Let's go pour le jeu.

0: Attends, quel bel âge. En ce temps-là, j'avais 20 ans. Pierre Bachelet, à l'instant, 11h08, c'est le moment de jouer avec Ici Orléans.
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0: Et notre premier auditeur, c'est Alain qui nous appelle du côté de Saint-Denis-en-Val. Bonjour Alain.
3: Bonjour Vincent.
0: Ravi de vous avoir, je vous rappelle rapidement les règles, même si j'imagine que si vous nous avez appelé, c'est que vous les connaissez. Les quatre premières questions, eh bien, elles ne sont pas éliminatoires. On continue, et puis par contre, à partir de la cinquième question, là, ça devient quitte ou double. Soit vous partez, soit vous continuez. Et puis, quoi vous dire, bah, vous aurez le score de référence. Donc, si vous faites 5, 6 ou 7, la personne qui suivra devra faire un point de plus. Est-ce que c'est OK, Alain, avec ces règles?
3: OK.
0: OK. Si je vous dis jour, vous me répondez...
3: Pardon, jour, nuit.
0: Jour. Et je vous donne un point de bonus pour parce que vous êtes rigolo, Alain.
3: Ah, allez. Merci.
0: Non, j'aurais pas le droit de le faire. Je vais me faire taper sur les doigts, mais très belle intro en matière. Allez, c'est parti. Eh ben, c'est parti, oui. Autrefois, Orléans, dans quel quartier deviez-vous aller pour voir un film au cinéma L'Artistique? Est-ce que c'était quartier Madeleine ou quartier de la gare?
3: Quartier de la gare.
0: Boulevard Alexandre Martin, face à la place d'Arc, c'est devenu un hôtel et un bistrot chic, voilà, qui ont ouvert dernièrement après des travaux qui ont commencé en 2013. Bonne réponse, ça vous fait un point. Félicitations, Alain. Vous étiez un habitué du L'Artistique?
3: Habitué, non, mais j'y suis allé plusieurs fois, oui.
0: Ok, ça roule. Allez, deuxième question. Sport, cette fois au judo. Quelle action apporte immédiatement la victoire à l'un des deux adversaires? Est-ce que c'est le yuko ou le hippon?
3: Hippon.
0: Voilà, c'est défini comme un coup parfait quand un judoka réussit une action très propre. Ça s'appelle un hippon. Félicitations, ça vous fait 2 points. Ben, dis donc, vous êtes plus qu'en forme. Vous suivez un peu le judo, Alain? Ou c'est tous les 4 ans aux Jeux Olympiques?
3: Oui, parce que j'ai un ancien collègue qui a deux filles, justement, trois filles qui font du jiu-jitsu et dont une, dont on n'entend jamais parler, mais qui a été quand même championne d'Europe.
0: Ah non, mais voilà. C'est pas vrai. On est une championne d'Europe de jiu-jitsu à Orléans?
3: Oui, pas en Royan, sur le club de Toury.
0: D'accord, ah ouais, en plus... Ok, bah faudra qu'on la rencontre, cette jeune fille. Troisième question, Alain, vous donnerez son numéro de téléphone à l'accueil, en tout cas on essaiera de la contacter. Tiens, sous quel nom connaît-on mieux le personnage de roman Lord Greystock, qui a été élevé dans la jungle? Est-ce que c'est Mowgli ou Tarzan?
3: Tarzan.
0: Tarzan, vous avez répondu ça sans cligner des yeux. Bah, c'est une bonne réponse. Hein. Tarzan, évidemment, c'est un enfant anglais élevé par des singes dans la jungle africaine. C'est une véritable histoire après la mort de ses parents. Donc voilà. Bah, félicitations, ça fait 3 points. On va passer à la question saut, à la question nord. On va vous faire écouter un extrait. J'aurai 2 propositions de chanteuses à vous proposer. Vous êtes concentré au maximum, Alain?
3: Yes.
0: Allez, c'est parti.
3: Yes.

0: 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Alain, est-ce qu'il s'agit de La Rousseau ou de Laurie?
1: La Rousseau.
0: La Rousseau, ouais. La Rousseau, on attend de voir. Et c'est une bonne réponse, ça fait 4 points. Alain, félicitations, félicitations. On va enchaîner sur les questions. On continue ou on s'arrête. Allez, que je retrouve mes questions. Elles sont là, elles sont ici. Quel hôpital parisien est l'hôpital national de la vision? Est-ce que c'est Necker ou les 15-20?
1: C'est Necker, je pense. Non, les 15-20. Pardon.
0: Alors là, j'ai un cas de conscience, parce que théoriquement, je dois prendre la première réponse. Hein.
1: Ouais.
0: Je suis désolé, Alain. C'est 15-20, la bonne réponse. Malheureusement, au début, vous avez dit Necker. Là, j'ai mal au cœur pour vous. Alors, ça va s'arrêter là. Ça va s'arrêter là avec le score de 4 points. Je vous dis OK, Alain, ça va s'arrêter là.
1: OK.
0: Allez.
1: Okay.
0: Et puis, un de ces 4.
1: Pas de connaissance.
0: Bon, vous êtes très en forme, Alain, dis donc. Alain, ouais, vous souhaite bon courage pour supporter les fortes chaleurs. Vous avez une petite technique peut-être à partager?
1: La climatisation mobile.
0: La climatisation mobile, bon, c'est entendu. Merci Alain, à très vite.
1: Merci, au revoir.
0: Ciao, ciao, à très vite. Ah, c'est vraiment dommage, hein, quand même, pour Alain qui était en forme. Un très chouette candidat. Vous pouvez nous appeler, hein, 02 38 53 25 25. En attendant que vous nous appeliez, on va s'écouter celle qui va s'offrir une tournée à Paris. Ça s'appelle Céline Dion, The Power of Love.

0: The Power of Love par Céline Dion avec ici Orléans. On est en train de jouer.
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0: Et le grand jeu avec à la clé une carte essence d'une valeur de 50 euros. Le score de référence, il était fait par Alain. Il faut faire plus de 4 points, c'est-à-dire 5 points car il n'y a pas d'égalité. C'est Dominique, notre deuxième participante. Bonjour Dominique.
3: Oui, bonjour.
0: Vous nous appelez de Darvois et vous avez l'air en pleine forme.
3: Tout à fait, 83 printemps.
0: Non, mais c'est pas vrai ça.
3: Ah oh, mais si, je vous le dis, mais il y a mieux, hein. Il y en a qui font mieux encore.
0: Il y en a qui font mieux. Alors vous avez de grandes ambitions pour la suite ?
3: Ah oui, allez, jusqu'à 89.
0: Bon, bah, ok, c'est noté, Dominique. En tout cas, vous jouez ce matin pour une carte essence d'une valeur de 50 euros.
3: Super.
0: Et bah, vous allez vers trop patate. Allez, c'est parti. Les quatre premières questions, elles sont pas éliminatoires. Selon le texte d'une de leurs chansons, quel groupe est plaqué comme une affiche mur? C'est sorti en 2012. Est-ce qu'il s'agit de Louise Attaque ou de Bébé Brune?
3: Bébé Brune? Non, c'est Louise Attaque.
0: Eh ben non, c'était Bébé Brune. Bien joué, c'est une première bonne réponse, Dominique. Félicitations. Voilà, c'était issu de leur album Coups et Blessures, sorti le 15 juin 2012. Voilà, et c'était le tout premier titre des Bébé Brune à intégrer le top 10 des ventes de singles en France. Et si j'avais été très professionnel, j'aurais un extrait à vous faire écouter, Dominique, sauf que je ne l'ai pas fait. Voilà, on enchaîne avec la deuxième question. Dominique, vous me pardonnez pour ce coup, pour cet extrait manquant ?
3: Tout à fait.
0: Allez, on passe à la deuxième. En quelle année Pelé a-t-il remporté pour la première fois la Coupe du Monde de foot avec l'équipe du Brésil? Est-ce que c'est en 1958 ou en 1968?
3: 58.
0: Figure majeure du football, Pelé est considéré comme le plus grand des joueurs. Alors personnellement, je trouve que Kylian Mbappé lui est bien supérieur, mais c'est un avis très personnel. Bonne réponse, 58 pour Pelé. C'est une excellente réponse, ça vous fait 2 points. Dominique, oui, on continue. Vous suivez le mondial un petit peu cet été?
3: Ah ben oui, j'ai vu qu'on avait gagné contre le Sénégal,
0: Exactement. Et lundi prochain, c'est France-Irak, c'est à 23h. Est-ce que vous serez au lit ou devant votre écran?
3: Oui. Ah non, j'ai une couche tard, moi.
0: Ah oui, vous êtes une couche tard? Ah ben génial.
3: Oui, mais je vais suivre, hein, je suis cocorico.
0: Et alors, quand vous dites couche tard, c'est quelle heure?
3: Ah ben ça dépend, quand il y avait le samedi soir avec Hélène Salamé, ça m'arrive de me coucher à 2h du matin.
0: Ah ouais,
3: Ouais,
0: peut être insomniaque et voilà.
3: Oui, je suis prêt et puis je vais aller à la fête de la musique ou du loin, je danserai dans mon salon avec mon compagnon, un beau slow.
0: Formidable. Allez, troisième question. Dans quel océan se baigne-t-on quand on est à La Réunion? Est-ce que c'est l'océan Indien ou l'océan Pacifique? Dans quel océan se baigne-t-on quand on est à La Réunion? Océan Indien ou océan Pacifique?
3: Océan Pacifique.
0: Mauvaise réponse, c'est l'océan Indien. Pas de bol.
3: Bon.
0: On reste à 2 points, ça va être le moment tant redouté parce que ça va être le moment de la question, ce saut de la question sonore. Encore faudrait-il que j'arrive à retrouver.
3: Non mais c'est pas grave.
0: Alors attendez, bah quand même, faudrait quand même que je l'ai sous les yeux. Tiens, quelle chanteuse française se trouve derrière cet extrait ?

0: Dominique, est-ce qu'il s'agit de Nadia ou de l'âme?
1: Attendez, je dirais Nadia.
0: Bonne réponse! Super, Dominique!
1: Ça vous fait... L'extrait est très mauvais, je ne veux pas dire, je ne sais pas si c'est mon téléphone.
0: Ah bon? D'où l'extrait est passé, nickel. En tout cas, ça vous fait une bonne réponse. Vous oui. avez 3 points, il manque 2 points pour battre le score de référence. Par contre,
1: oui, j'arrive.
0: À partir de maintenant, ça va être éliminatoire. Selon l'expression, de quelle héroïne de Corneille a-t-on les yeux quand on est passionné? Est-ce que c'est Phèdre ou est-ce que c'est Chimène?
1: Chimène, avec ses yeux de Chimène. Chimène.
0: Dans la pièce du...
1: Du Cid,
0: excellente réponse. Oh là là, elle nous regarde droit dans les yeux. Dominique, elle a pas peur de ce questionnaire. Ça vous fait 4 points. Vous égalisez, Alain. Maintenant, il va falloir le battre. Maintenant, toujours du football. Non, je vais changer un petit peu, tiens. Dans un film...
1: Non, donnez-moi le jeu, hein. Donnez-moi.
0: Dans un film d'animation, devant quel public un enfant chante-t-il la chanson Un poco loco? Est-ce que c'est des vampires ou des squelettes?
1: Des vampires?
0: Ah, c'était des squelettes dans le film d'animation Coco des studios Pixar. Le jeune Miguel chante Un poco loco devant un public de squelettes, les défunts du pays et des morts. Écoutez, Dominique, on va s'arrêter là, 4 points, dommage.
1: Ça fait rien,
0: j'en jouerai. J'ai l'impression que oui, vous comptez là-dessus.
1: J'ai déjà gagné, alors laissons les autres gagner. Bonne journée à tous. Hein.
0: Ça, c'est esprit Pierre de Coubertin. Mille merci, Dominique, et à très vite. Et...
1: Vous enverrez un porte-clé.
0: Allez, avec plaisir, on vous envoie ça. Vous êtes trop sympa, Dominique. On pourrait passer une heure avec vous à l'antenne. Allez, des bisous. Ciao, ciao.
1: Bonne journée, bisous.
0: Bonne journée. Et on va continuer avec Amir à l'imparfaite juste après. Et on continuera à jouer. Excellente matinée à l'écoute d'ici Orléans.

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1: Amir, à l'imparfaite avec ici Orléans. On est en train de jouer ensemble. Vous pouvez d'ores et déjà nous appeler pour remporter une carte essence d'une valeur de 50 euros. 02 38 53 25 25. Et puis semaine prochaine aussi, on aura de très très beaux cadeaux. Donc si jamais il n'y a pas de place, eh ben vous inscrirez pour la semaine prochaine. Toujours est-il que le prochain candidat, le troisième, on le reçoit dans quelques minutes. Avant, je vous emmène trouver des bonnes activités, voir comment s'occuper dans le Loiret ce week-end.
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1: Et comment s'occuper ce week-end dans le Loiret? Déjà un gros indice, ce dimanche c'est la fête de la musique et qui va faire vibrer tout le Loiret à Orléans, notamment rendez-vous dimanche dans les rues, sur les terrasses, dans les cafés, les restaurants, aussi les lieux associatifs pour profiter de la musique sous toutes ses formes et dans tous les styles. À Auzoir-sur-Trézétien, il y a le 13 Café qui fête lui aussi la musique ce samedi à partir de 20h avec le chanteur Coco. La soirée commencera en douceur avec des tours de chant avant de laisser place à une ambiance plus festive et conviviale. Enfin, à Cernoux-en-Berry. Rendez-vous samedi dès 19h pour la fête de la musique au Chicoré, avec Chicoré. Une soirée familiale chaleureuse avec restauration sur place à partir de 6 euros pour chanter, danser, profiter d'un moment de fête au cœur du village. Belle matinée, excellente journée, 11h30 avec Ici Orléans.
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1: Et avant de recevoir le prochain candidat ou la prochaine candidate, eh bien Moonlight Shadow, Mike Oldfield.

0: Le morceau est signé Michael Duffield, mais c'est pas du tout lui qui chante, hein. Lui, il est uniquement à la gratte. Moonlight Shadow, à l'instant, avec Ici Orléans.
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0: Mais c'est Christiane, troisième participante de ce grand jeu, qui vient de nous rejoindre. Bonjour Christiane.
3: Bonjour Vincent.
0: Merci d'être avec nous. Vous nous accueillez, vous nous appelez, c'est moi qui vous accueille, mais vous vous appelez depuis Chevilly. Bon, sans surprise, il y a du soleil à Chevilly, Christiane.
3: Ah oui, il fait très chaud, comme partout.
0: Il fait très chaud, vous êtes calfeutré chez vous, et cet après-midi, ça va rester bien peinard à l'ombre.
3: Oui, je suis sortie un petit peu ce matin au jardin, mais là, cet après-midi, non.
0: Ouais, déjà dès 11h, il faisait déjà plus de 30 degrés, et totalement infernal à vivre. Allez, le score à battre, il est de 4 points, vous devez donc faire 5 points minimum. Donc c'est parti pour les premières questions. Les 4 premières questions ne sont pas éliminatoires. Christiane, la concentration est au max. En musique, combien faut-il de croches pour faire une blanche? Est-ce que c'est 2? Est-ce que c'est 4?
3: 2.
0: En musique, une blanche vaut 2 temps, une croche vaut 1 demi-temps, donc il faut 4 croches. Alors, j'ai pas compris l'explication, mais c'est ça la réponse. En tout cas, c'était 4. Ça me rappelle des cours de musique où je comprenais pas grand chose. Vous êtes. Christiane, vous avez déjà fait de la musique ou pas du coup?
3: Oui, mais. Il y a très longtemps, c'était obligatoire, hein. Mais franchement, oui, j'aurais dû le savoir, mais bon.
0: Bon, écoutez, on va s'en remettre, c'est pas éliminatoire, vous avez encore plein d'autres questions pour vous faire la cerise. Quel acteur dit dans un film « Je n'aime pas dire du mal des gens, mais effectivement, elle est gentille ». Est-ce que c'est Louis de Funès ou est-ce que c'est Thierry Lhermitte?
3: Thierry Lhermitte.
0: Prononcé par Pierre Mortès, interprété par Thierry Lhermitte dans le film culte français Le Père Noël est une ordure, sorti en 82. C'est une excellente réponse, ça vous fait un point. On continue, Christiane. Quel gâteau entouré de biscuits cuillère et souvent garni de fraises? Est-ce qu'il s'agit de Madeleine ou de Charlotte?
3: Charlotte.
0: Elle est plutôt facile, hein, cette question, je trouve. Formée d'une croûte faite de biscuits à la cuillère et dont le centre est garni soit de fruits, soit de crème. Il aurait été inventé en l'honneur de la reine Charlotte, épouse de George III d'Angleterre. Ça vous fait 2 points. On va passer à la question soso, à la question sonore. Christiane, Taratata, c'est une émission dédiée à la musique, animée par Nagui, diffusée sur France 2. Mais qui a créé ce générique? Générique qui fait un petit peu penser à C'est pas sorcier. Hein. Il manque juste un petit chauffe Marcel et on est parti. Est-ce que c'est Pascal Obispo ou est-ce que c'est Jean-Jacques Goldman?
3: Pascal Obispo.
0: C'est signé Jean-Jacques Goldman. Vous restez.
3: Ah oui, ben, j'avais une chance sur deux.
0: C'est ça, fallait le savoir. Personnellement, j'ai découvert ça hier. Je me suis dit, tiens, c'est une question qui va me permettre de piéger Christiane. Et ça a marché. J'en suis du coup très heureux. Hein. Pas que je veux évidemment vous gagner, mais je veux aussi vous faire rencontrer quelques difficultés.

0: Et alors, est-ce que vous savez ce que ça veut dire Akarl en islandais?
1: Oh, ben naturellement, j'ai fait l'islandais toute ma vie.
0: Ben, si vous aviez parlé islandais, vous auriez su que ça veut dire requin. Du coup, il ne s'agit pas de foie de baleine, mais bien de chair de requin, qui est un plat traditionnel en Islande. C'est une partie du requin qui est durcie par un procès de fermentation. Bref, ça n'a pas l'air très appétissant, mais je suis sûr que c'est très sympa de le goûter une fois dans sa vie. Christiane, malheureusement, l'aventure s'arrête là. Vous vous arrêtez à 3 points. On vous souhaite quand même une belle journée, Christiane.
1: Merci Vincent, moi aussi.
0: On vous embrasse très fort. Qu'est-ce qu'on peut vous souhaiter pour cet après-midi, à part une brise fraîche?
1: Oh, je sais pas. Une petite boisson bien fraîche.
0: Allez, ça marche, c'est noté, Christiane. On vous embrasse, on vous dit à très vite.
1: Oui, à très vite.
0: Ciao, ciao, merci Christiane. Allez, on a le temps d'accueillir un ultime participant qui devra arriver dans les minutes à venir. On va continuer en musique avec Ici Orléans, bienvenue.
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0: Il a créé donc le jingle de Taratata, cet ami Jean-Luc Goldman. Il compte aussi quelques tubes à son actif. Celui-ci s'appelle Là-bas, en duo avec Sirima. Excellente matinée, fin de matinée avec Ici Orléans, 11h40. On reçoit un dernier participant qui doit battre le score de 4 réalisé, si ma mémoire est bonne, par Alain, le tout premier participant. Belle matinée, Là-bas.

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0: Jean-Jacques Goldman, accompagné par Sirima. Là-bas, à l'instant 0h44, c'est le moment de recevoir Didier qui nous appelle de Gien, le dernier participant.
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0: L'ultime participant du grand jeu, il a la lourde tâche de battre le score d'Alain qui a fait 4 points. Bonjour Didier.
3: Bonjour Vincent.
0: Bienvenue, vous nous appelez du côté de Gien. Et alors vous, quand il fait chaud, vous décidez de vous mettre aux travaux.
3: Ouais, exactement, aux travaux d'extérieur. Ouais. En plus, ça dure plus longtemps que prévu, donc c'est encore pour demain.
0: Vous faites quoi exactement, Didier ?
3: Comment ?
0: Vous faites quoi comme travaux exactement ?
3: Je suis retraité, j'étais enseignant.
0: Non, mais formidable, mais les travaux que vous faites en ce moment ?
3: C'est la margelle de mon... Je rehausse mon bassin.
0: D'accord.
3: Un bassin de poisson où il y a des carpes, des gardons, des goujons.
0: Oh punaise, ça doit être un sacré bazar. En tout cas, j'espère que vous avez gardé un peu de lucidité, un petit peu de fraîcheur quand même.
3: J'espère. C'est vrai que j'ai pas été très attentif là au jeu, en tout cas pour le moins cette semaine. Aujourd'hui un petit peu plus, mais bon.
0: Écoutez,
3: je sais qu'il y a 4 points à battre.
0: Voilà, ce qui nous intéresse, c'est les 4 points à battre. On va se concentrer sur les questions. Ouais. Parce que c'est toujours plus facile d'aller répondre aux questions des copains, quoi. Mais toujours plus compliqué quand on est en direct. Allez, Didier. Didier, c'est parti. Première question. Au billard, de quelle couleur est la seule bille non numérotée ? Est-ce que c'est la blanche ? Est-ce que c'est la noire ?
3: Alors, j'ai pas entendu le début. C'est
0: au billard américain. Au billard américain. De quelle couleur est la seule bille ?
3: La blanche.
0: Bon, on va valider. Par contre, Didier, petit warning, on peut pas se parler l'un sur l'autre. Voilà. Donc, faut que vous.
3: Pardon. Ouais, mais je n'ai pas entendu le début de la question. Comme je sais qu'il y a plusieurs sortes de billards.
0: Exactement. Allez, on va passer à la deuxième question. Ça vous fait un point en tout cas, mais attention, on essaie de répondre dans les temps impartis du chronomètre. Combien de fois la ville de Paris a-t-elle accueilli les Jeux Olympiques d'été ? Est-ce que c'est 2 fois ou 3 fois ?
3: 2 fois.
0: Elle les a accueillis du coup dernièrement en 2024, mais aussi en 1924, mais aussi en 1900. C'est donc 3 fois, vous ne marquez pas de points. Terrible.
3: D'accord. Terrible. Ah ouais, j'avais pas pensé à 1900.
0: Ah bah, j'avoue que j'y avais pas pensé non plus. Quel sport, tiens, on reste toujours dans le sport. Quel sport un pongiste pratique-t-il ? Est-ce qu'il s'agit de tennis de table ou du jeu de paume ?
3: Le pongiste, tennis de table.
0: Oui, le terme pongiste a été construit à partir du terme ping-pong, nom commercial d'un jeu semblable à celui du tennis de table. Ça vous fait donc 2 points. On va passer à la question sonore. Nous sommes en plein été 1999. Le tube de l'été qui nous intéresse, c'est celui de Lou Béga, Mambo 5. 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

0: Didier, quelle est la nationalité de Lou Béga? Il est allemand ou autrichien?
1: Lou Béga, je dirais autrichien, au hasard, parce que je sais pas.
0: Ah ben vous allez rester à deux points, Didier. Il est allemand, notre ami Lou Béga.
1: Il est allemand.
0: Il est allemand. Pourtant, quand on entend sa chanson, on n'a pas l'impression que c'est très allemand. Mais bon, voilà.
1: Ah ben non, ni autrichien d'ailleurs.
0: Ni autrichien, voilà. Comme quoi, les frontières n'existent pas au final. Allez, vous êtes à deux points. Vous êtes à deux points et tac à tac. Et on va passer donc à la question de la mort subite, quoi. Vous répondez bon.
1: Déjà?
0: Bah oui. Vous avez déjà passé les quatre premières questions. Vous avez fait seulement deux points. Là, faut faire trois bonnes réponses coup sur coup pour remporter la timbale.
1: La
0: pression au maximum pour Didier. Qui régnait sur la cité des trois mères? Non, pardon. Qui régnait sur la cité de Troie lors du déclenchement de la guerre? Est-ce que c'est Priam ou Patrocle?
1: Priam.
0: Bonne réponse, bien joué. C'était dit au hasard, hein, cette affaire, Didier.
1: Non, j'ai réfléchi parce que la guerre de Troie, bon, j'aime bien l'histoire et tout, donc okay. Et pas trop que ça me dit rien.
0: Bon, ben, félicitations, en tout cas, ça vous fait 3 points. Allez, quelle commune de Lorraine est le fief de la famille Tourtel, fondatrice de la bière du même nom? Est-ce que c'est Aboncourt ou Tâtonville?
1: Aboncourt.
0: Les frères Julie et Prosper Tourtel fondent la brasserie Tourtel en 1839 à Tâtonville, en Meurthe-et-Moselle.
1: Aïe. J'ai répondu au hasard.
0: Didier, ça s'arrête là. Ouais. 3 points. Vous avez pour autant été un excellent candidat. Et la bonne nouvelle, c'est que vous avez le droit de reparticiper dès la semaine prochaine.
1: Oui, ce sera la bonne nouvelle. Ce sera vous, Vincent, à nouveau, ou c'est Pascal qui revient de vacances?
0: C'est Pascal qui revient de vacances et moi, je retourne en matinale en balade.
1: C'est bien, vous avez bien raison. Je vous souhaite plein de bonnes choses et puis merci encore. Continuez à faire ce que vous faites et à être ce que vous êtes.
0: Merci beaucoup Didier, bon courage pour vos travaux de rehaussement de bassin et puis on veut pas de carpe qui meurt ou quoi que ce soit, tout le monde reste vivant dans cette affaire.
1: Ouais.
0: Allez, c'est noté. À très vite Didier.
1: À très vite.
0: Et puis nous, on va recontacter notre ami Alain. Je crois que c'était le tout premier participant avec 4 points. Comme quoi, des fois, ça suffit de marquer 4 points. Belle matinée avec ICI Orléans.
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0: Eddie Mitchell avec Ici Orléans, 11h54, c'est le temps de recevoir Alain.
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0: Et on va sortir la couronne de laurier qui lui revient. Alain, grand gagnant de notre grand jeu de Saint-Denis-en-Val. Rebonjour Alain.
3: Rebonjour Vincent.
0: Alain, c'est un petit peu une surprise quand même parce que vous faites 4 points.
3: Oui.
0: Finalement,
3: c'est
0: passé. Vous remportez cette carte essence d'une valeur de 50 euros. Est-ce que vous allez partir en vacances du coup maintenant que vous avez gagné ça?
3: Non, ça ne va pas changer ma décision. Mais j'ai jamais gagné avec 4 points. C'est toujours 7, 8, 9, 10. Donc, on va rester humble et puis on va profiter des 50 balles parce qu'ils sont bienvenus.
0: Eh ben oui, évidemment qu'ils sont bienvenus. Vous habitez du côté de Saint-Denis-en-Val. Tiens, ça va ressembler à quoi votre après-midi? Est-ce que, comme tout le monde, vous allez vous calfeutrer chez vous?
3: Alors, comme je disais tout à l'heure, j'ai installé la clim portative. Donc, je crois que le chien va être à côté de moi dans le canapé. Et je vais me mater une bonne toile pendant 2h30, 3h. Et puis après, ce soir, barbecue prévu, à côté, chez une voisine.
0: Trop
3: même s'il fait chaud, on va y aller. Voilà, ça sera trop bien quand même.
0: Et puis, le barbecue, c'est même pas utile de l'allumer. Je pense que vous prenez
3: le soleil.
0: Oui, voilà, juste à la cuisson, ça y est, vous sortez les chipots, les merguez, et ça devrait le faire. Alain, en tout cas, vous avez été un excellent candidat. Comment vous allez vous occuper? Tiens, l'été arrivant, ça va partir en vacances ou pas?
3: Non, je ne pars pas en vacances. Non, je vais rester ici, faire pas mal de choses à gauche et à droite. Et puis, je vais m'occuper de ma santé au mois de septembre. Voilà. Je ferai comme j'irai en cure thermale. Voilà.
0: En cure thermale en septembre?
3: Ouais.
0: Je suis à deux doigts de vous accompagner. Malheureusement, en septembre, je reprends le job.
3: Pas de souci.
0: Pas de souci, vous me prenez. Mais ça doit coûter un petit billet quand même de partir en cure thermale.
3: Ouais, écoutez, on s'arrangera
0: ici à Orléans. Avec le CE, avec le CE de Radio France, on va demander.
3: Avec le CE, puis après j'irai commenter, on lui dira un petit billet de foot pour voir un match ou deux, et puis moi, ce sera
0: super.
3: Comme ça.
0: Merci Alain, à très vite et félicitations encore.
3: Merci.
0: Avec ici Orléans, et puis la semaine prochaine vous pourrez à nouveau rejouer, et là je peux vous dire qu'il y aura du très très lourd en termes de cadeaux. Gimme Love, Sia, c'est une chanteuse, elle est australienne, et c'est maintenant avec ici Orléans.

0: Sia avec ici Orléans et son titre Gimme Love. Vous savez quoi, il est bientôt midi, ça va être les informations.
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0: Il est tout juste midi, bienvenue avec ici Orléans. Les informations présentées par Tristan Ranea. Tristan, la France va suffoquer et ça va durer.
2: 53 départements sont placés en vigilance orange canicule aujourd'hui, dont le Loiret, jusqu'à 37, 38 degrés cet après-midi et même 40 durant le pic lundi. Plusieurs communes ont déjà activé leur plan canicule, ça veut dire des lieux climatisés accessibles gratuitement, comme le musée des Beaux-Arts, le MOB ou la maison Jeanne d'Arc à Orléans. Les parcs et jardins sont aussi ouverts plus tard dans la cité Joannick ou encore à Saint-Jean de Bray. Plusieurs piscines municipales sont aussi ouvertes gratuitement à Montargis, à Milly ou Fleury-les-Aubrais. Les écoles souffrent également de cette chaleur. Certaines sont fermées aujourd'hui. Lycée à Pithiviers, collège à Olivet ou Puiseaux, école à Orléans. Ces bâtiments datent souvent de plusieurs décennies, à une époque où on ne se préoccupait pas du réchauffement climatique ou peu. Mais qu'en est-il aujourd'hui? À Châteauneuf-sur-Loire, un nouveau lycée doit ouvrir à la rentrée 2027. Pourra-t-on y affronter sereinement des périodes de canicule? On a posé la question à Carole Canette, la vice-présidente de la région Centre-Val de Loire, en charge des lycées.
3: La réponse est oui, parce que on a quand même des réflexes de construction qui aident à gérer ces épisodes de chaleur. En termes de configuration des lieux et des espaces avec de l'aération, à la fois en matière de matériaux utilisés et notamment sur l'isolation avec des capacités de déphasage, comme on dit, qui font que ça retarde l'entrée de la chaleur dans les murs. D'ailleurs, vous l'avez expérimenté vous-même, on est allé se balader, on est dans des espaces qui sont frais. De la végétalisation aussi, ça aide fortement. Et enfin, de la géothermie qui permet à la fois de participer au confort d'hiver sur les périodes froides, mais aussi au confort d'été sur les périodes chaudes. On utilise de l'eau, on va chercher à peu près 16 degrés. Et donc, évidemment, quand ça circule, ça fait de la fraîcheur dans les lieux. Donc, une série, un panel de solutions. Aujourd'hui, le réflexe, il est vraiment immédiatement celui d'avoir en tête le confort d'été.
2: Et un reportage sur le chantier du futur lycée de Châteauneuf-sur-Loire à retrouver sur ici.fr.
0: Mais eux sont les grands gagnants de cette vague de chaleur.
2: Les vendeurs de petits ventilateurs portables. Vous avez peut-être vu des collègues au bureau ou des gens dans la rue se balader avec ces petits objets pour tenter de se rafraîchir. Le marché est en plein développement et les ventes bondissent à chaque fois que le mercure s'envole, Luc Chemla.
4: 7 fois plus de ventes par rapport à la même période en 2025. C'est l'excellent bilan établi en mai grâce à la dernière vague de chaleur par le groupe EMA sur ce produit fabriqué à la fois en Europe et en Asie. Stéphane Frankel, son directeur général en France.
5: Ce qui marche le mieux, c'est les ventilateurs à main colorés parce que vous pouvez l'adapter à votre tenue du jour, à la couleur de votre sac. J'irais même jusqu'à vous dire que le ventilateur à main est pratiquement devenu un élément de mode.
4: Également très pratique car c'est petit, transportable partout et vendu à des prix abordables. On en trouve pour moins de 10 euros, mais ça peut aussi, pour les plus modernes, atteindre les 100 euros, selon les marques et enseignes qui sont nombreuses aujourd'hui à en proposer. Des plateformes chinoises à Dyson, en passant par la grande distribution, Leroy Merlin, la Fnac ou encore Boulanger. Pour les clients, c'est un achat souvent compulsif lors de vagues de chaleur, explique Amélie Clausel, professeure à l'université Paris-Saclay et spécialiste de la consommation.
6: On est sur une problématique de confort immédiat. On va avoir une seule motivation à un instant T qui va en fait entraîner une pulsion d'achat. La problématique environnementale est parfaitement gommée à ce moment-là. Au fond, on se dit que ça va bien tenir un an ou deux.
4: De son côté, la répression des fraudes relance un appel à la vigilance pour tout achat sur les plateformes de vente en ligne.
2: Et on continue de parler de cet épisode de canicule dans Ma France entre 13 et 14 heures. Émission spéciale présentée par Marine Logénie.
0: Trois chasseurs devant la justice orléanaise.
2: Poursuivis pour tentative de vol en Réunion. Leur procès a démarré il y a tout juste une demi-heure devant le tribunal correctionnel. En novembre 2024, ils ont tenté de récupérer de force le téléphone portable d'un militant de la cause animale qui les filmait en forêt d'Orléans pour dénoncer la pratique de la chasse à courre. Puis c'est bientôt la fin des vacances pour les joueurs de l'US Orléans. Retour sur les terrains d'entraînement dans 10 jours, le 29 juin. Reprise du championnat de Ligue 3, le nouveau nom de la nationale dès le 8 août. On vous a laissé le programme complet sur l'appli ici.
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0: Ah oui, Tristan.
2: Il va faire très très chaud.
0: Il va faire très chaud, voilà. Si vous voulez un peu de fraîcheur, il faudra ouvrir vos fenêtres entre 5h du matin, entre vendredi et samedi. C'est le seul conseil en termes de survie que je peux donner. Puis le moment où j'ai un chat dans la gorge. En tout cas, aujourd'hui, il fera jusqu'à 38 degrés dans le Loiret, observé du côté de Cuiseau. Et là, ça va être l'équipe au taquet qui va prendre le relais avec l'inanérable Valérie Damido. Belle journée!
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8: Bonjour la France, bonjour la France qui a chaud. J'espère que tu vas bien la France, aujourd'hui c'est la finale. Ça va Éric Bastien ?
9: Écoutez, on a égalité, c'est ça la parité Madame Damido. 2-2 aujourd'hui, je suis content.
8: Bien sûr. Alors à l'issue de cette magnifique finale, il y a deux prix. Le premier prix, c'est simple. C'est 2 jours en famille ou entre amis, puisque c'est un séjour pour 4 au Festival des Grandes Marées à Jullouville, au cœur de la baie du Mont-Saint-Michel. Alors vous allez pouvoir écouter plein d'artistes, mais vous allez surtout écouter Kenji. Vous écouterez aussi Christophe Maé. Il y aura les Cooks. Et on vous offre 2 jours sur place pour 4, une nuit avec petit déjeuner à l'hôtel du musée de Granville et 100 euros de carburant pour y aller. Si vous ne gagnez pas ça, quel est le deuxième prix ?
9: Eh ben dans les groupes, il y aura Joe Malongo ! Ça, c'est Joe Malongo avec ses musiciens. On les écoute depuis le début, les mariachi Malongo. Leurs trompettes, ils sont là. Ils vont vous donner le meilleur des concerts. Mais accessoirement, ils prendront le temps de fabriquer une machine, prendre de dosettes et 6 verres en verre à gagner aujourd'hui.
8: Allez, Kinan, jingle. Alors, on appelle Leïla, Marie-France, Christophe et Aurélie. Comment ça va, les finalistes ?
9: Bonjour.
10: Bonjour.
9: Bonjour.
11: Ça va beaucoup. Bonjour Eric.
9: Bonjour.
11: Bonjour Valérie. Bonjour à toute votre équipe.
8: Bonjour tout le monde. Alors, on va faire une première demi-finale Leïla contre Marie-France. Ce qui veut dire que Cricri et Aurélie, vous pouvez aller jouer et vaquer à vos occupations. Alors Leïla, tu as joué avec nous lundi. Tu as été brillante. Hein, 22 points, magnifique. Voilà, c'est totalement sans faute. Hein, voilà. Tu es mariée à Thibault, tu habites à Estrée, tu joues avec Issy-Nord, parce que Estrée, c'est dans le Pas-de-Calais. Tu vends des chichis, des gaufres et des crêpes à Berck. Et quel temps il fait aujourd'hui à Estrée ?
10: Ah, il fait super beau, super chaud, donc tout va bien.
8: Ah, super beau, super chaud. Tu vas aller te baigner, tu crois ?
10: Je ne sais pas, peut-être.
8: Qu'est-ce que tu vas faire ce week-end ?
10: Ce week-end, je travaille. Donc, je ne vais pas profiter beaucoup du soleil, mais il y a de l'animation, il y a des concerts, tout ça, donc c'est chouette.
8: Oh, bah c'est bien, oui, puisque je rappelle que dimanche, c'est la fête de la musique quand même. Hein.
9: La fête des pères.
8: Oui, d'accord, mais enfin, c'est aussi la fête de la musique. Voilà.
9: La fête des pères aussi.
8: Ouais. Bref, alors.
9: La fête quoi, dimanche ? Bon.
8: Voilà, voilà. Il paraît que tu as un petit défaut dont on n'a pas parlé lundi. Tu n'aimes pas reconnaître que tu as tort.
10: Non, mais parce que j'ai jamais tort, je me trompe, c'est tout.
8: Bien sûr, évidemment, évidemment, bien sûr, elle ne se trompe pas. Oh là là là là. Bon, bah écoute, j'espère que tu ne vas pas te tromper sur la première question qui peut te permettre de gagner le premier point. Tiens, je te mets un petit coup de Stomy Bugsy.

0: Ah là là, ce que j'aimais cette chanson. Alors écoute bien, la fête des pères, évidemment, c'est dimanche. Eh bien, il paraît que ça a été popularisé en France grâce à une marque de briquets. Est-ce que c'est vrai que la fête des pères a été popularisée en France par une marque de briquets? Vrai ou faux? Top chrono, 5 secondes. Eh bien, t'as bien raison, parce que la marque de briquets Flaminaire, en 1952, lance la campagne publicitaire pour la fête des pères. Et du coup, pof, ça a pris. Et du coup, bah, c'est rentré dans les habitudes des Français. Donc, bonne fête à tous les papas pour dimanche. Et voilà, Leïla, premier point.
1: Exactement. Marie-France était avec nous mardi. Marie-France, nous avons fait équipe. On ne change pas une équipe qui gagne aujourd'hui, vendredi. T'es d'accord?
2: Oui, tout à fait.
1: Oh, oui. T'as une Quénois sur Dole, dans le Nord, encore le Nord, qui est représenté. Et je ne me trompe pas si je dis que c'est ton anniversaire aujourd'hui?
2: Non, c'est bien ça.
1: Eh ben, bon anniversaire.
0: Joyeux anniversaire.
1: Mais quel plus beau cadeau que de t'offrir le séjour, bien sûr. On va tout faire pour que ce soit le cas. Bon anniversaire, effectivement, Marie-France, qui est mariée à Christian, rappelons-le, qui a deux enfants, Anaïs, qui a 40 ans, et Julia, qui a 34 ans. Est-ce que tu as des petits coins d'ombre à nous recommander dans ta région, là, ce week-end? Tu sais où tu vas aller un peu pour être au frais?
2: Ah oui, bon, en fait, nous, on est au bord de la Deule, qui est un canal. Et on a la Lys qui est tout près, et là c'est la Lys qui sépare la France de la Belgique. Mmh. Et on est souvent en Belgique, il y a un petit bar où il y a effectivement beaucoup d'animations le samedi et le dimanche, des petits orchestres, voilà, qui jouent du jazz, du rock, etc. C'est sympa, on est à l'ombre. C'est super sympa.
1: Bah, c'est un bon plan. Non, mais c'est bien. Bah, c'est vrai qu'on va un peu chercher les coins d'ombre là ce week-end. J'espère que chez toi il fait pas trop chaud. T'as quelle température aujourd'hui dans le Nord à Quesnoy-sur-Deule?
2: Ici, c'est 30 degrés déjà.
1: Ouais, 30 degrés déjà. Ah. Avec le pic de chaleur attendu lundi et mardi. À la retraite de travail dans le groupe EDF, on l'a dit, toute ta carrière. Oui. On est ravis de te retrouver en tous les camarades foncés. Et on va t'offrir un premier point tout de suite avec une première question.
2: Oui.
1: Tu aimes le Nutella?
2: Oui.
1: Oh, ça, c'est la musique du Nutella.
0: C'est dégueulasse, le Nutella.
1: Non, c'est bon quand même.
0: Non.
1: Non, c'est bon.
0: Non, non, c'est pas bon pour la santé, le Nutella. C'est plein de saloperies. Non.
1: Récemment, Ferrero a lancé un Nutella à la patate douce, testé uniquement sur le marché américain. Moi, je l'affirme. Après, est-ce que c'est vrai? Est-ce que c'est faux? Tu as 5 secondes pour y réfléchir, Marie-France. Parti. Vite. Comment?
2: Faux.
1: Faux, bien du faux. Oui, tu as raison. La nouveauté s'appelle en réalité Nutella Peanut. C'est une version à la cacahuète, hein, ce que veut dire Peanut. C'est la première nouvelle saveur officielle de Nutella depuis plus de 60 ans d'existence et c'est déjà commercialisé en Amérique du Nord. Bah là, c'est assez récent, hein, depuis le mois d'avril. C'est pas arrivé chez nous encore.
0: Bah tant mieux. Alors, Leïla, un point. Marie-France, un point. C'est une petite égalité parfaite.
1: Bah, oui,
0: ici,
1: c'est bien.
0: Bravo.
1: Ça.
0: Et là, tout de suite, on va parler de femmes. On va parler de femmes libérées. 1984, Cookie Dingler. Ne la laisse pas tomber.
1: Ah non.
0: Elle est si fragile, vous écoutez ici, vous chantez, on vous aime, à tout de suite.

0: tomber. Ah,
1: évidemment, on va pas laisser tomber. Cookie Dingler, 1984, tu l'as dit Valérie, joli souvenir sur ici.
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0: Et ici, nous sommes avec Leïla et Marie-France qui jouent toutes les deux pour Ici Nord. Le Nord s'affronte, mon Dieu. En plus, elles sont à égalité, c'est magnifique. Alors, Leïla, il paraît que tu t'adores voyager avec ton mari, les Hautes-Pyrénées, la Normandie, et bientôt, t'aimerais bien visiter l'Ardèche.
1: C'est une bonne réponse.
0: Leïla ?
1: Leïla n'est plus.
0: Leïla ?
1: Alors, on l'a peut-être perdu.
0: Tu nous as quitté ?
1: Ah, on va la rappeler.
3: Bon. Vous m'entendez ?
0: Ah, là, je t'entends. Ne bouge plus.
3: Ah, bon. Oui, je disais que oui, on aimerait bien aller visiter les Gorges du Verdon.
0: Ah, c'est très beau, les Gorges du Verdon. C'est magnifique.
3: Apparemment.
0: Ah, oui, c'est très, très beau. Et alors, il paraît que tu aimerais aussi visiter l'Égypte.
3: Oui, c'est un rêve qu'on a depuis qu'on est tout petits tous les deux. Et on se dit pourquoi pas pour notre voyage d'honneur.
0: Oh, mais oui, faire une petite croisière sur le Nil, là.
3: Ah oui,
0: c'est bien, on adore.
1: Il fait chaud, là-bas.
0: Oui, il fait chaud, mais enfin, c'est très, très beau, quand même. Oui,
1: c'est vrai.
0: On adore. Alors, ma chérie, c'est l'heure du quiz musical. Tu vas avoir deux tubes de l'été à reconnaître. Tu vas écouter un extrait, c'est l'un derrière l'autre, et tu devras me donner les deux artistes qui chantent. Écoute bien.
3: Ok. C'est...
4: Vacances.
0: C'est les années 80, qui est le groupe qui chante ?
3: Élégance Vacances.
0: Oh là là, Élégance Vacances, vacances, oublie tout. Oui, alors, est-ce que c'est Élégance ? Bien sûr que oui.
1: Bravo.
0: Vacances, j'oublie tout.
4: Vacances.
0: Plus rien à faire du tout. Je m'en vais en l'air, ça c'est super. Voilà. C'est fou. Alors, attention, là, c'est un artiste des années 90. Écoute bien.

0: c'est qui chante?
1: C'est Lou Béga. Mambo number 5.
0: Et c'est Lou Béga. La la la la la la. Eh oui, Lou Béga, magnifique.
2: Ça lui fait 3 points, ça.
0: Bah, ça lui fait 3 points.
2: Bon, Marie-France, on joue avec les tubes de l'été, entre autres. Hein, d'ailleurs, on jouera avec tous les tubes de l'été dans Au Taquet, puisqu'on sera là jusqu'au 17 juillet avec Valérie.
0: Absolument.
2: Exactement. Bon, Marie-France, j'ai quand même une petite anecdote, on l'a dit. Le Nord s'oppose, on va voir dans un instant. Et je te souhaite d'arriver en phase finale. Il t'arrive un truc pas drôle, assez régulièrement, c'est franchement pas drôle, c'est que tu te fais cambrioler, toi. C'est devenu une habitude à la maison. Hein.
1: Oui, trois fois.
2: Oui, bah quand même, c'est quand même beaucoup. 3 cambriolages. Alors, ce qui est amusant, c'est que à chaque fois, on te pique le lecteur DVD et le même film que tu rachètes et qui t'en repique à chaque fois.
1: Oui, le cinquième élément, on me l'a piqué 3 fois.
2: Non, mais ça paraît dingue, c'est-à-dire le lecteur DVD ou le magnétoscope et à chaque fois, le cinquième élément, systématiquement.
1: Voilà.
0: Ce film, il faut plus racheter. Hein.
1: Non, mais je l'ai racheté, j'ai attendu 5 ou 6 ans avant de
2: racheter. C'est dingue. Mais ils le savaient, ils sont revenus dès que tu l'as racheté. Voilà. Non, mais il y a un truc avec le 5 ans.
1: C'était incroyable.
2: Non, mais ça, c'est pas drôle. Hein. Franchement, ceux à qui ça arrive, c'est pas un bon moment à passer. Courage à ceux à qui ça arrive en ce moment.
1: Ouais. Qui effectivement.
2: Bon, allez, nous allons jouer tout de suite avec 2 tubes, je te l'ai dit. Hein. C'est 2 tubes de l'été. Il y a possibilité de marquer 2 points, ce qui ferait que vous seriez à égalité. Voyons comment ça se passe, on est pile dans un tube des années 2000 et je crois que Valérie kiffe bien ce titre.

0: Alors, qui chante? Est-ce que tu as reconnu? Quelques secondes pour y réfléchir.
1: Camaro.
0: Oui, Camaro. Femme like you. Tu dis Camaro.
2: Camaro.
0: Camaro, oui.
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0: C'est bien, ça permet de s'ambiancer, c'est plutôt cool hein, pour un début de week-end. Voici un deuxième titre, on est encore une fois dans un tube, je pense que ça devrait aller, on y va.

0: c'est bien qui chante, on y va.
1: C'est Mano.
2: Eh oui.
0: C'est Mano. Mano.
1: Oui. Mano, M-A-N-A-U.
0: Oh là là, elle a même l'orthographe.
2: Et qui c'était le fils du forgeron? Il s'appelait comment, le fils du forgeron? Hakim.
0: Bravo en tous les cas.
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0: Eh ben on est sur du 3-3.
2: Et 3-3, ça va être facile de départager ça encore. Bien, allez, c'est l'heure d'écouter. Ah, on adore. Voilà, vous êtes invité, vous avez pas envie de sortir.
0: Ouais.
2: Ça arrive à tout le monde, hein. On a prévu un truc. Et puis, au dernier moment, on a un peu la flemme. Benabar. Eh ben, Benabar, il nous a expliqué comment ça fonctionne. Vous écoutez ici, on écoute Benabar, à tout de suite.

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0: on n'y va pas à ce dîner.
1: Ah, moi, je viens au dîner, moi. Ah, mais tu m'invites ce soir dans mon dîner?
0: Il n'y a pas un
1: dîner ce soir?
0: Non, pas du tout.
1: C'est quand? C'est demain?
0: Non plus.
2: Ah là là.
1: C'est quand ce dîner?
3: On est au taquet.
1: Tu ne m'invites pas?
0: Non, bah, j'ai pas de dîner, là.
1: D'accord.
0: Alors, Leïla et Marie-France jouent l'une contre l'autre, et pourtant, elles jouent toutes les deux pour Ici Nord. Laquelle des deux sera sélectionnée pour la finale? On ne sait pas. Est-ce que tu t'es tiré les cartes, Leïla? Est-ce que tu sais?
4: Non. Alors,
0: non?
4: Non, là, je ne l'ai pas fait, non.
0: Oh là là là là là là là là, il faut savoir que, on l'a dit, hein, Leïla, elle adore l'astrologie, elle est comme moi, elle demande tout le temps les signes astrologiques des gens. Voilà, mais oui, c'est comme ça.
4: D'ailleurs, Marie-France est Gémeaux aussi, elle est née aujourd'hui.
1: Ah oui, Marie-France.
0: Marie-France, t'es Gémeaux?
4: Oui, tout à fait. Ben, tout exact. À fait Gémeaux.
0: C'est dur, eh, c'est dur les Gémeaux. Hein.
4: Ah oui. Oh, non. Non.
0: Ça peut durer, mais je sais, tu n'as jamais tort, mon petit chat. Alors, dis donc, Leïla, il est quel signe, Thibaut? Je ne me rappelle plus.
4: Scorpion.
0: Ah, c'est pas mal, le scorpion. C'est pas mal. Ça se pique tout seul, c'est bien. Bah, c'est vrai, écoute. Bon, comme je ne sais pas hein, si tu vas aller en finale ou pas, et que j'ai quand même envie de t'encourager à ce que tu sois prête, je vais te faire écouter un artiste que tu adores pour que tu te sentes bien. On va écouter Bad Bunny. Allez.

0: Tu connais pas Bad Bunny?
1: Si, mais bon, il est beau comme un camion. C'est pas ma cam, quoi.
0: Oui, bah, il est très très beau quand même. Alors,
1: ma petite... que c'est beau un camion.
0: C'est... Oui, c'est très beau un camion.
1: Un camion, c'est beau.
0: Bah, bien sûr.
1: À 38 tonnes.
0: Oui, ouais, tout d'accord. Est beau dans le camion.
1: Ok.
0: Voilà, alors, écoute-moi bien, ma chérie. C'est très très important que tu ailles en finale. Quel objet télépiloté permet aujourd'hui de réaliser facilement des images aériennes impressionnantes? Quel objet télépiloté permet de réaliser facilement des images aériennes? Top chrono.
2: Un drone.
0: Alors, est-ce que c'est la bonne réponse? Oui. Ça te fait 5 points, bien sûr que c'est un drone, voilà, il y en a... T'as 8 points, c'est
1: bravo.
0: Là, c'est magnifique.
1: On salue les équipes d'ici Drone Ardèche, bien sûr. Voilà.
0: Je demande pardon à ces deux départements que j'aime de tout mon cœur.
1: Elle était pas mal quand même celle-là. Bon, Marie-France, bon anniversaire. Oui, oui, c'est l'anniversaire de Marie-France, notre petite Gémeaux. T'es née à quelle heure? C'est peut-être pas encore fait, hein? À quelle heure?
2: Non, 20h.
1: Ah, tu vois?
0: Ah, là.
1: Donc on souhaite pas bon anniversaire, ça se fait pas avant. On va recommencer l'émission, parce qu'on t'a souhaité ton anniversaire. On m'a toujours dit que la tradition, fallait pas le souhaiter avant. C'est un truc.
0: Mais c'est né le jour d'avant, pas 5 heures avant.
1: Non, c'est pour la fête. La fête se souhaite
0: la
1: veille.
0: Oui, allez, bien sûr. Et
1: là,
0: ouais,
1: si,
0: ouais,
1: si,
0: bah
1: si,
0: oui,
1: si.
0: Écoute,
1: bah, écoutez,
0: bien sûr.
1: La référence, tout le monde. Voilà, en parlant de la ref, Jean-Philippe Janssen en ce moment.
0: Oui,
1: hein.
0: Mon titi.
1: Vous l'avez bien vendu. C'est l'entretien à retrouver sur YouTube, la ref avec Valérie Davido et Jean-Philippe Janssen. Tiens, Marie-France, avant cette dernière question, je rappelle que cette semaine, pour ceux qui n'étaient pas là.
0: De toute façon, je rappelle pour Marie-France que même si elle gagne, elle ne gagne pas.
1: Hein. Ça suffit.
0: Donc, voilà.
1: Ça suffit.
0: Bah, c'est la vérité, il faut lui dire la vérité.
1: Oui, mais j'y vais en douceur. Marie-France, elle a du. Marie-France, elle a du jukebox, elle a du 45 tours. C'est une collectionneuse de disques et pour te faire plaisir, ce que tu écoutes à la maison, c'est ça.
0: On m'a trop donné. C'est Johnny White.
1: Johnny White. Barry Hallyday.
0: Barry Hallyday.
1: Magnifique. Et deux jukebox qui jouent en même temps là. Bon, oh, c'était ouais, Barry White. Ouais, mais, non mais t'aimes Presley.
0: On
1: Johnny,
0: adore Barry White.
1: Bon, alors qu'est-ce que c'est? Pourquoi elle a pourquoi qu'est-ce
0: mais
1: que...
0: parce que Leïla a 22 points, Marie-France en a 16. Même si elle marque, oui. Bah, c'est Leïla qui gagne.
1: Marie-France, Marie-France.
0: Mais partons avec l'honneur.
1: Parce qu'on récompense le parcours dans son ensemble. Et c'est vrai que voilà, Marie-France. Bon, question. Quel célèbre Français créateur de chaussures de luxe est mondialement connu pour ses célèbres semelles en rouge? Top chrono, 10 secondes. Ouais, Louboutin, on va pas perdre de temps. Oui, c'est effectivement Louboutin, Christian Louboutin, avec cette signature depuis 1993. Tu pars avec les honneurs, ouais. Mais ça ne suffit pas.
2: J'aurais bien aimé un cadeau pour mon anniversaire.
1: Bien sûr, je comprends très bien. Alors, tu ne quittes pas, je te passe Maître Cadeau et je laisse Maître Cadeau se débrouiller.
0: Voilà, peut-être qu'on pourra te donner des petites places de cinéma.
1: Ouais.
0: Allez, on verra, je me
1: toujours faire plaisir.
0: On se débrouillera. Bon.
2: Merci à toute l'équipe, en tout cas.
0: Je te remercie à toi.
2: Et Valérie,
1: merci Marie-France.
0: Allez, Marie-France, tu as bien joué, Leïla, t'as compris? Tu vas en finale.
2: Bravo, Leïla.
0: Bon, allez, Leïla en finale. On va voir tout de suite entre Christophe et Aurélie qui ira. Mais pour l'instant, c'est la réclame. Mais pas que. C'est l'actualité de vos régions grâce aux 44 locales de votre radio ici. À tout de suite.
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5: Et au sommaire d'ici Express, la fête de la musique, un concert au 13 Café et une soirée festive dans le Giennois. Ce week-end, la fête de la musique va faire vibrer le Loiret à Orléans. Rendez-vous dimanche dans les rues, sur les terrasses, dans les cafés, les restaurants et lieux associatifs pour profiter de la musique sous toutes ses formes et dans tous les styles. À Ozouer sur 13 et cette fois-ci, le 13 Café fête lui aussi la musique ce samedi à partir de 20h avec le chanteur Coco. La soirée commencera en douceur avec des tours de chant avant de laisser place à une ambiance plus festive et conviviale. Et puis à Cernoy en Berry, rendez-vous à samedi dès 19h les amis pour la fête de la musique avec Chicorée, une soirée familiale et chaleureuse avec restauration sur place à partir de 6€ pour chanter, danser et profiter les amis d'un moment de fête au cœur du village. Un très très bon week-end en musique, en perspective, de quoi se faire plaisir.
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0: Alors, je rappelle que Leïla est qualifiée pour la finale dans quelques minutes. Je rappelle les cadeaux. Le premier prix, c'est 2 jours en famille ou entre amis au Festival Grande Marée à Julauville, au cœur de la baie du Mont-Saint-Michel, pour écouter Kenji, Julien Clerc, Benabar, Zaz, Christophe Maé, les Cooks. Vous dormez à l'hôtel du musée de Granville. Vous avez la nuit offerte avec le petit déjeuner. 100€ de carburant pour aller là-bas. Et si vous ne gagnez pas ça, vous gagnez la magnifique machine à café Expresso Malongo. C'est 32 dosettes et c'est 6 verres en verre. On accueille tout de suite Christophe et Aurélie. Comment ça va les amis ?
7: Bonjour, et ben ça va. Bonjour, rebonjour Valérie, bonjour Eric.
1: Salut.
7: Et bonjour à Aurélie.
0: Aurélie, t'es là ?
1: Elle est là Aurélie ? Bon. Aurélie,
0: alors on va jouer. De toute façon, on joue avec Christophe ici, Brazizel, mon petit Breton qui a gagné hier, qui est conduit.
7: Pourvu que ça dure.
0: Bah pourvu que ça dure, qui a un chat psychopathe, hein, Dexter, qu'on appelle Titi. Voilà. Et alors on en a pas parlé hier parce qu'on sait qu'il a une asso qui sauvegarde le patrimoine breton, mais on a parlé de sa passion pour la vitesse, etc. Mais on n'a pas dit qu'il collectionne beaucoup de livres. Tu as des revues sur l'aviation, la Formule 1. Hein, d'ailleurs, t'es passionné de Formule 1.
7: Oui, c'est vrai. Je suis passionné de F1.
0: Voilà.
7: Depuis très longtemps.
0: Et pareil que tu as été au Brésil, ben oui.
7: Oui, j'ai été voir le Grand Prix du Brésil à Interlagos.
0: En quelle année?
7: Ça date. C'était en 1999.
0: Ah ouais.
7: Ça commence à faire vieux.
0: Ah oui. Alors, tu as des maquettes de voitures?
7: Oui, de Formule 1. J'ai 2 vitrines.
0: Alors,
7: j'en ai tellement que maintenant je ne collectionne plus que les belles voitures qui gagnent des courses et celles qui gagnent des championnats de Formule 1 tous les ans. Pas plus. Ma femme n'en peut plus.
0: Bah, tu m'étonnes. T'as combien de maquettes en fait?
7: J'en ai 180.
0: Ah ouais, une pensée émue pour Marie-Noël. Ta femme.
7: Ce ne sont pas des maquettes, ce sont des petites voitures de la marque Mini Champ.
0: Ah oui, d'accord.
7: Des répliques vraiment.
0: Magnifiques.
7: Qui valent 45€, échelle à 43.
0: Okay.
7: Parce que les 1/18e prenaient trop de place, j'ai arrêté.
0: J'ai compris.
7: Elles sont chez mon fils dans un champ. Okay.
0: Bon, tu vas tout de suite remporter le premier point avec la première question. Vrai ou faux? Pour te mettre dans l'ambiance, je te mets une chanson.
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0: On va parler des râleurs, donc on va parler d'Éric Bastien et des hommes en général.
1: Bien sûr.
0: Écoute bien, des scientifiques ont calculé que râler, ça brûle autant de calories qu'une marche rapide. Est-ce que c'est vrai ou faux que râler brûle autant de calories qu'une marche rapide? Top chrono, 5 secondes.
7: Eh bien, je veux dire que non.
0: Bah t'as bien raison.
1: Ah, sinon je serais mince.
0: Comment te dire. Alors oui, parce que parler, s'agiter, s'énerver, ça fait dépenser de l'énergie, mais on est très loin des calories lorsque tu fais de la marche. Bravo, un point pour Christophe.
1: Aurélie est avec nous, elle est de retour. Aurélie qui habite à côté de Saint-Étienne.
9: Bonjour.
0: Alors je vais avoir ça toute la journée dans la tête.
1: C'est les verts.
0: Je suis rentrée chez moi. Je suis rentrée chez moi mercredi. Je chantais ça, mon mec m'a dit ça, t'as craqué ou comment ça se passe?
1: Ah là là, Dominique Rocheteau, Jean-Michel Larquet, les grands là de l'épopée des verts. Exactement.
0: Manu France, moi j'ai le t-shirt vert.
1: Battenet, tout ça. Ben oui. Tu habites à Riorges, c'est dans la Loire, donc c'est effectivement pas très loin. C'est à combien de kilomètres de Saint-Étienne d'ailleurs, Aurélie?
9: 3/4 d'heure.
1: Oui, la vol d'oiseau, c'est pas bien loin, on est d'accord. Bon, t'étais avec nous mercredi, t'as bien joué, bon, t'es ma candidate. On signale déjà que Marie-France, je l'ai perdue. Donc Aurélie, ne me reste plus que toi, pour éventuellement être dans la gagne ce vendredi. Je compte.
9: Dami d'Hollande.
1: Coiffeuse, qui a toujours rêvé de faire ça. Tu nous l'as dit, tu nous as parlé de la coupe espagnole, Lamine Yamal, hein, qui est un peu à la mode cet été, je me souviens très bien. Bon, comment ça va depuis mercredi? Pas trop chaud?
9: Bah écoutez, oui, il faut... faut rester à l'ombre, à l'intérieur.
1: Ah oui.
9: Faut être au frais, quoi.
1: Bah, c'est ça. Bon, ça va. T'as ce qu'il faut. T'as des petits coins d'ombre un peu près de chez toi. T'as des piscines, des lacs. Ouais, des choses.
0: Faut squatter les copains qui ont des piscines.
1: Bah ouais. Puis pas trop s'agiter. Rester tranquille. Aurélie, oui. On va jouer tout de suite avec un premier point. Encore une fois, Aurélie, n'oublie pas. Je n'ai plus que toi.
0: La pression que tu mets.
1: Plus que toi. Ouais.
0: Allez.
1: Un extrait, écoute. C'est le générique de Jeux sans frontières.
0: Ah ouais, génial.
1: Quelques années de mémoire sur Antenne 2.
0: C'est il y a longtemps, hein, j'étais petite. Hein.
1: C'était Guy Lux, je crois, qui avait créé ce truc-là. Jeux sans frontières. Vous étiez petite ? Tu étais petite ? Jeux sans frontières ? Ouais. Non, je suis 80, 90.
0: Bah, j'étais petite.
1: Oui, tu n'étais pas jeune.
0: Voilà.
1: Je n'étais pas née. La question, la voici, elle vaut un point. Le Liechtenstein n'a aucune frontière avec l'Allemagne. Est-ce que c'est vrai ou faux, le Liechtenstein n'a aucune frontière avec l'Allemagne? Top chrono.
9: Faux.
1: Alors, j'ai entendu un faux de loin. Hein. D'accord.
9: Ouais, faux. Ouais.
1: Ouais, c'est vrai. Tu as tort. Le Liechtenstein est une principauté de seulement 25 km de long qui est située entre la Suisse et l'Autriche. Et malgré sa proximité avec l'Allemagne, je suis désolé, il n'y a pas de frontière du tout.
0: Allez, un point pour Cricri, pas de point pour Aurélie. Et là, tout de suite, on the line. Alors ça, c'est le groupe de mon adolescence. Les gars, j'adore, c'est Toto, Hold the Line. Vous écoutez ici. On va bouger son body, on chantonne. À tout de suite, mes petits canards.

0: 1978. Toto on the line, exactement.
1: Ça veut dire quoi, hold the line?
0: Hold the line. Alors, qu'est-ce que ça peut bien vouloir dire, hold the line?
1: Hold the line.
0: Eh ben, la ligne.
1: Oui, hold. Prends la ligne.
0: Téléphoner, prends la ligne, prends l'appel.
1: Voilà.
0: Ah, ça sonne, on prend l'appel, hold the line.
1: Hold the line.
0: Génial.
1: Allez, reste en contact. Jingle, ouais. mon petit kiki.
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1: Alors, ici, nous sommes avec Christophe et ici, Brazizel contre Aurélie, ici, Saint-Étienne et Rocheteau et toute la clique. Alors, il paraît, mon petit Christophe.
3: Belle époque.
1: Bon, oui. Ah oui, il paraît que t'as du mal à aller te coucher.
3: C'est vrai.
1: Qu'est-ce que tu fais le soir? Alors, tu trénouilles?
3: Ouais, je bouquine. Apparemment, tu es au courant de notre vie personnelle.
1: Bah, bien sûr, tu sais, nous on a des informateurs. Hein. Tu demanderas à Marie-Noël. Voilà.
3: Oui, Marie-Noël.
1: Alors, on n'arrive pas à se coucher. On est bordélique. On achète plein de trucs à chaque fois qu'on va quelque part. Hein?
3: Oui. C'est vrai. J'ai réussi à vivre il n'y a pas longtemps. On allait voir mon fils en Suisse.
1: Voilà, on a ramené des tas de conneries. Voilà, bien sûr.
3: Des souvenirs, des choses inutiles.
1: Ben voilà, qu'on met dans des vitrines et que ça fait chier sa femme. Voilà, allez.
3: Voilà, ou des t-shirts.
1: Alors, mon chaton, nous allons reconnaître des airs connus, des tubes, etc. On en a deux à trouver pour marquer deux points. Alors, écoute bien le premier, c'est vraiment un énorme tube.

0: Alors, qui c'est qui chante? Top chrono.
1: Texas.
0: Les Clash?
1: Texas.
2: Texas.
0: Non, mon chat, c'est Simple Minds. Mandela Day, Simple Minds. Tu te rappelles pas de cet énorme tube? Bon, alors là, tu n'as pas de points, mais la chanson d'après, normalement, si tout va bien, c'était, c'est vraiment un énorme tube. Écoute.

0: Eh oui, tu m'as dit quoi? Super train.
1: America.
0: Mais oui, bravo. Girlfriend. Eh oui, moi j'ai saigné tous les... Ah, tu t'es réveillé, c'est bien chouchou. Donc, t'as pas trouvé Simple Minds, mais tu m'as trouvé Supertramp, c'est magnifique, tu as 2 points.
2: Aurélie, on n'a pas encore 2 points, on va essayer justement d'aller chercher ces 2 points avec le quiz musical. Aurélie, ah, ici Saint-Etienne, Aurélie qui... Qu'est-ce qui se passe?
0: C'est pas Aurélie.
2: Qu'est-ce que j'ai dit?
0: Aurélie, c'est Aurélie.
2: Aurélie, c'est ce que j'ai dit.
0: Non, t'as dit Aurélie.
2: J'ai dit Aurélie?
0: Oui.
2: J'ai dit Aurélie. Oh là là là là là. Aurélie.
3: Aurélie.
2: Aurélie. On aime David Guetta, Aurélie?
3: Ouais, j'adore.
2: Mettre toutes les musiques qui permettent de bien s'ambiancer en ce début de week-end. Il était au Stade de France là il y a quelques jours encore. T'as été le voir ou pas d'ailleurs? T'en as profité?
3: Non, j'ai pas eu l'occasion, mais un jour viendra.
2: Tu sais? Bah ouais, alors tu rêverais de déjeuner avec lui, mais surtout ouais, aller le voir en concert, ça serait quand même quelque chose.
3: Bah oui, oui, ça doit être vraiment.
2: Ah oui, bah oui. Alors t'as un talent inutile dont j'ai pas parlé, Aurélie, cette semaine. C'est que petite, qu'est-ce que tu savais faire, petite?
3: J'arrivais à tuer les mouches avec mes doigts, en les attrapant.
2: D'accord.
0: Très bien, on va passer tout de suite au quiz musical. Voilà.
2: Bon, hier, on avait quelqu'un qui voulait faire une brochette avec son petit poisson rouge.
0: Oui, bien sûr.
2: Allez, Aurélie, on y va avec 2 tubes. Oui, parce qu'on ne choisit que des tubes. C'est à toi de les identifier pour 1 point. Écoute celui-ci.

0: était dans le Grand Bleu.
1: Ouais.
0: Exactement. Bien vu, ça te fait un premier point. On est encore une fois de plus dans un tube que j'adore. Alors ça, franchement, moi je mets ça pour me mettre de bonne humeur quand ça va pas le matin. On y va. Chut, j'ai un enfant pas loin d'ici dans le studio. Extrait. Soleil.

0: Allez, franchement, top chrono, je vais vous mettez ça le matin quand ça va pas.
1: Last Dance.
0: Ouais, Last Dance, et tu m'as dit.
2: Oui, tu l'as dit.
0: Oui, c'est Donna Summer. So let's dance. Last Dance. Last Dance. Last Dance. Eh ben, 2 points. Eh, égalité, hein, je crois.
3: Égalité, mes petits chéris. 2 points chacun.
0: C'est
3: bon.
0: Le même scénar que tout à l'heure.
3: Même scénar, exactement le même.
0: Tu vas encore donc perdre, alors. C'est pas possible.
3: Voilà, voilà. Allez, je vous invite tout de suite à écouter Vita, Ça fait mal. Une petite nouveauté qu'on adore. C'est parti.

0: que Valérie va se dire dans un instant, quand elle aura tout perdu, elle va se dire ça fait balle.
1: Ouais, bien sûr.
0: Ou peut-être moins. Hein.
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1: Mais c'était Vita qui chantait. Parce que comme il ne les annonce pas, il est tellement fier de sa vanne.
0: Oui, bah oui.
1: Alors nous sommes avec Christophe et Aurélie qui ont 2 points chacun. Bon. Hein ? Voilà. Dis donc, il paraît que tu as un talent inutile, mon petit Christophe. Tu es très souple. Tu touches le sol avec le plat de tes mains ?
3: Oui, c'est vrai. C'est vrai. Ça ne sert pas à grand-chose. Si.
1: Bah, si.
3: À pouvoir faire ses lacets. Bah, dans n'importe quelle situation, par exemple.
1: Ah, oui, Éric Bastien ne sait pas le faire, ça, par exemple.
0: Non, bah.
3: Ramasser la monnaie que les copains vont tomber.
0: Ah, ça, il sait faire, ça.
1: Ça, il sait faire.
0: Alors, ça,
1: je veux dire, il peut même se péter le dos pour ramasser 10 centimes.
0: Ah, là, voilà. Je m'en fous, là.
1: Ah, là, là, là.
0: Ah, les 10 centimes.
1: Comment te dire? Aïe, aïe, aïe, aïe. J'ai vu que tu étais nul dans les choses administratives. Ça veut dire quoi? C'est pas toi qui remporte, qui remplit les impôts, les machins, les trucs?
3: Ouais, ouais, c'est vrai. Pour tout ce qui est impôts, ma femme est comptable.
1: Ah
3: et
1: oui.
3: Elle veut surtout pas que je le fasse.
1: Ah bah
3: surtout pas. Là, je suis en formation à Landivisio dans un centre de formation routière, le CF Oudot.
1: Ah oui.
3: J'ai voulu ouvrir mon compte pour avoir ma carte de CQC de qualification conducteur. Eh ben, non, elle a pas voulu que je le fasse. C'est elle qui fait. Mais
1: elle fait bien. Bon.
3: D'ailleurs, ils sont sympas parce qu'ils m'ont libéré pour que je puisse jouer.
1: Eh ben, on les remercie. Alors,
3: faire de la pub.
1: Justement, tu vas jouer là. Est-ce que tu vas marquer les 5 points? On l'espère. Écoute bien.
3: Sinon, j'ai été ridicule.
1: Ouais, peut-être. Alors, écoute bien la question. Elle est simple.
3: On écoute.
1: Comment appelle-t-on la rubrique qui rappelle les événements marquants survenus à la même date, l'année d'avant ou dans le passé? Comment appelle-t-on la rubrique qui rappelle les événements marquants survenus à la même date dans le passé? Top chrono, 10 secondes. Qu'est-ce que tu me réponds?
3: Il y a un an.
1: Qu'est-ce que tu dis?
3: Il y a un an.
1: Non, ça s'appelle... Je t'adore de tenter des trucs, mon chat. C'est l'éphéméride. L'éphéméride qui recense ça recense les événements, les fêtes, les faits historiques, voilà. Bon, bah voilà. Alors,
3: c'est vrai.
1: Tu restes à 2.
0: Bon, alors il y a 2-2. Aurélie, c'est simple. Soit tu marques et t'es avec nous pour la phase finale, soit on devra vous départager en fonction des points que vous avez cumulés.
1: Oui, voilà, vas-y.
0: Ah oui, allez. C'est ça. Je connais les règles quand même. Alors attention, Aurélie. Qu'est-ce qu'on fait? On attaque tout de suite ou
1: Oh, on pourrait lui faire un petit encouragement.
0: Oui, vous voulez un petit encouragement?
1: Allez.
0: D'accord, avec une chanson que j'aime bien. Ok, d'accord. Ah, mais alors ça, d'accord. Ça, c'est Shakira.
1: Ben oui.
0: C'est Dai Dai. Tu suis la Coupe du Monde, d'ailleurs, je crois.
4: Hein. Ouais, j'aime bien.
0: T'as suivi le match hier de la Suisse, par exemple, qui a gagné?
4: Alors là, non. Non, j'ai pas regardé.
0: Lundi, prochain match des Bleus face à l'Irak. France-Irak, c'est à 23h et c'est à suivre en direct sur ICI.
1: Et on a France-Norvège d'abord, non?
0: Non, le prochain match, c'est lundi.
1: Ah bon? Je crois que c'était France-Norvège. Je me trompe.
0: Bien sûr.
1: Allez.
0: Alors, allons-y, Aurélie. Je te rappelle que j'ai plus que toi, je te le dis depuis tout à l'heure.
4: Oui.
0: Une question pour sauver l'honneur, pour que j'ai un candidat. Quelle émission culte animée par Anne Sinclair reposait sur un face-à-face avec un invité? Top chrono, 10 secondes. À la télévision, quelle émission culte animée par Anne Sinclair?
4: Le plateau, c'est
1: Le 20h, le JT? Et non, c'était 7 sur 7.
0: Mais bien sûr, générique, souviens-toi, 7 sur 7. C'est dimanche soir. Face à face, souvent des invités politiques. Ah non.
1: Voilà. Eh bien, tu as compris que tu étais en finale, mon cri-cri.
0: Pourquoi? Il a fait combien de points dans la semaine?
1: Eh bien, il a fait plus qu'Aurélie. Il a fait 17, elle a fait 15.
0: Oh, Aurélie!
1: Cri-cri, oh, bah, ça sera...
3: Génial.
1: Voilà, c'est une finale.
3: Question, je la voulais, sa question.
1: Voilà. T'as quand même gagné. Alors, Leïla, cri-cri, finale 100% d'Amido Land.
0: Ouais. Désolé, Aurélie. Hein.
1: Exactement. Bravo, Aurélie, quand même, d'avoir joué. À tout de suite, cri-cri. Et nous, on part immédiatement en réclame.
0: Oh là là.
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1: La finale, Mad, Made in the Midland, because it's my team who is in finale. Je vais donc présenter mon candidat, Christophe. À ma gauche, il joue avec ici Brazizel, il a 56 ans. Il vit avec Marie-Noël et son chat, c'est Dexter. Autant vous dire qu'il faut qu'il gagne, sinon ça va être une boucherie. Il collectionne les livres, il a été au Brésil, il aime la bagnole, la vitesse, les voyages. Bref, c'est mon poulain, c'est un champion. À ma droite.
0: Une fois encore, j'ai perdu tous mes candidats.
1: Oui.
0: J'en récupère quand même un candidat qui, malheureusement pour elle, devra jouer avec moi.
1: C'est Léa. Oui.
0: Elle va peut-être pas le regretter. Ici Nord, 28 ans, à la vitesse serait dans le Pas-de-Calais. Elle est mariée à Thibaut. Leïla, c'est mon dernier espoir.
1: Moi, je coach des poulains, je coach des champions. Lui, il récupère mes poulains.
0: Et j'arrive même pas à les faire gagner.
1: Et il arrive même pas à les faire gagner. C'est une catastrophe.
0: Ah, je n'en peux plus.
1: Une catastrophe. Alors, je rappelle quand même que nous jouons avec ici Brazizel pour Christophe. Leïla, elle joue avec ici Nord.
0: Exactement, ici Nord.
1: Voilà, donc on est quand même sur une belle petite finale. Comment tu te sens, Christophe ?
3: Eh ben, je me sens bien, mais bon... J'aurais dû me coucher plus tôt, quoi.
1: Oh, mon chat, tu vas t'en sortir. Mais non, tu vas t'en sortir. Tiens, pour t'encourager, je vais te faire écouter Julien Clerc.
3: Oh, grand, je t'en
11: prie. Je n'ai jamais su dire je t'aime.
3: Oui, mais maman.
1: Et oui, il sera là, hein, Julien Clerc.
0: C'est pas vrai.
1: Mais si, au Festival de Grande Marée, il est là, Julien. Alors. Bien.
3: Je t'aime.
1: Ah bah c'est bien. Écoute bien ton bingo, mon chéri. Aujourd'hui, je me suis fait plaisir. Pour faire le bingo, j'ai été sur Internet et j'ai trouvé des trucs, mais de dingue. Voilà, je vais te demander de taper. Je vais te demander à mon top chrono de me donner un maximum de formes de bouées, les bouées qu'on voit à la mer, à la piscine. Oh ah bah moi, j'ai tapé forme de bouée sur Internet.
0: Et j'ai l'impression que j'ai pris plein de trucs. Hein.
1: Je te jure, moi-même, je suis tombée sur le cucu.
0: Forme de bouée, vous avez peut-être trouvé mon nom d'ailleurs.
1: Non, il n'y avait pas ton nom, mais bon, c'était pas loin. Allez, un maximum de formes de bouées, top chrono, 10 secondes.
3: Alors, les bouées hamburger, les bouées frites, les bouées ballon, les bouées rondes, évidemment.
1: Allez, ça fait 5, il y en a 5. Il y en a 5, t'avais flamant rose, pastèque, licorne, canard, fauteuil, beignet, orque, dauphin, cheval, tortue, bretzel. J'ai même trouvé une bouée saucisson.
0: Bien sûr.
1: Voilà, donc évidemment. Tu m'en as donné 5, Christophe.
0: Leïla, écoute, pour moi, pour ma famille, pour mes enfants, pour mon honneur, j'ai une enfant qui est là, qui voit son père échouer lamentablement tout à l'heure.
1: Depuis toujours d'ailleurs.
0: Oui, c'est vrai. Mes enfants sont à deux doigts de me foutre dehors.
1: Oui.
0: Donc Leïla, s'il te plaît, marque 6 points. 6 points. Allez, 6. C'est pas grand-chose, s'il te plaît, écoute, 6. Fais un effort, Leïla.
1: Encourage-la avec une chanson déjà.
0: Oui, bon.
1: Au lieu de lui gueuler dessus.
0: Oui, c'est mon coaching. Ouais. Allez, voici ce que tu aimes. Et non, il ne sera pas au festival, mais on l'aime quand même, Michael Jackson.
1: Eh oui,
0: ah là là, ouais.
1: Pauvre.
0: J'adore Michael Jackson. Leïla, voici ton bingo préparé par Valérie. et nous cherchons et nous te demandons six bonnes réponses. C'est tout ce que je te demande. Un maximum de sports nautiques, mais sans moteur. Tous les sports nautiques où il n'y a pas de moteur. Top chrono, 10 secondes.
4: Alors, le ski nautique, le wakeboard, le wake surf, la natation synchronisée, la planche
1: à voile. Eh, ça fait 4 parce que le ski nautique a un moteur.
0: Bah oui, la planche à voile, le wake surf, tu l'as dit, l'aquagym, le canoë, le kayak, le raft, l'aviron, la natation, tu l'as un peu évoqué, encore le water polo. Leïla, tu me fous la honte.
1: Cri-cri, t'as gagné le premier prix. Christophe, tu vas partir 2 jours avec 4 personnes de ton choix, enfin vous serez 4, au Festival des Grandes Marées à Julouville, au cœur de la baie du Mont-Saint-Michel. Tu pourras écouter Kenji, Julien Clerc, Benabar, Zaz, Christophe Maé, The Cooks. Tu dormiras sur place avec, à l'hôtel du musée, avec le petit déj offert. C'est à Grandville, 100 euros de carburant pour y aller, et ça va être magnifique, t'es content?
3: Je suis heureux, et le
0: on est content.
1: Eh ben, c'est super.
3: Je vous remercie.
1: Et voilà. Eh ben, c'est génial. Bon, attends. Bravo à tous. Leïla, elle a gagné la machine à café Nespresso 32 dosettes 6 verres en verre. T'es contente?
0: Bravo, Leïla, quand même.
4: Contente, oui. Heureusement que j'aime le café, mais bon.
1: Ok. Bon, merci à tous pour cette semaine. Vous avez été formidables, nos candidats. Merci à l'équipe. Céline à la Réal, Kinan à la technique, Alex au standard, Gwen Coupez aux manettes du savoir, bien Eric sûr. Bastien à la bouée.
0: Oui.
1: Et voilà. Prenez soin de vous ce week-end. Faites hyper attention à vous, à vos enfants, aux animaux. Il va faire très chaud. Je vous aime. À lundi. Hola, hola, Marine.
0: Et on retrouve Marine Logini pour une émission spéciale jusqu'à 14h. Bonjour Marine.
12: Oui, bonjour Valérie, bonjour Eric. Ma France passe en spécial, vous l'avez dit, jusqu'à 14h. Il y a 58 départements en vigilance orange, 53 pour la canicule, 5 pour les orages. Donc on revient pendant 7h sur cet épisode exceptionnel et exceptionnellement précoce également, avec des experts, des reportages près de chez vous. Nos journalistes en direct ici vous accompagnent et vous conseillent en cette période de forte chaleur.
0: C'est noté. À tout de suite, Marine.
1: À tout de suite, Marine.
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0: Je m'excuse auprès de ma famille encore une fois, et je serai meilleur peut-être lundi. Bon week-end, bon courage à vous tous et merci d'écouter ici.
1: Eh oui, vous écoutez ici, il est 13h, je vous aime, prenez soin de vous.
0: Émission spéciale jusqu'à 14h avec vos réactions dès à présent. Il est 13h, c'est avec Marine Eugénie.
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12: Bonjour à toutes et à tous et bienvenue dans Ma France. Ma France en émission spéciale jusqu'à 14h aujourd'hui. 53 départements sont en vigilance orange, canicule. Aussitôt dans l'année, c'est inédit. À situation exceptionnelle, émission exceptionnelle. On vous accompagne partout. Ici Périgord, ici Poitou, ici Lorraine, ici Provence, ici Touraine, ici Berry. Vos radios de proximité mobilisées pour vous informer, vous conseiller, décrypter aussi cet épisode de canicule que nous traversons, historiquement précoce, le deuxième en très peu de temps après un mois de mai déjà en surchauffe. Comment ça se passe dans les écoles, dans les EHPAD, dans les transports? Comment gèrent les municipalités? Comment faire face à l'avenir, à ces fortes chaleurs qui vont se répéter de plus en plus régulièrement? Ma France, émission spéciale canicule aujourd'hui. Bienvenue, on est là jusqu'à 14h. Et on a envie tout simplement de commencer cette émission avec vous, car plus d'un Français sur deux est concerné par cette vigilance orange canicule. Comment vivez-vous cet épisode durable, intense, avec des nuits particulièrement difficiles, tropicales? Nous sommes dans le centre-ville de Périgueux avec Baptiste Roux. Bonjour.
13: Bonjour Marine.
12: Baptiste, reporter à ICI Périgord. Depuis ce matin, vous êtes dehors, thermomètre à la main. Combien fait-il dans la capitale périgourdine, Baptiste?
13: Tout à fait, je suis avec mon thermomètre de cuisine. À l'ombre, en ce moment, nous sommes à 30 degrés et au soleil, 36,5 degrés dans les rues de Périgueux autour de la cathédrale. À cette heure-ci, on ne croise pas grand monde d'ailleurs dans les rues. Il y a quelques personnes qui déjeunent en terrasse, à l'ombre, mais elles sont loin d'être remplies. On voit beaucoup de gens qui ont ressorti les chapeaux, les bérets, la crème solaire, les gourdes. Et surtout, on essaye de rester au frais un maximum. Depuis ce matin, dans les rues de Périgueux, j'ai croisé beaucoup de personnes. Elles sont surtout sorties entre 7h et 9h. Le temps d'aérer les maisons, de rentrer donc à 9h et de fermer directement les fenêtres, les volets et de s'enfermer à l'intérieur pour garder le frais. Et puis il y a d'autres personnes qui n'ont pas le choix pour travailler. J'étais ce matin avec Kylian et Patrice, deux couvreurs. Ils ont commencé la journée à 6h du matin sur les toits pour profiter de l'ombre et de la fraîcheur, parce que passé 8h30, m'expliquait Patrice, le soleil tape sur les toits. Pour travailler, ça devient beaucoup plus dur. Et surtout, le zinc et les échafaudages sont brûlants. On ne peut plus y poser les mains.
12: Merci beaucoup, Baptiste Roux. On pense bien évidemment à ceux qui sont obligés de travailler sous cette chaleur accablante, une vague de chaleur qui s'installe et s'étend, je vous le disais, avec des températures. Baptiste vient nous le dire, qui frôle déjà, voire dépasse les 40 degrés un 19 juin. Bonjour, Alix Roumaniac.
14: Oui, bonjour.
12: Vous êtes président de Predict Service, spécialisé dans la gestion des risques climatiques. Vous êtes avec nous pour nous expliquer aussi ce phénomène. Alors, est-ce qu'on a déjà battu des records là depuis le début de la vigilance? Est-ce que nous vivons quelque chose d'inédit, Alix?
14: On vit effectivement quelque chose d'exceptionnel. Vous l'évoquiez dans l'introduction. Surtout, c'est pas la première de l'année, puisque c'est un mois de mai. On a déjà eu une séquence de canicule qui n'avait jamais existé. On n'avait jamais eu de vigilance orange mise par nos collègues de Météo France au mois de mai. Et là, effectivement, quelques semaines après, une deuxième séquence qui est très large sur le territoire national. Beaucoup de départements. Vous les avez évoqués. Et c'est dans la durée aussi. Puisque on a commencé ça depuis quelques jours, on va avoir un pic extrême là dans le week-end, fin de week-end, hein, dimanche, lundi, mardi. Mais les modèles voient que ce système, même si ça descend un petit peu, la chaleur va persister jusque la fin de la semaine prochaine et empiète sur début juillet. Donc on est sur une séquence qui est à la fois très large, très longue, qui se rapproche un peu de celle de 2003, et on se rappelle les conséquences qu'elles avaient eues. Hein.
12: Donc, la canicule meurtrière de 2003, oui.
14: Tout à fait. Et c'est donc essentiel de mettre en œuvre, et c'est ce qu'on fait avec toutes les communes, tous les plans d'action, et que les auditeurs, les citoyens adoptent des attitudes pour faire face à cet événement qui est très, très sérieux.
12: Alix Roumaniac, vous évoquez des records à venir, c'est-à-dire que dimanche, lundi, mardi, ça va taper encore plus fort. Vous avez des prévisions? Quelle température on peut atteindre?
14: Oui, ben on va dépasser les 40, 41, 42, mais de manière très large sur les territoires. Hein. C'est ce qu'on appelle un dôme de chaleur. On a ce dôme de chaleur qui se met en place, qui fait remonter de l'air venant d'Afrique du Nord, d'Espagne, du Portugal. Et dans le courant de week-end, on a une dépression qui descend sur l'Atlantique et qui va accélérer cette montée d'air chaud. Et effectivement, on a des signaux de tous les modèles, que ce soit les modèles de Météo France, les modèles européens, qui montrent qu'on peut avoir, on va battre des tas de records de température sur une très large partie du territoire. Donc la situation est compliquée aujourd'hui, mais c'est pas dans la durée. Donc il faut vraiment avoir la patience et modifier nos façons de faire dans la durée.
12: Avec une probable vigilance rouge dimanche, c'est pas moi qui le dis, c'est Laurent Nunez, ministre de l'Intérieur, qui vient de l'annoncer. Ça change quoi, une vigilance rouge?
14: Alors, la vigilance rouge, elle va changer en termes de décisions qui vont être prises. Et notamment, c'est aussi pour ça que ces vigilances rouges se mettent en place. Mm-hmm. On le sait, dimanche, c'est un jour particulier. C'est le jour de la fête de la musique avec beaucoup d'activités. On a vu ces derniers jours que si on ne modifie pas nos activités, si on continue à faire des activités sportives en pleine journée, il peut y avoir des conséquences humaines. On évoquait la canicule de 2003 avec les conséquences humaines que l'on a connues. Donc, il faut anticiper, il faut se préparer. Et préparer, c'est changer d'attitude. Le reportage reportage que vous faisiez en disant ben, dans la journée, on voit très peu de gens dans les rues.
12: Oui.
14: Le sud de l'Espagne, ça fait des années que l'on sait que le matin, les gens sont actifs. Dans la journée, les villages sont vides, les volets sont fermés et l'activité reprend le soir. Malheureusement, le dérèglement climatique nous impose très rapidement de modifier nos façons de faire, modifier nos attitudes. Mmh. Et effectivement, on n'est pas habitué. Donc, on pourrait se dire, dimanche, fête de la musique, je continue à faire comme je fais, je vais au soleil, je fais des fêtes, etc. Il faut adapter. Alors, bon, adapter, ça ne veut pas dire tout annuler. Il faut adapter les choses. Et peut-être la vigilance rouge est un élément pour attirer l'attention si on oublie que la situation est sérieuse.
12: Et les orages également arrivent. 5 départements qui sont en orange aujourd'hui aux orages. Quand est-ce que va se terminer cet épisode de canicule, Alex Romagnac?
14: Alors, il y a deux choses. Effectivement, ces orages, ils ont commencé hier après-midi. Et on le sait, quand les orages violents sont là, quand il y a un différentiel de température très fort entre le sol et l'altitude, mm-hmm. On a encore sur le nord de la France, hein, les orages se passent, on va dire, entre l'île de France, les Hauts-de-France et la frontière belge et luxembourgeoise. Mm-hmm. Ça a commencé hier, de nouveau cette fin d'après-midi, demain aussi. On a des risques de choses assez violentes avec de la grêle, des coups de vent sur 4 ou 5 départements. C'est ce soir, demain. Mmh. Et à partir de dimanche, la canicule continue à remonter. Donc les orages vont disparaître pour dimanche et lundi. Ce sera tout le territoire qui va être soumis à cette chaleur. Et pour le moment, les modèles voient à 10 jours. Pour le moment, dans les 10 jours à venir, on ne voit pas de signaux de fin de cet épisode de chaleur.
12: D'accord.
14: C'est pour ça que je disais qu'il faut gérer ça dans la durée, avec de la patience, hein, sur
12: Alors,
14: la longueur.
12: Il y a des endroits qui résistent encore et toujours à l'envahisseur, j'allais dire, comme la pointe bretonne. Écoutez ces témoignages. Joël et Claude ont trouvé refuge à l'Aniron, près de Quimper.
15: On est en Loire-Atlantique Sud où il va faire très chaud là dans les 10 jours à venir. Comme on a vu qu'il allait faire 35 degrés et que dans un camion c'est quasi invivable. Et donc on fait tout un périple.
16: On devait partir plus dans le sud, mais là on a remonté. Vu les températures annoncées au week-end, c'était notre choix.
12: Alors Alix Roumaniac, on dirait pas qu'il y a un exode vers la Bretagne, mais est-ce que même la Bretagne ou ces régions-là qui sont pas habituées vont connaître aussi des épisodes de forte chaleur? On se pose la question.
14: Oui, on l'a vu déjà ce mois de mai. Hein, on a eu des départements bretons en canicule. Alors il y a toujours un aspect, c'est vrai, effectivement les bords du littoral avec l'effet très très locaux des vents provenant de la mer, etc. Il y a toujours une petite frange qui est un petit peu moins chaude et qui subsiste. Mais ces épisodes de canicule, ce dôme de chaleur, il remonte sur le nord de l'Europe. Il touche aussi la Belgique, le Luxembourg. Donc c'est variable, mais potentiellement, bien sûr, moins que le sud-ouest, moins que l'Espagne, parce que plus on descend vers le sud, plus les choses sont importantes. Mais il faut se préparer à vivre ce genre de choses un peu partout sur les territoires, effectivement, avec certaines gradations selon la proximité. Et puis, selon le cas, des fois, la dernière fois, la canicule était plutôt ouest. Mmh. Là, elle est un peu plus centrale. Mais ça, c'est la variabilité et on suit ça de près pour faire justement de l'avertissement très localisé.
12: Toute dernière question, est-ce que ça veut dire que l'été sera très très très très chaud?
14: Alors, ce qui se passe au mois de mai ou ce qui se passe au mois de juin ne veut pas forcément dire ce qui va se passer au mois de juillet ou au mois d'août. Par contre, on sait, et ça c'est, on va dire, ce qui est plus climatique, et ce sont les simulations climatiques, ce sont les rapports du GIEC, on sait que ce type d'événement, forte chaleur, ben, elles arrivent plus tôt, elles peuvent être plus longues, elles peuvent monter plus haut, elles peuvent arriver plus tard. Donc statistiquement, on peut s'attendre à encore vivre d'autres événements. Ça ne sera pas forcément cette année ou ça va être cette année. Il n'y a pas de lien direct, mais malheureusement, ce que l'on voit, c'est ce qui a été écrit sur les rapports du GIEC depuis des années, en disant que ces canalicules allaient être plus fréquentes, plus précoces, plus longues, plus hautes. Très très tôt, elles sont là. Donc, on a le sentiment que les choses vont beaucoup plus vite dans la mise en place que ce que les scientifiques le craignaient.
12: Merci beaucoup, Alix Roumagnac, président de Predict Service, spécialisé dans la gestion des risques. risque climatique jusqu'à 14h. Je vous le disais, on vous informe, on vous accompagne dans un quotidien chamboulé par ces fortes chaleurs qui entraînent aussi des annulations en série. Alex Romagnac l'évoquait à l'instant, par exemple la fête de la musique. Bonjour Flavien Groyer.
17: Bonjour.
12: Alors les trains sont touchés aujourd'hui, les intercités, pas seulement aujourd'hui, sur plusieurs jours.
17: Oui, 71 trains intercités sont supprimés jusqu'à lundi. La SNCF veut éviter les pannes éventuelles de climatisation dans ces vieux trains peu ou pas adaptés aux hautes températures. Ça concerne les lignes Paris-Orléans, Limoges-Toulouse, Paris-Clermont-Ferrand et Bordeaux-Marseille. Et évidemment, les voyageurs très agacés ont dû s'adapter. Maëfaï pour Issy-Limousin était ce matin à la gare Limoges-Bénédictin.
18: Ça a été compliqué parce qu'en fait, je devais prendre un train, moi, ce matin, qui a été annulé. Donc, j'ai pris un train hier soir en me disant que les trains le soir auraient plus de chances de passer aux heures moins chaudes. Et j'ai dû prendre un logement aussi à Limoges hier soir, ce qui n'était pas prévu.
19: J'ai pas eu de problème personnellement pour venir ce matin puisque j'ai pris le train 7h28 dans une voiture conditionnée confortable. Mais j'ai des amis qui devaient le prendre hier après-midi et dont le train a été annulé pour des raisons de canicule. Et je trouve ça navrant que la SNCF n'arrive pas à s'adapter aux conditions météorologiques.
20: Je dois me rendre à Paris là, dans l'après-midi et tous les trains de l'après-midi ont été annulés. Donc je repars en voiture pour Paris. Ça bouscule tout le programme.
17: Et dans le Grand Est, seules les rames de TER climatisées circuleront au moins jusqu'à lundi.
12: Et on le disait à l'instant, plusieurs fêtes de la musique sont aussi annulées, ça c'est dimanche.
17: Et là, ce sont des concerts qui sont annulés dimanche, une des journées les plus étouffantes de cet épisode de canicule. Pas de festivités dans les rues de Claye-Souilly, en Seine-et-Marne, dans plusieurs villes d'Indre-et-Loire, à Thouars, dans les Deux-Sèvres, au Teche en Gironde, ou à Brive, en Corrèze, et puis à Montmorillon, dans la Vienne, où la barre des 40 degrés a été franchie hier. Pas de fête de la musique, ni de salon du livre. D'autres concerts sont adaptés ailleurs. Ils changent de site dans des lieux ombragés où ils sont avancés dans la journée à des heures moins chaudes. Le ministère de l'Intérieur l'a annoncé ce midi. Il n'y aura pas d'annulation de la fête de la musique au niveau national. Les maîtres mots, c'est l'adaptation au niveau local, le bon sens et la vigilance.
12: Le bon sens et la vigilance aussi concernant les événements sportifs. Évidemment, on ne va pas aller courir un marathon.
17: Évidemment, le ministère de l'Intérieur recommande en effet aux préfets d'annuler les manifestations sportives, surtout si elles se déroulent en extérieur. Les autorités veulent éviter les malaises, les coups de chaud ou même pire. Hier matin, un homme de 30 ans est mort sur une piste d'athlétisme dans le Val d'Oise. Plusieurs courses et tournois sont donc annulés par endroits en France. Le trail du Noble Jouet en Touraine, par exemple, n'aura pas lieu. La course Les Foulées des Bords de Loire près de Nantes est annulée, comme la fête du vélo en Anjou. Et puis parfois, ce sont des adaptations d'horaires, notamment pour les matchs de rugby décalés en fin de journée où il fait moins chaud.
12: Merci beaucoup Flavien Groyer. Vous nous avez mis ça sur ici.fr.
17: Sur ici.fr, sur notre site.
12: Merci beaucoup.
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12: Et les températures montent aussi dangereusement dans les salles de classe. On est à 32, voire 33 degrés dans certaines écoles. Alors il faut s'adapter pour protéger les enfants. On baisse les stores, on installe des ventilateurs, on allège aussi les emplois du temps. 784 écoles et collèges en France ont décidé d'aménagement horaire. Un chiffre donné à l'instant par Édouard Geffray, le ministre de l'Éducation. À Tours, par exemple, il n'y aura pas école lundi et mardi après-midi, canicule oblige dans les 58 écoles de la ville. Les 8000 élèves seront attendus dès 8h au lieu d'8h30, fin des cours à midi, un repas froid à la cantine et retour à la maison. Impossible de faire classe sous 40 degrés dans ces écoles mal isolées, explique la ville. Comme à l'école élémentaire Claude Bernard, dans le quartier du Sanitas, c'est l'une des pires bouilloires thermiques de la ville, Boris Campin.
21: Dans la classe, une vingtaine d'élèves, un ventilateur sur pied, des rideaux fatigués et un thermomètre que consulte Emmanuel Denis, le maire de Tours.
22: Là, il fait 35 degrés. Donc vous imaginez avoir classe pendant 3 heures ici. À un moment, ça devient insupportable. Puis après, on a des risques de santé.
21: Cette chaleur étouffante, Luciana, 10 ans, en souffre depuis déjà quelques jours.
23: On se sent faible, on se sent énervé, on a envie de dormir. On n'arrive pas à travailler, on n'arrive pas à se concentrer. C'est pas top.
21: La municipalité de Tours a acheté 420 ventilateurs depuis l'été dernier, ainsi que des brasseurs d'air, de quoi en mettre un dans chaque classe, ce qui reste très insuffisant dans les passoires thermiques comme l'école élémentaire Claude Bernard.
22: Malheureusement, dans une école comme celle-là, on ne peut pas aérer la nuit parce qu'en termes de responsabilité, on ne peut pas laisser les fenêtres ouvertes. Donc ce qu'on a fait, c'est que les agents viennent le matin à 6h30, donc ils prennent une heure plus tôt pour aérer les classes. Peut-être on arrive à redescendre encore à 25 degrés et puis on monte progressivement jusqu'à 35 et plus. Pour rénover l'ensemble des écoles, il faudra 50 ans. On essaye de mettre en place des mesures palliatives radiatif, mais qui ne nous permettent pas de passer des canicules à plus de 35 degrés, ça c'est sûr.
21: Les élèves de Claude Bernard ont quand même de la chance. L'an prochain, ils seront transférés dans une nouvelle école avec isolation bois-paille et toutes les dernières innovations thermiques. La garantie d'avoir au moins 10 degrés de moins lors des prochaines canicules.
12: Le reportage signé Boris Campin, ici Touraine. Alors comment fait-on pour garder les enfants, pour protéger nos enfants? Avec nous également dans Ma France aujourd'hui, Mustapha Ocelik, bonjour.
5: Bonjour, bonjour à vos auditeurs.
12: Vous êtes vice-président de la FCPE, la Fédération des conseils de parents d'élèves. D'ailleurs, d'abord une première réaction à ce que vous venez d'entendre, c'est le système D là un peu dans les écoles en ce moment.
5: Oui, effectivement, c'est le système D, ça a été dit effectivement dans le reportage. C'est souvent des mesurettes où on essaye de trouver des palliatifs à un problème qui est récurrent et qui est beaucoup plus profond de toute manière.
12: Est-ce que les parents sont inquiets en ce moment? Quelles sont les remontées que vous avez? Est-ce qu'au moment de laisser son enfant devant l'école, on n'est pas rassuré?
5: Les parents, effectivement, sont inquiets, notamment sur les annonces qui sont faites. Il y a deux choses. Il y a les annonces qui sont faites au niveau des municipalités ou au niveau des collectivités d'annoncer effectivement des fermetures, soit l'après-midi, soit le lendemain. Donc, c'est un peu la débrouille, le système D, pour essayer effectivement de pouvoir garder son enfant à la maison. Mais la deuxième chose, c'est que la FCPE a toujours demandé un congé canicule qui permet aussi aux parents qui sont en activité de pouvoir garder leur enfant. Mais en dehors de tout ça, on l'a dit et on leur réclame, parce que la canicule, c'est pas un problème ponctuel d'aujourd'hui, ça devient de plus en plus récurrent. L'année dernière ou l'année d'avant, c'était au mois de juin, maintenant c'est au mois de mai. La FCPE demande un protocole canicule pour chaque établissement qui définirait notamment des seuils de température définis, l'adaptation des horaires comme ça se fait, des salles plus fraîches, un accès renforcé à l'eau, mais à l'eau fraîche, et des modifications des activités qui sera adaptée finalement à des activités et éviter les activités à l'extérieur.
12: Alors en entendant tout ça, on se débrouille. Je vous propose, Mustapha Ocelik, d'écouter un autre reportage à Paris, dans cette école primaire de l'Ouest parisien. Les parents se débrouillent pour que leurs enfants puissent rester aux classes au frais. Place donc au système D, aux solutions basiques et artisanales. Philippe Thibaudeau, ils ont installé des couvertures de survie aux fenêtres.
6: Impossible de les manquer, ces grandes couvertures couleur métallisée de 3 mètres sur 2 mètres.
7: Ce sont les deux fenêtres qui sont au troisième étage, qui est orienté sud-sud-ouest.
6: Sylvana, maman d'élève et architecte, nous montre l'installation depuis la rue. Elle n'ose pas nous faire entrer dans l'établissement. Tout cela est fait, disons, sans l'autorisation officielle de la mairie.
7: Évidemment, l'objectif final étant que soient installées des vraies protections solaires. Mais en attendant, nous ne les avons pas, donc on essaye de protéger au mieux les enfants.
6: Et ça marche. Elle en a fait l'expérience le mois dernier lors de la précédente vague de chaleur. Résultat,
7: on a un gain qui va de 2 à 3 degrés par rapport à la classe qui n'avait pas de prototype.
6: Son fils Marco, de la classe de CM1, opine de la tête.
8: Il faisait un peu plus froid dans la classe.
6: Sylvana a eu cette idée en assistant à une conférence du collectif Demain 50 degrés, et l'un des intervenants était
24: Amaury Fievé, chercheur aux mines Saint-Etienne.
6: Le chercheur défend, face aux canicules à répétition, des solutions dites low-tech, des technologies douces qu'il expérimente dans une trentaine d'écoles en France.
24: Là, on va cuire. Aujourd'hui, on est en période de crise, donc on n'a plus le temps de faire des travaux. Ce qu'il nous reste à faire, c'est mettre des protections solaires, mettre en place de la ventilation des écoles la nuit, mettre des brasseurs d'air au plafond.
6: Et changer sa façon de vivre. Il propose, par exemple, comme en Espagne, de partir en vacances d'été plus tôt, au mois de mai.
12: Reportage Philippines. Thibaudeau, Mustapha Ocelik, vice-président de la FCPE. On l'entend dans ce reportage, des couvertures de survie accrochées aux fenêtres. Qu'est-ce qu'il faut faire? Est-ce qu'il faut faire comme en Espagne, comme on vient de l'entendre? Adapter les horaires aussi?
5: En fait, ce qu'il faut faire, c'est, on voit bien que c'est une question de sécurité et de santé, finalement, à la fois pour nos enfants, mais à la fois également pour le personnel éducatif. Il est démontré aussi dans ce reportage que des parents essayent de trouver des palliatifs ou des solutions à une problématique qui devrait être de la responsabilité, notamment de l'État et des collectivités. Ça permet aussi d'avoir une prise de conscience politique, et pour nous, en tout cas, c'est le problème de fond, c'est un plan national de rénovation du bâti scolaire qui est notamment en jeu avec un plan chiffré, crédible et surtout planifié, parce que le besoin est effectivement extrêmement important.
12: Les parents des plus grands aussi sont concernés. C'est une première en France. Les oraux du bac sont reportés d'une semaine dans l'académie de Poitiers. Annonce du recteur François Périssa hier. On l'écoute.
3: À ceux qui étaient convoqués les deux premières après-midi vont se retrouver convoqués les deux premières matinées de la semaine suivante. Il y a un changement de date, mais il y a plus d'égalité en évitant d'exposer des élèves à de très fortes chaleurs pour présenter leur oral, en les préservant et en leur permettant de refaire cette présentation dans des conditions plus équitables que ceux qui seront passés le matin dans d'autres conditions.
12: Voilà, les reports des oraux du bac, ça aussi, ça demande de l'organisation pour les parents, Moustapha Ocelik.
5: Oui, effectivement, il y a deux choses. Hein. C'est une question d'équité et d'égalité, effectivement. Mmh. Les examens ne sont pas là pour voir la résistance, finalement, des élèves à la chaleur. Ce qu'il faut savoir, effectivement, par rapport à cette période d'examen, c'est une période, effectivement, de stress. Et là, on est en train de rajouter un stress supplémentaire à la fois pour nos enfants, mais également pour les familles qui doivent derrière, effectivement, s'organiser.
12: Donc la FCPE demande de vrais aménagements. Est-ce qu'il faut aussi des renforts humains, des CDD canicules, comme j'ai pu le lire sur votre site, par exemple? Ça fait partie de vos préconisations?
5: Oui, de devenir des renforts de moyens à la fois pour adapter le bâti au changement climatique. Et il y a également une demande de renforts, effectivement, de moyens humains, ce qui est aujourd'hui nécessaire. Et on le voit bien, effectivement.
12: Merci beaucoup, Moustapha Ocelik, vice-président de la FCPE, la Fédération des conseils de parents d'élèves, d'avoir été avec nous, Ma France, émission spéciale canicule jusqu'à 14h. Et je vous propose maintenant une petite pause fraîcheur.
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12: Et vous m'avez vu venir avec ma pause fraîcheur, on parle évidemment Coupe du Monde de foot avec vous Clément Comte, bonjour.
4: Bonjour Marine.
12: Et oui, c'est l'actualité aussi tous les jours dans Ma France. On a rendez-vous avec le journal du Mondial à 13h25, on est un peu en avance, 13h23. Clément, est-ce qu'il est aussi question de canicule de l'autre côté de l'Atlantique?
4: Bah écoutez, le meilleur moyen de savoir, c'est de demander à notre reporter sur place. Chaque jour, il nous envoie une petite note vocale. Salut Nicolas Perronnet.
9: Salut les amis, je sais que c'est compliqué en ce moment, la canicule en France hein, évidemment, et bien ici c'était un risque aussi, la chaleur qui pesait sur ce mondial, en tout cas dans la grande région où circulent les bleus, et bien 24 degrés à Boston seulement au camp de base, il fera un petit peu plus chaud hein, a priori dans les 28-29 lundi à Philadelphie pour le match face à l'Irak, mais bon globalement, vous l'aurez compris ça va, là je suis à Toronto, il fait 21 degrés, on supporte la petite veste sans problème, donc ça c'est un bon coup de chance hein, clairement pour Didier Deschamps, parce que l'été ici il peut faire aussi très chaud. Alors ça veut pas dire qu'il n'y a pas de problème de météo. Hier j'ai reçu une alerte sur mon téléphone pour une tornade ici à la frontière canadienne, donc bon, on va pas crier victoire trop tôt, et je vous rassure, elle est passée sans dégâts.
4: Merci Nicolas Perronnet. La tornade, si on file la métaphore, si on parle football, elle était plutôt dans le stade cette nuit. 6-0 pour le Canada face au Qatar, petit coup de froid pour les Qataris, pas un carton, mais victoire quand même pour le Mexique face à la Corée du Sud, 1-0. Première équipe, le Mexique, à atteindre les 16e de finale dans ce mondial. Un partout entre la Tchéquie et l'Afrique du Sud, et nos voisins suisses ont brillé comme le soleil en ce moment face à la Bosnie-Herzégovine, 4-1 hier soir.
12: Allez Clément, on va refroidir un peu l'ambiance et parler d'un pays où il fait beaucoup moins chaud.
4: Oui, l'Écosse, bien sûr. Écosse qui affronte le Maroc ce soir. 50 000 supporters écossais sont à Boston en ce moment, à coup de pubs et de cornemuses, ambiance extraordinaire racontée par Julien Froment sur place.
10: À quelques pas de la mairie de Boston, la fan zone étonnamment fermée, ce sont les pubs alentours qui en profitent. Pour le plus grand plaisir d'Oran McConagall, gérant du Dubliner Irish Pub.
11: Non, j'ai jamais vu un truc pareil. La seule comparaison qu'on a, c'est la Saint-Patrick, mais là, c'est sans commune mesure. On a dû louer deux camions réfrigérés pour conserver les bières. C'est incroyable. Quelque chose qui n'arrive qu'une fois dans une carrière.
10: Une file d'attente interminable se forme le long de son établissement. Des curieux assistent au spectacle. Quelques blocs plus loin, la fête se poursuit. Les supporters écossais descendent des hectolitres de bière pendant que certains font des folies pour être sûrs d'assister au match contre le Maroc. C'est le cas de Brian qui arrive du nord d'Édimbourg.
25: L'atmosphère ici est exceptionnelle. À la base, je suis venu ici, mais je ne devais pas aller au stade et j'ai finalement décidé d'acheter un billet à 900 euros. Je ne pouvais pas rater ça. Ce match vaut chacun des euros dépensés.
10: Flower en Scotland, l'hymne national, Brian l'entonnera ce soir avec 50 000 compatriotes qui rêvent de prolonger la fête.
12: Cornemuse, ça va un petit moment.
4: C'est, c'est pas mal, ça donne envie. Voilà pour l'Écosse. Donc, match face au Maroc à minuit ce soir.
12: Alors, on en profite, Clément Comte. Les autres matchs du jour.
4: États-Unis, Australie à 21h, Brésil, Haïti à 2h30 et Turquie, Paraguay pour les plus courageux à 5h demain matin. Petit coup de chaud pour Elier Wai dans ce mondial. L'international ivoirien passé par Marseille, par Lens, par Montpellier était à deux doigts de ne pas jouer demain face à l'Allemagne, arrivé à la frontière canadienne. Il s'est vu refuser l'accès au territoire pendant quelques heures à cause d'une affaire de paris sportifs truqués. Mais finalement, tout est rentré dans l'ordre. L'attaquant sera bien sur la feuille de match demain soir.
12: Et pour les Bleus, Clément, la température, là aussi, monte d'un cran.
4: Ah oui, on laisse passer le week-end et on y est. On retrouve l'équipe de France lundi pour son deuxième match face à l'Irak. Après la victoire mardi contre le Sénégal, on assistera peut-être à des changements dans l'équipe. Les joueurs se tiennent prêts, en tout cas, comme Malo Gusto, la doublure du latéral. Jules Koundé.
0: Il y a de la concurrence un peu partout. On sait qu'on a un groupe de très très grande qualité, donc je pense que la concurrence elle est importante. Moi voilà, aujourd'hui je sais que c'est Jules qui commence. Je suis là pour jouer aussi. Je suis venu pour ça. Donc après le coach fera ses choix bien sûr, mais je me tiendrai prêt quoi qu'il arrive et je donnerai bien sûr tout pour le maillot dès que je serai sur le terrain.
4: Voilà le programme des Bleus aujourd'hui. Entraînement à huis clos. J'en profite pour vous rappeler votre rendez-vous sur ICI. 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Le rendez-vous pour lundi, donc France-Irak, notez bien 22h30 pour l'avant-match. Le coup d'envoi, lui, sera donné à 23h.
12: Merci beaucoup Clément Comte pour ce journal du Mondial. Évidemment, tout est à retrouver sur ici.fr, le programme et les résultats. Notre émission spéciale Ma France continue dans quelques secondes. Émission spéciale canicule jusqu'à 14h avec des experts, des reportages près de chez vous. Nos journalistes en direct ici vous accompagnent et vous conseillent en cette période de forte chaleur. Faustine Moheran, il y a 53 départements en vigilance orange à l'heure où on se parle.
1: Oui, pour l'instant toujours, mais une partie de la France pourrait carrément passer en vigilance rouge ce week-end. C'est ce qu'annonce Laurent Nunez, le ministre de l'Intérieur, il y a quelques minutes. Et cela risque de durer quelques jours encore, vient de nous dire également dans notre émission spéciale Ma France, Alix Roumaniac, président des services météo, prédicte car les températures vont continuer de
12: grimper
1: à ce niveau-là pendant environ encore 10 jours. La France n'est donc pas prête de respirer. Mmh. Pas de consigne nationale pour autant, pour l'instant, pour maintenir ou non les festivités, notamment de la fête de la musique qui auront lieu ce week-end, dit encore le ministre de l'Intérieur. Mais on le dit depuis une demi-heure maintenant dans notre émission spéciale, de nombreuses annulations, les oraux du bac annulés dans certaines académies notamment.
12: Et émission spéciale qui se poursuit. Nous retrouvons dans quelques minutes Eric Brocardi, porte-parole de la Fédération nationale des pompiers de France. Nous serons également en direct de Châteauroux avec Gaël Fontenay sur ce risque d'incendie. Et puis nous serons également avec le directeur des services des personnes âgées, directeur adjoint de la DPA, Eric Frégonat, qui nous parlera, lui, de la protection de nos anciens. Et puis invité de marque aussi à la fin de cette émission, François Gémen, membre du GIEX, spécialiste du climat. Avec lui, nous essaierons de prendre un peu de recul.
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12: Et notre édition spéciale se poursuit. Ma France vous accompagne en ces périodes de forte chaleur. Je le rappelle, 58 départements sont en vigilance orange, 53 pour canicule, 5 pour orage dans le nord de la France. Une France qui suffoque, c'est la deuxième canicule en moins d'un mois. Édition spéciale jusqu'à 14h en direct des régions et avec des experts. Eric Brocardi, bonjour.
32: Bonjour.
12: Alors, vous êtes porte-parole de la Fédération nationale des sapeurs-pompiers de France. On imagine que vous êtes très sollicité en ce moment, d'abord par les coups de chaud, les déshydratations.
32: Il est évident qu'aujourd'hui, par rapport à ce qui se passe d'un point de vue de température, dès lors que les urgences souffrent, c'est aussi l'ensemble de toute la chaîne de secours qui souffre également, puisque nous sommes les acteurs majeurs en ce qui concerne le secours à personne au quotidien, avec près de 4,7 millions d'interventions par an. Et donc forcément, 80% sont des missions de secours d'urgence aux personnes. Donc le sujet aujourd'hui, c'est effectivement de continuer à essayer de contribuer à préserver les populations pour éviter qu'ils appellent les services d'urgence et essayer de gonfler justement ces fameux sas d'hôpitaux qui peuvent rentrer très vite en saturation.
12: Pourquoi le principal risque là, aujourd'hui, c'est vraiment ces coups de chaud, ces déshydratations? Il ne faut pas faire d'efforts physiques?
32: C'est pour ça, exactement, c'est pour ça qu'on en appelle à la responsabilité de chacun, mais qui est en fait une responsabilité normale de prendre des gestes qui sont, pour ainsi dire, anodins, mais qui ont un impact salvateur extrêmement très fort, c'est-à-dire boire régulièrement, c'est-à-dire essayer également, autant faire se peut, d'éviter les zones les plus fortes en termes de chaleur pour éviter de sortir dans ces périodes-là et privilégier des activités plutôt très tôt le matin, voire tard le soir. Mais je pense qu'aujourd'hui, il y a bon nombre de populations en Europe qui savent déjà s'adapter à ça. Je peux parler de l'Espagne, je peux parler du Portugal, qui sont déjà soumis à des fortes chaleurs. Donc aujourd'hui, il faut simplement redonner confiance aux concitoyens. Parce que aujourd'hui, le dérèglement climatique ne doit pas être aujourd'hui un vecteur de privation de liberté et un vecteur d'inquiétude supplémentaire. Il faut simplement donner des bons paramètres aux gens pour qu'ils puissent transmettre cela aux personnes les plus vulnérables, que ce soit les plus anciens comme les plus jeunes.
12: Alors, c'est pas la première canicule qu'on vit, Eric Brocardi. Est-ce que vous avez quand même vu une petite amélioration des comportement ou c'est toujours quand même pas mal d'inconscience?
32: Écoutez, on en voit toujours, mais de différentes manières, malheureusement, et c'est vrai que les médias sont là aussi pour faire le focus de ce qui va pas bien, mais pour autant, il y a bon nombre de gens au travers de la population qui font des choses extrêmement remarquables. Donc le sujet de ce qui est pas bien, c'est effectivement les ouvertures de poteaux incendie qui ne servent pas du tout aujourd'hui à arroser les gens, bien au contraire, c'est là pour permettre aux secours de pouvoir fonctionner correctement. Le deuxième sujet, c'est de pouvoir effectivement parler, on va dire, de tout ce qui agit et qu'on ne voit pas et qui passe sous éco-radar, c'est-à-dire l'ensemble des équipes des communes qui font au travers de leur action sociale du relevé téléphonique, qui tout au long de l'année font des relevés de personnes isolées et qui permettent à un moment donné, force à des situations très compliquées comme aujourd'hui, de pouvoir prendre le pouls de leurs propres concitoyens. Et je lisais tout à l'heure simplement des éléments très simples et très factuels. Les maires sont en première ligne par rapport à cela. C'est eux aussi qui, au travers des préfets, font remonter bon nombre d'informations et qui mettent en œuvre ce service de proximité qu'on a tant besoin au travers des services publics. Et c'est là qu'on doit saluer les services publics et sur lequel on doit grandement les remercier, aussi bien police que préhospitalier, qu'hospitalier, que sapeurs-pompiers.
12: Rappel de prudence également, Eric Brocardi, un porte-parole de la Fédération nationale des sapeurs-pompiers de France, sur la baignade. N'allez pas dans les endroits interdits. Je vous propose d'écouter ce reportage tourné à Pont-Saint-Vincent, c'est en Meurthe-et-Moselle, où se trouve une petite rivière enjambée par un pont. Officiellement, la baignade y est interdite et pourtant, il y a du monde, Chibani.
33: Plus vous avancez, plus c'est profond. Voyez, regardez.
2: Sous les arbres qui longent la rivière, le thermomètre affiche 33 degrés. La tentation de piquer une tête était trop forte pour Emma, Lina, Yelena et Sarah. Elles habitent dans le secteur.
3: Il fait une chaleur extrême et c'est très rafraîchissant. Et c'est accessible, c'est gratuit, donc bon, on va pas s'en plaindre, la piscine, c'est un peu sale aussi.
2: Des panneaux baignades interdites ont pourtant été posés tout autour du site, une interdiction que n'ignorent pas les quatre amis, bien conscientes des dangers.
5: Hier, on a nagé, on n'avait plus pied, on a failli se noyer.
3: Il y a beaucoup de courant, donc pour nager, c'est assez compliqué pour revenir.
5: En voulant aller dans les cailloux, je me suis fait un gros bleu. Franchement, c'est vachement dangereux.
2: Les quatre jeunes filles sont rejointes par un groupe de garçons. Leur objectif est clair, sauter du pont qui enjambe le Madon. La pratique est connue de tous ici, selon Loïc.
6: Si tu nais ici, tu sautes du pont. C'est obligatoire, c'est un passage, on va dire.
2: Pourtant, les risques sont réels. Courant imprévisible, fond vaseux et parfois la présence de rochers au fond de l'eau. Pas de quoi freiner Arthur.
7: C'est pas dangereux en soi, mais ça dépend comment on le fait, comment on s'y prend. On a fait une trace pour savoir où sauter. Et puis, après, c'est toi et ta chance, en fait.
2: En 2025, plus de 400 noyades mortelles ont été enregistrées en France. La moitié d'entre elles a eu lieu dans un cours d'eau.
1: Un reportage signé Mohand Chibani, ici Lorraine. Nous sommes avec Eric Brocardien, porte-parole de la Fédération nationale des sapeurs-pompiers de France. Quand vous entendez ça, qu'est-ce que ça vous inspire ?
32: Ça me rappelle surtout que en 2022-2023, nous avons porté avec Roxana Maracineanu et Grégory Allione, qui était à l'époque président de la Fédération et qui est aujourd'hui député européen, le sujet de l'aisance aquatique. Mm-hmm. Parce qu'aujourd'hui, il y a une nécessité absolue de reprendre les fondamentaux sur ce qu'est de savoir nager dans l'eau et quels sont les dangers de l'eau. Donc quand vous avez aussi aujourd'hui des champions comme Alain Bernard, il repose, on va dire, sur des souvenirs, mais aussi sur une base qui était à l'époque un grand plan piscine, qui était justement la création de ces fameuses piscines tournesol que tout le monde a croisées dans sa vie. Donc ça veut dire qu'aujourd'hui, lorsqu'on n'adopte pas un véritable grand plan de restructuration et d'éducation du concitoyen face aux risques, il se passe ce qui se passe aujourd'hui, c'est-à-dire des niveaux de noyade. Ouais. Sachant qu'aujourd'hui, il y a un facteur supplémentaire, c'est le manque d'attention. Nous sommes passés de 2 minutes 30 d'attention de moyenne par chaque concitoyen à plus que 40 secondes. Donc ça veut dire que dès lors que votre enfant nage à proximité de vous, vous le pensez en sécurité parce qu'il est à côté de vous. Mais pour autant, votre regard ne porte pas sur lui. Il suffit de simplement 10 cm d'eau pour qu'une vie bascule. Oui. Donc c'est ce qu'on prône aujourd'hui avec Alain Merlin, c'est de dire qu'aujourd'hui, la vigilance noyade doit être permanente et constante. Et nous avons sur l'ensemble du littoral français et sur les lacs et les zones fermées comme les zones ouvertes en termes aquatiques, tous les associations agréées de sécurité civile et les sapeurs-pompiers et même les forces de sécurité intérieure comme les SCRS qui sont là pour justement permettre que l'été se passe en bonne et due forme pour chacun, pour tout un chacun, mais surtout de respecter les règles et les consignes de sécurité. Lorsqu'il y a des interdits, il ne faut pas braver des interdits. Privilégier surtout les zones de surveillance par justement les nageurs sauveteurs.
1: Le message est clair. Eric Brocardi, Fédération nationale des sapeurs-pompiers.

0: interdit de débroussailler, interdiction aussi de tout ce qui est travaux mécaniques. Les deux préfectures, vous le disiez, encadrent les travaux agricoles. Il faut dire qu'on est en plein dans les moissons. Au moindre frottement de lame sur une pierre, ça part en étincelle. Il y a déjà 60 hectares de brûlés dans le Cher, 150 dans l'Indre, dont une quarantaine rien qu'hier. Les pompiers sont sur le front. On attend un renfort d'une quinzaine d'hommes dans l'Indre. Ils devraient, d'ailleurs, les casernes de l'Indre devaient tout ouvrir au public ce week-end dans le département. C'était les portes ouvertes. C'est annulé pour concentrer les moyens sur le risque incendie. Mais en Berry, c'est vrai que les pompiers sont particulièrement entraînés. On a la forêt-école en Sologne avec des entraînements réguliers. On a aussi des entraînements feux de maquis qui sont organisés en Brenne depuis plusieurs années. Des formations qui sont reconnues dans toute la région et parfois au-delà. Et puis, il y a un système de prépositionnement d'hommes et de matériel sur les communes les plus à risque. Système qui va être mis en œuvre dès aujourd'hui.
1: Merci beaucoup Gaëlle Fontenay en direct d'ici Berry. Eric Brocardi, c'est une poudrière en ce moment ?
2: Oui, je pense qu'on peut parler de cette situation-là, bien entendu, à partir du moment où on a toujours un acte de négligence envers l'environnement et du coup, ça vient faire intervenir les sapeurs-pompiers là où effectivement on en a besoin en période de forte canicule, notamment sur les missions aussi de secours de l'urgence aux personnes, comme on l'expliquait tout à l'heure. Mm-hmm. Le sujet, on le sait aujourd'hui, 9 feux sur 10, c'est dû à l'activité humaine. Sur ces 9 feux sur 10, 70%, ce sont des actes de négligence. C'est-à-dire des jets de mégots, c'est-à-dire tout simplement ce qui a été évoqué tout à l'heure, faire du bricolage pouvant provoquer des étincelles à des périodes caniculaires où la sécheresse est en stress hydrique, mmh. où les températures sont supérieures à 30 degrés, où il y a un fort vent au-delà de 30 km/h. Vous savez, ces fameuses règles des 3-30 qui permettent justement, lorsqu'il y a toute source d'ignition, de déclencher un incendie. Mais vous savez, il y a souvent les feux dont on ne parle pas. Ces fameux feux qui sont les 80% de nos missions en termes de feux de forêt et de feux d'espace naturel, qui sont justement pour 80% restés inférieurs à une enveloppe de moins de 5 hectares. Pour la bonne et simple raison qu'aujourd'hui, les sapeurs-pompiers, grâce à la stratégie d'attaque massive sur feu naissant, et ce qui a été évoqué à l'instant et ce qui était très intéressant, c'est le sujet du prépositionnement sur le terrain, oui. permet d'avoir justement le sujet d'une proximité entre un risque d'incendie réel et un moyen d'extinction efficace à côté. Les moyens terrestres, c'est une chose. Les moyens aériens, c'est aussi le complément extrêmement important avec les moyens de la sécurité civile, que ce soit avec les 12 canacs d'air et les 8 dash, avec un renfort annoncé par le ministre de l'Intérieur récemment. Mm-hmm. Le sujet aujourd'hui, c'est cette action combinée sur le terrain. Mais le risque pour nous, c'est quoi ? C'est tout simplement qu'on ait affaire à des feux multisites. C'est-à-dire que quand vous avez affaire à un feu de l'autre, comme l'année dernière, en plein milieu du mois d'août, vous y avez exactement le même sur des nouveaux départements. Et c'est très choquant aujourd'hui d'entendre. Alors pour nous, sapeurs-pompiers, mais vous avez parlé du Cher, de l'Inde, c'est des massifs qu'on entend parler. Et
1: oui, on entend plus parler de la région PACA d'habitude à cette période, effectivement.
2: Exactement. Et en fait, en 2022, quand il y a eu les incendies en Gironde et que la Fédération nationale des pompiers de France a évoqué le fait d'avoir une météo des forêts, c'était simplement dans le principe, un, déjà d'une part, de mieux informer la population, deux, d'activer, on va dire, une meilleure connaissance du territoire. Et quand vous connaissez mieux votre territoire, vous le défendez mieux, vous le protégez mieux. Et je viens par là-dessus aussi, que nous essayons de mettre en œuvre tous les moyens possibles, et là dernièrement avec Avas et la plateforme Twitch, de faire tout un chacun qu'au travers du programme Firecatcher, on puisse justement surveiller la forêt, même depuis son fauteuil à la maison.
1: Merci.
2: À l'ombre et au frais.
1: Merci beaucoup Eric Brocardien. Bon courage pour cette séquence qui ne fait que commencer. Le porte-parole de la Fédération nationale des sapeurs-pompiers de France, merci d'avoir été avec nous dans Ma France. On vous parlait des plus jeunes en début d'émission, des enfants, comment les protéger ? Bien la question, elle se pose également pour nos aînés. Au sud de Sochaux, à Audincourt, le CCAS, c'est le Centre communal d'action sociale, met les bouchées doubles pour porter les repas à domicile chez les plus âgés. Lisa Guinic a suivi une tournée. Anne-Marie, 82 ans, en robe, nous accueille dans son salon au frais.
3: C'est chaud. On a discuté un moment au soleil, puis j'ai dit je rentre parce qu'il fait chaud. Ben non, là, ça va. C'est supportable, là.
1: Rien à signaler non plus dans la pénombre de chez Véronique.
4: Pas de problème. S'il faut, je mets le ventilateur.
1: Le porteur de repas à domicile, Romain, dépose les parquettes du jour sur la table.
4: Mettre au frigo, saucisse de morteau.
5: De toute façon, moi je le vois, je les côtoie au quotidien. Ils sont pas bien, quoi, tout simplement. C'est compliqué pour eux, quoi.
1: Alors Romain rabâche.
5: Bien fermer les volets. Et puis modifiez-vous la nuque, le visage, les mains, les jambes, les pieds, tout ce qu'il faut pour rester au frais.
1: Le livreur pose le flyer avec ses traditionnels conseils à côté des repas du jour. Et Romain ne transige pas avec l'un d'eux.
5: Boire beaucoup d'eau.
4: J'ai ma tasse qui est pleine, là.
5: Ah oui, non, mais madame Guevan, c'est pas une simple tasse d'eau qu'il va falloir boire aujourd'hui. Dans les jours qui suivent, je pense qu'il va falloir boire quelques litres, quelques bouteilles d'eau.
4: Je vais mettre du sirop de citron dedans.
1: Romain ne s'arrête jamais de répéter.
6: Surtout, buvez, hydratez-vous, qu'il me dit.
1: Robert, en forme,

0: malgré la chaleur.
1: À cause de lui, je bois 2 litres de vin rouge par jour.
2: Je suis pas sûre qu'il ait dit ça. Hein. Vous avez dit ça, Romain ?
3: Non. De l'eau bien fraîche. De bien fraîche.
2: Vous entendez ce que vous voulez ?
4: Voilà, on n'est pas sûr que ce soit les bonnes recommandations. En effet, le reportage de Lisa Guinic, ici Belfort-Montbéliard. On poursuit sur ce sujet, sur la protection de nos aînés. Bonjour Eric Frégonin.
5: Bonjour.
4: Vous êtes directeur adjoint de l'Association des directeurs au service des personnes âgées qui regroupe les directeurs de services à domicile et d'EHPAD. Déjà, une première réaction sur cette tournée de repas à domicile, c'est essentiel en cette période ?
5: Oui, c'est tout à fait essentiel et je souhaiterais en premier lieu avoir une pensée tout particulière pour les personnes âgées qui vivent seules à leur domicile, qui sont souvent trop seules et qui, dans cette période très difficile, doivent être accompagnés au maximum par les services à domicile, par leurs proches. Et donc j'invite vraiment tous les proches et les personnes âgées à se rendre dans les communes pour s'inscrire sur les registres communaux. Car vous pouvez vous inscrire sur un registre communal si vous êtes fragile, si dans ces périodes vous sentez qu'au début ça commence à être compliqué, eh bien il faut se signaler.
4: Comment vous appréhendez de votre côté ces périodes de canicule avec une angoisse, avec une certaine angoisse, anxiété on l'imagine ?
5: Alors écoutez, maintenant il n'y a plus d'anxiété parce que les établissements et les services à domicile sont prêts. Sur les établissements, si je fais une focale, nous avons l'approvisionnement en eau par exemple qui est réalisé dès mai maintenant. Nous avons tous les process et puis une salle climatisée. Donc on est prêt, je dirais. Et ça depuis mai, parce qu'on connaît ces crises-là. L'État fait beaucoup de communication, donc on n'aura pas la crise qu'on a eue en 2003.
4: Déjà, ça c'est une information, c'est qu'on a fait quand même beaucoup de progrès.
5: Il y a eu des avancées, ce que je vous disais, sur la communication. Il y a eu des avancées sur les l'approvisionnement en eau, etc. Il y a eu les climatisations, et ça c'est depuis 2003 quand ça a été la catastrophe. Pour autant, le nerf de la guerre, c'est quand même le temps qu'on passe auprès des personnes âgées dans ces moments-là. Et le temps, évidemment, c'est de l'argent. Il va falloir se poser les vraies questions. Est-ce qu'on peut recruter tout simplement des CDD canicule ? Est-ce que l'État français est capable de dire oui, on accorde aux établissements, par exemple, et aux services à domicile de recruter dans ces périodes de crise pour pouvoir accompagner nos plus anciens et les plus fragiles ?
4: Évidemment, parce que la population, on le sait, est vieillissante.
5: Tout à fait, la population est vieillissante. L'INSEE a sorti un rapport dernièrement montrant que, effectivement, la population française, et notamment les plus de 80 ans, vont doubler dans les 20 ans à venir. Donc, oui, c'est un sujet essentiel de la société. Et à l'aune de l'élection présidentielle qui aura lieu dans un an, il va falloir se poser des vraies questions. Et pour nous, c'est vraiment un sujet majeur de société. Et surtout en période caniculaire, comme vous l'avez décrit.
4: Il est assez mis en avant, justement, par tous ces candidats à la présidentielle, ce sujet-là. Vous avez l'impression qu'ils passent tous à côté ?
5: Bien trop peu. Alors, la ministre qui s'occupe des personnes âgées a quand même essayé de le mettre en avant, notamment en disant qu'on arrêterait de parler des EHPAD, parce que les EHPAD, c'est très discriminant avec le mot de dépendance. Et nous sommes très contents, nous, les directeurs d'établissement, qu'on s'engage vers une autre vision. Pour autant, aujourd'hui, la ministre a une vision, mais est-ce que les parlementaires, est-ce qu'un jour on va avoir cette fameuse loi qui nous déclenche les moyens pour permettre, notamment dans ces crises, de ne pas avoir ces milliers de morts qui sont inacceptables ?
4: On rappelle environ 15 000 décès en excès pendant la canicule de 2003. Merci beaucoup, Eric Frégonin, d'avoir été avec nous dans cette émission spéciale. Je rappelle que vous êtes directeur adjoint de l'Association des directeurs au service des personnes âgées.
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4: Les records de température, les conséquences dans les écoles, dans les EHPAD, sur les rails, les conséquences sur nos forêts, les conséquences sur notre santé, sur notre quotidien, sur notre vie. Durant cette heure passée ensemble, on fait le tour des effets immédiats de ces canicules sur notre quotidien. Mais avec notre invité, expert du climat, on va désormais voir sur le plus long terme. François Gémène, bonjour.
7: Bonjour.
4: Alors, vous êtes membre du GIEC. Cela fait des décennies que les rapports du GIEC, des experts du climat, alertent et alertent encore sur le réchauffement climatique. Pourquoi, François Gémène, ça n'est pas suivi d'effet ?
7: Parce que nous parlons de ce sujet uniquement lorsqu'il y a des canicules ou des événements extrêmes.
4: C'est en partie de notre faute, les médias, François Gémène ?
7: Non, globalement, c'est l'état du débat public et l'état du débat dans la société. C'est-à-dire qu'on en parle lorsque le climat fait l'actualité à l'occasion de manifestations lors d'événements extrêmes ou à l'occasion de publications de rapports. Mais le problème, c'est que c'est un problème très progressif, très cumulatif. Et donc, malheureusement, les températures redescendront un peu d'ici une semaine, 10 jours. Le sujet disparaîtra à nouveau de l'agenda médiatique. Et à la prochaine canicule, cet été, on fera le même constat. Nous ne sommes pas prêts. Nous aurions dû écouter les alertes.
4: Pourquoi on a raté le coche, François Gémen, du réchauffement climatique? Pourquoi les politiques ne s'y intéressent pas, n'en parlent pas? Pourquoi ce n'est pas un thème central de cette campagne qui s'annonce?
7: C'est pas du tout vendeur. Je déconseillerais à tout politique de parler du climat. C'est globalement un problème, c'est des mauvaises nouvelles. Les politiques n'aiment pas être associés aux mauvaises nouvelles. Quand vous votez, vous avez quand même l'espoir que votre vie s'améliore au cours du mandat. C'est pour ça que les politiques vont promettre monts et merveilles lors de la campagne, de baisser les impôts, d'améliorer les services publics, etc. Le changement climatique, et c'est une question de physique, les températures vont continuer à augmenter pendant plusieurs dizaines d'années encore. Et donc si le seul discours qu'on peut promettre sur le changement climatique, c'est du sang et des larmes avec une situation climatique qui va se dégrader encore pendant des dizaines d'années, forcément, sincèrement, mon conseil aux politiques, c'est surtout n'en parlez pas.
4: Alors, il y a Marine
7: Le Pen. Ça va plomber votre campagne.
4: Elle est peut-être en campagne. On attend une décision de justice au mois de juillet. Mais en tout cas, Marine Le Pen est revenue aujourd'hui, ce matin, sur cette vague de chaleur. Je vous propose d'écouter ce qu'elle propose. Si je suis élue à l'élection, je mettrai en place un plan massif de climatisation. On écoute Marine Le Pen.
0: L'absurdité, c'est de faire mourir les gens de chaleur, d'accord? Ça, c'est l'absurdité. Donc, vous avez le droit d'avoir votre avis. Non, mais vous avez le droit d'avoir votre avis. Moi, j'ai le mien. Il se trouve que je suis candidate à la présidentielle. Donc, je viens vous dire que si je suis élue présidente de la République, je mettrai en place un plan massif de climatisation, en commençant par les espaces où il y a les gens les plus vulnérables, les hôpitaux, les EHPAD, les écoles.
4: Marine Le Pen, candidate à l'élection présidentielle, et sa solution, un plan massif de climatisation. Vous en pensez quoi, François Gémen?
7: Que si vous mettez uniquement en place la climatisation sans faire baisser les émissions, vous allez à un moment donné atteindre la limite des capacités de climatisation. Mmh. Un des paradoxes des appareils de climatisation, c'est qu'ils résistent assez mal aux fortes chaleurs, en tout cas les appareils qu'on trouve dans le commerce pour monsieur et madame tout le monde. Et donc, la climatisation ne peut pas être l'unique réponse à ces vagues de chaleur. Mmh. La question de l'adaptation dépasse évidemment la question de la climatisation. Sur la question de la climatisation elle-même, je pense qu'il faut sortir du débat très idéologique et très polarisé, qui fait qu'aujourd'hui, c'est devenu un peu une sorte d'épouvantail idéologique dont se saisit l'extrême droite, et alors qu'une partie des écologistes plus radicaux, disons, ne veulent pas en entendre parler, notamment parce qu'ils craignent que, effectivement, si on souffre un peu moins des impacts du changement climatique, ça n'amoindrisse la cause de la décarbonation.
4: Alors, quels sont les...
7: Tout ça est devenu, hélas, très, très idéologique.
4: Oui, évidemment. Quelles sont les solutions? Alors, si les politiques ne sont pas capables de les donner, ces solutions, je vous propose d'écouter ce reportage tourné à Aix-en-Provence, où ce sont les habitants qui sont obligés de trouver des solutions. 36 commerçants des allées provençales d'Aix ont trouvé depuis 2020... cette solution, une canopée géante, un toit végétal de 1000 mètres carrés qui fait baisser la température jusqu'à 6 degrés de moins.
8: Printanier et frais. Ça fait l'effet d'une tonnelle.
9: Ça permet de faire un peu de shopping sans souffrir trop de la chaleur, quoi.
10: C'est beau et puis c'est frais. Moi, j'ai connu Aix l'été. Il y avait tellement de fraîcheur sur le cours Mirabeau que si vous n'étiez pas couvert, vous pouviez éternuer. Et aujourd'hui, on est en plein cagnard.
11: Voilà, il n'y a pas d'arbre. Il faut faire l'ombre.
4: Ces témoignages d'Aixois au micro. Ici, Provence, François Gémen, membre du GIEC. On est obligé de se débrouiller sans véritable action publique?
7: Bien sûr, ces initiatives sont très sympathiques, mais ça reste de l'aimable bricolage. Je dis ça de façon pas péjorative, évidemment, pour ceux qui le mettent en œuvre. La difficulté, c'est que le climat en France est en train de changer, que nous allons vers un climat que nous n'avons jamais connu jusqu'ici. Ce n'est pas en soi une catastrophe absolue, mais ça veut dire que nous allons devoir vivre très différemment. Et l'adaptation, c'est un très vaste chantier qui, évidemment, va concerner l'habitat, va concerner les écoles, les rythmes scolaires, va concerner les horaires de travail, va concerner les assurances, évidemment. Il y a de gros enjeux pour l'assurance, va concerner des sujets de fiscalité également. Il est très important, en réalité, que nous réalisions que la question de la transition climatique, qu'elle concerne la baisse des émissions de gaz à effet de serre ou l'adaptation, n'est pas quelque chose qui va nous amener forcément à vivre moins bien ou à devoir faire des sacrifices. C'est aussi la possibilité de vivre mieux à condition d'accepter que nous sommes face à une transformation structurelle qui impose des changements structurels dans la manière dont on se déplace, dont on se loge, dont on s'alimente, etc.
4: Et est-ce que vous avez l'impression que vous donnez des coups d'épée dans l'eau avec les rapports du GIEC ? Est-ce que il faut des changements, c'est sûr, mais est-ce qu'on va vous écouter ? Est-ce qu'on va les enclencher à un moment, ces changements ? Est-ce que vous avez de l'espoir ? Ce qu'on cherche un peu aussi, c'est de l'espoir, aujourd'hui.
7: Le problème, c'est que nous sommes focalisés sur la médiocrité des responsables politiques. Il y a en réalité énormément de solutions qui sont développées par les collectivités, où je suis désolé de dire, les responsables politiques sont souvent bien plus capables qu'à l'échelle nationale, qui sont développées également par les entreprises. Le grand enjeu, c'est de massifier ces solutions, de les développer plus largement pour faire baisser leurs prix. Parce que quand on regarde les méga tendances, notamment sur l'énergie, nous allons vers une économie qui sera foncièrement moins carbonée et davantage circulaire. Alors, il y a toute une série de signaux négatifs et décourageants dans le débat public et politique aux États-Unis ou quand on voit parfois l'état du débat.
4: François Gémen, on a perdu la liaison avec François Gémen. Alors, je vous propose d'écouter la réaction d'Agnès Pannier-Runacher sur l'État montré du doigt, justement, et son inaction. Elle a été ministre de l'écologie. Elle est aujourd'hui députée du Pas-de-Calais. Elle dénonce les blocages politiques qui freinent l'action climatique en France et assure que beaucoup, au contraire, a été fait ces dernières années. On l'écoute.
12: Très factuellement, le budget du ministère de l'écologie, la mission écologie, a été doublé depuis 2017. Et la baisse des émissions de gaz à effet de serre a été multipliée par 4 par rapport au quinquennat du président Hollande. Donc, lorsqu'on mesure l'action, elle s'est considérablement accélérée. Mais le dérèglement climatique s'est également considérablement accéléré. En tout cas, il se manifeste de manière beaucoup plus forte. Et très objectivement, aucun pays ne peut honnêtement affirmer qu'il est totalement prêt face à un défi de telle ampleur. Donc on est dans une course contre la montre. Et là où on pourrait effectivement critiquer l'action de ces dernières années, c'est les stop and go et notamment tout le trouble qu'a pu créer certains groupes politiques pour ralentir l'action climatique.
4: François Gémen, on vous a retrouvé membre du GIEC. Cette réaction d'Agnès Pannier-Runacher, qui a été ministre de l'écologie, donc aux commandes, hein. Elle se défend, elle défend son bilan, elle dit qu'aucun pays ne peut vraiment arguer qu'il est prêt à faire face à ces épisodes de canicule et que c'est dû à des stop and go, tous ces retards, des gouvernements successifs. Qu'est-ce que vous pensez de cette justification ?
7: C'est pas faux. Elle emporte évidemment sa part de responsabilité, mais aujourd'hui, ce qui bloque largement les choses, ce sont évidemment ces stop and go, ces hésitations, ces atermoiements, ces reculs. Et évidemment, si vous ne tracez pas un cap clair, si on n'a pas un consensus social et politique très large qui porte cette question, il y a plein de décisions d'investissement qui ne sont pas prises, parce que ce que détestent les investisseurs, c'est évidemment l'incertitude et l'instabilité.
4: Est-ce que le retard de l'État, c'est ce que dénonce aussi, vous parlez d'investissement, Manuel Domergue, le directeur des études de la Fondation pour le logement, on l'écoute.
7: Oui.
13: On a tellement de retard et on est sur des mesurettes tellement cosmétiques. On parle de recenser les logements bouilloires dans le parc social. Ce dont on a besoin, c'est pas un fichier Excel qui recense les logements bouilloires, c'est de rénover ces logements et en urgence, avant de faire des rénovations performantes globales qui prennent du temps, qui coûtent cher, au moins installer tout de suite, là, dans les mois qui viennent, des protections solaires, des volets, des brasseurs d'air dans tous les logements, et notamment les logements sociaux, parce que c'est là où on a la main plus facilement. Et il faut que l'État finance, sachant que les logements bouilloires coûtent très cher, notamment à la sécurité sociale, à peu près 5 milliards d'euros par an à cause de la chaleur. Donc il faut investir très vite, tout de suite. On aurait dû le faire il y a 15 ans.
4: François Gémen, vous partagez ce constat de Manuel Domergue ?
7: Il a parfaitement raison. Je pense qu'il faut insister sur le fait que c'est aussi une vraie question sociale. Les ménages les plus précaires habitent généralement des logements plus petits, moins bien isolés, qui sont de véritables bouilloires thermiques. Et donc, ça veut dire qu'ils vont davantage souffrir des effets de la chaleur. Ça veut dire qu'il y a davantage de personnes qui vont mourir dans ces logements. Ça veut dire que les enfants vont moins bien dormir et vont avoir de moins bons résultats scolaires. Ça veut dire aussi qu'il y aura davantage de violences domestiques intrafamiliales. Donc, c'est une vraie question sociale.
4: Est-ce que, comme le disait Agnès Pannier-Runacher, aucun pays ne peut se vanter d'être prêt ? Comment on est par rapport aux autres ?
7: Forcément, l'adaptation, ce n'est pas un état, c'est une trajectoire. C'est une question de préparation permanente. Dès l'instant où vous dites que vous êtes prêt, ça veut dire qu'en réalité, vous ne l'êtes pas.
4: François Gémen ?
7: Oui.
4: Merci beaucoup d'avoir été avec nous dans Ma France. Je rappelle que vous êtes membre du GIEC. Merci à vous de nous avoir suivis. Évidemment, protégez-vous de ces fortes chaleurs. Vous retrouvez bien évidemment cette émission en replay sur ici.fr. Les cours suspendus, les trains supprimés, les conséquences à court et long terme. Tout est également sur notre site et sur l'appli ici où vous retrouvez donc cette émission de Ma France. En replay, je remercie tous les invités d'avoir été avec nous pour cette émission spéciale ainsi que toutes les locales du réseau mobilisées. Je vous souhaite un excellent week-end, rafraîchissant si possible et à l'écoute d'ici.
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4: Il est 14h, vous écoutez ici. Les informations vous sont présentées par Julie Smul cet après-midi.

0: La météo pour cet après-midi, le soleil s'impose largement sur tout le département avec un ciel dégagé. Les températures, ça monte et ça grimpe jusqu'à 36 degrés dans le Loiret. Cette nuit, ce soir, la soirée restera très douce, voire chaude, avec des températures à 20h, 29 à 31 degrés. Ça descend légèrement jusqu'à 25 degrés dans la nuit. Les températures pour demain matin, 24 à 26 degrés, nous dit Météo France. Et puis l'après-midi, le thermomètre atteindra les 33 degrés dans le Loiret.
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0: Et Rose Ramazzotti sur votre radio ici à Orléans. Bienvenue si vous arrivez. C'est un plaisir pour moi de vous accompagner jusqu'à 17h. La musique à suivre avec des titres que vous aimez bien. Maxime Le Forestier et Jérémy Frérot. Et puis juste après, on aura quelques belles idées sorties dans l'IC Express pour ce week-end. Restez avec nous.
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1: Et au sommaire d'ici Express, la fête de la musique, un concert au 13 Café et une soirée festive dans le Giennois. Ce week-end, la fête de la musique va faire vibrer le Loiret à Orléans. Rendez-vous dimanche dans les rues, sur les terrasses, dans les cafés, les restaurants et lieux associatifs pour profiter de la musique sous toutes ses formes et dans tous les styles. Hausoeur sur 13 et cette fois-ci, le 13 Café fête lui aussi la musique ce samedi à partir de 20h avec le chanteur Coco. La soirée commencera en douceur avec des tours de chant avant de laisser place à une ambiance plus festive et conviviale. Et puis à Cernois en Berry, rendez-vous samedi dès 19h les amis pour la fête de la musique avec Chicorée, une soirée familiale et chaleureuse avec restauration sur place à partir de 6€ pour chanter, danser et profiter les amis d'un moment de fête au cœur du village. Un très très bon week-end en musique, en perspective, de quoi se faire plaisir.
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0: Tina Turner, un classique sur votre radio ici à Orléans. On continue avec de la bonne musique. Tout de suite avec Michel Sardou et Gaëtan Roussel, entre autres.
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1: Merci pour votre fidélité et bienvenue. Vous êtes sur votre radio ici Orléans. Il est 15h, place à l'actualité. Bonjour.
2: La canicule à la une, évidemment, cet après-midi, avec toujours 53 départements en vigilance orange. Une partie de la France risque même de basculer en rouge dimanche, jour de la fête de la musique. Pas de consigne nationale pour maintenir ou non l'événement, mais Laurent Nunez demande des arbitrages locaux au cas par cas. À Paris, la mairie appelle à une très grande vigilance. Près de 2000 agents seront mobilisés dimanche dans les rues de la capitale. Mobilisation aussi de l'éducation nationale. 784 écoles et collèges ont déjà aménagé leurs horaires. 150 ont carrément fermé temporairement. Et puis conséquence aussi de cette vague de chaleur, certaines épreuves orales du bac sont reportées de quelques jours. 4000 candidats concernés dans 5 académies, Lyon, Bordeaux, Montpellier, Poitiers et l'Académie de Normandie. L'autopsie le confirme, la petite Liana a été violée, bâillonnée et attachée. Des traces ADN du principal suspect, Jérôme Barilla, retrouvées également sur son corps. La collégienne de 11 ans avait disparu à la sortie des cours fin mai à Fleurance, dans le Gers. Son corps retrouvé une semaine plus tard dans un silo à grains à 10 km de là. Et puis un cambriolage à 10 millions d'euros. Cambriolage cette semaine chez une jeune mannequin de l'agence Elite. Elle vit dans le 6e arrondissement de Paris. Son coffre-fort a été forcé. Les voleurs sont repartis avec des sacs à main de grandes marques, des bijoux, 6 000 euros en liquide et plusieurs montres de luxe, dont une ornée d'un saphir, estimée à plus de 3 millions d'euros.
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1: La météo pour cet après-midi, le soleil s'impose largement sur tout le département avec un ciel dégagé. Les températures, ça monte et ça grimpe jusqu'à 36 degrés dans le Loiret. Cette nuit, ce soir, la soirée restera très douce, voire chaude, avec des températures à 20h, 29 à 31 degrés. Ça descend légèrement jusqu'à 25 degrés dans la nuit. Les températures pour demain matin, 24 à 26 degrés, nous dit Météo France. Et puis l'après-midi, le thermomètre atteindra les 33 degrés dans le Loiret.
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0: signé Philippe Lafontaine sur votre radio ici à Orléans. Bienvenue, on continue en musique les amis, avec Joe Dassin, Oshi et Patricia Cass, juste avant de vous donner quelques bons plans sortis pour ce week-end. Restez avec nous.
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1: Au sommaire, DC Express, des bons plans pour se distraire et être au frais pendant cette période caniculaire. L'Arboretum des bars à Nogent-sur-Vernisson vous accueille au frais, à l'ombre des arbres et à proximité des plans d'eau pour passer un week-end détente en famille ce week-end de 10h à 18h. Et quoi de mieux, les amis, qu'une guinguette pour passer une soirée au bord de l'eau à Boulay-les-Bars. La guinguette, la bonhomie vous accueille à l'espace Charles Perdereau, un lieu familial et festif au bord d'un endroit incroyable avec bar, food truck, concerts, animations, jeux extérieurs et tout ça jusqu'au 26 septembre. Enfin, Saint-Jean-de-Bray, le spectacle nocturne Jeanne se joue au parc du château de Charbonnière. Les représentations ont lieu aujourd'hui, demain, le 25, 26 et 27 juin de 22h à 23h30. Une grande fresque son et lumière consacrée, les amis, à Jeanne d'Arc dans un décor spectaculaire. De quoi passer un très très bon week-end avec votre radio ici Orléans.
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0: Umberto Tozzi sur votre radio ici à Orléans. Avant de retrouver les infos de 16h, Mylène Farmer nous rejoint avec Bruno Mars sur votre radio ici à Orléans.
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1: Merci, bienvenue. Vous êtes sur votre radio Ici Orléans. Il est 16h, c'est le moment de retrouver l'info. Bonjour.
2: La petite Liana a donc été violée, bâillonnée et attachée. On a également retrouvé sur son corps des traces ADN du principal suspect, Jérôme Barella. Voilà les résultats de l'autopsie de la petite fille de 11 ans, enlevée à la sortie de son collège dans le Gers il y a 3 semaines. Son corps retrouvé le 4 juin, 10 km plus loin, dans un silo à grains. La canicule, évidemment encore à la une cet après-midi, avec toujours 53 départements en vigilance orange. Et dès demain, samedi, une cellule interministérielle de crise sera installé au ministère de l'Intérieur. Objectif, suivre avec attention l'évolution de la situation, puisqu'une partie de la France pourrait carrément passer en vigilance rouge. Dimanche, journée qui s'annonce étouffante, jour de fête de la musique aussi. Pas de consigne nationale pour maintenir ou non les festivités, mais le ministre de l'Intérieur demande des arbitrages localement au cas par cas. C'est décidé, la fête de la musique est d'ores et déjà annulée à Poitiers, à Brive-la-Gaillarde ou encore à Argenteuil. La chaleur qui provoque aussi des fermetures temporaires d'écoles et de collèges. Près de 800 établissements scolaires ont décidé d'aménager leurs horaires. Et puis les personnes âgées aussi souffrent beaucoup de la chaleur. Sur Ici, Eric Frégonat, le directeur adjoint de l'association des directeurs au service de personnes âgées, réclame ce midi des moyens pour recruter des CDD canicules. Et puis la première demi-finale du top 14 ce soir, c'est du rugby Stade Toulousain face au Racing 92. Coup d'envoi à 21h05.
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1: La météo pour cet après-midi, le soleil s'impose largement sur tout le département avec un ciel dégagé. Les températures, ça monte et ça grimpe jusqu'à 36 degrés dans le Loiret. Cette nuit, ce soir, la soirée restera très douce, voire chaude, avec des températures à 20h, 29 à 31 degrés. Ça descend légèrement jusqu'à 25 degrés dans la nuit. Les températures pour demain matin, 24 à 26 degrés, nous dit Météo France. Et puis l'après-midi, le thermomètre atteindra les 33 degrés dans le Loiret.
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0: Zazie, peu importe sur votre radio ici à Orléans, c'est le moment de s'intéresser au jardin, dans tout ce jardin. Quelques conseils et astuces avec notre expert tout de suite, Vincent Bordeaux.
1: Bienvenue avec ici Orléans. Quand je dis Vincent, vous me répondez ?
2: Vincent !
1: Ah, je pensais que vous alliez dire Bordeaux, mais c'est ok. Bienvenue, merci d'être avec nous Vincent Bordeaux, notre expert en jardinage. Il y a Cécile d'Orléans qui a envie de faire une cascade. C'est bien ambitieux ça quand même cette affaire.
2: C'est un projet.
1: Vous paraît normal quoi.
2: Bon, il faut avoir de l'eau. Si on part d'un bassin, on va dire qu'on part d'un bassin. Donc
1: Cécile, un bassin.
2: Et bien, de partir d'un bassin, c'est une très bonne base parce que ça permettra de mettre de l'animation autour d'un bassin parce que le bassin c'est quand même assez stagnant, c'est de l'eau qui ne bouge pas. Ça va croupir, ça peut croupir aussi même avec la cascade. La cascade aura l'avantage de décorer, d'avoir le bruit de l'eau, d'oxygéner aussi un peu au passage, et l'oxygène sera importante pour la vie des poissons par exemple dans l'eau, parce que en été, plus il fait chaud, moins il y a d'oxygène dans l'eau. Et donc là, de rapporter de l'oxygène, ça leur permettra de survivre.
1: Ouais. On veut les garder, ces poissons.
2: Voilà, donc ça c'est important. La cascade, après, bon, attention, il faudra déjà une pompe. Il faudra une pompe quand même d'une certaine puissance. Souvent, on sous-estime la capacité de la pompe. Donc, faut vraiment prendre une pompe qui a un certain débit. Et des fois, même un débit bien plus important, et de mettre un robinet à la sortie.
1: Okay.
2: Pour pouvoir ne pas transformer cette pompe cette cascade en nettoyeur haute pression, parce que du coup ça perd tout son effet. Mais si on met un petit robinet à la sortie, on peut régler la puissance qui va sortir.
1: Cette pompe, c'est quoi? Ça s'appelle comment?
2: C'est de la pompe à bassin. Okay. Moi, je vous conseille quand même qu'elle soit plutôt reliée en filaire, donc à une prise électrique, parce que bon, on peut en avoir avec des panneaux solaires. Ah, souvent on va être un peu déçu parce que ça vieillit mal avec le panneau solaire, donc ça va fonctionner. Ça s'arrêtera, ça fonctionnera, ça s'arrêtera. Donc c'est pas très régulier. Si on a besoin d'oxygène pour les poissons, ils en ont besoin tout le temps. C'est pas que quand la pompe fonctionne.
1: En tout cas, moi j'ai une lampe solaire dehors. C'est très beau.
2: Oh bah super, voilà. Bravo. Monsieur,
1: je voulais juste me la raconter. Allez, je vous dis à demain. Ciao Vincent.
2: Allez, bonne journée, au revoir.
1: Et bonne cascade à tous.
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0: Over the Rainbow, un classique signé Ease sur votre radio ici à Orléans. J'aurai quelques bons plans sortis pour vous ce week-end au frais, bien sûr, soit les pieds dans l'eau, soit à l'ombre des arbres. Mais avant ça, la musique continue avec Louis Chédid, Marine et Véronique Sanson.
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1: Et au sommaire d'ici Express, la fête de la musique, un concert au 13 Café et une soirée festive dans le Giennois. Ce week-end, la fête de la musique va faire vibrer le Loiret à Orléans. Rendez-vous dimanche dans les rues, sur les terrasses, dans les cafés, les restaurants et lieux associatifs pour profiter de la musique sous toutes ses formes et dans tous les styles. Housework sur 13 et cette fois-ci, le 13 Café fête lui aussi la musique ce samedi à partir de 20h avec le chanteur Coco. La soirée commencera en douceur avec des tours de chant avant de laisser place à une ambiance plus festive et conviviale. Et puis à Cernois en Berry, rendez-vous à samedi dès 19h les amis pour la fête de la musique avec Chicorée, une soirée familiale et chaleureuse avec restauration sur place à partir de 6€ pour chanter, danser et profiter les amis d'un moment de fête au cœur du village. Un très très bon week-end en musique, en perspective, de quoi se faire plaisir.
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0: Teddy Swims, Lost Control sur votre radio ici Orléans. Ceux qui sont déjà passés devant monsieur le maire, puis devant un avocat le savent, le mariage est un engagement à ne pas prendre à la légère, se marier ou pas. Et à quel âge? Des questions de saison posées par Fred Ballard tout de suite dans l'humour en tube.
1: À 88 ans, il s'est marié avec une fille de 22 ans. C'est plus de l'amour. 88-22, c'est un score de basket, sans déconner, c'est pas...
2: Mais l'amour a ses raisons, que la raison n'a pas, hein, mais que l'argent motive en général. Donc parfois, dans un couple disparate, les bons comptes font les bons époux. Quand on aime, on ne compte pas, mais on calcule un petit peu quand même. Hein, et avec l'humour noir de Mathieu Madénian, forcément, il y en a qui rit jaune.
1: Vous vous rendez compte, à 22 ans, quand elle aura 25 ans, il sera mort. Le sacré du mariage. Eddie Barclay s'est marié 8 fois. Johnny Hallyday a épousé une enfant de 18 ans. Okay. Pierre Palmade a épousé Véronique Sanson. Il n'y a plus rien de sacré dans le mariage.
2: C'est vrai que rétrospectivement, les liens sacrés du mariage peuvent devenir un petit peu élastiques ou carrément comiques, mais ça reste une aventure exceptionnelle hein, pour celles et ceux qui croient en l'amour éternel et qui s'engagent sans douter, ce qui n'est pas le cas de tout le monde.
3: L'amour, ça fait peur aussi. L'amour, ça me terrifie, moi. En ce moment, j'ai tellement peur de me marier. Oh là là. Et j'ai pas de meuf, hein. Mais je suis comme ça.
4: Il y a des gens qui s'appellent bébé.
3: Ouais.
4: J'ai un message pour vous. Personne avec qui tu fais l'amour, c'est bizarre.
2: Alors, c'est pas faux, et heureusement que l'esprit vif et malin de Romane Frayssinet est à l'affût des moindres détails qui pourraient venir gâcher une union pourtant promise à l'amour éternel. Donc à partir de maintenant, trop de bébés sur l'oreiller, bah c'est fou rire assuré.
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0: Zana de Toto sur votre radio ici à Orléans. Avant de retrouver Nathanaël Brunier, les infos de 17h, on continue en musique et en soleil avec Florent Pagny et Jackie Quartz.
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1: Allez, on est ravis les amis de vous retrouver comme chaque fin d'après-midi, 17h-19h sur votre radio locale. Ici Orléans avec, oulala, la chaleur et la météo particulière. On va en parler longuement dans ce journal et puis dans la météo aussi dans quelques minutes. Bonsoir Tristan Ranea.
2: Bonsoir Nathanaël, bonsoir à tous.
1: La France qui continue de suffoquer alors.
2: Hein. Plus de la moitié du pays est placée en vigilance orange canicule. 53 départements dont le Loiret, 60 à partir de demain. Le Premier ministre Sébastien Lecornu annonce qu'il va activer le centre interministériel de crise contre la canicule alors que le pic est attendu lundi. Localement, les collectivités prennent des mesures pour tenter de limiter les effets de la chaleur. Dans le Loiret, plusieurs communes ouvrent gratuitement leurs piscines municipales. Les horaires d'ouverture des parcs et jardins sont étendus. La commune de Saint-Jean-le-Blanc fermait tous ses équipements sportifs, gymnase, salle de sport. L'activité scolaire est aussi fortement perturbée. Dans l'académie d'Orléans-Tours, 91 écoles et 3 collèges sont fermés, dont celui de Puiseau. Les oraux du bac prévus lundi et mardi après-midi vont être décalés de quelques jours, affirme le ministre de l'Éducation nationale, Édouard Geffray. Et même si ça peut être tentant, le département du Loiret rappelle que la baignade dans le canal d'Orléans est interdite. Il y a un risque de noyade, mais aussi un risque pour la santé dû à la qualité de l'eau.
1: Et puis, en cette période de forte chaleur, plusieurs incendies se sont déclarés dans l'après-midi.
2: Et à Saint-Jean-de-la-Ruelle, peu après 13h, le long de la voie ferrée, feu de haie maîtrisé par 11 sapeurs-pompiers. Le trafic a dû être complètement interrompu le temps de l'intervention. Il a repris progressivement à partir de 15h. 4 autres feux de broussailles sont signalés à Autry-le-Châtel, Chantecoq, Douchimont, Corbon. À chaque fois, des dizaines de pompiers mobilisés. Plus de 40 à la Chapelle-sur-Aveyron, au sud-est d'Amilly. Et même 50 pompiers à Ouzoir-sur-Trézé, à côté de Briard, pour un feu de forêt.
1: Une condamnation symbolique maintenant, 500 euros d'amende avec sursis.
2: On vous en parlait ce matin, 3 chasseurs étaient jugés aujourd'hui pour tentative de vol en Réunion. Ils ont été condamnés pour avoir tenté de dérober le téléphone portable qu'utilisait un militant pour filmer et dénoncer la pratique de la chasse à courre. On y revient dans le journal de 18h. L'homme suspecté d'avoir tué sa compagne à l'arme blanche à Suèvre dans le Loir-et-Cher a été entendu en garde à vue puis placé en détention provisoire pour meurtre sur conjoint. Indication du parquet de Blois, les faits remontent à la nuit du 11 au 12 juin dernier. L'état de santé du suspect ne permettait pas à ce moment-là de l'auditionner. Information à retrouver sur ici.fr. Les résultats de l'autopsie le prouvent. Liana, retrouvée morte le 4 juin dans le Gers, a été violée. Ces éléments pourraient élargir les poursuites visant Jérôme Barella, le principal suspect.
1: L'Orléans Loiret Basket enregistre le retour de l'un de ses anciens protégés.
2: Le club annonce l'arrivée du pivot Badr Moujib, 24 ans, né à Sully-sur-Loire et passé par le pôle espoir de l'OLB. Il évoluait depuis plusieurs saisons à Saint-Chamond, déjà en Élite 2. L'an passé, il tournait à 10 points et 6 rebonds de moyenne par match.
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1: Alors, on parle du ciel ?
2: Oui, bon, on en a un peu parlé, c'est très très chaud.
1: Ouais, très chaud. Il fait beau, je l'ai dit, si on regarde par la fenêtre, là, on voit pas de nuages. Voilà, le soleil est radieux et ce sera le cas aussi demain matin, Tristan. Des nuages qui pourraient être de retour, mais plutôt l'après-midi, ils pourraient être nombreux. En fin de journée, avec des orages aussi, qui pourraient être présents. Bon, c'est un temps très estival, avec des températures effectivement toujours largement au-dessus des normales de saison pour demain, entre 17 et 18 le matin, entre 33 et 36 l'après-midi, puis pour dimanche, le même programme, du soleil tout au long de la journée. Et puis ça continue de monter puisque dimanche on sera autour des 39. Je rappelle que le pic de chaleur est attendu lundi.
2: C'est ça.
1: Cher Tristan, ce qu'on fait, c'est qu'on se dit tout à l'heure 18h, d'accord ?
2: Allez, on fait comme
1: ça. Ça vous va, ouais, pour un journal complet. Si vous êtes sur la route actuellement, c'est plutôt sur la D20 du côté de Cap-Saran, comme tous les soirs, que c'est compliqué un petit peu. Sinon, c'est dans le secteur des Mailles, notamment au niveau de la gare, comme chaque vendredi soir. Vous êtes nombreux à prendre le train. Il y a du monde aussi rue Charles Bauer, dans le secteur de Saint-Jean-de-la-Ruelle. Et puis si on va vers le sud, à cause alors de petits travaux, puis aussi du marché, c'est très bouchonné au centre-ville d'Olivet actuellement. Et puis toujours dans le sud, des 20-20 direction Saint-Cyr-en-Val, le long de l'hôpital Orléans-la-Source. Patience là aussi. Si vous êtes dans ce secteur, 02 38 53 25 25, vous nous appelez. Alors, il y a la chaleur, il y a tout ça, ça perturbe les trains. Je vois qu'il y a un train supprimé qui devait partir à Tours à 17h09. Il n'est plus là, ce train. Ça, c'est depuis Orléans, depuis les Aubrais. Ils sont à l'heure, les trains, ils sont là, il n'y a aucun souci a priori.
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1: Bon, on espère que vous n'en souffrez pas trop hein, de cette chaleur, que c'est bien isolé chez vous, vous hydratez aussi correctement et que vous avez la clim en bagnole, ça peut servir. On vous le souhaite en tout cas, quoi qu'il arrive, on est ensemble les amis. On se dirige vers le week-end tranquillement, ensemble. Décibel dans pas longtemps, on va reparler de la fête de la musique demain, à vivre aussi sur votre radio ici Orléans. On en parlera avec Émilie Mazoyer, puis il y a le petit moment ciné aussi qu'on aura ensemble. En attendant, voici Dépêche Mode.

0: passe cette fin d'après-midi, ce début de week-end, et j'ai même envie de dire cet été, en soi, même si on est un petit peu en avance. Dépêche Mode, c'était Just Can't Get Enough. C'est dur à dire, ça. Voilà.
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0: On est ensemble, les amis, et on va vivre tous les petits moments qu'on aime dans cette heure-là, entre 17h et 18h, notamment ce petit moment ciné. Je vais vous diffuser un extrait de film dans quelques instants. Déjà, si vous le reconnaissez, bah, c'est cool pour vous. Et puis, en ces périodes un petit peu caniculaires, un pass ciné, ça pourrait être cool. Pendant une semaine, vous allez voir, en plus, si vous êtes cinéphile, c'est idéal. Pendant une semaine, on vous donne accès à tous les films que vous voulez. Vous allez voir tous les films que vous voulez au Pâté Saran ou encore au Pâté Orléans. Vous écouterez bien l'extrait de film que je vous diffuserai dans quelques instants. Et puis, vous jouerez avec moi. Ce sera avec grand plaisir. Je l'ai dit, on reviendra aussi dans quelques minutes sur la fête de la musique, bien sûr, qui se déroule toujours demain partout, hein, dans la région Loire-Étienne et Loire-Échérienne. À Orléans, énormément de groupes qui seront présents malgré cette chaleur. Il y aura un dispositif un petit peu particulier, mais la fête de la musique aura bien lieu. Elle aura lieu aussi à la télé, sur France 2 et sur votre radio ici. On en parlera dans quelques minutes, du coup, avec Émilie Mazoyer. Et puis, les idées de sortie, d'activités en voiture, voilà, bien sûr, ici Express, qui n'est pas loin. Ça sera dans un gros quart d'heure. En attendant, Manon Lisa, voici le petit pêcheur.
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1: Des centaines de milliers de streams, hein, elle cartonne sur les réseaux Manon Lisa. On est les premiers à la diffuser à la radio. Avec ce titre, Le Petit Pêcheur, à l'instant sur ICI Orléans. 17h11, bon vendredi, courage avec cette chaleur et cette météo qui n'est pas facile. Depuis quelques jours, on va essayer de se changer un petit peu les idées. Il y a ce petit moment ciné qu'on va vivre ensemble. Je vais vous diffuser un extrait de film. Si vous le reconnaissez déjà, c'est cool, félicitations. Et si en plus ça vous intéresse de repartir avec un petit cadeau, une semaine de ciné valable au Pâté Saran ou encore au Pâté Orléans, pour vous et aussi la personne qui vous accompagnera. On a deux passes à vous offrir. Et bah, si vous reconnaissez l'extrait de film que je vais vous diffuser, vous nous appelez, vous nous donnez le nom du film et c'est reparti. Vous repartez avec ces fameux passes ciné valables une semaine. Je vous emmène dans les années 90, début des années 90. C'est un film américain, c'est une comédie. Ouvrez bien grand les oreilles.
2: J'appelle au sujet de l'annonce classée que vous avez fait paraître.
3: Oui, eh bien, voudriez-vous me parler un petit peu de vos références?
2: Je viens de passer plus de 15 années au service de Madame Smythe, du manoir d'Elborn, en Angleterre. Entendez, Smythe, non Smith.
1: Vous l'avez, hein, je suis sûr que vous l'avez, tout le monde l'a vu, c'était culte, hein, c'est vrai, cette comédie des années 90, c'est un film de Chris Columbus, et oui, je vous le dis, ça vous donnera un petit peu le détail qui peut-être déclenchera le truc, c'est bien sûr Robin Williams qui joue dans ce film, une comédie familiale, si vous l'avez, vous nous appelez maintenant, au 02 38 53 25 25, je vois que certains d'entre vous ont une idée, on est en train de nous appeler, 02 38 53 25 25, je vous souhaite bonne chance, je rappelle qu'à la clé, il y a le pass ciné valable une semaine, et puis on fera un petit peu de radio ensemble, bien sûr, ce sera juste après Jean-Jacques, puisque tu pars.

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0: Goldman, les amis, avec Puisque tu pars, c'est magnifique. On est ravis de vous retrouver. Il y a quelques instants, je vous ai diffusé un extrait de film. On va se le remettre un petit peu en oreille. C'était celui-ci. Écoutez.
1: Qu'appelle au sujet de l'annonce classée que vous avez fait paraître?
2: Oui, eh bien, voudriez-vous me parler un petit peu de vos références?
1: Je viens de passer plus de 15 années au service de Madame Smythe, du manoir d'Elbourne, en Angleterre. Entendez, Smythe, non Smith.
0: Quelle belle voix. Iphigénie, c'est quoi son nom de famille, Karine, à Iphigénie, alors? Karine, est-ce que
3: bonjour.
0: Vous êtes là? Oh, bonjour.
3: Vous
0: bonjour.
3: Très mal,
0: ah, vous m'entendez très mal. On va essayer de régler ce problème. Est-ce que là, par exemple, c'est mieux, Karine? Par exemple. Ouais, c'est vrai. Ouais, parfait. Formidable. Karine du Bardon, dans le Loiret. Vous l'avez entendu, l'extrait, je l'ai rediffusé là, il y a un instant. On entendait donc, Iphigénie parler. Je vous demandais quel est le nom de famille d'Iphigénie, alors.
3: C'est Madame Doubtfire.
0: Oui, c'est Madame Doubtfire, et c'est le titre.
3: Et
0: c'est
3: ouais.
0: Le nom de ce film. Film d'adolescence, d'enfance. Pour vous, c'est un souvenir. Vous l'avez vu plus tard. C'est quoi votre... Ouais.
3: D'adolescence.
0: C'était incroyable, effectivement, Mrs. Doubtfire. Ce film était incroyable, avec un maquillage aussi incroyable à l'époque. D'ailleurs, il avait remporté l'Oscar du meilleur maquillage l'année suivante. Bon, les maquillages ont quand même pas mal évolué, parce que si vous le regardez maintenant, ça a pris un petit coup de pelle, on va pas se mentir. Mais en tout cas, à l'époque, c'était une sacrée performance, et puis une énorme performance aussi, évidemment, par Robin Williams, qui a été récompensé aussi de maintes fois pour ce rôle. Karine, malheureusement, la connexion est très mauvaise. Je sais pas si on va réussir à continuer à se parler, mais je vous félicite. Bravo, vous avez eu la bonne réponse. Il s'agissait bien de Mrs. Doubtfire, donc un film de 1993, avec Robin Williams, réalisé par Chris Columbus. Ça vous permet d'accéder à ce fameux passe-ciné avec les températures qui arrivent. Vous serez ravis d'aller profiter de tous les films que vous voulez. En plus, avec la clim, ça va être trop bien. Merci Karine d'avoir joué avec nous. Je vous souhaite un excellent week-end. On va marquer une courte pause, les amis. On vous a entendu, mais alors vraiment une demi-seconde. On vous embrasse fort, en tout cas, Karine. Profitez bien de votre week-end et félicitations. Colpé pour la suite avec Feel Like I'm Falling in Love. Et puis, si vous vous demandez ce qui se passe dans l'actu musical, notamment la fête de la musique demain, qu'est-ce qui va se passer autour de tout ça dans les médias francophones, et ben on en parle avec Émilie Mazoyer, Décibel, c'est dans quelques minutes, à tout de suite.
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0: cool de passer ce moment avec vous ce début de week-end, même si les températures sont compliquées, une météo un petit peu difficile, déjà il y a le soleil, c'est cool, mais pour le reste, pensez bien à prendre soin de vous. On fait un point hyper régulier, hein, bien sûr, sur l'état de la météo pendant tout au long de ce week-end. Si vous êtes sur la route là, bah déjà vous effectivement galérez aussi peut-être à cause de la chaleur. J'espère que la clim est présente dans votre voiture. On fera un point circuit dans quelques minutes. En attendant, c'est Émilie Mazouillet qu'on retrouve pour Décibel. Salut Émilie.
1: Salut tout le monde. Émilie au rapport pour votre dose quotidienne d'actualité musicale. C'est l'anniversaire de Nadia aujourd'hui, numéro 1 des ventes il y a une vingtaine d'années avec...
2: Et c'est parti pour le show.
1: C'est parti, mon Dieu, mais quel tube! Nadia a 53 ans aujourd'hui et une dizaine de concerts en festival cet été. Ne la ratez pas! J'ai une question pour les fans de Kali. Eh, c'est quand le bonheur? Eh ben, pour les fans, c'est à la rentrée avec la sortie de son nouvel album, Kali Suri. On vous fait découvrir un premier extrait qui s'appelle Encore.

a décidé de se livrer avec Kali Siouri, album qui porte son vrai nom de famille. Après une dizaine d'albums, 30 ans de carrière et des milliers de concerts, ça sortira le 25 septembre. Le mari de Beyoncé, le rappeur américain Jay-Z, part en tournée pour célébrer ses 30 ans de carrière. Une seule date chez nous, le 10 septembre au Stade de France. Et la vente des tickets a commencé il y a une semaine, mais il en reste. Alors on n'a pas l'habitude, hein, que ce soit Beyoncé justement, ou Indochine, Taylor Swift, Aya Nakamura, régulièrement on entend que les places se sont arrachées en quelques heures. Et bah là c'est pas le cas. Et devinez pourquoi ?

0: trop crazy, trop dingue. Les prix affichés pour le concert de Jay-Z, c'est pour ça qu'il en reste. Le gars nous a pris pour des Texans, en fait. Le prix le moins cher est à 73 euros, et à ce prix-là, on a vu sur le parking. Les places VIP s'envolent jusqu'au ridicule, avec un package pour 6 personnes à 13 506 euros, qui ne vous garantit pas de rencontrer la star, hein, mais juste de vous asseoir dans les premiers rangs, de boire des cocktails et de rentrer en taxi. Flemme. La fête de la musique à la télé, c'est demain, samedi 20 juin, veille de la date officielle, mais c'est pas mal, ça vous permettra de célébrer la musique deux fois ce week-end. Sur vos petits écrans, donc en direct du Théâtre Antique d'Orange, un grand concert en public pour applaudir Sheila, David et Jonathan, Marine, Claudio Capeo, Magic System, Pierre Demar et Christophe Willem. La fête de la musique demain à 21h sur France 2, avec votre radio ici, fier partenaire de l'événement.
1: Ça fait plaisir de réentendre Double Jeu par Christophe Willem. Merci. Merci Émilie Mazoyer qu'on retrouve à tout moment sur ici.fr et sur l'application ici, bien sûr. On a beaucoup, beaucoup d'idées de sorties, d'activités. On en a plein là pour le week-end et les jours qui arrivent. Ici Express débarque juste après France Gall, les amis, à 17h27. Belle après-midi.

0: Lawrence Gall avec Résiste à l'instant sur ici Orléans à 17h30. Courage si vous êtes sur la route, c'est vendredi et peut-être que les sorties de boulot, notamment du côté de Pôle 45 ou du Cap 40, sont compliquées. C'est le cas effectivement sur la D20, là, toujours un petit peu bouchonné à cette heure-ci. Côté Cap 40, il y a du monde aussi dans le centre-ville de Chécy, là, actuellement sur la D960. Patience si vous êtes dans ce secteur, du monde aussi dans le centre-ville de la Chapelle-Saint-Mémin. À Orléans, c'est surtout le secteur de la gare que compliqué. Sinon, écoutez, ça roule plutôt bien par rapport à d'habitude. Petite difficulté d'accès aussi à la tangentielle du côté de Fleury, entre le centre Leclerc et Fleury-les-Aubrais. 02 38 53 25 25, vous connaissez la musique, hein, si vous êtes témoin d'autres perturbations majeures. Côté train, on a des petits retards en direction de Paris-Austerlitz. Prudence, ça c'est depuis Orléans, ça se répercute aussi évidemment du côté des Aubrais. C'est 5-10 petites minutes de retard, n'hésitez pas à vous renseigner sur les internets pour avoir plus de détails.
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0: Retour d'ici Express maintenant avec au sommaire la fête de la musique, bien sûr un concert de au 13 Café et puis une soirée festive dans le Génois. Ce week-end, la fête de la musique va faire vibrer le Loiret, bien sûr. À Orléans, rendez-vous dimanche dans les rues, hein, sur les terrasses, dans les cafés, les restaurants et les lieux associatifs pour profiter de la musique sous toutes ses formes et dans tous les styles. À Ouzouer sur 13, sinon le 13 Café fête lui aussi la musique ce samedi à partir de 20h avec le chanteur Coco. La soirée commencera en douceur avec des tours de chant avant de laisser place à une ambiance plus festive et convivial. Et puis à Cernon-en-Berry, rendez-vous samedi dès 19h pour la fête de la musique avec Chicoré. Une soirée familiale et chaleureuse avec restauration sur place à partir de 6€ pour chanter, danser et profiter d'un moment de fête au cœur du village.
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0: Charlotte Fever, c'est plus de 10 millions de streams. C'est des tournées partout en Europe et ils seront de passage le 25 juin prochain au Grand Piano Festival sur la Guinguette du Ponton pour être plus précis. Et Alexandre, membre des Charlotte Fever, sera avec nous par téléphone dans quelques minutes juste après Daniel Potter.

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0: Corps Malade et Stilto qui sont de retour avec ce titre, Le Prochain Rêve. Grand Corps Malade, quel invité hein, de Décibel ce soir à 20h. Prochain Rêve qui est son nouveau single en duo, donc avec Stilto. Un nouvel album, Voir la mer, est annoncé pour septembre, le 18. Place à notre coup de cœur maintenant.
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0: Avec plus de 10 millions de streams et des tournées marathon s'étalant de l'Europe jusqu'à l'Asie, c'est électro, c'est pop, c'est aérien. Charlotte Fever s'est imposée comme l'un des projets les plus singuliers de la pop francophone actuelle. Jusqu'au

0: des grands amis depuis maintenant, je sais pas, je pense au moins une bonne dizaine d'années, quoi.
1: Je trouve que ça correspond en plus beaucoup avec l'époque, la météo. C'est vraiment un groupe qu'on a envie d'aller voir sur scène. On a envie d'aller vous applaudir sur scène. Et ça tombe bien parce que vous êtes de passage dans la région. Et voilà. Ce sera une première, que vous n'êtes jamais venu jouer ici.
0: Moi, jamais, mais Cassie, il me semble qu'elle a fait... Elle a fait sa fac là-bas.
1: Bon, vous allez voir, ça va vous plaire. Vous êtes amoureux des vieilles pierres, me semble-t-il. Vous allez voir, c'est très mignon, Orléans, pour ça. Et vous jouerez donc au Grand Piano Festival, première participation à ce festival. Et vous serez à la guinguette. Le ponton, je crois que vous aimez bien les guinguettes en plus. Vous allez voir, celle-là, elle est très jolie. Elle est très chouette.
0: On est des grands fans de guinguettes, de guirlandes.
1: Parfait.
0: C'est parfait. On est très contents de retrouver ça là-bas.
1: Un petit mot au public orléanais, un petit message pour leur donner envie de venir vous voir.
0: Eh ben, on a trop hâte de vous retrouver et de vous faire danser avec nous parce que ça va être grave la fête.
1: Parfait. Parfait pour l'époque.
0: Ouais, c'est parfait. Et puis là, justement, il y a une drummeuse maintenant qui joue avec nous parce qu'à la base on était juste deux sur scène et puis maintenant il y a une batterie avec nous. Donc non, ça va être chouette. Ça va être bien festif et tout. Donc c'est cool, quoi. Et on vous réserve une petite surprise à la fin.
1: Ah génial. Merci Alexandre. Merci beaucoup d'avoir pris quelques minutes. Je sais que vous êtes là en tournée actuellement. Ça n'arrête pas pour Charlotte Fever. Et en attendant, on vous retrouve le 25 juin donc sur la guinguette du Ponton, quai du Châtelet à Orléans, à l'occasion du Grand Piano Festival. Merci infiniment d'avoir pris quelques minutes pour discuter avec nous, Alexandre.
0: Ben, merci à toi.

0: bienvenue. Bon début de week-end en notre compagnie et en compagnie de Stevie Wonder. C'était Part-Time Lover. On parle cadeau maintenant.
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0: 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Je vous souhaite bonne chance, on se retrouve juste après Peter Gabriel.

0: Peter Gabriel, les amis, avec Sledgehammer à l'instant sur Ici Orléans, 17h52. Stéphanie est avec nous par téléphone.
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0: Bonsoir Stéphanie.
2: Bonsoir.
0: Ravi de vous accueillir en direct sur l'antenne d'Ici Orléans. Alors ce spectacle, Jeanne, le spectacle, ça sent bon, hein. Je sens que ça va être un truc assez grandiose.
2: Je pense aussi, ouais. j'ai vu justement un petit peu des affiches et ouais. Regardé un peu, ça a l'air vraiment très bien.
0: Hein. Des comédiens, des cascadeurs, des danseurs, des cavaliers, il y a de la projection, du mapping comme on dit, des effets spéciaux, toute une musique originale. Non, je pense que ça va être grandiose, je pense qu'on va en entendre parler, puis la scène fait plus de 2000 mètres carrés, ce qui est quand même un espace énorme. Je pense que ça fait vraiment penser effectivement à Chaud pour une nuit de Sologne, au Puy du Fou, vous voyez ce genre de grands spectacles. Profitez bien.
2: Merci beaucoup.
0: De place.
2: Merci
0: pour,
2: à vous.
0: Bah écoutez, de rien, c'est avec grand plaisir. Vous nous raconterez quand même un petit message audio sur WhatsApp ou un truc comme ça, d'accord? Des petites nouvelles.
2: Il n'y a pas de souci, je vous ferai un retour, il n'y a pas de problème.
0: Ouais, super. Merci beaucoup Stéphanie, on vous embrasse fort. Profitez bien du week-end, bon courage avec la chaleur du côté de Chevilly. Et puis je vous dis à très bientôt sur l'antenne d'Ici Orléans, d'accord?
2: Merci beaucoup, à bientôt.
0: Au revoir. 17h53, téléphone n'est pas loin et un point complet aussi sur l'actu. Ce sera bien sûr avec Tristan Rania. A tout de suite sur Ici Orléans.
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0: autre monde, un autre monde par téléphone. Instant sur ici Orléans. Excellent début de soirée, courage avec ces températures qui sont pas évidentes. Feu de forêt, du vent, tout un cocktail un petit peu compliqué qu'on va développer bien sûr dans le journal dans quelques secondes et puis à la fin du journal grâce à la météo. On revient dans 10 secondes, vous allez voir.
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0: Merci de démarrer le week-end en notre compagnie, 18h sur votre radio locale ici Orléans. Et on retrouve bien sûr, chose promise, chose due, Tristan Radéa qui est de retour pour un journal complet. Rebonsoir Tristan.
2: Rebonsoir à tous.
0: À la chaleur, donc bien installé dans le pays.
2: Météo France place 53 départements en vigilance orange, canicule. On passe même à 60 à partir de demain et le Loiret n'est pas épargné. Aujourd'hui, il a fait jusqu'à 38 degrés, une chaleur étouffante. Et tous les moyens sont bons pour tenter de trouver un peu de fraîcheur. À Orléans, certains choisissent les salles climatisées du cinéma, d'autres la cathédrale, Lydie Lahaye.
3: Odile habite une passoire thermique, une résidence des années 70, Faubourg Saint-Jean, où en ce moment, elle suffoque véritablement.
4: Faut aller dans des endroits frais, on peut pas rester chez soi. Hein. Là, j'ai déjeuné dehors pour échapper un petit peu à la fournaise, parce que c'est pas possible. Là, il y a que dans l'entrée où il y a pas de fenêtre, mais après, toutes les pièces, les trois pièces que j'ai, il y a des fenêtres, donc ça tape.
3: Au cinéma des Carmes, à l'accueil, Manel reconnaît, elle, qu'elle voit un peu plus de monde que d'habitude.
5: En ce moment, on a plus de monde dans les salles pour que les gens puissent se rafraîchir et profiter de la climatisation, bien sûr.
6: Ils le disent, ils viennent prendre le frais aussi.
5: Oui, ils nous le disent en caisse, que c'est compliqué avec la chaleur.
3: Parmi les spectateurs qui attendent pour un film, il y a Marie-Laure.
7: La fraîcheur, c'est en plus. J'ai commencé ce matin sur la plage à 8h30. Là, c'était bien.
3: La plage de la base de l'île Charlemagne, un autre lieu de fraîcheur, la cathédrale. Nelly vient de Bourges avec sa mère et ses deux filles.
8: On est bien. C'est ce que vous vous dites aussi. On est bien, on respire un peu ici.
9: Ah bah carrément, parce que depuis ce matin qu'on est parti, on a marché beaucoup. Donc pour elle m'a fait visiter, donc on a eu chaud. Donc voilà, ça fait du bien. On s'est assis un petit moment, nickel.
6: Et là, vous repartez sur Bourges.
9: Voilà. Et on a dit à nos maris qu'ils nous préparent l'apéro, bien frais.
6: Faut s'hydrater.
2: Et oui, reportage de Lydie Lahaye. De leur côté, les collectivités tentent de limiter les effets de la chaleur. Plusieurs communes ouvrent gratuitement leurs piscines municipales à Montargis, à Milly ou encore Fleury-les-Aubrais. Les horaires d'ouverture des parcs et jardins sont étendus, notamment à Orléans. À Saint-Jean-le-Blanc, l'ensemble des équipements sportifs municipaux est fermé jusqu'à nouvel ordre. Perturbation aussi dans les écoles. Des cours ont été annulés. Plusieurs établissements sont même complètement fermé, 94 au total dans l'académie d'Orléans-Tours, dont 3 collèges. Le ministre de l'Éducation nationale, Édouard Geffray, indique que les oraux du bac prévus lundi et mardi après-midi seront décalés de quelques jours. Et le département du Loiret le rappelle, la baignade dans le canal d'Orléans est interdite parce qu'il y a un risque de noyade, mais aussi un risque pour la santé. Il faudra patienter jusqu'à début juillet pour pouvoir se baigner à l'étang des bois à Vieille-Maison-sur-Joudry ou encore à la base de loisirs de Charlemagne.
0: Bon, le Loiret surchauffe et le Loiret brûle aussi.
2: Ouais, pas moins de 5 départs d'incendie sur l'est du département, certains encore en cours. Il s'agit majoritairement de feux de surfaces agricoles. Des dizaines de pompiers et d'engins sont déployés pour tenter de les maîtriser. En tout début d'après-midi, la circulation sur l'axe Orléans-Les-Aubrais-Blois a dû être complètement interrompue sur les rails, là aussi à cause d'un incendie. À Saint-Jean-de-la-Ruelle, le long de la voie ferrée, le trafic a progressivement repris à partir de 15h.
0: 3 chasseurs condamnés par la justice à Orléans.
2: Après une altercation avec un militant anti-chasse, c'était en novembre 2024 à Châtenois, en forêt d'Orléans. Ils avaient tenté de dérober le téléphone portable qu'utilisait ce militant pour filmer et dénoncer la pratique de la chasse à courre. Ils sont experts comptables, gendarmes à la retraite et ouvriers agricoles. Le tribunal correctionnel les a condamnés à une amende pénale de 500 € avec sursis. Une peine symbolique, mais qui satisfait la victime, Pierre Rigaud, fondateur de Nos Viventia, une association de défense de la cause animale.
10: Je suis satisfait que les 3 prévenus aient été reconnus coupables d'une tentative de vol en réunion puisqu'ils ont commis exactement ça. J'ai vraiment eu peur parce qu'on était 3 entourés par une quarantaine de veneurs qui étaient extrêmement agressifs. On peut considérer que c'est reconnu coupable d'empêcher les gens de filmer en forêt domaniale, de filmer la chasse à courre. Donc j'ose espérer qu'à l'avenir, les veneurs, les chasseurs comprendront que n'importe quel citoyen a le droit de filmer la chasse à courre dans les forêts domaniales, que ça plaise ou non aux veneurs.
11: Lorsque vous filmez des éléments de chasse à courre, vous parlez de documentation, eux parlent de provocation.
10: Ils disent provocation parce qu'ils ne supportent pas qu'on filme la chasse à courre. Nous, ce qu'on essaie de montrer, c'est ce qu'ils ne veulent pas montrer. Jamais les veneurs ne montrent la mise à mort des animaux. Les scènes difficiles à voir, qui sont pourtant le cœur du sujet, c'est-à-dire le cerf qui est transpercé par un épieu, c'est une pratique d'un autre temps qui génère énormément de violence. Ils refusent eux-mêmes de diffuser ça parce qu'ils savent que ce sont des images inacceptables. Donc nous, on est là pour tenter de le montrer en respectant les gens, sans faire d'entrave à la chasse, sans aller au contact des veneurs, mais simplement filmer, documenter en effet.
2: Et chacun des trois chasseurs devra aussi verser à Pierre Rigaud 100 euros au titre du préjudice moral. Le compte-rendu d'audience est à retrouver sur ici.fr. Un homme placé en détention provisoire dans l'affaire du féminicide de Suèvre dans le Loir-et-Cher. Il aurait, dans la nuit du 11 au 12 juin, tué sa compagne de plusieurs coups de couteau. Son état de santé ne lui avait pas permis de s'exprimer pendant sa première garde à vue. 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
0: C'est à l'heure du bilan pour l'Orléans Loiret Basket.
2: Un peu plus de deux semaines après avoir été éliminé en demi-finale des play-offs, la direction et le staff du club se sont exprimés devant les médias aujourd'hui. Qu'est-ce qui a marché? Qu'est-ce qui n'a pas marché? Quelles leçons pour la saison prochaine? Si l'objectif principal, la montée en première division, est raté, l'OLB refuse pour autant de qualifier d'échec la saison qui vient de se terminer. Arnaud Rozac.
12: C'est le message porté par le président du club, Olivier Rouet.
13: Le sport de haut niveau, c'est avant tout, la première vertu, c'est d'être patient. Ce qu'on peut associer à de mauvais résultats sportifs ne tue pas une institution.
12: Mais pour monter, Orléans devra corriger certains problèmes. En premier lieu, les ratés sur le marché des transferts cette saison, notamment les joueurs américains.
14: Je crois que ce serait pas cohérent de parler de manque de réseau. Hein.
12: Philippe Peset, le directeur sportif de l'OLB.
14: À un moment, on dit, bah voilà, on s'est précipité, on l'admet, et on nous reproche des fois d'être trop lent. Il faut trouver le juste milieu. Donc on va tirer les enseignements des manquements qu'on a eus.
12: Le club veut davantage se tourner vers des joueurs expérimentés à l'avenir. Autre point noir de la saison, les blessures. Avec le cas du pivot Nathan Kouta, par exemple, sur le flanc pendant de longues semaines l'hiver dernier, mais sans explication précise sur la nature de sa blessure.
14: À ce niveau-là, on se doit d'être encore plus performant dans le secteur médical. On ne va pas jeter la pierre au secteur médical. Néanmoins, on devra progresser, mais on va le faire tous ensemble.
12: Ces deux dossiers ont souvent crispé les supporters orléanais cette saison. Ils pointaient un manque de communication de la part du club. Le président Olivier Rouet leur répond.
13: Non pas qu'il y ait une info plus ou plus transparente, parce qu'elle n'est pas du tout opaque. On va s'améliorer sur tous les sujets, y compris celui-ci.
12: Dans le staff technique, tout le monde est reconduit. L'entraîneur Lamine Kébé et ses assistants Steve Bourgeois et Pierre Tillet.
2: Et l'Orléans Loiret Basket qui a aussi profité de cette conférence de presse pour annoncer l'arrivée du pivot Badr Moujib, 24 ans. Un joueur que le club connaît bien puisqu'il s'agit d'un Loiretain né à Sully-sur-Loire et passé par le pôle espoir de l'OLB.
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0: Bon cocktail sensible hein, côté météo, qu'est-ce que vous voulez? Chaleur et puis vent.
2: Oui, ça va durer en plus.
0: C'est compliqué, ouais. On reçoit pas mal de coups de fil d'ailleurs, on vous remercie parce que vous êtes nombreux à nous prévenir de feux de champ ici et là, et c'est vrai que là, ça pousse comme des petits champignons là actuellement avec évidemment une mobilisation des pompiers importante, c'est ce que vous disiez Tristan. Alors j'ai de trop mauvaises lunettes pour arriver à lire le prénom de la personne qui nous a appelé pour nous parler d'un énorme feu de champ.
2: Alors je vais pas pouvoir vous aider, moi je les ai pas les lunettes du tout.
0: Vous voyez ce que je veux dire, c'est vraiment écrit petit hein. En tout cas elle nous indiquait un énorme feu de champ effectivement dans l'est du Loiret, proche de Châtillon avec plusieurs pompiers sur la route. Donc merci à cette personne et n'hésitez pas à nous appeler au 02 38 53 25 25 si vous êtes témoin effectivement d'incendie ou quoi que ce soit d'autre. Côté temps donc effectivement chaleur, vent, vous le disiez Tristan, ça va durer comme ça effectivement tout au long du week-end et même début de semaine prochaine. Des rafales qui peuvent atteindre 80 km/h là en fin d'après-midi ce soir, donc prudence. Demain un début de journée assez bien ensoleillé, des nuages qui deviendront un peu plus nombreux l'après-midi et des orages qui pourraient se produire en fin de journée, notamment de la Puisée jusqu'au Berry. Les températures elles continuent d'être très élevé entre 17 et 18 demain matin, entre 33 et 36 l'après-midi. Et pour dimanche, un soleil qui dominera largement là aussi du matin jusqu'au soir et des températures qui dépasseront les 39. Et on l'a dit beaucoup, Tristan, le pic de chaleur, ce sera effectivement lundi avec des températures potentiellement supérieures aux 40 degrés. Merci, cher Tristan. Ça bosse ce week-end, ça se retrouve.
2: Et oui,
0: ça fait quoi,
2: dès demain matin.
0: Et bien, demain matin.
2: Ouais, tout à l'heure.
0: Allez, demain poser. Merci, cher Tristan. Sur la route, donc prudence, et bien avec ces incendies qui se multiplient, qui peuvent générer évidemment des ralentissements ici. ici et là dans l'agglomération orléanaise. En tout cas, ce sont les grands classiques. Il n'y a rien de très original. Il y a un petit peu de monde au nord d'Orléans, dans le secteur Saran, au pôle 45, au sud, c'est sur la D20. Si vous êtes témoin de perturbations majeures, 02 38 53 25 25. N'hésitez pas. Côté train, beaucoup de retard aussi à cause de la chaleur. Tristan vous en parlait, notamment en direction de Paris-Austerlitz. N'hésitez pas à vous rendre sur les internets. C'est un peu compliqué parce qu'entre les retards à l'arrivée et au départ, mais enfin, à chaque fois, c'est 10 minutes, un quart d'heure. N'hésitez pas à prendre vos dispositions pour ça.
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0: Pour démarrer l'heure, c'est les légumes. Parfait, ça, par rapport au temps. Voyage en Italie, on est bien sur Ici Orléans. Il est 18h09.

0: On profite de ce début de week-end et de cette chaleur, de cette belle douceur en compagnie de Licube. C'était Voyage en Italie à l'instant sur Ici Orléans.
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0: Quelques instants, c'est la minute sport, bien sûr. Comme chaque soir, on a un petit sujet. Et puis, en cette fin de saison, pour de nombreux clubs, on fait le bilan. Hein, c'est le moment. Et on va retourner voir ce soir l'équipe de la Crosse d'Orléans. Si vous ne savez pas ce que c'est, vous aurez la réponse dans quelques minutes. Et puis, dans Ici, ça marche, le petit rendez-vous, on s'intéresse un peu aux acteurs économiques du coin, aux entreprises. On est sur un leader français de la conception d'outils de mesure destinés aux opticiens. C'est vrai qu'ils sont du Loiret. Ils vendent dans le monde entier. Ils sont leaders dans le monde entier. Ils vendent des sortes de colonnes de prise de mesure qu'on retrouve souvent chez les opticiens. Vous voyez, je suis sûr que vous voyez que ce que je veux dire, ça se fait chez nous et on est leader. L'entreprise s'appelle ASEP et c'est Jean-Philippe Sayag, le fondateur, qui sera avec moi dans quelques minutes. Dans Ici, ça marche. Côté musique, on a des trucs cool, les Communards avec Don't Leave Me This Way. On a aussi NXS qui n'est pas loin, Original Sin. Mais là, c'est Jérémy Frérot, de retour avec Frérot. C'est bien foutu. À tout de suite sur Ici.
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0: Trop bien, allez, on met du vent dans les voiles grâce à Jérémy Frérot. Et ce titre, Frérot, à l'instant, sur ici Orléans, 18h16. Et c'est la minute sport, les amis. Et en cette fin de saison, je vous le disais, pour de nombreux clubs, on fait le bilan, hein, et on retourne voir l'équipe de lacrosse d'Orléans, ce sport où les joueurs doivent marquer des buts, mais pour déplacer la balle, ils sont munis de crosse surmontée d'un filet. Le lacrosse, venu des États-Unis, sera sport olympique en 2028 à Los Angeles, mais en France, il est peu connu. Et en début d'année, le club orléanais nous disait espérer beaucoup de ce coup de pub grâce au prochain jeu. A-t-il atteint ses objectifs, Camille Huppenoir?
1: Les Orléanais n'ont pas pu décrocher le titre de champion de France, battu par Lille avant même l'entrée dans le carré final. Mais l'essentiel de cette saison était peut-être ailleurs. Samuel Grégoire est joueur et président des Dragons d'Orléans.
2: Le championnat de France cette année a été beaucoup mieux réalisé par rapport aux autres années, parce que là on a relancé vraiment tout ce championnat de France depuis l'année dernière.
1: Des matchs bien organisés, réguliers, autant d'occasions de progresser, et les Dragons se sont aussi tournés vers l'international pour faire briller l'équipe de France.
2: Début d'année, du coup 2026, on est parti au Portugal. On était 10 ou 11 joueurs de notre équipe. Donc on a réussi à envoyer deux équipes de France, une équipe qui a terminé quatrième et l'autre équipe neuvième. Et en fait, ce tournoi-là avait comme but d'aller au championnat d'Europe pour avoir potentiellement une place au JO.
1: Un tournoi qui aura lieu en novembre et dont le classement sera déterminant dans l'objectif des Jeux Olympiques. Si elle se qualifiait, la France ferait figure de petite nation. Elle ne compte au niveau national que 11 équipes, dont Orléans, et n'a pas de fédération.
0: Trop bien, merci. Merci Camille Huppenoir. Camille Huppenoir qu'on retrouve à tout moment. Où ça? Sur ici.fr et puis évidemment l'application ici, les amis. INXS, Original Sin, et puis on parlait quoi ensuite? Ici ça marche. A tout de suite, bon début de week-end.
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0: pépite In Excess Original Sin. Il y a qui c'est que vous entendez ça, hein? Jérémy Frérot, après In Excess, et là dans quelques instants les communards. C'est ça l'éclectisme qu'on aime sur notre radio locale ici Orléans. Dans quelques secondes, comme promis, on va s'intéresser un petit peu aux acteurs échos. Vous le savez, on le fait chaque matin à 7h15 et puis c'est rediffusé le soir à 18h20. Ça s'appelle Ici ça marche, ça met en avant des aventures entrepreneuriales. En l'occurrence, la boîte ACEP, ça se dit ACEP, qui fabrique de sortes de colonnes de prise de mesure qu'on retrouve chez beaucoup d'opticiens. Ils sont leaders dans le monde. Écoutez leur aventure.
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0: Bonjour Jean-Philippe Sayag.
2: Bonjour.
0: Alors, des millions de Français portent des lunettes, et beaucoup de Loiretains, beaucoup de Loiretchériens. Rares sont ceux qui savent comment elles sont réellement fabriquées. Et à l'occasion du Manufacture Tours, des fabricants français de verre et de montures ont ouvert leurs portes aux opticiens. Deux fabricants dans la région ont ouvert leurs portes là récemment. Il s'agit de Manufacture Vendôme, à Vendôme, comme son nom l'indique, dans le Loir-et-Cher, et puis aussi ACEP. Vous êtes le fondateur. Pouvez-vous nous raconter en quelques mots les débuts de cette aventure?
2: Oui, c'est quelque chose de tout simple.
0: Ouais.
2: J'ai réalisé rapidement qu'une personne sur trois se voit peu ou mal dans un miroir. Et ouais. Lorsque vous choisissez une paire de lunettes, il n'y a pas de verre. Donc ça veut dire que vous vous voyez flou.
0: Ah oui.
2: Et donc on a créé la première machine à selfie. Une caméra, un écran, on prenait quatre photos et les gens pouvaient se voir avec leur paire de lunettes.
0: Ce n'était pas encore des instruments de mesure, n'est-ce pas, à cette époque?
2: Les clients nous ont très vite dit, dis donc, c'est bien la simulation comme ça des montures, mais il faudrait aussi simuler des verres plus fins. Des anti-reflets. Mmh. Et l'idéal serait que ça fasse de la prise de mesure.
0: Mmh.
2: Et donc c'est comme ça qu'on a créé, et on a sorti en 2001, le premier système de prise de mesure, donc 7 ans après la création.
0: Vous avez une position sur ce marché qui est dominante.
2: Oui, effectivement, une PME du Loiret peut être leader mondial de ce marché. Vous savez, dans le monde, il y a à peu près 300 000 opticiens, et nous avons à peu près 40 000 licences.
0: Comment vous avez fait ?
2: Bah écoutez, déjà on a commencé en France,
0: ouais.
2: Où on a presque un opticien sur deux qui est équipé, ouais, d'une de nos technologies. Et puis petit à petit, on a créé des filiales, une en Espagne, aux États-Unis il y a 20 ans et au Japon il y a 4 ans.
0: Combien de collaborateurs à Bussy-Saint-Liphard là chez vous?
2: En tout, il y a une quarantaine de collaborateurs.
0: Et je crois que ça va se développer, hein, ça va continuer à se développer.
2: Vous savez, on est convaincu que l'innovation n'a de sens que si on crée de la valeur localement.
0: Bien sûr.
2: C'est aussi pour ça qu'on investit dans notre usine du Loiret, où on a dépensé plus d'un million d'euros pour la rénover. Pour être indépendant en eau, bientôt indépendant en électricité. Et c'est aussi pour ça qu'on mène des actions comme CapCode, où on va aller former des jeunes des quartiers prioritaires pour devenir des talents du numérique de demain.
0: C'est fou cette aventure-là, CapCode. Combien de jeunes formés là déjà?
2: Aujourd'hui, on ferme 1200 enfants entre 8 et 18 ans. On fait des ateliers numériques,
0: ouais,
2: de 1h30 pendant 30 semaines dans l'année.
0: Ouais.
2: Et on les fait en année 1, 2, 3, 4, 10. Et l'idée, c'est d'aller dans les quartiers prioritaires, là où ils n'ont pas beaucoup d'activités, pour les occuper. Et au bout de 5-6 ans, ce sont des petits génies.
0: Un mot sur ce Manufacture Tours.
2: Je pense que l'industrie de l'optique est une industrie assez importante où la France a un vrai savoir-faire.
0: Ouais.
2: Malheureusement, les fabricants disparaissent les uns après les autres. En tout cas, pour ce qui est de la partie lunettes. Pour la partie verre, il y a de plus en plus de fabricants et les fabricants s'agrandissent. Et donc l'idée, c'est de montrer justement aux opticiens ce savoir-faire que l'on a encore en France et la différence entre une monture ou un instrument fabriqué en France et quelque chose fabriqué en Asie.
0: Si on veut des infos là-dessus, ça se passe où, CapCode?
2: Sur notre site internet, capcode.eu. N'hésitez pas à donner. Vous savez, donner une heure de code, ça coûte beaucoup d'argent. Une année, ça nous coûte près de 500 euros. Eh bien, à chaque fois que vous donnez 500 euros, vous pouvez défiscaliser 66% de cette somme et vous allez pouvoir payer un an de codage à un enfant.
0: Merci infiniment, cher Jean-Philippe Sayag. Je rappelle que vous êtes le fondateur de cette société, la société ACEP à Bussy-Saint-Liphard, spécialiste des technologies utilisées par les opticiens pour mesurer, pour conseiller, pour personnaliser l'équipement. Merci infiniment d'être venu jusqu'à nous aujourd'hui en studio.
2: Merci à vous de m'avoir reçu.

0: ensemble. Direction le week-end, dans la joie et la bonne humeur, avec cette chaleur, c'est pas facile, mais on s'accroche quand même. Les Communards avec Don't Take Mes Sway, à l'instant sur ici Orléans. Petite pause là, Pascal Obispo et Cabrel, ensuite prenons la suite avec Il faudrait que pleuve l'amour. Il y aura aussi un petit point sur les idées de sortie d'activité, ce sera ici Express, et puis ensuite, comme d'hab, Patrice Gascoigne nous rejoindra. Alors il y a ce petit moment où on parle télé, hein, coulisses TV. Les chaises musicales infernales, c'est disponible en ce moment sur la plateforme France TV. C'est un nouveau jeu et on se posera la question, comment Florent Père met-il le feu dans cet épatant nouveau jeu. Florent Père au micro donc de Patrice Gascoigne. Et puis non, si on sortait, on reviendra sur l'esprit des nuits de Sologne qui perdure avec ce nouveau spectacle Terre de Feu qui illumine la mode Beuvron dans quelques heures, quelques jours. Voilà le programme, à tout de suite sur ici Orléans.
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0: super duo, hein. Pascal Obispo, Francis Cabrel, il faudrait que pleuve l'amour à l'instant.
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0: À 18h35, retour d'ici Express, on va vous parler d'une journée d'animation à Main-sur-Loire, une guinguette à Boulay-les-Bars et puis d'un grand spectacle nocturne à Saint-Jean-de-Bray. Ici Express, c'est plein d'idées de sorties et d'activités pour vous dans les jours qui arrivent. Demain à Main-sur-Loire, eh ben on passe en mode été avec l'été de Main. Rendez-vous de 10h à 18h demain, place du Martrois, avec au programme une grande braderie des commerçants, un marché de créateurs, des animations, des jeux pour enfants et puis une ambiance estivale en plein cœur de la ville. À Boulay-les-Bars, la guinguette, la bonne vous accueille à l'espace Charles Perdereau, pardon, un lieu familial et festif avec bar, food truck, concerts, animations, jeux extérieurs et diffusion de grands événements sportifs. La guinguette est ouverte, sachez-le, jusqu'au 26 septembre, du jeudi au dimanche. Enfin, à Saint-Jean-de-Bray, le spectacle nocturne Jeanne se poursuit jusqu'au 27 juin de 22h à 23h30. On vous offrait des places, il y a quelques minutes, sur l'antenne d'ici Orléans. Ça se passe toujours au parc de la Charbonnière. Une grande fresque historique consacrée à Jeanne d'Arc, portée par des centaines de figurants et des effets visuels spectaculaires, avec le château de Charbonnière, bien sûr, en toile de fond.
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0: Et c'est Indochine pour la suite.

0: Patrice Gascoigne qui nous rejoint chaque soir. Il y a le truc qui s'appelle Coulisses TV, hein, qui est sympa, il nous parle d'un programme, alors soit qui est diffusé le soir même à la télé, soit qui est disponible sur des plateformes. C'est le cas ce soir. Patrice, vous nous proposez une partie de jeu de chaises musicales. Bon, dans le studio, ça va être un peu compliqué, mais aujourd'hui, le jeu se regarde à la télé, donc.
1: Qui n'a pas déjà fait une partie de chaises musicales? Eh bien, ce soir, c'est Florent Père qui vous en propose une.
2: Bienvenue dans l'aventure des chaises musicales infernales. Allez.
1: À la manière d'un Satanas, vous savez, le héros pas très futé du dessin animé Satanas et Diabolo, Florent Père nous propose un jeu diablement rafraîchissant. Les chaises musicales infernales est l'adaptation du fameux jeu de chaises musicales qui a égayé nos soirées, mais cette fois, les chaises sont cachées dans des décors naturels, en l'occurrence en Bretagne, où a été tourné le jeu. 5 duos de personnalités, parmi lesquels les comédiens Gilles Alma, Ariel Mallet, Bruno Sanchez, mais aussi des anciennes Miss France déjantées, Camille Serre, Valérie Beg, partent à leur recherche. La bonne idée, je le disais, c'est quand même d'avoir confié l'animation à Florent Père, enfin l'animation. Dans les chaises musicales infernales, il n'est pas vraiment animateur, pas vraiment présentateur. Mais c'est quoi votre rôle, Florent Père?
3: Eh bien, le terme que j'ai appris, hein, c'est incarnant. Et c'est ce qui m'a convaincu de le faire, parce qu'effectivement, juste l'animation ne m'aurait pas... Je ne me suis jamais essayé, mais j'ai un profond respect pour cet exercice-là, mais c'est pas ce qui m'anime aujourd'hui, sans mauvais jeu de mots. Je dis, moi, je veux bien, mais alors, est-ce que je peux mettre ma patte un peu partout? Ça passe par le fait de pas avoir un rôle d'animateur, mais de créer un personnage, de coécrire des scénettes qui donnent un lion aussi au programme et qui donnent aussi du caractère à ce personnage qui incarne le jeu. La voix off qu'on a fait ensuite, une fois qu'on a déroché, ça me rend très présent aussi. Ça donne vraiment l'impression, et c'est le cas, que j'ai créé un jeu pour inviter des copains et les mettre un peu en galère, quoi. Et c'est, en vrai, c'est quand même ce qui s'est passé.
1: Laurent, il a fallu aussi participer en ouvrant votre carnet d'adresse. Racontez-moi comment ça s'est passé, et puis surtout leur réaction lorsque vous leur avez proposé de faire ce jeu de chaises musicales.
3: Ben, je suis allé très vite sur les copains. Ben, je leur ai mis un petit texto pour leur dire, vous allez avoir un petit coup de fil d'une prod, c'est moi qui ai donné votre contact. Franchement, le projet est rigolo et tout, j'aimerais vraiment que vous le fassiez, quoi.
1: Est-ce qu'ils vous en veulent aujourd'hui?
3: Ils ne me parlent plus. Non. Ben, le premier soir, quand on s'est retrouvés à l'hôtel, je les regardais, ils étaient quand même éreintés, parce que ça leur faisait des journées costauds quand même. Et puis en fait, non, ils étaient quand même très heureux. Ils s'amusaient en fait.
1: Les coulisses du jeu Les Chaises Musicales Infernales par Florent Père, une adaptation réussie à voir sur la plateforme France.tv. Quant à moi, je serai toujours sur ma chaise. Et oui, demain pour de nouvelles coulisses télé.
0: Merci beaucoup, cher Patrice Gascoigne. Coulisses TV qu'on retrouve à tout moment sur ici.fr et sur l'application ici.

0: à la douceur de Marvin Gaye qui colle bien avec l'ambiance, avec la météo et avec cette chaleur. C'était Sexual Healing à l'instant sur Ici Orléans.
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0: Allez, comme promis, on va retrouver Sébastien Doucet pour ce rendez-vous culture si on sortait au premier plan cette fin de journée, cette première édition de Terre de Feu, donc les 4 et 5 septembre prochains à la Motte Beuvron. Bonjour Sébastien Doucet.
3: Oui, bonjour et bonjour à tous. Ce nouveau festival porté par l'association Lys de Feu promet de réenchanter le premier week-end de septembre avec une formule renouvelée, plus longue et résolument immersive. Un événement qui ne vient pas remplacer les Nuits de Sologne, mais qui en prend la suite. Christophe Aquevillot, le président de l'association organisatrice.
4: On peut dire ça, puisque les membres du projet sont des anciens artificiers, anciens bénévoles et spectateurs des Nuits de Sologne, pour la plupart, et donc envie de faire une suite à ce projet, mais différente.
3: Et vos envies, vos ambitions pour donc cette première édition?
4: C'est rendre heureux les gens, les faire voyager le cours d'une soirée dans un autre univers.
3: Première édition donc, c'est ces 4 et 5 septembre à la Motte Beuvron. Le lieu est inchangé, hein, sur le parc équestre de la Motte Beuvron. Vous y resterez combien de temps? Vous avez quelques garanties?
4: Non, pour l'instant c'est une garantie d'un an.
3: Il y a une garantie donc pour 2026 et à voir pour 2027. Christophe Aquevillot, il y aura donc deux soirées distinctes, les vendredis et samedi soir, 4 et 5 septembre, avec un schéma commun entre ces deux soirées. Quel est le schéma type de Terre de Feu?
4: Alors, ouverture des portes, ça sera à partir de 16h avec l'ouverture du marché. Ensuite, 18h, le vendredi, on commencera avec un spectacle vivant qui sera réalisé par Caravan Company, qui produira la thématique des voyageurs. À 19h30, un premier concert avec Gemma and the Driver, qui est du rock un peu décalé.
3: Ok.
4: 21h, le deuxième passage du spectacle vivant. 21h40, spectacle pyrotechnique sur le thème moteur et action, parce que le vendredi, on a le thème du cinéma. 22h50, un spectacle pyrotechnique sur Symphonie des Étoiles, plus traditionnel. Et 23h10, on finira avec le concert de clôture, La Jarry, le vendredi soir.
3: Vendredi soir, La Jarry, et puis le samedi soir, un artiste de Loir-et-Cher.
4: Le samedi, on démarre sur le même principe, mais on change les artistes, on change les spectacles vivants.
3: Donc, ok, Mathis Poulain pour terminer le samedi. On remonte dans l'ordre, le samedi, marché artisanal. Le spectacle vivant, Christophe, ça sera quoi le samedi?
4: Ça sera la Compagnie Lilou.
3: Le concert ensuite pour suivre.
4: Ensuite, le premier concert, ça sera Élise Aldé, qui sera sur les thèmes un peu des musiques Disney, pour faire rêver les enfants, des plus jeunes aux plus anciens.
3: Les deux spectacles pyrotechniques, ça s'est entendu.
4: Le thème de La Belle et la Bête.
3: Ok, Belle et la Bête, oui, ça avait été un grand succès à son époque sur les Nuits de Sologne. Et puis donc le concert de fin, je le disais, avec l'ami Mathis Poulain, un talent ici à Orléans. Quant à l'esprit du festival, qu'est-ce qu'il en est, Christophe? Aux Nuits de Sologne, l'événement était très populaire et familial. On pique-niquait sur place, on installait comme ça un duvet pour toute la famille. Vous souhaitez conserver cet ADN?
4: Cet esprit va être conservé.
3: Oui.
4: Sauf qu'on va être sur un site plus petit. L'année dernière, les Nuits de Sologne ont accueilli 22 000 personnes. Malheureusement, ce n'est plus réalisable en termes financiers. Donc, c'est pour ça qu'on est parti sur deux événements de 2 fois 8 000 personnes. Mais on gardera l'esprit familial, avec possibilité de pique-niquer sur place. Une partie aussi également pour accueillir des gens sur des chaises pour une partie pour le grand spectacle. Et on va remplacer les tribunes par un espace transat.

0: bidon.
1: Terre de Feu, première édition, un événement ici Orléans, les vendredis 4 et samedi 5 septembre, à partir de 16h, dans le parc équestre fédéral de la Motte-Beuvron. La billetterie est ouverte sur terredefeu.fr, avec terre au singulier et feu au pluriel, terredefeu.fr.
2: Merci Sébastien, rendez-vous ce week-end pour le meilleur de la semaine avec le metteur en scène de Jeanne, le spectacle joué actuellement à Saint-Jean-de-Bray, et puis avec aussi la programmatrice de la Bamboche à Olivet. En attendant, on vous retrouve bien sûr sur l'application ici et sur ici.fr.
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1: Voici Johnny Jane avec Arthur.

0: C'était Johnny Jane avec Hardcore.
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0: Bachung, Bachung avec Oz et Joséphine à l'instant sur ici Orléans. Bon début de week-end à tous et beaucoup de courage tout au long du week-end pour ces chaleurs qui vont débarquer dans le département. On vous tiendra bien sûr très régulièrement informé de l'état du ciel et des températures aussi. Les infos arrivent.
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0: Merci de nous avoir rejoints, merci de démarrer ce week-end en notre compagnie. Il sera 19h là dans quelques secondes. Laurent Petit-Guillaume n'est pas loin pour l'émission 100% années 80. En attendant, comme chaque soir, place à l'actualité nationale et internationale.
2: Une cellule de crise spéciale canicule installée dès demain au ministère de l'Intérieur. Demain, 60 départements seront placés en vigilance orange. C'est 7 de plus qu'aujourd'hui. La journée sera encore très chaude, mais c'est à partir de dimanche que nous entrerons réellement dans le pic de cette canicule, Guillaume Fariol.
3: Oui, les prévisionnistes de Météo France alertent ce soir. Les pires des prévisions se confirment au fur et à mesure que nous approchons du sommet de cette canicule. L'intensité du pic n'a cessé de se renforcer au fil des jours. Des départements vont très probablement passer en vigilance rouge. Dimanche, plus de 36 sur une très large partie de la France. Des pointes à 40 dans le centre-ouest, en Nouvelle-Aquitaine, dans le centre de la Provence. Lundi, la chaleur va encore s'intensifier, là jusqu'à 42 degrés dans le centre-ouest du pays. Lundi s'annonce comme l'une des journées les plus chaudes de l'histoire de Météo France. Et ensuite, eh bien, le pic va se poursuivre mardi. À ce stade, les prévisions ne montrent pas de baisse nette des températures. L'anticyclone bloqué sur la France ne faiblit pas. Il continue encore et encore et encore de compresser et de réchauffer l'air. Cette canicule est bien partie pour devenir l'une des plus sévères que nous ayons connues, comparable à celle de juillet 2019 et à la célèbre canicule d'août 2003.
2: Guillaume Fariol, conséquence des températures qui continuent de grimper, de nombreux événements sportifs sont annulés un peu partout en France ce week-end. Des courses à pied dans le Bas-Rhin ou encore le rassemblement Fête du Sport qui était prévu à Dijon. Il n'y aura pas non plus de Fête de la Musique dimanche à Poitiers, à Brive-la-Gaillarde ou à Argenteuil. Pour l'instant, elle est maintenue, cette fête de la musique, à Tours. Même chose pour le festival itinéraire BIS, prévu juste à côté, à La Riche. Un événement encadré par des bénévoles de la protection civile qui se préparent pour faire face à ces fortes chaleurs. Boris Compin.
4: On part dans 30 minutes, Max.
5: Ils sont 8 hommes et femmes bénévoles qui vont tenir un point de secours à La Riche. Des heures d'attente ou de patrouille dans une chaleur accablante. Laurent Prats, le président de la protection civile, rallonge donc la liste du matériel habituel.
6: Est-ce que tu peux me rajouter 4 packs d'eau, s'il te plaît? La glacière, les 2 ventilateurs sur pied. Je vous demande à tous d'être vigilants avec la canicule. On va se mettre le plus à l'abri. Et surtout, je vous demande à toutes et tous de se mettre une minuterie toutes les 30 minutes pour boire un fond d'eau régulièrement, même si vous n'avez pas soif.
5: Se protéger pour être capable de protéger les autres, c'est une consigne bien intégrée par tous les bénévoles, comme Emma.
7: On anticipe des problèmes et puis on pense aussi à nous, parce qu'un secouriste qui peut aider, c'est quelqu'un qui prend soin de lui aussi. On sait que on va pas mal bouger, on va être dans un poste de secours dans lequel il va faire chaud, mais rester à l'ombre, c'est pas toujours possible si on a une victime qui est au soleil, par exemple.
5: Les secouristes espèrent que le public va de lui-même faire les bons gestes, boire beaucoup d'eau, rester à l'ombre principalement, mais en cas de gros coup de chaud, tout est prévu.
6: Ça peut passer par des colpacks, ce sont des petits dispositifs avec une température très froide que l'on peut mettre à des endroits très précis du corps. Tout comme effectivement passer par un arrosage, mais qui est plus abondant qu'une simple bouteille d'eau.
5: Au total, plus de 50 bénévoles de la protection civile sont mobilisés ce week-end pour Itinéraire BIS à La Riche ou pour la fête de la musique à Tours.
2: Voilà pour ce reportage ici Touraine, à Paris, pour aider à lutter contre la chaleur. Le maire Emmanuel Grégoire annonce ouvrir 24 heures sur 24 l'ensemble des parcs et des jardins de la capitale. Il repousse aussi les horaires de fermeture des piscines à 20 heures le soir. Vous pouvez retrouver toutes ces informations, des conseils aussi pour faire face à ce gros coup de chaud qui s'abat sur la France. Rendez-vous sur votre appli et sur ici.fr. Dans l'actualité aussi ce soir, c'était le scénario redouté par les proches de la petite fille. L'autopsie le confirme. Liana, enlevée et tuée il y a 3 semaines dans le Gers, a été violée. Des traces ADN du principal suspect, Jérôme Barella, retrouvées également sur son corps, Pierre de Cossette.
8: Oui, et tout désigne désormais Jérôme Barella, déjà mis en examen pour enlèvement et séquestration, mais sur qui pèse la menace de nouvelles poursuites, et notamment pour viol, puisque non seulement l'autopsie a mis en évidence des lésions chez la petite fille, mais aussi l'ADN du suspect a été retrouvé sur le corps de Liana, des traces caractéristiques dont tout laisse à penser que Jérôme Barella, 41 ans, est l'auteur de violences sexuelles sur la collégienne de 11 ans. Colère et dégoût réagissent les parents de la petite fille par l'intermédiaire de leur avocat. Pour l'heure, à notre connaissance, Barella n'a pas été entendu par le juge d'instruction sur les soupçons de viol. Il est en prison, à l'isolement. Lui qui était resté mutique lors de sa mise en examen après avoir affirmé en garde à vue qu'il avait déposé Liana devant la piscine de Florence à 1 kilomètre du collège où la petite fille avait été vue en train de monter dans sa voiture. C'était donc il y a 3 semaines. Le corps sans vie de Liana avait été retrouvé dans un silo à grains quelques jours plus tard. L'autopsie n'a pas permis de déterminer en revanche les causes de sa mort.
2: Les précisions de Pierre de Cossette. Le stade toulousain face au Racing 92, c'est la première demi-finale du top 14. C'est du rugby et c'est ce soir, coup d'envoi à 21h05. La deuxième demi-finale, ce sera demain à la même heure et ce sera Montpellier face au Stade français.
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0: Les étoiles seront visibles toute la nuit, les amis. Il y aura un petit vent d'est-nord-est, faible à modéré, avec des rafales quand même proches de 85 km/h. Prudence. Donc, et demain, au début de journée, ce sera assez bien ensoleillé. Hein, pas de souci, les nuages deviendront un peu plus nombreux l'après-midi. Quelques orages accompagnés de pluie sont possibles aussi de la Puisée jusqu'au Berry demain. Les températures, évidemment, elles sont super élevées, entre 17 et 18. Le matin, entre 33 et 36. L'après-midi, et puis pour dimanche, c'est un temps largement ensoleillé, des températures qui continuent de monter autour de 39 l'après-midi dans la région.
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10: Bonsoir à tous, j'espère que vous avez passé une bonne journée. Comme chaque soir, je vous ai préparé une heure de tubes qui font chanter, danser la France depuis plus de 40 ans, hein, et qui n'ont pas envie de s'arrêter demain. C'est 100% années 80 et ça commence comme ça.

0: Sting, c'était Englishman in New York.
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0: L'ex-policier du rock qui revient à ses débuts dans le monde du jazz, ça donne un de ses plus grands succès en 1987. Alors pour la suite, j'ai choisi un tube que certains d'entre vous ont peut-être vu et entendu en live. Il y a pile 40 ans, le 14 juin 1986, Queen est de retour en France. Il donne un concert inoubliable à l'Hippodrome de Vincennes, le Magic Tour, durant lequel ils reprennent pour la première fois Under Pressure, mais sans David Bowie.
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0: C'était Eli Medeiros avec A Bailar Calypso. Un an après le premier succès de Eli Medeiros, Toi mon toi, ce Bailar Calypso va voyager et rencontrer le succès au-delà de nos frontières. Les Pays-Bas, l'Italie, le Québec craquent pour cette chanson qui devient un tube en 87. Après quelques paroles en espagnol, quelques paroles en swahili dans un instant, grâce à l'une des plus belles mélodies signées Michael Jackson, Liberian Girl, c'est juste après ça.
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2: Et au sommaire d'ICI Express, la fête de la musique, un concert au 13 Café et une soirée festive dans le Giennois. Ce week-end, la fête de la musique va faire vibrer le Loiret à Orléans. Rendez-vous dimanche dans les rues, sur les terrasses, dans les cafés, les restaurants et lieux associatifs pour profiter de la musique sous toutes ses formes et dans tous les styles. Hausoir sur 13 et cette fois-ci, le 13 Café fête lui aussi la musique ce samedi à partir de 20h avec le chanteur Coco. La soirée commencera en douceur avec des tours de chant avant de laisser place à une ambiance plus festive et conviviale. Et puis à Cernois en Berry, rendez-vous à samedi dès 19h les amis pour la fête de la musique avec Chicorée, une soirée familiale et chaleureuse avec restauration sur place à partir de 6€ pour chanter, danser et profiter les amis d'un moment de fête au cœur du village. Un très très bon week-end en musique, en perspective, de quoi se faire plaisir.
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0: My Song of You, c'était Laurent Voulzy.
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0: Bon allez, après ce classique du duo Voulzy-Souchon, on va prendre des nouvelles d'une des plus grandes stars du rock à l'américaine, le célèbre David Lee Roth. À 71 ans, il est en tournée cet été, juste aux États-Unis. Hein. Tout va bien. Après avoir durant 10 ans connu le succès en tant que chanteur du groupe de hard rock Van Halen, le groupe se sépare. Il entame une carrière solo en 85 et se retrouve en tête des ventes grâce à un mini-album contenant entre autres une reprise des Beach Boys, California Girls.
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0: Rien que pour toi, c'était François Feldman. 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Sorti en octobre 86, eh oui, encore un titre qui fête ses 40 ans cette année et qui n'a pas pris une ride. Bah, c'est la magie des années 80. Et toujours aucun lifting en vue, hein. Enfin, pour la chanson, je précise. À suivre dès 20h, Décibel avec Émilie Mazoyer qui reçoit ce soir Grand Corps Malade. Mais nous, on reste dans les années 80 avec dans un instant Big in Japan, Alphaville, juste après ça.
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2: Il est 20h et c'est Décibel, toute l'actualité musicale avec ce soir le surdoué Grand Corps Malade qui, 20 ans après son premier album, n'en a pas encore fini.
3: 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Quand mon cerveau constate, c'est mon stylo qui comprend, qui sait prendre du recul, noircir la page en m'éclairant.
2: Eh ouais, ça fait 20 ans, mais pas le temps de faire le bilan. Grand Corps Malade préfère ouvrir un nouveau chapitre. Nouvel album fabriqué dans un nouveau pays, nouvelle tournée, nouvelle rencontre en studio. La seule chose qui ne change pas, c'est son envie d'être là, avec vous.
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2: Salut à toutes, salut à tous et bienvenue dans Décibel en ce vendredi soir. Je sais, vous avez chaud, mais croyez-moi, j'ai des nouvelles fraîches à partager avec vous du monde de la musique. Aujourd'hui, c'est l'anniversaire de Paula Abdul. Donc, bien évidemment, les personnes âgées comme moi se souviennent très bien de Paula qu'on écoutera en fin d'émission. Les autres, je vous expliquerai à quel point elle a émerveillé nos années 80. Le coup de cœur du jour, c'est le nouveau single de Big Flo et Oli, Picasso, dans lequel on entend Oli faire un solo de trompette absolument magnifique. On y reviendra tout à l'heure. Et puis un blind test autour des gens qui jouent. Si ça vous inspire, alors appelez-nous 0810 055 056 0810 055 056. C'est Sadika qui vous attend au standard. Et à gagner ce soir, eh bien ce sont vos lunettes pour l'éclipse du mois d'août. Et bonsoir Grand Corps Malade.
3: Bonsoir.
2: Bienvenue dans Décibel. Je suis toujours contente. Alors, il y a du nouveau, on le disait, 20 ans de carrière. Et oui, depuis ces voyages en train, c'est ce jour-là qu'on a découvert Grand Corps Malade.
3: C'est vrai que les histoires d'amour, c'est comme les voyages en train. Et quand je vois tous ces voyageurs, parfois j'aimerais en être un. Pourquoi tu crois que tant de gens attendent sur le quai de la gare? Pourquoi tu crois qu'on flippe autant d'arriver en retard?
2: Grand Corps Malade, les voyages en train, c'est le premier tube et puis la première victoire de la musique aussi, révélation scène en 2007. J'ai dit que t'as pas très envie de faire le bilan, mais puisque t'es là, moi je veux bien en faire un petit quand même. Tu t'imaginais au moment de ce premier album que tu ferais ça sur le long cours?
3: Non, je m'imaginais pas parce que je pense pas aussi loin.
2: Ouais.
3: Donc si on m'avait dit est-ce que dans 20 ans t'auras déjà fait plein d'albums, je me pose même pas la question en fait. Et si jamais on m'avait forcé à me la poser, non, j'aurais pas imaginé tout ce qui s'est passé depuis 20 ans. C'est vrai qu'il s'en est passé beaucoup.
2: Ouais.
3: Mais voilà, le premier texte là, c'est j'en ai pas encore fini, c'est l'intro de l'album.
2: Ouais.
3: Parce que justement, mais moi j'ai aucun problème à faire des bilans, j'adore les bilans. Mais en tout cas, un bilan, c'est un bilan provisoire, quoi. Ça veut pas dire que c'est fini. Et en effet, j'ai encore plein d'envie, ouais, et plein d'idées. Donc, on repart pour 20 ans, quoi.
2: Alors, je donne les chiffres parce que c'est un bilan, mes enfants, comment dirais-je, ébouriffant. Donc 8 albums. Le 9e, voire la mer, arrive dans quelques semaines. 2 millions d'albums vendus, 3 victoires de la musique, 3 films aussi, Patient, La vie scolaire et l'excellent Monsieur Aznavour. Plus de 800 concerts donnés en France, mais aussi partout dans le monde. C'est pas rien. Il y a aussi des tubes, des vrais tubes radio, comme ce Mais je t'aime, victoire de la chanson originale en 2021.

0: avec Camille Lelouch. Alors, est-ce que justement, cette chanson, J'en ai pas encore fini, qui est le tout premier extrait du 9e album.
1: Il est déjà sorti.
0: Voilà. Est-ce que c'est aussi justement une réaction à ce bilan, un bilan qui est extrêmement positif, où tu as réalisé énormément de choses, où tu as eu énormément de succès, et tu te dis à toi-même, ok, j'en ai pas encore fini, il y a encore des rêves à aller chercher, c'est ça dedans.
1: Exactement, c'est un peu ça. C'est toujours difficile à expliquer comment une envie de texte naît, mais là, je suis né avec, je me rappelle, je crois, ma première idée, c'était, j'étais un peu mélancolique et j'avais envie de dire, tiens, j'en ai pas encore fini avec la mélancolie, et je voulais écrire un texte là-dessus, puis je me suis dit, mais finalement, je n'ai pas encore fini avec beaucoup plus de choses que ça, donc je n'ai pas encore fini avec l'envie d'écrire, avec mon optimisme, avec l'envie de faire des vannes, avec mes combats silencieux, avec l'envie d'être amoureux, et voilà, et donc du coup, ça a donné un texte comme ça, un peu fleuve, sans refrain, voilà, du texte un peu dans la pure tradition slam du début,
0: c'est ça.
1: Beaucoup, un texte assez dense, mais voilà, qui arrive pour moi à un bon moment, et puis qui est une bonne manière d'introduire l'album, où il y a après plein de choses très différentes.
0: Il est dense, mais digeste, je veux dire, on comprend, mais la question en fait que je me posais, c'est si c'était du coup une conversation entre toi et toi, simplement, j'en ai pas encore fini, ou est-ce que c'est une réponse à des questions qu'on a pu te poser aussi, je sais pas, dans ton entourage professionnel?
1: Non, là c'est plutôt entre moi et moi,
0: la vie
1: et toi, ça va, j'ai pas eu trop de gens qui m'ont dit, alors c'est la fin, c'est fini, non, pour
0: ça
1: l'instant,
0: y est, t'es
1: vieux. Non, ça va, c'est peut-être, c'est plutôt, et pourtant j'ai pas besoin de me convaincre, moi je suis là, je sais naturellement que j'ai envie de continuer, mais c'est vrai que c'était une manière d'introduire l'album, ce petit bilan et perspective, tu vois, comme on dit dans les sociétés, c'est-à-dire qu'à la fois on regarde où on en est, mais on ouvre une porte, quoi.
0: Ben écoutons là cette chanson, comme ça vous allez comprendre exactement de quoi il retourne. Le Grand Corps Malade Nouveau arrivera le 18 septembre prochain. Voir la mer, c'est le nom de ce 9e album. Premier extrait et intro imparable, J'en ai pas encore fini.

0: 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Quand mon cerveau constate, c'est mon stylo qui comprend, qui sait prendre du recul, noircir la page en m'éclairant. 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Et quand tu le vérifieras, n'hésite pas, remercie-moi. 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J'en aurais pas encore fini, même à la fin.
1: Mais grand corps malade est de retour, j'en ai pas encore fini. Le nouvel album arrive le 18 septembre. Alors, il faut raconter que il est né, ce disque, loin de chez nous. Mm-hmm. Nous allons planter le décor.
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1: Avec la voix de Robert Charlebois, Montréal, le Québec, c'était un rêve familial de longue date. Mm-hmm. Et tu l'as réalisé, ouais, l'année dernière, enfin il y a 2 ans, c'est pour ça. Un an. Raconte-moi alors.
3: Eh ben oui, c'est un projet familial, avant que les enfants soient trop grands, ouais, tout ça, de vivre une aventure autre, de se permettre le luxe, le privilège d'avoir une autre vie pendant un an. Et on a réussi à le faire, à l'organiser. Et puis Montréal, c'est une ville que j'adore. J'ai eu l'occasion d'y aller beaucoup de fois pour jouer, pour faire des concerts, de la promo. Et j'ai toujours eu un coup de cœur pour cette ville et pour les Québécois. Et donc voilà, on l'a fait de été 2024 à été 2025 avec les enfants à l'école là-bas, tout ça. Et ça a été une expérience de vie évidemment géniale pour nous tous, pour toute la famille. Et puis on a voyagé, et puis on a vu l'hiver québécois. Ouais. Et puis évidemment, tout ça, c'est nourrissant, ça donne plein d'envie, plein d'idées. C'est vrai que ce nouvel album, il est né là-bas. Et voir la mer, c'est aussi un titre de l'album, une chanson de l'album, et c'est le titre général de l'album. C'est aussi symbolique de ça. Voir la mer, c'est prendre le temps, se reposer, respirer un bon coup, poser ses yeux sur un paysage. Donc voilà, voir la mer, c'est aussi symbolique de cette année à Montréal.
1: Donc c'était pas nécessairement le but du voyage, d'être tellement inspiré que tu as tout de suite commencé de nouvelles chansons, mais c'est ce qui t'est arrivé là-bas, c'est ça?
3: Ouais, c'est ça, c'est ça. Ouais. Puis j'ai pris plus de temps là-bas. Je sortais de 3-4 années avec le cinéma, les tournées, les albums intenses. Le but là-bas, c'était de ralentir un peu. Et bah ouais, dès que tu ralentis un peu, ton cerveau, il est un peu plus tranquille et hop, il a envie d'écrire des textes.
1: Quoi. Ça dépend qui. Toi, oui. Moi, quand je ralentis, après, je fais plus rien, je mange des chips. Mais c'est super.
3: J'ai mangé pas mal de chips aussi, voilà. Hein, ça n'empêche pas. Chips et stylo, voilà, c'était mon programme.
1: Voir la mer aussi, moi, quand j'ai entendu le titre de cet album, je me suis dit, ah, il a vu loin. Tu parlais de respirer, voilà, d'avoir de l'espace. C'est vrai que nous, vu d'ici, c'est... l'image que nous renvoie le Québec, je sais pas, moi je vois des grandes forêts, je crois qu'il y a même des baleines.
3: Bien sûr, c'est exactement ça, on a vu tout ça.
1: Ouais.
3: Évidemment, on a voyagé, oui, quand Montréal, déjà c'est une ville très très nature.
1: Ouais.
3: Ce que les gens connaissent de Montréal, c'est là où t'atterris, et puis c'est les petits hôtels, enfin non, les grands hôtels, dans le petit downtown où il y a des buildings comme à New York. Mais c'est pas du tout ça Montréal. Montréal, faut sortir du centre-ville, et les 80% de la ville, c'est ailleurs. Et là, il y a des parcs partout, il y a des arbres partout, donc c'est une ville très nature. Et puis dès que tu sors, tu roules une heure en sortant de Montréal, et là, oui, t'es dans des forêts, dans des, dans des grands lacs, des chalets au bord des lacs, etc. Donc, bien sûr qu'on a vu tout ça, on a fait tout ça. On est allé voir dans le grand nord du Québec les chiens de traîneau l'hiver et puis les baleines à tout de sac. Bon, donc oui, voir la mer, c'est tout ça. C'est poser les yeux ailleurs, respirer et découvrir. Ouais.
1: Et voir du beau, voir la nature, c'est quelque chose, toi, qui, surtout dans ton côté auteur, tu penses que ça a nourri ça, ton écriture? Parce que c'est pas des... Enfin, voilà, tu parles comme ça de paysages à perte de vue et de dépaysement total aussi. Voilà, ça peut même débloquer des trucs dans le cerveau. Enfin,
3: peut-être, ouais, certainement. Après, c'est plus ou moins conscient de changer de rythme déjà.
1: Ah ouais,
3: ça débloque des trucs dans le cerveau, de vivre ailleurs, une autre mentalité. Ça débloque des trucs. Alors évidemment, de voir des beaux paysages comme ça, peut-être aussi. Ouais. Mais c'est ça qui est bien dans le processus de création, c'est que tu sais jamais vraiment comment ça vient et tant mieux.
1: Et là, c'est venu. Hein. Donc l'album arrive au mois de septembre. Il est né là-bas, le disque, mais il s'est pas fabriqué entièrement là-bas. Ceci dit, c'est vrai qu'il y a plein de nouveautés. Je le disais tout à l'heure en ouverture, tu travailles avec une nouvelle équipe. C'est vrai que là, on a entendu, j'en ai pas encore fini, on va découvrir Le Prochain Rêve. On est sur une ambiance différente de tes albums précédents, qui étaient plus électro, avec Mosimane.
3: Ouais, avec Mosimane.
1: Aux commandes des prods. Ouais.
3: On avait des albums, oui, avec des sons un peu plus synthétiques, plus électro. Et là, c'est vrai qu'on est revenu à une musique plus organique. Tout est joué à
1: 100%. C'est un groupe.
3: C'est un groupe et on a même enregistré dans des conditions de live. Il y a des beaux studios dans le sud de la France, là, qui s'appellent La Fabrique, qui permettent ça. C'est-à-dire, c'est des grands studios où on peut tous se brancher les uns les autres. Et on a joué vraiment en live. Et donc, je pense que ça doit s'entendre un peu. C'était cette espèce d'alchimie où on s'écoute tous les uns les autres au moment où on enregistre. Et bah, voilà, j'avais des musiciens incroyables. C'est Nicolas, ça s'écrit N-I-K-O-L-A, parce qu'il a aussi un projet musical, il est chanteur, etc.
1: Ouais.
3: C'est un jeune auteur-compositeur qui a réalisé musicalement tout l'album, et il a fait un travail incroyable, je suis hyper fier de lui, hyper fier de cet album, grâce à lui aussi. Donc
1: tu lui as donné quoi comme direction, comme envie?
3: Ben, on a commencé un peu ensemble à Montréal, il est venu me voir là-bas, et justement je lui ai parlé de cette envie de son un peu plus organique.
1: Ouais.
3: Et notamment aussi un peu grands espaces. Il y a sur l'album plusieurs moments où il y a des guitares un peu qui font un peu Ennio Morricone, un peu western, même si je sais pas si c'est juste une direction comme ça. Il y a beaucoup d'autres choses, mais en tout cas voilà, il a senti un peu ce que je cherchais. Et puis après, il a beaucoup composé. Il m'a proposé plein de musique avec ses potes Achille et Noé. J'ai pris certaines de ses musiques, certaines boucles, et puis j'ai commencé à écrire dessus. J'ai écrit beaucoup sur sa musique. J'aime bien aussi. Pendant longtemps, j'écrivais tout seul a cappella et je demandais aux musiciens de faire de la musique sur mesure sur mes paroles, mais j'aime bien aussi écrire moi sur mesure sur des notes,
1: ouais.
3: Et c'est plutôt dans ce sens-là qu'on a fait l'album.
1: Ça te rajoute une petite contrainte?
3: Ouais, j'adore. Ça t'inspire une humeur, la musique. Déjà,
1: oui,
3: ça te met dans une ambiance. Et puis oui, ça te rajoute des contraintes de rythme, de la longueur de tes phrases. Et ça, j'aime bien. C'est un jeu.
1: Alors, on va découvrir Le Prochain Rêve, deuxième extrait déjà de ce nouvel album
3: qui est sorti cette semaine. C'est notre petite nouveauté.
1: C'est ça. Et c'est en duo.
3: C'est un duo.
1: Stilto. Alors, on va pas faire les surprises, genre, quoi, Grand Corps Malade fait des duos? On a bien compris que.
3: J'aime bien ça.
1: C'était quelque chose qui t'allait très bien. Ça arrive quand, d'ailleurs? Alors, il y a Mesdames, évidemment, qu'on connaît par cœur. Mais t'as fait déjà des duos avant. Est-ce que t'arrives à dater à quel moment tu t'es dit, mais j'adorerais être avec quelqu'un sur mes chansons? Dès le début.
3: Dès le début. dès le début, j'ai toujours adoré cet exercice particulier qu'est le duo, d'arriver à faire matcher, à trouver l'osmose entre deux univers différents, deux voix différentes, et puis après il y a l'univers du texte et de la musique, et marier tout ça, c'est jamais gagné. C'est un vrai petit challenge, un duo. Et du coup, quand ça marche, d'un seul coup, il y a une chanson qui est cohérente, il y a deux voix qui se répondent, et moi j'aime bien ça, c'est un jeu que j'aime bien.
1: Alors t'as fait des duos excellents, on adore évidemment, on en parlait tout à l'heure, celui avec Camille Lelouch, Mais je t'aime. Il y a eu aussi Ben Mazuet, Gaël Faye, là c'était carrément un trio. Véronique Sanson, Louane, enfin voilà, il y a plein d'artistes. Suzanne, avec qui voilà, t'as fait des excellents duos. Là c'est Stilto. Stilto, c'est une jeune artiste alors qui a un parcours pas tout droit, puisqu'en fait, avant de sortir sa musique, elle avait déjà une espèce de carrière sur les réseaux sociaux. Tu l'as découverte à ce moment-là ou tu l'as découverte quand elle a commencé à faire de la musique ?
3: Non, je l'ai découverte quand elle a commencé à faire de la musique.
1: Donc, tu n'étais pas forcément au courant de son passé ?
3: Non, après, je crois que la première fois que j'ai vraiment écouté ce qu'elle faisait, c'est à la fin du duo avec mon pote, Ben Mazuet. Oui. Et du coup, voilà, j'ai découvert son timbre de voix, sa fraîcheur, et puis j'ai regardé qui c'était. Et puis là, j'ai vu qu'elle avait toute une carrière avant et plein de gens qui la suivaient.
1: Une communauté incroyable.
3: Et puis après, il y a un autre pote, Vincha, qui a composé plusieurs musiques pour moi sur l'album précédent et un peu sur celui-là aussi, qui avait écrit pour elle. Donc bon, voilà, c'était un peu Stilto, qui s'appelle Laure. Stilto, c'était un peu la famille de la famille, quoi. Oui. Donc du coup, quand j'ai commencé à écrire cette chanson, où j'avais déjà le thème du prochain rêve, je me disais, ça irait bien à une jeune artiste qui vient d'avoir une espèce de premier aboutissement. Et elle, c'est le cas. Elle a fini par se lancer dans la chanson. Elle a un énorme succès. Elle fait déjà des tournées, des zéniths, etc.
1: Nommée aux victoires. Et donc,
3: quant à cette première consécration, ben voilà, comment ça se passe dans ta tête, quoi? C'est quoi la suite? C'est quoi le prochain rêve? Et c'était ça le thème. Et en écrivant pour elle cette chanson, je me suis, j'ai compris que moi, en fait, j'étais dans la même question, même si c'est après 9 albums, quoi. Ouais. Et que, voilà, le projet d'après, le petit doute avant d'attaquer un nouveau projet, c'est toujours le même. Et voilà, ça s'appelle le prochain rêve.
1: Et on l'écoute maintenant dans Décibel, Grand Corps Malade et Stilto.

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0: Tilto, invité sur le nouvel album de Grand Corps Malade, Voir la mer, sortira le 18 septembre prochain. Et cette chanson, Le prochain rêve, est déjà disponible, tout comme J'en ai pas encore fini. Donc là, c'est deux extraits qui sont arrivés en
1: sur toutes les plateformes,
0: rafale,
1: comme on dit.
0: Ouais, partout, toutes les plateformes. Non, tu sais ce qu'on dit?
1: On dit quoi?
0: On dit streamer ça fort.
1: Ah ouais.
0: C'est ça qu'on doit dire.
1: Allez streamer ça fort. C'est le prochain rêve, allez streamer.
0: Alors j'ai lu plein de choses hyper intrigantes sur ce nouvel album, puisque tu dévoiles petit à petit des infos, et notamment, là on a entendu une chanson qui est très pop, très solaire, tu parlais tout à l'heure de guitare un peu western, on me dit que dans Voir la mer, il y a évidemment de la chanson parce que ça fait partie de l'ADN, mais du rap aussi, et puis du funk, et puis même du disco, et là je me dis, te serais-tu dit, pas de frontières, pas de barrières, je fais exactement ce que je veux, c'est ça l'idée?
1: Ouais, c'est un peu ça l'idée, complètement. Ouais. Depuis longtemps, de toute façon, je me suis jamais arrêté. Voilà, je fais du slam, les piano-voix, à un moment, on m'a cantonné à ça. Mm-mm. Depuis longtemps, moi, je le dis, je fais de la pop, je fais de la chanson. Alors oui, je suis slammeur à la base, mais depuis longtemps, il y a des arrangements, il y a de la musique. Sur scène, je suis avec beaucoup de musiciens. Et c'est vrai qu'avec Nicolas, on s'est amusé à expérimenter plein de choses. Et il y a une chanson qui s'appelle Les Failles, qui est très funk. Et on se régale dessus et on imagine déjà bien le morceau festif de fin de concert.
0: Ah mais oui, c'est ça la tournée.
1: et pareil pour une chanson qui s'appelle « Je sais pas faire sans toi », qui est carrément disco avec une petite basse qui n'est pas sans rappeler les Magnolias de notre ami Claude François.
0: Clos, ah oui. Donc, un des meilleurs discos français, ceci dit, les Magnolias.
1: Les Magnolias, c'est imparable. Ouais. Imparable. Qui ne peut pas danser sur les Magnolias?
0: C'est obligé.
1: Donc, ouais, non, c'est sûr qu'on... Moi, j'ai toujours aimé sur un album qui est toutes ces plein d'humeurs différentes. Donc là, c'est le cas. On s'est fait plaisir là-dessus.
0: Alors, cette fameuse tournée, parlons-en. Puisque elle aussi, ça y est dispo. Faut pas streamer la tournée. Par contre, les amis, ça ne servira à rien. En revanche, sachez que les billetteries sont ouvertes pour aller applaudir Grand Corps Malade à partir du mois de janvier 2027. Bon, bah, en gros, tu vas passer l'année sur la route, hein.
1: Voilà. On va aller un peu partout.
0: Tu as fait une année au Québec. Maintenant, tu vas faire une année sur les aires d'autoroute. Voilà. Alors, le 21 janvier à Toulouse, c'est le début de la tournée. Et là, c'est vraiment tous les zéniths de France et de Navarre, Bordeaux, Orléans, Brest, Rennes, Caen, Saint-Étienne, Poitiers, Nantes, Montbéliard, ça c'est pour le début de l'année 2027. Et les dates parisiennes se passeront à l'Adidas Arena les 12 et 13 mars. Et puis ensuite, le printemps se passera à Montpellier, Lyon, Dijon, Amiens, Strasbourg, Amnéville et Lille. Et puis ensuite, deuxième partie de tournée à partir de novembre, décembre. Et puis bah, ça sent 2028, quoi, j'ai l'impression.
1: Ouais, on peut prolonger un petit peu, il y a des chances.
0: Voilà, voilà, on a un carnet de balles extrêmement fourni pour Grand Corps Malade. Tu sais déjà si tu pars en tournée avec l'équipe qui était avec toi au studio de La Fabrique à Saint-Rémy-de-Provence?
1: Ouais, quasiment, il y a une bonne partie.
0: C'est tes musiciens.
1: Ouais, exactement.
0: Ok, Grand Corps Malade and Band, donc tournée 2027. On vous remet évidemment toutes les infos sur ici.fr, sur la page de Décibel.
1: La plage, c'est pas tout de suite.
0: C'est voir la mer, et c'est voilà, ça y est.
1: C'est voir la mer, c'est ton prochain rêve, c'est voir la plage.
0: C'est pas faux. À tout de suite les amis. Tiens, puisque Grand Corps Malade est de bonne humeur, je vais lui parler d'un petit sujet qui fâche. À tout de suite.
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0: L'anniversaire de Paula Abdul, le nouveau single de Big Flo et Oli, et un blind test sur les gens qui jouent, parce que ça fait du bien de jouer. Enfin, la nouvelle qui vient de tomber, qui est la chanteuse la plus riche de tous les temps. C'est tout ce que vous allez savoir en écoutant la suite de Décibel. Pour le moment, je retourne voir Grand Corps Malade, parce qu'il paraît qu'il n'en a pas encore fini avec cette interview non plus. C'est quand même la bonne nouvelle de ce mois de juin. Grand Corps Malade, j'en ai pas encore fini.
1: Je n'ai pas encore fini avec l'envie d'écrire. Car quand le monde va trop vite, il n'y a que ça qui m'aide à ralentir.
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0: En écoutant cette chanson, où il y a, je trouve, beaucoup de lumière, tu dis que voilà, écrire, ça sert à rassembler, ça sert à sortir l'espoir, etc. Je ne peux que me rendre compte que tu seras en tournée pendant une année présidentielle, et je suis assez contente de ça. Je sais pas, quelque part, je me dis, c'est bien, Grand Corps Malade, il est pas loin, etc. Est-ce que d'une manière ou d'une autre, de manière très frontale ou pas, tu penses que tu as envie de prendre la parole sur la politique de ce pays, notamment l'année prochaine, puisqu'on va élire un nouveau président ou une nouvelle présidente?
1: Plus d'une manière que d'une autre, d'ailleurs, ouais. Comme tu dis.
0: Oui, oui, mais c'est...
1: Et en effet, non, vous ne me verrez pas prendre position et prendre... parti pour un tel ou un tel, ouais. Et aller serrer la pince des politiques sur leur podium.
0: Je
1: me sens pas du tout à ma place. En revanche, bien sûr, on a parlé de certaines chansons qui sont sorties, il y en a d'autres qui sont sur l'album et qui ne sont pas encore sorties, et il y en a qui parlent très concrètement et très frontalement de certaines situations en France, et notamment de la montée de l'extrême droite, je parle notamment de la parole complètement décomplexée des propos racistes c'est un morceau où je dis j'ai grandi dans une époque où être raciste était honteux, et aujourd'hui c'est tellement plus le cas. Aujourd'hui on entend des choses qui sont incroyables,
0: sur des plateaux télé,
1: et du coup aussi sur des radios, et puis du coup aussi dans la rue, et puis d'un seul coup il y a plus de limites, et c'est vrai que ça, je trouve ça hyper effrayant. J'ai un texte là-dessus où j'essaye de comprendre ce qui se passe, et où je me dis justement qu'il n'y a pas, c'est un morceau qui s'appelle Pas de fatalité, et je suis sûr qu'il n'y a pas de fatalité, et que l'humain n'est pas voué à devenir raciste, ouais. Et qu'il va falloir absolument contrer ça, réagir, et essayer de plus tendre des mains que jeter des pierres. Donc d'une manière ou d'une autre, bien sûr que je suis pas un artiste loin de tout dans ma bulle, je vote, je suis un citoyen, et forcément quand je vois des choses, il y a aussi des textes là-dessus, quoi.
0: Recoller ce qui est fracturé plutôt que de pointer du doigt.
1: Je suis effrayé de ça, mais c'est pas juste un texte pour dire je suis effrayé, c'est un texte pour dire voilà, on peut réagir, quoi.
0: On peut faire des choses.
1: C'est cette espèce de dérive, cette dérive totale de haine, on peut essayer de la contrer, quoi.
0: Alors la haine, elle arrive de tous les côtés. Il y a une histoire qui traîne depuis 5 ans. Je viens aux nouvelles, quand j'ai dit tout à l'heure qu'on allait parler d'un sujet qui fâche, je viens aux nouvelles à propos de notre copine Oshie.

0: Rochy qui avait été attaqué par un journaliste nommé Fabien Lecoeuvre en 2021. Deux points, ouvrez les guillemets. Quand est-ce qu'on va nous sortir des beaux mecs ou des filles sublimes? Quand vous regardez Oshi, par exemple, qui a un talent incroyable, indiscutable. Enfin, vous mettez un poster de Oshi dans votre chambre, vous? Mais elle est effrayante. Il faut qu'elle donne ses chansons à des filles sublimes, comme des Vanessa Paradis. Fermez les guillemets. On embrasse Vanessa, évidemment, qui n'a rien à faire dans cette histoire. Et toi, quand t'as entendu ça en 2021, et quand t'as vu qu'en plus Oshi était touchée, qu'elle réagissait, t'as écrit une super chanson qui s'appelait « Des gens beaux ».
1: Parce que dans la suite de son interview, oui, il disait « Il faut des gens beaux ».
0: Il faut des gens
1: cette
0: beaux.
1: Cette phrase est quand même extraordinaire.
0: Bah, surtout venant de Fabien Lecoeuvre. Hein, si vous l'avez jamais vu, googlez-le, je vous en supplie. Et donc, l'idée, c'est que toi, t'as fait cette chanson, « Des gens beaux », justement, en disant « Mais comment ça, il nous faut des gens beaux ?» Elle est super, et je n'ai pas le droit de la diffuser ce soir, parce que alors de procès, un coup c'est toi qui gagne, mais un coup c'est lui qui fait appel, etc. En gros, il te reproche d'avoir pris son intervention dégueulasse, que je viens de vous lire, à la radio et de l'avoir mis en intro de la chanson, et il dit que tu dois lui payer des droits d'auteur.
1: Voilà, c'est ça. Bah, donc il dit qu'on n'a pas le droit d'utiliser sa voix. Ouais. Nous, notre avocat et tout nous dit bien sûr que si. C'est on n'a pas volé sa voix dans une sphère privée. Il était sur un plateau de radio et puis en plus c'est des propos polémiques, donc que tout le monde a commenté, tout le monde a entendu. Du coup, les avocats disent c'est des propos d'intérêt. Enfin, pas d'intérêt de débat général.
0: Oui, c'est ça.
1: Donc, voilà. Donc du coup, à partir de là, il n'y a pas de vol de voix, quoi.
0: Ouais.
1: Bon, mais lui, il a estimé qu'on n'avait pas le droit. Donc, le procès, on l'a gagné. Mais il a fait appel et il a gagné. Et du coup, il y a une troisième manche.
0: C'est la cassation.
1: Ouais. Et j'ai pas de scoop à vous donner. J'ai pas encore de nouvelles.
0: On sait pas.
1: Mais en tout cas, voilà. C'est une affaire, comme souvent, la justice qui dure et qui dure.
0: Ouais.
1: Mais, bon, en tout cas, cette chanson-là, elle a existé. Il y a plein de gens qui l'ont entendue. Je l'ai chantée en festival.
0: Non, on l'a encore. Alors, je sais que si on la joue, là, ça va mettre tout le monde dans la sauce et j'ai pas envie. Mais en tout cas, à la seconde où t'as le droit de la rechanter et où nous, on a le droit de la rediffuser, on le fera.
1: On la remettra. Je vous tiendrai au courant.
0: Ouais, vraiment.
1: Dès qu'on a le droit, on y va.
0: À la seconde. Je voulais aussi qu'on prenne le temps de parler deux secondes de cinéma. Vu que ton agenda musical est extrêmement chargé, je le rappelle, 9e album le 18 septembre, plus la grande tournée 2027, c'est sans doute l'un ou l'autre dans ton emploi du temps. Donc là, il n'y a pas forcément de projet de ciné dans l'immédiat.
1: Certainement, pendant la tournée, je vais développer une petite idée ou commencer à écrire parce que j'ai des idées. Mais oui, c'est pas pour tout de suite. Le cinéma, c'est un truc de longue haleine. Une chanson, je peux l'écrire ce soir, la mettre en musique demain et elle est sur les plateformes demain soir.
0: Oui.
1: Le cinéma, c'est un autre délire. Hein, donc ça prend du temps. Donc ce sera pas pour tout de suite. D'autant que là, la priorité, c'est vraiment la musique, c'est l'album et la tournée. Mais il y aura d'autres choses.
0: Ok, génial. Bon, l'album, ce sera le 18 septembre pour le ciné. En attendant, sachez que Monsieur Aznavour, le merveilleux biopic réalisé par toi, Grand Corps Malade, et par Mehdi Idir, est disponible sur Netflix.
1: Ouais,
0: et ça, c'est une très bonne nouvelle. Voilà, si vous n'avez pas de code, ne m'énervez pas, prenez-les à quelqu'un et allez voir ce film qui est une merveille. Moi, j'ai beaucoup aimé, j'ai beaucoup pleuré aussi. Et j'ai appris beaucoup de choses sur Aznavour. Pourtant, Dieu sait que, je l'avais étudié, le bonhomme. Mais
1: il a un passé incroyable, une jeunesse folle, des aventures.
0: Sa jeunesse, ses parents.
1: La guerre, la résistance. Ouais. Plein de gens ne savent pas tout ce qu'il a vécu.
0: C'est ça.
1: Et on s'est beaucoup intéressé à sa jeunesse, justement.
0: Ouais, ouais. Bravo, je ne sais pas si je te l'avais dit, parce qu'évidemment, étant donné que c'était un film et pas de la musique, je ne sais pas si on en avait parlé vraiment, mais bravo, je suis très admirative du travail sur Monsieur Aznavour.
1: Merci beaucoup.
0: Et donc, je te propose qu'on se dise au revoir en écoutant À chacun sa bohème.
1: Ça me va très très bien.
0: Ça te va très très bien. À la prochaine.
1: À bientôt. Et vous avez oublié, je vous ai retenu la phrase de streamer ça fort.
0: Streamer ça fort.
1: C'est toi, tu m'as appris ça.
0: Streamer
1: ça fort, le mauvais rêve, le prochain rêve.
0: La plage.
1: Ils
0: se trompent, ils disent tout. Alors, il faut streamer fort, j'en ai pas encore fini. Et le prochain rêve, featuring Stilto.
1: Merci pour l'accueil, merci.
0: À la prochaine, salut.
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1: C'est la chanteuse américaine Taylor Swift qui est officiellement la musicienne la plus riche du monde. Je sais, ça n'avance pas votre PEL en cette veille de vacances d'été, mais enfin, je voulais que vous le sachiez, elle a 36 ans, elle a 2 milliards de dollars, voilà. Bon, bah moi, à 36 ans, par exemple, je n'avais pas encore de livret A. J'espère que vous, ça va, niveau pognon. Ce qu'on va faire, c'est qu'on va enrichir encore un peu Taylor. On va écouter sa chanson qui, en vrai, nous fait du bien. Elle s'appelle « Shake It Off ».

0: Bon, alors elle est super cette chanson, mais quand même 2 milliards. Vous vous demandez peut-être comment Taylor Swift est aussi riche. Eh bien, c'est parce qu'en fait, elle s'est battue pour être propriétaire de tous ses enregistrements, tous les masters. Elle a même payé pour ça, pour les albums de ses débuts. Elle est à contre-courant total de Bruce Springsteen, Justin Bieber, Sting, Bob Dylan, Britney Spears, qui ont tous vendu leur catalogue à grosses sociétés spécialisées pour toucher, alors parfois 100 millions, 110 millions. Mais voilà, elle, elle a 2 milliards. Et nous, bah, toujours pas.
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0: Allez, on va jouer au blind test avec des chansons qui jouent. Tiens, justement, le cadeau du jour vous sera très très utile. Le 12 août, ce sont des lunettes spéciales pour observer en toute sécurité et avec style l'éclipse de soleil du 12 août prochain. Avec style, évidemment, puisque c'est le logo ici qui décore ces lunettes bleues, mais d'un bleu, plus bleu que le bleu de tes yeux, comme disait Charles Aznavour. Et nous allons jouer. Allô, allô, qui est là pour jouer?
2: Bonsoir,
3: c'est François.
0: François, salut François.
3: Salut, Caroline.
0: Et Florence est avec nous aussi, c'est ça?
3: Florence.
2: Oui, bonsoir.
0: Florence, bonsoir à tous les deux. Alors écoutez, en ce qui concerne le stylisme, des lunettes bleues le jour de l'éclipse, franchement, moi je trouve ça génial. Et je suis ravie de vous en offrir à chacun une paire. C'est important quand même de protéger ses yeux. Notez bien dans vos agendas le 12 août, l'éclipse totale de soleil.
3: Ouais, je la prends, super.
0: Ah bah oui, à chacun une paire de lunettes, ça c'est réglé. Maintenant, je vais pouvoir vous annoncer donc que le thème de ce soir, ce sont des chansons qui parlent de jouer, justement jouer de la musique, hein, bien sûr, pas jouer au football, c'est une autre émission, ça n'est pas la mienne. Et donc, il va falloir retrouver le plus rapidement possible le nom des interprètes des chansons que je vais vous passer. Il y aura un point par bonne réponse et à la fin, tout le monde gagnera, ok?
3: D'accord.
2: Ok.
0: Formidable. Alors, je vous propose une première chanson. Florence et François, je vous demande, s'il vous plaît, avant de me proposer une réponse, de bien donner votre prénom pour prendre la main. D'accord?
2: Florence.
0: Allez, c'est parti.
3: François.
0: Oui, non mais...
2: Florence.
0: Oui, mais...
3: À chaque fois,
0: non,
3: ouais.
0: Non, c'est... une fois qu'il y aura la chanson. Parce que là, effectivement, c'est plutôt Florence qui a dégainé la première. Mais non, c'est une fois qu'il y a la chanson. Ok, vous êtes prêts? On y va. Première chanson, dites-moi, qui chante ça?
2: France Gall.
3: François, France Gall.
0: Oui, chouette.

0: jouer du piano debout, c'est France Gall qui chante. Alors Florence et François, vous avez tous les deux trouvé France Gall. Par contre, François a bien donné son prénom avant la réponse. Florence a oublié. C'est pas grave.
1: Ah mince.
0: Non, pas grave, c'est pas grave. De toute façon, je vous ai entendu tous les deux. Vous êtes très forts. Vous trouvez sur l'intro France Gall. Je sens que j'ai des candidats sérieux. Donc il jouait du piano debout. Nous continuons sur ce thème avec un chanteur français.

0: oui, c'est un bassiste aussi, Calogero, et je joue de la musique. France Gall jouait, Calogero jouait. Est-ce que Florence et François, vous êtes prêts pour que j'envoie la dernière chanson ?
1: On est prêts, oui. Je suis prête.
0: Alors c'est parti.

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0: au théâtre du Gymnase. Coluche chantait pendant ses spectacles entre deux sketchs. Le triomphe de Coluche au Gymnase, ça c'est le nom de l'album. Et ça date de 1978.
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0: Sur le nouvel album de Big Flo et Oli qui s'appelle Karma, il y a des chansons, oh là là, très très rap. Tout le monde dit ça, tout le monde dit, ah il est très très rap cet album. Comme si Big Flo et Oli à un moment avaient fait du zouk, ils s'étaient un peu perdus et hop ils sont revenus au rap. Il y a des chansons, oui aussi, qui sont un peu loin du rap, qui sont un peu plus mélodieuses, où les garçons chantent, jouent de la musique. Je pense que ça apportera de jolis moments de respiration aussi dans leurs concerts. Et je voulais vous faire découvrir, si c'est pas déjà fait, une chanson d'amour, amour déçu, mais amour quand même. Ça s'appelle Picasso et c'est Big Flo et Oli, comme peut-être vous ne les avez jamais entendus. À découvrir donc, c'est important et c'est sur Karma.

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1: Big Flo et Oli, il y a une version live de cette chanson Picasso qui circule en ce moment sur les réseaux en vidéo et où Oli fait son plus beau solo de trompette. C'est incroyable parce qu'il a fait le conservatoire, ils ont fait tous les deux le conservatoire, Big Flo et Oli, quand ils étaient jeunes. Et donc voilà, ça apporte encore plus de profondeur au morceau et ça tombe bien parce que c'est comme ça que ça va être joué sur leur tournée. Là, ils vont enchaîner plein de festivals d'été jusqu'au mois de septembre et ensuite tournée des Zéniths et Arena partout en France à partir du 2 octobre.
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1: Ah là là, Paula Abdul. C'est marrant comme aujourd'hui, plus personne ne parle d'elle, alors que dans les années 80, Paula Abdul, c'était notre reine, les gars. Une chanteuse et danseuse qui était absolument incroyable. Elle était partout à la télé, ses clips. Elle chantait hyper bien. Tout le monde voulait lui ressembler, danser comme elle, être habillée comme elle. Elle avait démarré comme chorégraphe pour les Jackson 5. Et puis après pour Michael, évidemment, le plus intéressant des Jackson 5. Et puis après, elle avait sorti sa musique. Elle a vendu 20 millions d'albums dans sa carrière. Et c'est son anniversaire.

0: a 64 ans aujourd'hui, la divine Paula Abdul et son Straight Up grand tube de 1988. On va garder le rythme pour remercier l'équipe de l'émission qui était là ce soir. Iris, Guy Tony, Kinan, Lajeli, Elodie Bianca Maria, Sadika Raou et Franck Moilier. Rendez-vous demain à 20h avec les chansons préférées de Julie Zenati.
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0: En 1985, le public français se déhanche sur un hommage vibrant aux légendes du jazz. Duke Ellington, Oscar Peterson, Scott Joplin. Mais derrière ce titre se cache un souvenir de jeunesse beaucoup moins glorieux pour Michel Jonas.
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0: Des années plus tôt, alors qu'il n'est qu'un jeune pianiste inconnu, il descend dans une cave de jazz pour passer une audition. Il veut briller, mais le stress le paralyse. Il joue mal, il se ramasse complètement et ressort de là dépité. Plutôt que d'oublier cette humiliation, Jonas va en faire un tube. Il transforme son bide en une chanson entraînante, pleine d'autodérision et d'amour pour ses maîtres.
2: Un peu parti, un peu naze, je sors de la boîte de jazz, histoire de reprendre un peu le coup de ma vie.
0: La boîte de jazz recevra même une récompense aux premières vecteurs de la musique en 1985.

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4: Nous partirons. Klemt.
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4: Parler de... Originaire du Mans, Klemt porte cette énergie des terres de province. Force tranquille, humilité, texte fort, l'essence de son écriture, l'émotion, la sincérité et le mot juste.

0: partiront. Klemt, un coup de cœur ici même.
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0: Saviez-vous que Louis Chédid est un véritable geek en matière de musique ?
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0: C'est dans le calme de sa maison du Luberon que Louis Chédid a façonné son titre « Je suis là ». Véritable mordu de technologie, c'est d'ailleurs lui qui informe son fils, Mathieu Chédid, des dernières nouveautés. Pourtant derrière les machines, c'est l'humain qui reste au cœur de son single « Je suis là ». Cette mélodie saisissante rend hommage à ceux qui tendent la main et qui savent écouter. Face à une société souvent rude, l'artiste prône l'entraide et la bienveillance.
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0: Je suis là, un titre qui nous fait du bien, porté par un musicien qui refuse de baisser les bras.
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3: J'ai rencontré une fois dans un restaurant, et quand ce disque est sorti, son troisième album, j'étais à Biarritz et je me suis dit, allez, je garde ce moment, je vais aller sur la plage tranquillement avec mes écouteurs et je vais écouter l'album. 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
1: Éléonore, Julien Daigniel.

y a des chansons dans sa guitare, Julien continue sa croisière musicale. Ses dernières compositions résolument folk explorent le temps qui passe. À écouter avec une chemise à carreaux, la vitre baissée, une main sur la portière.

0: Éléonore, Julien Daniel. Un coup de cœur ici même. 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
1: Et aujourd'hui, dans les histoires insolites, on va découvrir le parcours d'une femme exceptionnelle du forêt, une historienne résistante, pionnière, Marguerite Gonon. Bonjour Jessica Vial.
2: Bonjour.
1: De l'Office du tourisme Forêt Est. Qui était-elle, cette Marguerite Gonon?
2: Alors, Marguerite Gonon, c'est vraiment une figure incontournable du forêt. Elle naît en 1914 à Saint-Étienne, d'un père, Joanny, issu d'une famille de chapeliers de Chazelles-sur-Lyon, et d'une mère, Marguerite, de famille de Meunier à Poncin. Elle grandit dans cette commune, une enfance plutôt simple, mais qui annonçait ses futurs intérêts.
1: Oui, car elle ne va pas rester très longtemps dans l'ombre des moulins.
2: Non, pas du tout. Elle devient institutrice à Artin, et là, elle rencontre le comte de Neubourg, qui l'encourage dans sa passion pour l'histoire médiévale. Elle entre alors à la Diana, la grande société historique du forêt, et rejoint l'équipe des chartes du forêt. Un travail titanesque qui a consisté à lire, traduire et publier plus d'un millier de textes datant d'avant 1300.
1: Ce qui frappe surtout, c'est qu'elle ne s'est pas contentée de fouiller les archives. Elle a aussi pris part à l'histoire qui était en train de s'écrire.
2: Exactement. Quand son frère est tué en 1940, elle entre dans la résistance. Elle organise une filière d'évasion pour des officiers de la France libre. Et en 1943, elle devient même l'une des responsables de l'armée secrète du secteur de feu. Une femme vraiment de courage.
1: Et après la guerre, elle poursuit sa carrière d'érudite et devient même la première femme à être nommée au sein du CNRS.
2: En effet, elle devient donc docteur en lettres, ingénieure dans cette institution. Elle passe même un doctorat au sujet de la vie familiale en forêt au XIVe siècle et sera récompensée par le Grand Prix Gobert de l'Académie française.
1: Ouais, c'est une résistante, une historienne, une pionnière. On n'a pas beaucoup parlé de cette Marguerite Gonon.
2: Non, c'est vrai. Elle meurt en 1996 à Feur et elle nous laisse en fait une connaissance immense de l'histoire et de la langue du forêt. Marguerite Gonon, c'est un peu la mémoire vive de notre territoire.
1: Merci beaucoup Jessica Vial. À bientôt.
2: À bientôt.
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3: Si je vous dis le peuple migrateur, l'école buissonnière ou encore Belle et Sébastien, les animaux de ces films vivent sur un domaine de 10 hectares à Beaumont Village, juste à côté de Montrésor. Je vous les présente avec Élodie.
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5: Donc je m'appelle Élodie Campestrini-Banté, j'ai 48 ans, j'habite en Touraine depuis mon enfance. Très spécifiquement, j'étais de Mouzet. Je suis directrice de la société Les Animaux du Film. Alors au départ, c'est l'entreprise de Monsieur Lefranc qui, dans les années 80, a développé tout ça. Donc aujourd'hui, on en est là. Notre activité, c'est d'imprégner des animaux de la faune sauvage européenne pour le cinéma, les documentaires animaliers, les reportages, les publicités ou autres. C'est un métier de patience, d'affection avec les animaux. C'est un métier qui est une vocation, en fait.
6: Donc là, sur notre gauche, mouton, biquet.
5: Qui sont demandés pour le spectacle des Baudins. Les animaux de la ferme des Baudins, ce sont nos animaux.
6: Les stars à quatre pattes.
5: Les cochons des Baudins. Donald et Junior. Chez nous, c'est tout le monde cohabite. Là, on a des goélands. Deux goélands acteurs qui sont perchés là-haut. Ils ont plein de dates retenues là, pour l'année 2026.
6: Mais comment on fait quand ils n'ont pas envie d'écouter?
5: Dès lors où il y a une caméra, l'animal, il joue le jeu. Et ça, c'est inexplicable. Après, si vraiment l'animal n'a pas envie, il n'a pas envie. Il ne veut pas et nous, on ne le forcera pas. Là, il a l'air de dire oui. Pour le prochain, il a l'air partant. Alors, on est appelé par des productions qui, elles, ont des idées. Qui nous demandent souvent des conseils. Est-ce que l'animal peut faire? Est-ce que ce n'est pas possible? Nous, on essaie toujours de les guider pour avoir le plus du naturel chez l'animal.
6: Nature, peinture, comme les sangliers.
5: Et Janine et Tima, elles ont fait Candice Renoir, Capitaine Marlowe, etc. Elles ont fait des publicités aussi. Donc, voilà, ce sont des actrices confirmées.
6: Oh.
5: Donc là, on a deux filles.
6: Ouais.
5: Donc la maman, la fille. Des écureuils absolument adorables. Et on a le papa qui, lui, fait beaucoup de réserves de nourriture en ce moment. Il aime bien. D'accord. Donc il va cacher les noisettes dans son hamac. Mais globalement, on a tous un petit peu notre chouchou. Hein. Donc voilà, donc j'avoue que j'ai beaucoup d'affinité avec les écureuils. Archimède, c'est un grand-duc.
6: Ouais.
5: Qui est fascinant, qui a des yeux incroyables et une posture incroyable et qui vraiment, j'ai hâte qu'il ait son heure de gloire parce qu'il est majestueux et magnifique. Voilà, Balthazar et sa biche, et donc leur fille, félines. Le renard, le cerf, la biche, c'est des animaux qui sont fréquemment demandés.
6: Les Pierre Ninet, les François Civil du moment, quoi.
5: On peut dire ça, presque.
6: Vous êtes un peu manageuse, quoi, agent d'artiste.
5: Bah, ce sont des animaux acteurs.
6: Ouais.
5: Donc on est obligé, forcément, d'être leur ange gardien et de les proposer et d'expliquer tout ce qu'ils peuvent faire et effectivement de vanter leur mérite, puisqu'ils en ont plein.
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7: Je rêvais d'avoir une maison à la campagne. Cette maison, c'est comme si j'y étais née. C'est ma maison de famille.
8: Ma maison s'appelle l'Ostao de la Mar.
9: C'est une maison un peu envoûtante.
10: Eh bien, vous voyez, des livres et trois fenêtres qui me donnent le paysage du pays, comme si c'était trois tableaux.
11: Ils ont vécu ici.
12: Thibaut Gaudry.
13: Elle m'a dit d'aller siffler là-haut sur la colline.
11: En juillet 1968, Huguette Carin, présidente du comité des fêtes du charmant village de Cotignac, écoute son transistor quand elle entend Joe Dassin chanter « Siffler sur la colline ». Et c'est là que germe une idée un peu folle.
14: J'ai demandé donc au maire, je lui ai dit « Qu'est-ce que vous pensez si nous donnions un terrain de Cotignac, si toutefois la mairie est d'accord, pour que Joe vienne chanter ?» Et il me dit « Bon, ben d'accord, fais-moi une lettre, je vais le proposer. » Ce qui a été fait et accepté. Donc, il est venu chanter une vingtaine de jours après. Et dès qu'il avait un gala sur la côte, il venait se coucher chez nous. Et voilà comment ça s'est passé.
11: Joe Dassin donne un concert mémorable le 12 août 1968 dans la cour de l'école. Après sa prestation, Huguette l'accompagne visiter le terrain proposé. Un bel emplacement que le chanteur estime néanmoins trop proche du village. On lui en propose alors un autre, dans le quartier Saint-Joseph, sur les hauteurs, près d'un monastère. Enthousiaste, il l'accepte illico. Séduit autant par le lieu que par son nom. Il faut dire qu'il s'appelle Joseph Dassin.

0: Joe ne fera construire une maison sur le terrain que 10 ans plus tard. Mais il revient souvent à Cotignac et loge au Look Allen, l'hôtel-restaurant créé par Huguette en plein cœur du village. Il y prend toujours la chambre 6. Look Allen, où l'on peut croiser les Pink Floyd ou Yvonne de Gaulle. Et la chambre 6, où Joe dormira le 14 janvier 1978, mais pas seul.
1: Joe Dassin va chanter dans un instant. Joe Dassin a vécu hier un moment important dans sa vie, puisqu'il s'est... un moment troublant. Il avait sans doute plus le trac hier à Cotignac dans le Var que sur scène, devant Monsieur Martin, le maire de la localité, qui a uni Christine et Joe pour le meilleur et pour le pire.
0: Après avoir hésité avec Tahiti, c'est finalement à Cotignac que Christine dit oui à Joe. Ce jour-là, ce n'est pas vraiment l'été indien, mais un déluge, qui cependant ne gâchera pas la fête pour les 500 invités conviés par le couple. On chantera une partie de la nuit, un concert improvisé qui se terminera en duo avec l'ami Serge Lama.
2: Samedi 14 janvier, contrairement à l'habitude, il pleuvait sur Cotignac. Étaient-ce les larmes des admiratrices de Joe Dassin qui, ce jour-là, épousaient dans la mairie du village la ravissante Christine Delvaux? Enfin, malgré le mauvais temps, tout Cotignac était là, dans les rues, aux abords de la mairie, pour saluer celui qu'il considère maintenant comme un enfant du pays, puisque Joe Dassin y possède une fort belle maison. C'est Monsieur le maire en personne qui, vers 15h30, procédait à la cérémonie, ponctuée par le crépitement des appareils photos, tandis que la musique des sapeurs-pompiers de Brignoles interprétait les succès de Joe Dassin.
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0: Pour le dessert, un pâtissier a créé un gâteau géant, reproduisant la maison que Joe vient de faire construire, dans la Pinède, en haut de la colline. Si un jour, vous allez visiter Cotignac, labellisé plus beau village de France, et que vous souhaitez dormir au Look Allen, demandez la chambre 6.

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1: Coup de projecteur sur la plus grande brasserie de Paris dans le 14e arrondissement de la capitale. On y mange et on y danse. Tour du propriétaire avec Thierry Boeuf. Place à la saga Bistrot de Paris.
2: Et le cocktail américain, c'est quoi?
3: C'est un cocktail grillé avec une sauce américaine, tomate, échalote, une pointe de cognac, du vin blanc. C'est un peu relevé.
4: Un décain.
5: Pâté, jambon, c'est tout envoyé, gruyère, cantal, rosier, jambon de pays.
6: Eh ben tout ça, ça valait dans la blanquette.
7: Bon appétit.
8: Comment se faire applaudir le soir de son anniversaire à Paris par 800 personnes et dans la bonne humeur? Franchissez dès que possible les portes de la coupole, boulevard du Montparnasse. 15 à 20 serveurs en rang vous portent un gâteau en chantant bon anniversaire. Les lumières de l'immense salle de la brasserie se rallument et tous les clients de la coupole applaudissent. Quand on vous dit que c'est la fête à Paris... C'était le temps un peu fou de l'entre-deux-guerres. Les fêtes les plus délurées avaient pour quartier Montparnasse. Dans les années 20, Paris est fréquenté par 15 000 Américains, Joséphine Baker et la Coqueluche. Et encore aujourd'hui, son portrait est peint sur un des piliers de la coupole, classé monument historique.
9: Elle venait très souvent à la coupole. D'ailleurs, elle était une habituée jusqu'à la fin de sa vie. Mais pendant les années folles, elle venait avec une petite panthère, vous imaginez, qui était très gentille. Elle s'appelait Paquita, d'ailleurs. Elle était adorable. Mais ça dérangeait beaucoup la clientèle.
8: Et dans un véritable décor art déco, laissez vagabonder votre esprit au son des cliquetis de couteaux et de fourchettes, dans les volutes des plats de choucroute, dans l'atmosphère de la brasserie la plus grande de Paris.
10: Et puis la peinture qui accompagnait, qui était avec tout ça, était l'expression de l'extraordinaire diversité du Montparnasse des années 20. Et alors faire une coupole qui coiffe l'ensemble, c'était audacieux, parce que comment exprimer de nouveau cette diversité ? Là, il y a une idée géniale, c'est très réussi.
8: À la coupole, on mange, on boit, on danse et on refait le monde. Tout ça a tellement bien commencé un 20 décembre 1927. 3000 invités et 12 000 bouteilles de champagne liquidées en 2 heures. Et 90 ans plus tard, les corps se dérobent, toujours à la coupole, dans la grande salle du dancing.
11: Monsieur Barbeau, allant sur 89 ans, je voudrais dire que tant qu'une femme danse, elle reste jeune, belle et séduisante. C'est tout.
12: Andy Warhol à la coupole, peint les gambettes de Miss Pinguette.
8: 2025, les soirées au dancing de la coupole existent bel et bien. Le thème de prédilection, smoking et femme fatale 1920-1930. Mais le spectacle, et surtout dans l'assiette, après quelques errements post-Covid et les difficultés après la pandémie, la coupole est redevenue irréprochable. Pourquoi pas dès le matin, au petit déjeuner, un œuf à la coque, une omelette brouillée. Le midi, bien sûr, un des plus beaux bancs de crustacés et d'huîtres de Paris. Le soir, évidemment, 4 sortes de choucroute, foie de veau, tartare de bœuf normand, sole meunière à la plancha et l'exceptionnel curry d'agneau à l'indienne, servi depuis 1927. Et c'est pas du réchauffé. À propos, dans 2 ans, mettez une alerte sur votre smartphone. 20 décembre 2027, la coupole de Montparnasse fêtera ses 100 ans. Vous savez quoi? Comme me le dit souvent un ami caviste, on va tout faire péter et essayer de battre le record des 3000 Parisiens des années folles, déboucher plus de 12 000 bouteilles de champagne dans la nuit.
1: Ah bah oui, allez, rendez-vous est pris et vous y serez, nous aussi donc. Merci beaucoup Thierry Boeuf, Bistrot de Paris. Si vous avez aimé cette chronique, vous pouvez bien sûr la partager avec vos proches depuis l'application ICI.
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13: Sur 25 hectares dans une nature préservée, Jérôme, le propriétaire du parc de Castel dans les Pyrénées-Orientales, nous invite à découvrir des animaux du monde entier.
14: Ça y est, vous avez démarré la voiturette, Jérôme.
15: C'est ça, on est parti pour la visite du parc.
14: Le parc de Castel.
15: Qui s'étend sur plus de 25 hectares et avec un parcours de presque 4 km à pied. Et ben là, on part sur le départ, on a la mini-ferme, on a les ours, dont Willy, qui avait tourné pour des films et des publicités à la télévision, qui a été recueilli par le parc. La mini-ferme aussi, c'est que des animaux qu'on récupère de gens qui abandonnent. Et après, l'essentiel de nos animaux, c'est des animaux qu'on récupère soit saisis par la justice, soit dans des cirques aussi, ou des échanges entre parcs zoologiques.
14: Et les voiturettes, elles sont pour qui?
15: Les voiturettes, en priorité, pour les gens qui ont des difficultés à marcher. Mais aussi on a des familles avec des gens plus jeunes, et au lieu de porter les porte-bébés, c'est vrai que monter en voiturette, c'est plus sympathique.
14: J'ai l'impression qu'on a des animaux à regarder les pancartes qui arrivent vraiment des 5 continents.
15: On a de tout, oui. On a vraiment des animaux de partout. On a des lions blancs aussi. Les lions blancs, il y en a un peu moins de 100 dans le monde. Et du coup, il y en a 2 à Castel.
14: Et comment vous avez réussi à avoir des lions blancs ?
15: Justement, c'est pareil. C'est des lions qui avaient été récupérés dans un parc qui ne pouvaient plus s'en occuper.
14: Là, on est à combien d'altitude ?
15: Ben là, à Castel, vous partez à peu près 900 mètres et on dépasse 1200 mètres d'altitude en haut du parc.
14: Et ça va, les lions, ils arrivent à s'acclimater à cette altitude ?
15: Oui, parce que, bon, déjà... On a la mauvaise idée chaque fois de dire que c'est des lions d'Afrique, mais en fait, ils sont nés souvent en Europe vers chez nous, donc ils connaissent les climats. Et nous, ils ont des tanières chauffées par le sol, donc ils peuvent rentrer et sortir en permanence comme ils veulent. Et donc là, on va s'approcher bientôt de l'enclos des loups, par exemple, et on arrive aussi à l'enclos des lynx.
14: Alors ça, ce sont des loups de l'Arctique ?
15: C'est ça, c'est des loups blancs, des loups arctiques. Donc on avait récupéré un couple qui était assez âgé, mais on nous avait dit « reproduirons pas ». Et il y a 2 ans, ils ont fait 6 petits.
14: Ah, ils sont magnifiques.
15: Et maintenant, on utilise un moyen de contraception pour éviter justement la surpopulation.
14: Et là, vous m'emmenez où ?
15: Ben là, on va changer un peu de continent, on va partir voir les lions.
14: Oh, mais que c'est mignon, là ! C'est des petits kangourous ?
15: Voilà, c'est la même famille que le kangourou, c'est le wallaby. Donc ça reste un petit kangourou, très, très docile, très gentil, avec un albinos qui est né il y a 2-3 ans sur le parc. Là, juste en face de nous, il y a Elsa qui vient de nous voir et qui s'approche. C'est une lionne d'Afrique, vous savez, le poil bien, bien jaune. Contrairement au lion blanc qu'on va voir juste un peu plus loin.
14: Elle est décidée à venir nous voir, hein ?
15: C'est ça. Là, elle est très curieuse. Elle voit que je suis là. Elle doit se dire qu'est-ce qu'il fait là, ce qui m'amène encore à manger. Et donc, elle s'approche très près. Et donc, il y a le mâle qui va pas tarder à arriver, je pense. Donc là, c'est Maui, le mâle lion blanc, aux yeux bleus, qui est sorti parce que, comme sa femelle Elsa vient de s'approcher de nous, et il est un peu inquiet, se demande qu'est-ce qui se passe. Qui sont ces gens ?
14: On les voit vraiment, ils sont à quelques centimètres de nous. Hein.
15: Ah ben là, vous êtes. Là, elle est collée quasiment contre la vitre, donc effectivement, elle est très proche.
14: Quel âge il a ?
15: Lui, il a plus de 12 ans déjà. Donc ça vit à peu près une 15aine d'années. Nous, ce qui nous importe, c'est le bien-être des animaux et récupérer les animaux où ils peuvent et pas forcément choisir un animal pour une espèce ou pas. On essaie de s'adapter au maximum.
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13: Wikizef, petit guide à l'usage des étrangers du sud du péage d'Arras en vacances dans notre belle région.
4: Nous sommes de retour dans la famille. En ce moment, il fait beau, il fait froid. Ben, on est dans le nord, il y avait un indice. Et en plus, il y a un vent de voleur. C'est une situation que j'aime peu parce qu'en général, quand on dit « oh, il fait froid », on nous répond « ben non, il fait pas froid, c'est le vent qui est froid ». Je pourrais la taper, la personne qui me dit ça. Parce que la conséquence directe du vent froid, c'est qu'il fait froid. Du coup, avance et ferme votre gif. Donc je résume, il fait froid, mais il fait beau. Il y a quelqu'un qui a allumé la lumière et d'un coup, vous voyez votre cousine enlever son manteau, tirer sur son col et pousser un soupir. Je sais pas ce que j'ai étouffe d'un coup. Et son mari de répondre, qu'est-ce que t'as tes vapeurs de belle-mère ? Ne paniquez pas, Wikizef est là pour vous aider. Je vous comprends, ça surprend. Bon, ce n'est pas très 21e siècle comme expression. Mais c'est celle qu'utilisait ma grand-mère quand elle avait une bouffée de chaleur. Ou quand elle remarquait que quelqu'un avait anormalement chaud. Cocteau, tête rouge, t'as des vapeurs de belle-mère ou quoi ?
13: Définition.
4: Les vapeurs de belle-mère sont originellement les bouffées de chaleur dont souffre la majorité de la gente féminine lors du dérèglement hormonal conséquent de l'arrivée de la ménopause. Quand je parle des filles et de leurs soucis, en général, je préfère partir dans le médical par les temps qui courent, c'est plus sûr. Et puis c'est imagé, parce que dans l'esprit de ma grand-mère, que je rappelle est enterrée au cimetière de l'Est depuis les années 80, je replace dans le contexte. Hein. La ménopause atteignait essentiellement les belles-mères. Ou si vous préférez, si t'es belle-mère, t'es forcément ménopausée. Et je tiens à préciser qu'elle disait ça aussi aux hommes. Mais quand est-ce que ça peut vous arriver d'avoir des vapeurs de belle-mère, par exemple ?
13: Exemple.
4: En écoutant le discours de Vladimir Poutine, en s'apercevant que son match Tinder, ben, c'est sa sœur, avec leur nouvelle mode de pas mettre la photo en plus. Et alternative à vapeur de belle-mère, il y a « j'ai chaud, je crois que j'ai une buée ».
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1: On raconte, on vous rappelle aussi les mille raisons d'aimer la Côte d'Azur. Tout ne se passe pas que sur le plancher des vaches. Salut Tom Aubry.
2: Salut Quentin, bonjour à tous.
1: C'est un bon moyen justement d'ouvrir la page du jour.
2: Allez, c'est parti.
1: Allez hop.
2: Raison numéro 5, journée spéciale. Aujourd'hui, ce 28 novembre, on célèbre une vieille dame. Une vieille dame que l'on connaît tous. C'est la mère de centaines de millions de personnes, car elle borde notre littoral. Je parle bien sûr de la Méditerranée. Méditerranéum, la mer au milieu des terres en latin. Ou Mare Nostrum, notre mer. Et il faut bien dire, ici dans les Alpes-Maritimes, on est tous méditerranéens.
1: Alors, ça veut dire que la Méditerranée fait aussi partie de notre patrimoine.
2: Bien évidemment, un patrimoine que l'on partage avec des millions de personnes. C'est un carrefour de culture, un pont entre trois continents. La Méditerranée a vu naître des civilisations, des philosophes, des poètes et les plus anciennes routes commerciales. Et aujourd'hui encore, elle abrite l'une des plus fortes biodiversités du monde. Des herbiers, des coraux, des tortues, des mérous. Un patrimoine naturel incroyable, juste sous nos yeux.
1: Alors, qu'il y ait une journée mondiale de la Méditerranée, pourquoi pas? Mais pourquoi le 28 novembre? Pourquoi aujourd'hui précisément?
2: Car il y a 30 ans, jour pour jour, une décision historique a été prise. À Barcelone, le 28 novembre 1995, l'Union européenne et 12 autres pays bordant la Méditerranée se sont réunis pour signer un accord fondateur. C'est le lancement du processus de Barcelone, dont l'un des piliers stipule qu'il faut renforcer les échanges entre les peuples, promouvoir l'éducation, la culture, les droits humains et développer une identité méditerranéenne partagée. En bref, il faut faire de cette mer un lieu de dialogue plutôt qu'un lieu de fracture. Alors aujourd'hui, que l'on vive à Nice, à Menton, à Barcelone, à Tunis ou à Alexandrie, on partage tous un bout de cette mer, de cette histoire et de cette culture commune.
1: Mais on le sait, Tom, hein, la Méditerranée est aussi en danger.
2: Le changement climatique détruit cet écosystème hors norme. Des cachalots aux phoques moines, en passant par le corail rouge et le mérou brun. Car oui, il y a du monde qui vit sous la surface. 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
1: Tiens donc.
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1: Et ça, c'est une très belle raison d'aimer la Côte d'Azur et d'aimer la Méditerranée.
2: En plein dans le mille.
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3: Oh ben écoutez, j'ai quand même 89 ans, alors je ne sais pas si je pourrais aller longtemps encore, hein. Et puis qu'en Ligue 1, et puis surtout qu'ils y restent quand ils seront en Ligue 2. Mais je vous le souhaite à tous, allez les petits.
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5: À 89 ans, Pierrette est bien plus qu'une simple fan du FC Sochaux-Montbéliard. Elle est l'âme du club et dans son salon, entièrement décoré en jaune et bleu, elle se remémore ses premiers pas au stade. Pierrette, d'où vient cet amour inconditionnel pour le FC Sochaux-Montbéliard?
3: Oh ben ça, c'est vieux, hein. C'est quand je peux plus vous dire la date parce que je perds la mémoire, hein. Mais ça fait un bon moment et puis c'était des bons souvenirs. On était contents surtout quand il y avait la victoire.
5: D'ailleurs, vous êtes comment vous en plein match? Est-ce que vous êtes calme? Est-ce que vous chantez?
3: Mais je chante, je dis allez Sochaux, tous ensemble pour vous. Et puis il y a aussi les autres supporters, Jean-François Bonnet, Mireille, Jean-Guy, et puis d'autres, ma foi.
5: Et quelle émotion ça vous procure d'arriver au stade avant un match et de vous poser à votre place?
3: J'y vais de bon cœur en espérant avoir une belle victoire, que tout le monde sera content.
5: Depuis que vous venez au stade, est-ce qu'il y a des moments qui vont rester à jamais gravés, des joueurs, des personnalités que vous ne pourrez jamais oublier?
3: Oh ben je garderai surtout quand c'était la Ligue 1. Avec Teddy Richet, Michel Isabé, puis tous les autres dont je n'arrive plus à me souvenir de leurs prénoms.
5: Et dites-moi Pierrette, est-ce qu'il y a quelque chose que vous souhaitez aux joueurs, à l'ensemble du staff pour cette année 2026?
3: Oh ben écoutez, j'ai quand même 89 ans, alors je ne sais pas si je pourrais aller longtemps encore, hein. Et puis qu'en Ligue 1, et puis surtout qu'ils y restent quand ils seront en Ligue 2. Mais je vous le souhaite à tous, allez les petits, bon courage, vous pouvez le faire.
5: Vous êtes un visage incontournable des tribunes de Bonal, je sais que les gens s'arrêtent vers vous aussi. Qu'est-ce qu'ils vous disent ?
3: Ben, y en a qui me disent bonjour, il y en a qui viennent prendre des photos, qui me disent on peut faire une photo, ben, je dis, si vous voulez, je réponds ben, c'est gratuit, profitez-en. Et puis quand il y a des enfants, mais j'ai dit je veux que les enfants soient sûrs, que c'est eux qui veulent bien. Hein.
5: Vous avez transformé votre habitation en un véritable musée dédié au FC Sochaux-Montbéliard. Qu'est-ce que vous avez comme objet spécifique, Pierrette ?
3: J'ai beaucoup de gobelets, ma foi, j'ai donné beaucoup de choses à des gens, parce qu'un jour, je ne sais pas ce que ça va devenir, tout ça.
5: Et dans ces objets, est-ce que vous en avez certains qui sont vos préférés ?
3: Ben, c'est la Coupe de France, les écharpes qu'il y a à la Coupe de France, ça c'est beau. Je les ai, ils sont rangés, là. Je les ai ressortis l'autre fois, mais voilà. Moi, ce que je veux, c'est que Sochaux reste en Ligue et puis qu'ils montent, surtout. C'est pour eux, pour leur avenir, pour l'avenir du club et puis pour l'emblème bébatique du club.
5: Une véritable leçon de fidélité, signée Pierrette. Son portrait, les photos de son incroyable collection sont à retrouver sur notre site internet ici.fr. Et bien sûr, allez Sochaux !
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6: Oh, ce vin là, il est ben trop bon pour la modurer.
7: Berrichon dans le texte.
6: À modurer le vin, ça veut dire y rajouter de l'eau. Je vous avoue que je connaissais pas ce mot-là, puis que je l'ai trouvé dans mes livres. Je vais le souffler au grand maître des chevaliers du PSU à Mentoux. 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Blascandi, Georges Blanchard. Si par hasard, la souée vous amène par chez nous, le jabio dégraissé, ou rentrez jamais au ch'ti domaine, beuvez plutôt l'eau du fossé. 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Mais, je vous préviens, il vous ferait bouer du vin de marchand. Oh, si le vieux Noé, sroutant de sounache, n'avait pu goûter que ce jus-là, je connaîtrais encore que le vin de parche, et je dirais point de mal du Noah. Mouais, qui est pourtant bon à valouer. Et qu'on dit, pour ben exigeant, oh, c'est plus fort que moi, je peux pas boire du vin de marchand. C'est épais, ça saoule et ça tache, le fond du verre, et devient noir et bleu. Quand que ça pendait à la moustache, on croit voir goûter du sang de bœuf. 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Gardez le corps solide et sain, buvez surtout du vrai vin de vigne, du vin de chez nous, du jus de raisin, et le pays connaîtra la joie. En nous montrant son vrai penchant, le jour qu'on n'y donnera plus à boire du vin de marchand.
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1: En Pays de Savoie, la place du village, c'est d'abord une émission de télé, c'est une grande communauté sur les réseaux sociaux et c'est aussi un rendez-vous quotidien sur votre radio ici, Pays de Savoie, avec Jean-Noël et Philippe de Paris. C'est l'heure d'une nouvelle histoire, quelque part en Savoie, avec vous Philippe. Bonjour.
2: Bonjour Laurent, bonjour à toutes et à tous.
1: Ah, parmi vos rencontres, là vous êtes allé dans une étonnante série de Montémont.
2: Eh oui, on est allé à Montémont, c'est la direction de la Maurienne. Et on s'arrête justement dans le hameau de la Scie, au-dessus du beau village. Village de Montémont à 1300 mètres d'altitude. Et là, on rencontre Joël Gontier dans une série, mais pas n'importe quelle série, une série complètement dans son jus, une série d'époque. Et Joël nous dit, c'est une série qui a été mise en place par mon grand-père et je tenais absolument à la remettre en route. Elle a commencé à fonctionner en 1905. Elle a été créée de manière assez curieuse lorsqu'un village d'à côté a brûlé et comme on ne pouvait pas tout refaire tous les toits avant l'hiver, il a fallu créer la série justement, pour faire le bois, pour faire les chalets du village qui avait brûlé, vous avez compris.
1: D'accord.
2: Un bel exemple de solidarité à l'époque.
1: Et puis ce qui manque, il a été fidèle à la scie. Combien de temps il a mis pour la refaire?
2: Il a mis 4 ans, 4 ans pour la refaire de A à Z, c'est un énorme travail. Aujourd'hui, cette scierie à l'ancienne marche parfaitement, c'est un véritable plaisir d'avoir fonctionné. Elle fonctionnait autrefois à l'eau avec un petit barrage en amont, comme toutes les scieries, avec une conduite forcée bien sûr. Au bout de la conduite, il y avait une roue à aube, hein, comme autrefois d'ailleurs. Il fallait 12 heures pour remplir la retenue d'eau. Et à l'époque, on sciait, nous dit-il, tous les jours, y compris le dimanche, dès qu'il y avait de l'eau, on sciait. Et le torrent sur lequel se trouve la scierie a une particularité, il ne gèle pas en hiver. Je rappelle qu'on est à 1300 mètres d'altitude, c'est-à-dire qu'on peut travailler toute l'année.
1: Est-ce que cette série fonctionne encore aujourd'hui?
2: Absolument, Laurent, elle fonctionne toujours. Et si quelqu'un a besoin de couper un sapin pour faire quelques planches, aucun problème. Il nous dit aussi, Joël, qu'on fait des chevrons avec la charpente, et tout ceci se fait dans la plus grande convivialité. Or, c'est pas industriel, attention. Et Joël nous précise que c'est justement la scierie qui a donné le nom du village. La scie, mais ça, on s'en est
1: douté. Est-ce qu'on peut la visiter?
2: Oui, on peut la visiter. Il y a même des touristes qui viennent la visiter, cette scierie, par l'intermédiaire de l'Office du Tourisme de la grande station d'à côté. C'est Saint-François-Longchamp,
1: que vous connaissez très bien.
2: Et ça se fait durant l'hiver, un jour par semaine. Il y a même des touristes qui veulent repartir avec une planche, nous dit Joël. Joël qui montre aussi ses outils hein, pour aller chercher le bois, pour descendre dans la scierie à tous ces touristes. Et si vous passez un jour par Montémont, n'hésitez pas à vous arrêter. Demandez à Joël, il se fera un grand plaisir de vous montrer sa scierie à l'ancienne. Il est intarissable, il est passionné et passionnant.
1: Et toutes les rencontres des frères de Paris dans la place du village sont à lire et écouter sur ici.fr.
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4: Quelle qualité doit avoir un sportif de haut niveau?
5: Des forces, des muscles, manger sain et beaucoup boire.
6: Il faut beaucoup, beaucoup s'entraîner pour faire le sport qu'on veut.
7: Pour faire marcher ses muscles.
6: On s'entraîne beaucoup, genre on fait de la muscule, prendre des poids de genre 40 kilos sur ses bras et tenir le plus longtemps pour avoir des muscles.
4: Et vous connaissez des sportifs de haut niveau?
7: Ah oui. Cristiano Ronaldo,
6: Teddy Riner, Kylian Mbappé,
7: Lionel Messi,
8: Léon Marchand,
7: Félix Lebrun et Alexis Lebrun.
4: Et ils faisaient quoi eux?
7: Du ping-pong.
4: Vous les avez regardés pendant les JO?
7: Oui, de temps en temps.
6: Moi, je les ai pas regardés, mais
7: j'ai vu surtout.
6: J'ai vu juste Teddy Riner parce que j'aime bien karaté, mais j'ai arrêté.
7: Moi, j'ai vu beaucoup plus de fois Léon Marchand, même si je préfère beaucoup plus le ping-pong. Il faisait vraiment des trucs magnifiques.
6: Will Bayama, je crois, pour la France, le basketteur. Et après, il y avait un Américain. Après, je sais pas comment on l'appelle, mais ma belle-mère, elle avait crié le King, mais je crois pas que c'est son prénom.
4: Est-ce que vous aimeriez être un sportif ou une sportive de haut niveau, vous?
6: Oui.
7: Non. Est-ce que ça demande trop d'exercice?
6: Faire de la piscine, j'aime bien. Ça fait marcher les bras, les jambes en même temps. Et ça demande beaucoup d'entraînement, du coup j'adore.
7: Moi, oui, parce que j'aimerais bien faire beaucoup de ping-pong. Parce que c'est mon sport préféré. Et Félix Lebrun, il m'a donné un bon coup d'énergie. Maintenant, j'en fais un club et voilà.
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8: Bonjour, je m'appelle Jean, je suis né en 1935. J'ai fait du vélo depuis très jeune. J'ai côtoyé après des gens de qualité et j'ai eu la chance de participer à beaucoup d'épreuves et d'en tirer de grands souvenirs et des profits.
9: Bonjour Jean. Alors c'est pas exagéré hein, de dire que vous êtes un mordu, un grand passionné de vélo et de cyclisme. Ça se voit quand on regarde vos albums photos chez vous, vos nombreux trophées. Et ça se voit un peu dans vos yeux aussi quand on parle de vélo, ça vous émeut ?
8: C'est vrai qu'à vélo j'ai été heureux. Ah oui, j'étais mordu. Et alors dans mes rêves, je rêvais que le Tour de France passait dans le coin, que je me planquais derrière une haie et que je m'emmanchais dans le peloton. Je roulais comme les autres sans fatigue. Et ça, c'était un rêve qui m'est resté longtemps. Et j'ai même rêvé une nuit, il n'y a pas si longtemps, que sur le guidon, j'avais mis mon nom.
9: Jean, vous-même, vous avez participé à certaines courses, notamment le Paris-Brest-Paris.
8: Ah, Paris-Brest-Paris avait existé la première fois en 1891. Et c'est Charles Théron qui avait gagné. Il avait eu un peu de chance parce qu'il avait déjà un frère qui avait une voiture. Et il avait bénéficié de ravitaillement, d'assistance. Et à un moment, il a voulu abandonner. Et son frère a sorti un pétard. Il a dit, si tu t'arrêtes, je te tue. C'était sympa au possible. Il n'y a pas de dérailleur, il n'y a pas de frein, il y a un pignon fixe. Et puis tu pédales. T'en chies comme un russe au Congo. Alors c'est quand même assez baroque. Moi, après, j'ai fait Paris-Brest-Paris en 1991, 100 ans après Charles Théron. Je suis quelquefois un peu farfelu. J'ai eu beaucoup de plaisir à faire Paris-Brest-Paris parce que je l'ai fini pas abîmé.
9: Qui sont les cyclistes qui vous ont marqué ?
8: Bernard Hinault. J'ai adoré ce garçon. Et puis, à un moment, on a familiarisé. Je me suis occupé, entre autres, de lui et de son vélo. Il était attaché à ce que je faisais et je savais que pour un contre-la-montre, fallait lui mettre de la guidoline neuve, le chatterton des guidons. Je l'ai accompagné au championnat du monde et il était champion du monde, à Sallanches. Et là, les larmes sont sorties et on s'est embrassés. Et après, j'en ai eu un autre, Luc Leblanc. Luc Leblanc était champion du monde. Luc Leblanc était maillot jaune du Tour. Luc Leblanc a eu le malheur de perdre un frère lors d'une soirée de 14 juillet à Nieul en Haute-Vienne. Un gars bourré rampe dans la foule, tue le frère à Luc et casse une jambe à Luc. Ça n'a pas empêché Luc d'être champion du monde. Enfin, pour moi, c'est grandiose. Et il y a 2 ans, le Tour de France passe à La Roche et Luc Leblanc conduit une voiture. Tout le monde pose des questions, tout ça. Et je dis à Luc Leblanc, comment va ta sœur ? Les gens me prennent pour un timbré, quoi. Ah, il me dit, elle va bien, elle habite à Toulouse, elle fait telle et telle chose. Ces périodes-là, pour moi, sont formidables.
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10: Allez, c'est le moment de découvrir les origines de vos communes en Vienne et en Deux-Sèvres avec Patrick Citeau dans Nom de Nom. Et il est aujourd'hui à Mazières-en-Gâtine, une commune située au centre des Deux-Sèvres et qui possède de nombreuses sources, hein, Patrick.
11: Comme son nom l'indique, Mazières-en-Gâtine a planté son décor dans ce paysage de bocage avec ses vallées et ses haies propres à la Gâtine poitevine. Située dans l'arrondissement de Parthenay, ce n'est pas une très grosse commune. Sa configuration est d'ailleurs assez particulière. La commune dessine ainsi un 8 resserré au centre où se trouve le bourg, ce qui a des conséquences assez inédites par rapport à ses 3 communes voisines. Elle se trouve en effet en très grande proximité du cœur de vie et notamment de l'église de Mazières-en-Gâtine. La limite avec Saint-Paul Pardoux se trouve ainsi à 50 mètres de l'édifice religieux. Une distance qui est de 100 mètres pour Saint-Mars-la-Lande et 500 mètres pour Véruy. Mazières correspond bien à l'image de château d'eau du Poitou que l'on donne à la Gâtine. La commune possède ainsi de nombreuses sources qui alimentent ruisseaux et étangs jusque dans le bourg. Une présence qu'elle doit à sa situation géographique. Mazières est en effet située sur la ligne de partage des eaux de la Sèvre Niortaise au sud et du Touet au nord.
10: Et côté sous-sol, la commune affiche également des caractéristiques particulières.
11: Des particularités qui prennent la forme d'une pierre bleue très dure appelée diorite. Elle est notamment exploitée pour la réalisation des routes. Le nom de la bourgade apparaît quant à lui dans un texte de l'abbaye de Saint-Mexan du milieu du XIe siècle. Mazières est alors appelée Macerias, un nom qui signifie « ruine » en latin. Il est possible que les vestiges antiques d'un théâtre gallo-romain aient alors influencé cette dénomination. La commune traverse des siècles pour se retrouver à la Révolution en bordure de la Vendée militaire. Mazières sera relativement épargnée par cette période tourmentée. En 1849, le comte de Tussaud y installe la première ferme-école du département des Deux-Sèvres. L'établissement contribue au progrès de l'agriculture en Gâtine. Il faut attendre la seconde moitié du 19e siècle pour voir le village se développer avec notamment la construction des halles couvertes et d'une gare. Depuis, Mazières-en-Gâtine continue sa route sur les rails de l'histoire.
10: Eh bien, n'hésitez pas à aller faire un tour à Mazières-en-Gâtine en Deux-Sèvres, à visiter ce joli bourg Poitevin. Merci Patrick Citeau pour toutes ces infos. On vous retrouve le week-end prochain, évidemment, même heure, samedi et dimanche, aux alentours de 8h20. 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
12: Bonjour à vous, eh bien Jacques Chambon à l'appareil, eh bien 80 ans dans 4 mois. Ah non, un mois et demi, pardon.

0: on voit l'un, on voit l'autre.
1: Alors vous êtes une personnalité, vous êtes sur le terrain, vous adorez le contact avec le public, et pour cause, vous vous chantez sur les marchés de notre région.
0: Ah oui, tout à fait, ça c'est une chose que j'ai découverte il y a 5 ou 6 ans. J'ai commencé par le marché de Montségur, et puis ensuite les maires des municipalités m'ont téléphoné ou sont venus me voir en me disant « Mais on aime bien ce que vous faites, et pourquoi vous ne venez pas chez nous ?»
1: Est-ce que c'est un moyen d'expression ? Est-ce que c'est un moyen aussi tout simplement d'être en phase avec les gens qui sont face à vous ?
0: C'est ce que j'allais vous dire. J'ai eu la chance de chanter sur de très très grosses scènes avec de très très grands artistes, alors que sur un marché, c'est vraiment la communion. Les gens viennent me voir « Ah tiens, on aime bien cette chanson. » Oui, la chante avec moi.
1: Comment faire pour se lancer la toute première chanson quand parfois de bon matin, les gens ne sont pas réveillés en face de vous, qui passent à 2 mètres de vous sans même vous regarder. Il y a des matins plus difficiles que d'autres, non ?
0: Alors, je vais être franc, non. Alors, je commande toujours par le sud de Nio Ferrer, ce qui réchauffe l'atmosphère.
1: Voilà. Et les passants s'arrêtent devant vous et vous écoutent attentivement.
0: J'ai une dame qui vient régulièrement à Bazas, qui vient se mettre en face de moi et qui danse. Et ça, je trouve ça très mignon.
1: Sur le tempo avec vous ?
0: Sur le tempo, oui. Tout à fait.
2: Bon, Jacques, t'es prêt ?
0: Impeccable, ça va super, là. Je t'entends bien.
1: Jacques, je suis avec vous là pendant ces répétitions. Oui. Qu'est-ce que vous préférez, l'enregistrement studio ou le terrain au plus près des gens sur les marchés de la région ?
0: Ah ben, j'ai bien sur le terrain avec les gens.
1: C'est comme évident. Par hasard.
0: Comme par hasard.
1: Vous aimez bien qu'on vous appelle troubadour. Pour quelle raison ?
0: Pour un petit peu porter les bonnes nouvelles ou les mauvaises nouvelles, mais tout au moins en chanson, et je trouve ça très très joli, se déplacer, voilà. Une île, sans homme ni bateau.
1: Serge Lama.
0: Et oui, c'est
1: qui est ici à Bordeaux, hein, qui est bordelais.
0: Tout à fait.
1: Et que vous avez côtoyé.
0: Et que j'ai côtoyé, effectivement.
3: Jacques Chambon, artiste troubadour, est donc présent sur différents marchés, dont celui de Langon le vendredi, en alternance le samedi depuis Bazas, Saint-André-de-Cubzac et Blanquefort, et le dimanche, soit à Bourg-sur-Gironde, soit à La Traîne.
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6: Le temps de vous le dire en marseillais. Bonjour Médéric.
7: Bonjour Philippe.
6: C'est notre linguiste marseillais. Donc on va jouer ce matin un peu comme des enfants.
7: Oui, tout à fait. Alors vous savez à quoi jouent les enfants en ce moment ? Enfin ces jours-ci, ces temps-ci.
6: Ces temps-ci, bah, avec le smartphone, ouais, un ouais. jeu, voilà quoi.
7: Les tablettes, les jeux vidéo, etc. Ouais. On est d'accord. Bon, les tout petits jouent encore avec des voitures, des robots, des trucs Pokémon, etc. Voilà. Alors autrefois, alors non, je vais pas faire celui qui grommelle, mon réguignard.
8: C'était mieux avant.
7: C'est ça. Non, mais je vais vous parler quand même des réguignards. Les Réguignards de Luberon, c'est une association provençale qui, comme son nom l'indique, regroupe des amoureux de la culture et de la langue provençale, des gens du Luberon, qui s'appellent avec autodérision donc les Réguignards, en gros les râleurs. Hein. Eh bien, la présidente de cette association est bien connue chez nous, il s'agit de Claudette Ossélie, aussi connue sous le nom de Mamette, dont on a entendu la voix sur notre antenne pour nous apprendre un peu de provençal. Avec ces Réguignards, elle organise jusqu'au 14 mars à Pertuis, à l'espace de Croze, une exposition appelée Joe et Jugué d'antan, qui propose de retrouver des jeux et jouets d'antan et avec leur petit nom en provençal. Alors autrefois, les minots jouaient à Ouda, au Dé, au Baouduf, au Toupi ou au Quille. Au Quille, il y avait les osselets aussi. Alors je me souviens que mon frère jouait, je trouvais ça bizarre, les osselets. Mmh. Mais voilà, ça a disparu, j'ai l'impression.
6: Oui, c'est vrai.
7: Non, voilà, on ne voit plus ça. Jouer aux osselets, c'est Djouga, Djibotrao et Mélisa Ousset. Par contre, les billes, on y joue encore. À mon époque, on prisait les gros galops comme ça et on tirait les soldats Starlux.
6: Ouais, ça aussi,
7: voilà. Ou on jouait au pot. Enfin bref, voilà, j'adorais les billes. Dans la cour de récré, je pense qu'on joue encore à la marelle ou à la corde persaouta, je traduis pas. Mais probablement plus aux yeubandas. Les yeux bandés au Colin Maillard, qu'on appelle aussi Kukuruma. On dirait une chanson Kukuruma. En revanche, on fait encore liser Skundai, le jeu de cache-cache, à partir du verbe s'escoudre, se cacher. Et on dit parfois, va t'escoudre, va te cacher. On joue aussi à la poupée, la titeille, dans son Ousta ou des titeilles, sa maison de poupée, ou bien avec une poupoune pour Djuga à la mama, là non plus, je traduis pas. Quand j'étais minot, j'adorais jouer avec les taraillettes, la dinette, mais aussi à la marchande. J'avais d'ailleurs un bel établi de marchande et je vendais à ma mère, à ma grand-mère, plein de beaux fruits et légumes en plastique, ou du poulet, ou en plastique, ou du fromage en plastoc. Avant, la malbouffe, vous voyez, avait déjà tout prévu. Tous ces jeux d'enfants d'hier ou d'avant-hier sont présentés à l'exposition Joe et Jugué d'antan à Pertuis jusqu'au 14 mars pour ce et samedi, donc demain, il y aura en plus un grand jeu de piste sur le double thème du parler provençal et des jeux d'enfants dans les rues de Pertuis, mais aussi du Motus, tout le t-shirt. Toute l'après-midi, nous serons sur place avec mon collègue Bla pour vous faire jouer à Motus en mode démo ou initiation, mais il y aura aussi un Motus en live, en public avec les meilleurs joueurs de Motus à défier. Alors, de mon temps, on jouait à cache-cache et celui qui comptait, on disait qu'il pégait. On disait, allez, c'est toi qui pègue. Ouais. Et on joue aussi à faire des moulons dans la cour. Et pour signaler un attroupement, on crie moulon. Donc ce samedi, moulon à Pertuis.
6: Allez, moulon.
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3: Un chanteur, oh là là, une des plus belles voix de France. Il est auteur et compositeur également. Il fête cette année ses 20 ans de carrière.
4: C'est comme ça, qu'est-ce que j'y peux? C'est comme ça, qu'est-ce que j'y peux?
3: Mais je sais ce que je veux. Je veux Christophe Willem dans mon émission. Et... oh, mon vœu est exaucé. Bonsoir.
5: Non mais l'introduction, bravo.
3: Toujours.
5: Non mais il y a un step là.
3: T'as vu?
5: Ah, si si, bravo.
3: On sait recevoir. En 20 ans, il a vendu 1 million de disques, sorti 6 albums et le 7e est en approche. L'excellent Christophe Willem est dans Décibel. Youpi. Christophe Willem, ou comme dirait Johanna dans Hélène et les garçons, mon cri-cri d'amour. Comment ça va?
5: Ça va très bien, très très bien. Non, vraiment en pleine forme et tout, très content.
3: Bah moi aussi, il y a une nouvelle chanson, elle s'appelle Système.